0: à pouvoir parler de l'Église catholique dans l'archidiocèse de Lubumbashi. La ville de Lubumbashi est entourée des mines. Il y a plusieurs mines qui avoisinent la ville et c'est, bien sûr, comme vous l'avez dit, la deuxième grande ville du pays, mais c'est la puissance économique de la RD Congo. Donc c'est la première ville, si on peut dire, même si la ville de Kolwezi, c'est toujours dans le sud du Congo, a tendance par rapport à l'exploitation minière à supplanter Lubumbashi, mais la plupart d'institutions étatiques et autres sont localisées dans la ville de Lubumbashi. Alors tout autour de Lubumbashi, il y a d'autres villes minières, mais qui ont leur siège à Lubumbashi. Il y a beaucoup de populations qui environnent la ville de Lubumbashi. Il y a le diocèse qui se trouve dans l'extrême sud, vraiment, à la frontière avec la Zambie, le diocèse de Sakanya-Kipushi, et un peu plus à l'est, c'est Kilwa-Kasenga. Bon, dans le nord de Lubumbashi, on trouve les autres diocèses tels Manono, un peu plus loin, Kamina et ainsi de suite.
1: Alors, sans refaire toute l'histoire, oui. Mais l'archidiocèse, il a un petit peu plus de 100 ans d'existence. Comment cette histoire relativement courte, elle façonne l'identité de votre Église ?
0: Disons que... En 1910 déjà, lorsque les premiers moines bénédictins arrivaient dans la ville de Lubumbashi, ils étaient dirigés par le premier évêque, celui qui deviendra premier évêque de notre diocèse, Monseigneur Jean-Félix d'Aimptine. Cette histoire est tellement captivante, si je peux le dire ainsi, c'est que, disons que c'est suite à la première évangélisation du Congo. La première évangélisation du Congo qui a commencé en 1560, 1660. Cette première évangélisation a laissé des empreintes, notamment les premiers chrétiens qui sont descendus vers le sud pour aller rechercher le cuivre, le cobalt, à l'époque c'était les croisés, dans la ville qui est proche de Lubumbashi et qui fait partie de la diocèse de Lubumbashi, Kambove, une ancienne ville, une très vieille ville, là où le métal était travaillé, battu de façon artisanale. Quand les premiers missionnaires vont arriver, ils vont trouver sur terrain des chrétiens catholiques et qui vont les recevoir, qui connaîtront déjà quelque peu le rôle d'un prêtre dans une société. C'est avec eux qu'ils vont faire un alliage et répandre la bonne nouvelle dans ce qu'aujourd'hui nous appelons la ville de Lubumbashi.
1: Alors, le thème pastoral de votre diocèse cette année, pour en revenir à aujourd'hui, au gré du souffle de l'esprit, ensemble marchons et bâtissons. C'est un thème qui s'inscrit dans la dynamique de la synodalité. Avant d'aller plus loin, je vous propose d'écouter les mots du père Jean-Paul Kasengu. Il est vicaire épiscopal à la synodalité de l'archidiocèse de Lubumbashi. Et en octobre dernier, donc, lors de la présentation de la lettre pastorale 2025-2026 pour les secteurs de Lubumbashi et Likasi. Eh bien, c'était une présentation en la cathédrale Saint-Pierre et Paul de Lubumbashi.
2: Alors voici les orientations partant de la définition même de la synodalité. On nous parle d'une marche commune, la marche commune des chrétiens avec le Christ et vers le royaume de Dieu, en union avec toute l'humanité. Elle implique la rencontre en assemblée aux différents niveaux de la vie ecclésiale. Le dialogue, on dit toujours que le dialogue, c'est le chemin de communion. Les gens qui dialoguent, comme je l'ai dit, ce sont ceux-là qui s'entendent. Les gens qui ne dialoguent pas, ils ne s'entendent pas. Le discernement communautaire, la formation d'un consensus. Il faut qu'on arrive à quand on dialogue, on arrive toujours à abandonner les « je » pour arriver au « nous ». Et dans l'Église, nous devons apprendre à écouter chacun pour qu'à la fin, nous puissions dire «

0: J'ai écouté ce que je pensais. Je me rends compte qu'en écoutant, maintenant, qu'est-ce que nous tous, nous pouvons faire? Donc, le dialogue doit nous amener à nous, pas à rester figés dans les jeux. Parce que quand c'est dans les jeux, on reste encore isolé en dehors de cette église qui se veut une assemblée.
1: Monseigneur Emmanuel Mumba, fort de ces mots et de cette lettre pastorale, qu'est-ce que ça signifie être une église plus synodale pour l'église, l'archidiocèse de Lubumbashi?
2: Pour vous faire comprendre et donner à nos téléspectateurs de bien prendre ces mots à Lubumbashi, c'est pas la même chose, le dialogue à Lubumbashi et à Paris. À Lubumbashi, il faut sous-entendre ces populations qui viennent d'un peu partout. Il y a les fuyards de la guerre à l'est de la RDC qui viennent des régions comme Goma, Bukavu et Kisangani et dans les zones périphériques qui descendent à Lubumbashi en transitant par les pays frontaliers. Il y en a qui fuient le Grand Kasaï à cause de la famine, de l'insécurité, et qui viennent dans la ville de Lubumbashi. Et du coup, la ville de Lubumbashi explose. Elle se retrouve et
1: en
2: elle va
1: de
2: vite. Voilà, en termes de démographie, de 2 millions à 3, 4, 5, 6, 7, jusqu'autour de 8 millions aujourd'hui. Et le nombre n'est pas très clair, définitif. Ainsi, on ne peut pas parler le même langage. Parce que ceux qui viennent, vous savez, la question de tribalisme, bien qu'il s'agisse d'une ville métropolitaine, ceux qui viennent de dehors n'ont pas le même langage que ceux qu'ils trouvent sur place. Et ajouter à cette question les partis politiques, ça c'est que le dialogue devient beaucoup plus en souffrance. Oui. Alors si l'archevêque a pris ce thème, c'est pour rappeler à tous ceux-là qui viennent et à ceux qui sont sur place, du moins les catholiques et sur qui il peut compter et l'Église peut compter, que nous pouvons avoir quand même un seul langage, c'est le langage de Jésus-Christ. Pour bâtir, malgré ces défis qui se lancent à nous, l'Église catholique au sein de notre diocèse. Mais là, nous avons l'insécurité au niveau de la ville de Lubumbashi, comme partout ailleurs aussi en RDC. Et nous avons, parmi ceux qui viennent, des gens qui ne sont pas chrétiens et qui croient dans les partis politiques. Alors quand l'archevêque appelle au dialogue, il voudrait insister sur les catholiques et sur les hommes de bonne volonté, excusez-moi, si je dis les hommes, je ne mets pas à côté les femmes, je dis les hommes et les femmes de bonne volonté, ceux des églises protestantes, parce qu'au Congo, nous avons quelque chose de particulier. Quand on parle de la synodalité, il ne s'agit pas seulement de nous chrétiens, tels que nous comprenons la synodalité. C'est-à-dire, nous comprenons, nous pouvons faire une sorte d'œcuménisme, peut faire partie aussi.
1: Donc catholiques et protestants.
2: Catholiques et protestants, et d'autres confessions religieuses, comme les kimbanguistes, que vous ne connaissez pas. Il y a aussi les musulmans.
1: Les téléspectateurs en France et dans d'autres parties du monde peut-être ne connaissent pas. Peut-être vous pouvez nous expliquer rapidement.
2: Les kimbanguistes, c'est les adeptes de Simon Kimbangu. À l'heure des premières années de l'évangélisation de notre pays, il y a une scission que nous avons connue des chrétiens qui, au lieu de confesser leur foi en Dieu, Père, Fils et Esprit Saint, eux confessent leur foi en Dieu, Père, Fils, et ils disent que l'Esprit Saint, c'est le prophète Simon Kimbangu. Alors donc, c'est par là qu'ils dérapent.
1: Mais l'Église catholique est en lien avec...
2: Nous sommes en lien avec eux, et lorsque nous nous rencontrons avec eux, nous appelons ça la communion des églises. Des fois, quand il y a des prières ou des cultes pour le pays, nous nous rencontrons, nous nous réunissons avec toutes ces religions-là, tous ces pratiquants. Mais maintenant, oui,
1: Et non, je voulais vous demander, quand vous parlez de se réunir, on sait aussi que les églises du réveil augmentent beaucoup dans le pays et sans doute aussi dans votre archidiocèse. Quel impact cette augmentation elle a sur la

0: la vie de l'Église catholique.
1: Justement, merci beaucoup, Madame Fontenay, pour cette question-là. Vous savez, le Congo, bon, ce n'est pas une honte de le dire, c'est parmi les pays les plus riches concernant les ressources minières. Mais c'est aussi le pays, bon, c'est un pays parmi les plus pauvres du monde. À cause de la famine, à cause du manque d'emploi, à cause de beaucoup de manques, les jeunes gens se retrouvent facilement à croire en un prophète qui surgit le matin ou en un pasteur qui a commencé un petit rassemblement au coin de rue et qui leur promet le progrès, peut-être aller trouver, décrocher du travail quelque part. Et facilement, ils y vont, ils y croient. C'est ainsi que des églises naissent à chaque coin de rue. Comme je le dis, c'est pratiquement le nombre, je n'exagère pas, hein, dans certaines communes ou dans certaines zones de notre diocèse, de notre ville, on trouve autant de rues, autant d'églises et autant de bars. Comprenez que la jeunesse est presque laissée à elle-même. Alors, quand on doit réfléchir sur ce défi-là à surmonter, l'exemple de notre archidiocèse a quand même le grand séminaire interdiocésain. Nous avons la joie de nous appuyer ou de bénéficier des services d'un grand séminaire interdiocésain. Et les grands séminaristes sont répandus le samedi et le dimanche dans toutes les paroisses de la ville de Lubumbashi. Ils y vont pour aller rencontrer les chrétiens, les jeunes, dans les églises, essayer d'établir des ponts avec eux, pour que les chrétiens, les jeunes surtout, se sentent beaucoup plus proches des jeunes de leur âge.
0: De la proximité.
1: De la proximité, et puis discutent avec eux. Il y en a qui se rencontrent dans la catéchèse, d'autres c'est dans des groupes et mouvements des jeunes. Et en étant ensemble, les jeux, les activités empêchent ces jeunes de rêver, d'aller fréquenter les églises. Donc ils restent encore dans nos églises. Et aussi, il y a même quelques protestants qui se convertissent et qui reviennent à l'Église catholique. Donc à cause de ce rapprochement-là, de cette proximité que les grands séminaristes, les prêtres, essaye d'établir avec les jeunes gens.
0: Monseigneur, dans un contexte un peu plus global du pays, pour avancer un peu dans l'entretien, on en parlait, ce contexte de la guerre à l'Est, notamment l'Église catholique, elle joue un grand rôle de médiation. Les évêques qui proposent un pacte social pour la paix et le bien vivre ensemble. Je voulais savoir où est-ce qu'on en est de la mise en place de ce pacte.
1: Vous savez, le Congo, c'est compliqué, madame. Rien qu'à parler du pacte fait trembler beaucoup de monde. C'est-à-dire ceux qui mangent dans l'assiette ou la marmite commune qu'on appelle la politique ou les ressources du pays, et ceux qui mangent dans les mains de ceux-là. C'est que le dialogue intéresse la plus grande partie du pays. Tout le monde en appelle, crie, tend sa main, supplie pour que le dialogue soit organisé. Mais du fait que c'est la CENCO, la Conférence épiscopale nationale des évêques du Congo, et les évêques et les pasteurs de l'ECC, c'est l'Église du Christ au Congo, qui se mettent ensemble pour donner cette formule de résolution de la crise actuellement, je dirais qu'il y en a qui se sentent un peu mal à l'aise parce que le dialogue mettrait tout le monde autour d'une même table pour discuter sur les questions épineuses de notre pays. Alors, ceux qui veulent éviter qu'ils soient évincés, essaye de contrecarrer le dialogue. C'est dans ce sens-là que vous entendrez que tantôt que les évêques sont appelés à gauche, ils sont appelés à droite, ils retournent au Congo, ils sont tantôt menacés, des fois

0: on ne sait pas, on leur accorde la parole pour qu'ils parlent du dialogue, ils sont reçus, ils présentent leur projet de dialogue le matin, le soir on leur dit non, ça ne peut pas avoir lieu. Donc ça c'est en train de tituber pour le moment, mais nous savons que le bout de tout serait le dialogue pour sauver notre pays aujourd'hui.
1: Alors, je voudrais revenir à la vie de votre diocèse pour poursuivre. Il y a une commission chargée d'implanter de nouvelles chapelles et paroisses. Je vous propose de regarder un extrait. C'était le cas il y a quelques semaines, après 2 ans de travaux, les fidèles de la paroisse Saint-Laurent dans le quartier Golfe Malela de Lubumbashi étaient invités à la messe de consécration de la nouvelle église célébrée par Mgr Muteba. On découvre en image cette nouvelle église.
2: La paroisse Saint-Laurent a l'honneur de vous inviter à la messe de consécration de l'église qui sera présidée par Son Excellence Monseigneur l'Archevêque Métropolitain de Lubumbashi ce dimanche 8 février à 9h juste. Venez vivre un moment fort de foi et de communion marquant le début d'une nouvelle vie de l'église, lieu de prière, de rassemblement et de mission. Fidèles, familles et communautés chrétiennes, vous êtes attendus ce dimanche pour célébrer cet événement majeur qui marquera la nouvelle vie de l'église. Cordiale bienvenue à tous.
1: Alors pourquoi avez-vous besoin d'élargir les murs, de construire de nouvelles églises ?
0: Madame Marion Fontenay, il sait que, comme je l'ai dit, notre diocèse est en train d'exploser démographiquement. Ce quartier, Malela, je peux vous dire que c'est un nouveau quartier. Il n'a pas 15 ans d'existence. La ville est en train de grandir, et beaucoup plus. Ça, c'est le Golfe. Si je peux dire, ce sont les habitations qui sont des gens un peu plus, qui ont beaucoup plus de moyens. C'est que les gens vont, ils achètent de nouveaux terrains, ils bâtissent leurs maisons, et l'Église les suit, va bâtir aussi au milieu d'eux. Donc nous avons besoin de suivre les chrétiens où ils sont.
1: Pour une église de proximité.
0: Pour une église de proximité, merci.
1: Et une dernière question avant de conclure cet entretien. Vous êtes vicaire général en charge des œuvres, mais aussi des finances. Et vous évoquez une volonté de transparence comptable, d'accès élargi aux comptes pour les prêtres. Est-ce que ça, très rapidement, pour conclure, c'est une nouvelle culture pour l'Église catholique au Congo ?
0: Tout à fait. Je peux vous dire qu'avant Mgr Fulgence, l'actuel archevêque, cette culture n'a pas existé où nous sommes en train de la mener. C'est que la comptabilité chez nous, elle n'a pas été, elle ne faisait pas partie de notre vie. Nous avons géré d'une autre manière. Mais là, nous demandons de la transparence avant même le synode sur la synodalité. Parce que nous sommes dans un projet de 5 ans, de 2022 à 2027, nous avons un plan stratégique pour la pastorale d'ensemble. C'est ce plan qui évoque la transparence.
1: Monseigneur Mumba, juste avant de se quitter, je vous propose de passer à la toute dernière partie. Je vous pose des questions et vous faites des petites réponses très courtes.
0: Je vous en prie.
1: Quelle figure catholique marquante de votre pays vous inspire ?
0: Pour être égoïste, je dirais l'archevêque de Lubumbashi. Je n'en choisirai pas ailleurs, parce que
1: Monseigneur
0: Fulgence Muteba Mugalu, à voir comment il a fait sa montée, bien sûr. Lui-même dit qu'il est un fils d'enseignant. Il vient des villages à l'intérieur de la province du Katanga. Aujourd'hui, il se retrouve comme président de la SENCO, avec un parcours que nous connaissons très bien. Et surtout, là où il est en train de mener notre archidiocèse de Lubumbashi. En passant, je peux dire merci au Saint-Père pour la confiance qu'il témoigne en son serviteur, Mgr Fulgence Muteba. Pas pour le flatter. Je reste convaincu que d'ici quelques 10 années, Lubumbashi prendrait la première place comme diocèse puissant financièrement, pastoralement, en République démocratique du Congo.
1: Quel sanctuaire ou lieu de pèlerinage dans lequel vous aimez vous ressourcer ?
0: Nous en avons un tout petit. Il se retrouve à près de 100,

0: 195 kilomètres de la ville de Lubumbashi, c'est Angouba. C'est là où a commencé la mission dans l'archidiocèse de Lubumbashi en 1910. Les missionnaires se sont établis là. Chaque fois quand je visite ce lieu, j'ai la chair de poule, je suis tout ému.
1: Et enfin, une intention de prière pour les catholiques en République démocratique du Congo.
0: Je demande à vous et à tous ceux qui nous suivent d'avoir une intention pieuse pour toutes ces âmes qui se meurent en République démocratique du Congo, oubliées dans les forêts. Il y en a qui sont martyrisés. Il y a beaucoup de martyrs en République démocratique du Congo. Ceux-là qui luttent contre l'injustice, qui luttent contre la famine et toutes les antivaleurs et qui trouvent la mort oubliée. Si le monde entier peut prier pour ces âmes-là, ça nous apaisera. Merci.
1: Merci, merci beaucoup, Mgr Emmanuel Mumba, d'avoir été avec nous.
0: Je vous remercie aussi, madame.
1: Et tout de suite, on continue avec la chronique du monde. Nous prenons cette semaine la direction du Vietnam. On retrouve le père Jean Tin, prêtre de l'archidiocèse de Hanoï.
2: Bonjour à tous. Aujourd'hui, nous allons découvrir la vie de Saint Théophane Vena, un missionnaire français. Il est né le 21 novembre 1829 à Poitiers. Quand il est petit, il a entendu parler d'histoire de Saint Charles Corneille, un martyr au Vietnam. Lui aussi, il veut être martyr. Il a demandé de partir avec les missionnaires étrangers de Paris en 1854 au Vietnam. Il est arrivé à Vinci. Nous allons découvrir quelques traits de sa vie. En 1854, quand le Saint-Théophane Vena est venu ici, il a pris le vietnamien avec les évêques, les prêtres, les vietnamiens. Puis il a exercé son ministère dans les paroisses différentes. Quand la persécution est arrivée, comme tous les autres prêtres et religieux, religieuses, il se cachait à la recherche des soldats vietnamiens. Si ici, c'est les amants de la roi, il se cachait pendant plusieurs jours au milieu des murs ici. Nous allons découvrir ce mur qu'il a protégé, Saint Théophane Vena.
1: C'est la fin de cette édition. Merci d'avoir été avec nous. 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Je vous souhaite une belle semaine. Prenez soin de vous et à jeudi prochain.

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1: Madame, Monsieur, bonjour et bienvenue sur Point d'Orgue, votre rendez-vous de musique sacrée. Je suis très heureux de vous retrouver pour un nouveau numéro consacré aux merveilles du répertoire. Et cette semaine ainsi que la semaine prochaine, je vais vous inviter dans un tout autre univers que celui que nous avons l'habitude d'entendre sur Point d'Orgue. Je vais tout simplement vous plonger dans la musique médiévale parisienne, et le chapitre est tellement vaste que cela valait bien deux émissions à mon sens. Alors, attachez vos ceintures et c'est parti pour le XIIIe siècle avec l'école de Notre-Dame. Alors, il faut savoir que au XIIe siècle, Paris devient la capitale du savoir et de la foi. La Seine encercle l'île de Cité comme un écrin, et sur ce rocher spirituel, une cathédrale fameuse entre toutes s'élève vers le ciel, j'ai nommé Notre-Dame de Paris. Le chantier est lancé en 1163 par l'évêque Maurice du Sully, et ce chantier incarne une idée neuve du monde, celle d'un univers ordonné, lumineux, rationnel, bref, un monde où Dieu s'exprime par la mesure. Mais dans les ateliers de chant de la cathédrale, parce qu'il n'y a pas que les pierres qui sont taillées, une autre construction s'élabore, elle, plutôt invisible, mais c'est celle du son. Des clercs, les musiciens, les savants y inventent une musique à plusieurs voix, une musique bâtie comme une voûte de pierre, et c'est là que Notre-Dame va devenir véritablement le berceau de la polyphonie occidentale et qu'on appellera plus tard l'école de Notre-Dame, celle qui nous inspire aujourd'hui. Alors il faut savoir que un petit peu dans ces années-là, en fait, autour des années 1150, Paris devient le cœur intellectuel de l'Europe chrétienne, rien que ça. Les écoles cathédrales, Saint-Victor, Sainte-Geneviève, Notre-Dame, préfigurent l'université qui, en fait, va naître un siècle plus tard. Dans ces écoles cathédrales, on y enseigne la théologie, la logique, la philosophie et les arts libéraux. Vous savez, ces références à tous les arts antiques, par exemple la grammaire, la dialectique, la rhétorique, mais également l'arithmétique, la géométrie, l'astronomie et, bien entendu, c'est celle qui va nous intéresser, la musique. Car, selon saint Augustin, ne l'oublions pas, la musique est science du nombre et mesure du temps. En plus, dans cette période-là, il y a de grands maîtres parisiens intellectuels, Pierre Lombard, Abélard, puis Thomas d'Aquin, qui développe une pensée où la foi s'accorde à la raison. Et ce mouvement, on va l'appeler la scolastique, c'est-à-dire une recherche d'ordre, d'équilibre, d'intelligibilité. Et cet esprit nouveau s'exprime également dans la musique. Les sons, comme les idées, doivent désormais être organisés.

Alors, dans un premier temps, et comme vous venez de l'entendre, dans les premiers siècles, le chant liturgique de l'Église est monodique, c'est-à-dire que vous avez une seule ligne de mélodie, le chant grégorien. Mais dès le 9e siècle, des traités comme le Musica Enchiriadis, vers 870, ou le Scholica Enchiriadis, décrivent une première forme de polyphonie qu'on va appeler organum. On double à ce moment-là la mélodie principale à une quarte ou une quinte. Ça donne une esthétique tout à fait particulière. Et au XIIe siècle à Paris, cette pratique se transforme en un art savant. Les voix ne marchent plus forcément parallèlement, elles vont devenir les unes et les autres indépendantes. Elles rentrent dans une logique d'alternance, de tension et de résolution. La musique se fait véritablement architecture sonore. Alors dans les manuscrits qu'on a retrouvés à Florence, le Pluteus par exemple et le Wonfettbüttel, on retrouve les traces de ces premières tentatives polyphoniques. Elles annoncent déjà les grandes œuvres de Léonin et Pérotin, les deux grands compositeurs qui vont nous intéresser à présent. Alors je vous le disais, le premier grand maître de cette école s'appelle Léonin ou Magister Léoninus et nous connaissons en fait son nom grâce à un témoin précieux. Alors le nom fait peut-être sourire, mais bon, quand même, heureusement qu'il a été là. Il s'agit du traité du moine anonyme 4, rédigé vers 1270, probablement à l'université de Paris. Et dans ce traité, il y est écrit « Le meilleur compositeur d'organum fut Léonin. Il fit un grand livre d'organum pour l'usage de la cathédrale de Paris. » Et c'est ce recueil, le Magnus Liber Organi, qui contient des pièces destinées aux grandes fêtes de l'année liturgique, comme Noël, Pâques, la Pentecôte, etc. Et c'est là où Léonin va composer à deux voix. Une voix inférieure, la ténor, qui garde la mélodie du chant grégorien, qui forme comme une base solide, comme la nef d'une église, et la voix supérieure, elle, improvise autour de cette base-là, elle dessine presque des arabesques sonores, presque comme un vitrail de lumière mouvante. Et ainsi, pour la première fois dans l'histoire de la musique occidentale, la musique devient verticale. C'est-à-dire que nous avons deux lignes qui vont se superposer sans se confondre. Ainsi, on a une sorte d'union entre le terrestre et le céleste qui s'unissent dans une même harmonie.

je ne sais pas si vous vous êtes rendu compte, mais je vous ai en fait fait écouter la même chose, un Videroute Omnes, c'est-à-dire d'abord une version grégorienne et puis cette première version avec ses voix qui s'entremêlent de ce fameux grand maître Léonin. Et quelques décennies plus tard, un autre grand maître prolonge l'œuvre de Léonin que nous venons d'entendre. Il s'agit de Pérotin le Grand ou Pérotinus Magnus, et c'est toujours ce fameux moine, l'anonyme 4, qui nous le dit. Pérotin, le plus grand maître, perfectionna le grand livre d'Organum et composa de magnifiques œuvres à 3 et 4 voix. Donc vous voyez cette diversité des voix qui viennent s'empiler les unes aux autres, qui viennent faire quelque chose de toujours plus architectural, de toujours plus élevé. Et nous nous situons là autour des années 1198-1220, au moment où la façade de Notre-Dame est achevée et Pérotin représente l'apogée du style parisien. Il va introduire une innovation capitale, le rythme mesuré. Alors il fonde sa musique sur les modes rythmiques, décrits par Jean de Garlande et Franco de Cologne. Ce sont des formules de durée longue et brève qui organisent le temps un peu comme un poème. Et grâce à lui, la musique devient mesurable. Là, on rentre dans quelque chose qui va être beaucoup plus, dans nos oreilles, beaucoup plus contemporain presque, alors qu'on se situe vraiment dans le Moyen-Âge. Le temps ne devient plus une matière fluide, mais une construction. Et cette découverte qui, aujourd'hui, nous semble si simple en apparence, fonde en vérité toute la musique occidentale. Sans Pérotin, il n'y aurait pas eu de notation, ni de mesure, ni même de contrepoint. Imaginez l'influence de cet immense musicien. Alors son Videroute Omnes à lui, donc vous allez voir qu'on garde le même chant, il a été écrit à plusieurs voix, sans doute pour la messe de Noël de 1198, et c'est une véritable prouesse d'équilibre. Les voix s'enlacent, se séparent, s'élèvent, comme les arcs-boutants de la cathédrale, dont elles semblent être l'écho sonore.

Extraordinaire production musicale, Widerunt Omnes, et j'espère que vous avez bien entendu la différence entre les trois extraits que je vous ai présentés, le grégorien seul, tout nu, presque, si j'osais aller dans cette comparaison-là, ensuite cette version de Léonin, et puis celle que vous venez d'entendre de Perrotin, là aussi toujours avec plus de complexité, comme si effectivement il y avait ce lien évident entre l'architecture de la cathédrale et l'architecture sonore. Et vous entendez bien que finalement, en quelques années, très rapidement, les choses se sont construites. Vous entendez effectivement cette version beaucoup plus rythmique. J'espère que vous avez entendu. Alors, c'est extraordinaire là, parce que vous avez écouté de la musique pendant presque 4 minutes sur ce Widerunt Omnes. En fait, il n'y a que 5 syllabes, ils tiennent 4 minutes. Et comme une grande architecture sonore, comme un espèce de grand crescendo, effectivement, les choses partent de manière presque intime et finalement se construisent comme se construirait finalement la cathédrale Notre-Dame de Paris. C'est absolument extraordinaire. Ordinaire cette manière de lier les pierres et le chant. Et c'est effectivement dans la nef encore neuve de Notre-Dame que ces polyphonies résonnaient jusqu'à parfois 8 secondes, rendez-vous compte, chaque note se mêlait à la note suivante et ainsi on avait une sorte de création d'un halo sonore qui était comparable à la lumière des vitraux. Le lieu et la musique devenaient ainsi indissociables. Et certains musicologues l'ont bien noté, et notamment le musicologue Craig Wright qui disait « La cathédrale fut l'instrument de Perrotin ». Et il est vrai que souvent, quand on pense à ces immenses nefs, eh bien on peut parfois penser à ces grandes caisses de résonance de certains instruments qui font résonner la musique. Et c'est vrai que quand on pense à l'architecture de la cathédrale, tout concourt à un même idéal avec celui de la musique. La hauteur, la clarté, la symétrie et la recherche d'un ordre divin. C'est véritablement ici que le gothique, l'art gothique et la polyphonie naissent ensemble, l'un dans la pierre, l'autre dans le son, et dans les deux cas, l'homme cherche à approcher Dieu par la structure et à rendre visible ou audible l'invisible. C'est véritablement ce qui va faire que cette musique va être un énorme bouleversement dans la musique occidentale et en fait va irradier toute l'Europe. On n'imagine pas aujourd'hui quelle a pu être l'influence de cette musique-là. Je vous le disais, ça a été la base du contrepoint, des notations rythmiques, etc. Et en fait, sans ces compositions-là, sans l'école de Notre-Dame, il n'y aurait pas eu plus tard les immenses compositeurs même de Rome. On peut penser par exemple à Palestrina, et plus tard Bach et consorts, tous ceux qui ont suivi. C'est véritablement un immense marqueur de la musique occidentale. Alors il faut savoir que avec cet héritage, la musique occidentale entre dans un âge, on va dire, conscient. C'est-à-dire que pour la première fois, les compositeurs vont signer leurs œuvres, ils vont les noter et ils vont les fixer. N'oubliez pas que pendant des siècles, la tradition a été orale, notamment avec le chant grégorien. Et beaucoup de manuscrits, par exemple ceux de Florence et de Montpellier, extrêmement fameux, témoignent de cette mutation. La musique n'est plus seulement entendue, elle est également pensée. Et là aussi, c'est une véritable révolution pour l'époque. Cette révolution intellectuelle, elle correspond à un moment unique dans l'histoire européenne, celui où la raison et la foi s'accordent pour chercher la beauté dans la proportion. Et la proportion, c'est intéressant, notamment d'un point de vue rythmique. C'est pour ça que je vous parlais autant des rythmes. Et c'est cette idée que la beauté est ordre qui traverse toute la Renaissance jusqu'à la fugue de Bach, ou même, on peut aller plus loin, à la symphonie classique. C'est ça qui est absolument extraordinaire, c'est cette espèce de filiation. Si je vous parle de cette histoire-là, alors il y a non seulement la dimension esthétique, il est vrai qu'on n'a plus l'habitude d'entendre ce genre de musique-là dans nos églises, et c'est parfois dommage, hein, parce que c'est une grande part de notre patrimoine, mais il est important de le situer non seulement d'un point de vue historique et philosophique, parce que ça s'inscrit dans quelque chose de tout à fait réel, conscientisé dans la période du Moyen-Âge, mais également parce que ça innervait toute notre musique occidentale. Et vous l'avez bien compris d'abord avec cette monodie grégorienne, simple en apparence, mais en vérité fortement lié à l'anima avec le souffle, puis ensuite avec Léonin qui a su un petit peu jouer avec cette voix qui dansait, ses arabesques, ses volutes de fumée, peut-être qu'on peut penser à l'encens et bien entendu à la lumière qui traversait les vitraux, et naturellement l'accomplissement de cette école avec Perrotin le Grand, qui n'a pas volé son nom, hein, effectivement son qualificatif. Il y a dans cette musique-là quelque chose de véritablement
vraiment novateur et qui a donc, je vous le disais, innervé toute la musique occidentale. Alors maintenant, je vais vous proposer d'écouter une dernière pièce. Elle est assez courte. En fait, ça va être un extrait de son Alléluia Nativitas, l'Alléluia de la messe de Noël. Et vous allez l'entendre, il commence un petit peu presque, on va dire simplement, par rapport au Viderunt Omnes que vous venez d'entendre. On va même entendre une petite partie grégorienne. Et puis, le chant va reprendre plus structuré, plus rythmique et plus dynamique que jamais. Il faut dire effectivement que cela se rapproche de la joie et des battements du cœur de plus en plus resserrés, tellement la joie est immense en cette nuit de Noël. Voici donc l'Alléluia Nativitas de Pérotin le Grand.

0: La joie de cet Alléluia n'est même pas contenue, comme quoi, avec de la simplicité mais beaucoup de musicalité, avec cette introduction des rythmes, nous avons ce côté joyeux porté par ces rythmes, presque ce feu d'artifice sonore qui nous donne là aussi libre cours à cette joie que la musique exprime si bien. Alors si je vous ai dit que ces deux grands compositeurs, Léonin et Perrotin, avaient construit toute la musique occidentale, eh bien dans la prochaine émission, nous allons suivre leurs héritiers, les compositeurs anonymes du XIIIe siècle qui, dans les manuscrits de Montpellier, manuscrits dont je vous parlais tout à l'heure, ont inventé une nouvelle forme, le motet, où la parole, la poésie et la polyphonie s'uniront pour donner à l'Europe médiévale une voix nouvelle. Voilà, mesdames et messieurs, pour ce premier tour dans l'école de Notre-Dame de Paris du Moyen-Âge. J'espère que vous avez fait une belle découverte de répertoire. Moi, en tout cas, c'est de la musique que j'ai pas l'habitude d'entendre, mais quelle grâce d'entendre la musique des siècles. Je vous retrouve la semaine prochaine pour un nouveau numéro. D'ici là, portez-vous bien. À bientôt sur Point d'Orgue.
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1: Bonjour et merci de nous retrouver pour la foi prise au mot, notre rendez-vous de formation. Aujourd'hui, je vous propose de partir à la découverte d'un personnage dont nous connaissons tous le nom, Inigo López de Loyola, alias Saint Ignace de Loyola. Promoteur d'une méthode d'accompagnement spirituel, fondateur des jésuites, il est l'un des personnages les plus importants du XVIe siècle, mais aussi une figure complexe. Comment le même homme a-t-il pu être à la fois le converti bouleversé qui écrit les exercices spirituels et le préposé général composant avec les puissants. Pour répondre à cette question, deux invités, le père Marc Rastoin, bonjour.
2: Bonjour.
1: Vous êtes jésuite et vous êtes l'auteur du livre « Du même sang que notre Seigneur, juifs et jésuites au début de la compagnie » qui est paru aux éditions Bayard. Et François Sureau, bonjour.
3: Bonjour.
1: Vous êtes écrivain et vous êtes l'auteur d'Inigo, tout simplement, paru aux éditions Gallimard. Donc, ce que je vous propose de faire, c'est que nous suivions un peu la vie d'Ignace de Loyola et que nous essayions de comprendre justement cette complexité. Alors, est-ce que vous pouvez nous dire un peu rapidement dans quelle famille il naît ? Alors, j'ai dit qu'il s'appelait Inigo López de Loyola. C'est une famille noble d'Espagne, je suppose.
3: Il est né dans une des 12 familles principales du Pays Basque. C'était des familles à caractère féodal et militaire. Il était l'un des derniers enfants. Son père et son frère aîné sont morts rapidement. Il a été élevé de manière à la fois campagnarde et latérale, si je puis dire, par rapport aux gens du même milieu, très certainement. Il est d'ailleurs assez frappant de voir que derrière beaucoup de trajectoires de saints, si on peut faire une typologie, de saints violemment convertis, n'ayant pas mené après la vie qui menait avant, l'absence du père, le caractère complexe du milieu familial sont toujours des données assez constantes. C'est le cas chez Charles de Foucault, par exemple, qui avait perdu son père très jeune.
4: François de Sales.
3: Il y a des éléments de ce genre. Alors, c'est un peu absurde, je dis ça juste pour faire ressentir les caractéristiques de sa vie de famille, car enfin, tous les gens qui présentent les mêmes caractéristiques familiales ne deviennent pas de grands saints. Oui. Donc, ça ne marche pas dans les deux sens. Mais enfin, il naît dans ce type de famille. Il faut dire un mot du contexte historique aussi, qui est très important. Il naît à un moment absolument clé, et sur le plan historique, et sur le plan de l'histoire des idées. Sur le plan historique, parce que c'est l'époque de la Reconquista, d'une part, la fin de la domination musulmane, ou de ce qui restait de la domination musulmane dans la péninsule ibérique, et d'autre part, la découverte du Nouveau Monde. Et sur le plan de l'histoire des idées, c'est la fin de ce que Coiré appelait le monde clos. C'est-à-dire, c'est véritablement la fin du Moyen-Âge. Alors, ce qui est très étrange chez Ignace de Loyola, à mon sens, c'est que, autant il a pu ressentir, comme un garçon ambitieux, jeune, se destinant à la carrière des armes, ce que signifiait la reconquête sur

0: dans l'islam et ce que signifiait l'aventure du Nouveau Monde, autant il a extraordinairement intégré sur le plan intellectuel, presque malgré lui, de manière incroyablement intuitive, la révolution copernicienne que signifiait la substitution d'un monde horizontal et sans limite, à un monde vertical où il s'était agi simplement d'essayer de reproduire sur Terre l'ordre plus ou moins imaginé de la cité de Dieu au sens de Saint-Augustin. Et ce qui est très étonnant, c'est quelqu'un qui n'était pas fait pour être un théologien, qui n'était même pas un intellectuel, dont le contenu des visions, comme disait le père de Guibert, a toujours été assez pauvre en réalité, a réussi à donner une forme pratique d'une extraordinaire portée révolutionnaire à cette substitution de l'univers infini au monde clos.
1: Oui.
2: Ce qui est frappant, c'est qu'on voit souvent les jésuites comme le grand ordre religieux des temps nouveaux, du XVIe siècle qui naît. Et Ignace a des côtés encore très médiévaux. Quelque part, c'est un homme pont entre le meilleur de la spiritualité du Moyen-Âge, dont qu'il va lire au moment de sa conversion, Ludolf le Chartreux, La vie du Christ, d'insistance sur l'humanité du Christ. Et en même temps, c'est un peu le fruit de mes études dans le bouquin, par rapport à toute cette génération de jésuites espagnols, passés par les universités, par Alcala, par Salamanque, venant des grandes familles bourgeoises, des villes du Sud. Il est d'un autre monde, enfin, il est de l'ancienne Espagne, encore un petit peu. Voilà,
1: L'Espagne militaire, vous voulez dire.
2: Plus militaire, plus rurale, moins bourgeoise. La compagnie espagnole, à la différence de la portugaise, mais la compagnie espagnole de ces années-là est très bourgeoise, à la fois universitaire et bourgeoise, d'où la présence importante en son sein de ses descendants de juifs convertis. Et Ignace est un petit peu au croisement des deux. C'est quelqu'un qui va saisir cette chance des universités, de ce nouveau profil, qui garde, je crois, quelque chose de, par exemple, de ce qui a porté les croisades en Europe. Et en même temps, cette attention à ce nouveau monde, comme il vient d'être dit, aux Indes, à l'Amérique, à cette nouvelle dimension du monde. Et là, très vite, il va répondre à l'appel du roi du Portugal et accepter que certains des premiers compagnons, hein, qu'il ne reverra jamais, comme François-Xavier, partent vers des terres où il faut 2 ans pour que les lettres reviennent. Il a été très concerné par la mission d'Éthiopie, donc c'est vrai qu'il y a l'ouverture.
0: Il y a un paradoxe en même temps, je trouve, chez lui, c'est que au fond, Ignace est à certains égards un homme de paradoxe. C'est quelqu'un qui est né dans l'univers féodal. La caractéristique de l'univers féodal, c'est que c'est une société de service où on est censé s'oublier soi-même. Oui. D'une certaine manière, ce qu'on appelle en termes spirituels le décentrement est par nature la règle du féodal, comme c'est la règle du militaire. Il est dans des liens de vassalité, il passe pas son temps à se regarder le nombril, etc. Par certains côtés, Ignace est comme ça. Et pourtant, il va développer une spiritualité qui est une spiritualité de la conscience individuelle. Enfin, une philosophie qui est profondément une philosophie de la conscience individuelle, qu'il rapproche d'un certain nombre d'auteurs de la Réforme. C'est tout à fait caractéristique. Dans le récit, par exemple, on voit à un moment une notation tout à fait étonnante. Quand on y viendra, mais quand il est à Manresa, il a des crises de désolation, des crises de scrupules, il ne cesse de se confesser, et puis il cherche quelqu'un qui pourrait enfin l'absoudre, et puis il explique qu'il est allé voir un des personnages, un des théologiens considérables de l'université voisine. Et puis il y a une petite notule qui explique que globalement il n'en a rien tiré et que c'est bien normal, c'est ce que signifie la notule implicitement, et quand un homme est plongé dans le combat avec Dieu, au sens du combat de Jacob avec l'ange, il ne peut rien écouter d'autre que sa propre conscience. Et d'une certaine manière, c'est l'expérience qui s'était forgée en matière de discernement quand il était agité par des sentiments contradictoires sur son lit de douleur. Donc c'était un homme qui avait tout pour échapper au mouvement de la conscience, pour préférer le service, la grandeur, etc., et qui en même temps a été un véritable propagateur de la conscience moderne à la fin du Moyen-Âge. Alors ce qui est très, à mon avis, la raison fondamentale sur laquelle on viendra, c'est que je pense qu'Ignace est un déçu. Je pense qu'Ignace a ressenti extrêmement vivement l'imposture de la fin du monde médiéval, l'imposture des rapports de pouvoir, l'imposture du système monarchique, notamment à travers le traitement qui avait été réservé à l'un de ses premiers patrons.
1: Est-ce que ça veut dire que c'est ça la conversion ? Parce que souvent on pense conversion, le méchant qui se convertit à des sentiments meilleurs. Est-ce que le jeune Ignace est un méchant ? Alors c'est vrai, c'est très beau, hein, Charles de Foucault qui se convertit. Est-ce qu'on est dans ce genre de profil ou est-ce qu'on est il était simplement gentiment indifférent à la fois, quoi.
2: Je crois qu'il y a des très belles pages dans le livre de François Sureau là-dessus, mais j'aimerais rebondir sur cette intuition de cette phrase qu'il y a au début des exercices. Hein,

0: Et c'est la créature seule avec son créateur. Alors là, effectivement, c'est là où il est moderne et c'est là où il y a cette conviction que Dieu enseigne l'âme, chaque homme, personnellement, directement. Et parmi les paradoxes de la figure d'Ignace, qui me paraît au cœur de sa personne et de l'image des jésuites après dans l'histoire, c'est on les associe au pape, à l'église hiérarchique, une espèce de sens de l'obéissance extérieure, en quelque sorte. Et Ignace a été fondamentalement, je crois vraiment, l'homme de Manresa, l'homme de cette expérience où le Seigneur se comportait avec moi comme un maître d'école avec un élève. Et c'est pour ça que je me permets de le rapprocher, ça surprendra peut-être, de saint Paul. Saint Paul est à la fois l'homme du chemin de Damas, l'homme d'une expérience spirituelle absolument radicale, et pour rejoindre votre question, où la conversion n'est pas de l'ordre du passage d'une vie amorale à une vie morale, parce que c'est plus complexe que ça, mais l'ordre vraiment d'une découverte étonnante de l'amour de Dieu, pour lui personnellement, et que cette expérience-là ne va pas le conduire à l'isoler de l'Église ou à se juger un petit peu de manière orgueilleuse comme quelqu'un qui va expliquer au pape ou à l'Église qu'il faut faire, mais va de même que saint Paul est allé trouver Képhas à Jérusalem,
1: Pierre,
0: et lui dit « Si les colonnes, si Pierre et Jacques ne me donnent pas la main droite, j'aurais couru en vain, alors même qu'il a reçu une mission du Christ dont il ne doute pas. Le Christ s'est donné à voir à moi. Dans cet équilibre entre une conviction extérieure extrêmement forte, Ignace dira, même s'il n'y avait pas les Écritures, je croirais aux vérités de la foi en fonction de ce qu'il m'a été donné de voir au quart de nerf. Donc, il a vécu quelque chose de l'ordre d'une expérience spirituelle intime extrêmement forte. Eh bien, cette expérience-là le conduit à se mettre au contraire au service de l'Église telle qu'elle est, sans cautionner ses errements, en disant qu'il faut savoir prendre les gens à part pour dire éventuellement ce qui ne va pas, mais dans une conscience très forte de ce corps qu'est l'Église. Et dans cette tension-là, je pense qu'il y a un des paradoxes d'Ignace, mais il ne faut pas oublier l'Ignace vraiment spirituel, mystique, l'homme de l'expérience personnelle de Dieu, qui restera jusqu'au bout au fondement, y compris quand il sera préposé général à Rome.
2: Le fait qu'il s'efface, d'ailleurs, c'est très intéressant, parce que c'est une figure assez mal connue. Je veux dire, on connaît les jésuites, mais on connaît très peu Ignace. Oui. On connaît François d'Assise, on connaît les franciscains et on connaît François d'Assise, mais on connaît très peu Ignace. Et pourquoi ? Parce que Ignace, c'est fondamentalement un saint qui s'efface. Quand vous lisez une vie de Saint-Vincent de Paul, vous pouvez vous dire « je vais essayer d'imiter Saint-Vincent de Paul ». Je vais essayer de devenir Saint-Vincent de Paul. Quand vous lisez, chemin d'ailleurs qu'Ignace faisait lui-même quand il était couché, qu'il lisait la vie des autres. Vous lisez une vie de Saint-François d'Assise, la magnifique biographie de Julien Green, vous dites je vais essayer de devenir François d'Assise. Et même Charles de Foucault, vous pouvez rêver de devenir... On peut pas rêver de devenir Ignace. Ignace n'est quelqu'un qui ne cesse de vous dire « devenez donc vous-même, mon ami ». C'est ça votre but. Et donc, il est sans cesse très présent et sans cesse en train de s'effacer. Derrière des conseils qu'il donne pour devenir précisément, non pas Ignace de Loyola, mais vous, moi, celui qu'on est censé être. Et ça explique cette figure un peu énigmatique, un peu retranchée, qui n'est pas une figure de saint imitable.
1: Alors, racontez-nous un peu quand même, parce qu'il faut que vous connaissez l'un et l'autre la vie d'Ignace, nous on ne la connaît pas forcément. Qu'est-ce qui lui arrive ? Qu'est-ce que c'est que cette conversion qui lui arrive ?
2: Je ne pense pas du tout que c'était quelqu'un de... C'était pas quelqu'un qui était... Par exemple, Charles de Foucault était agnostique, ou pratiquement athée, ou je sais pas ce qu'il était, mais enfin, en tout cas, il n'avait plus rien à faire de tout ça. Je pense cet exemple de conversion d'un militaire. Si oui. Ignace, c'était pas du tout le cas. Ignace était quelqu'un de très pieux, animé par une piété médiévale, dans laquelle il avait une conscience d'ailleurs assez aiguë de ses propres fautes, mais dans laquelle, globalement, le monde lui paraissait en ordre. Il y avait un ordre, qui était cette espèce d'ordre religieux, divin et féodal, dans lequel le roi d'Espagne tenait une place prépondérante, et il n'était pas illégitime, à la fois... d'essayer de mieux se conduire, de commettre des fautes et de se confesser, de faire son chemin dans le siècle, d'avoir une grande ambition et de vouloir réussir. Tout ça à l'intérieur d'un monde organiquement catholique dont il ne remettait pas en doute les fondements. Ce qui s'est passé, c'est sous le coup d'un certain nombre d'ébranlements successifs alors qui, vus de l'extérieur, sont du ressort de l'histoire collective ou de l'histoire individuelle, et vus de l'intérieur, sont du ressort de la grâce, en réalité, sous le coup d'une espèce d'une série d'ébranlements, cette belle construction de sa vie va absolument voler en éclats.
1: Alors, c'est quoi les grains de sable ?
2: Alors, les grands ébranlements, c'est d'abord...
0: Un boulet de canon français.
2: C'est d'abord
1: c'est le, y a pas un grain de sable.
2: C'est le boulet de canon français, mais avant ça, il y avait eu la disgrâce de son protecteur, le trésorier

0: Castille qui avait pris parti pour en fait les comuneros par rapport au roi d'Espagne et qui a été exilé, déchu, etc. Et là, Ignace commence à se dire, au fond, visiblement, que le monde n'est pas ce qu'il croyait. Et tout ce qui suivra sur la méditation des deux rois, sur les deux étendards, sur ce qu'il faut suivre et ne pas suivre, en fait, constitue une coupure radicale dans le genre du rendez à Dieu ce qui est à Dieu et à César ce que c'est à César. L'ordre médiéval est un ordre qui ne rend pas à Dieu ce qui est à Dieu. C'est l'ordre de la confusion, en réalité, sur le plan politique. Et Ignace, et c'est en cela qu'il est moderne et quasi laïque, si je puis dire, va avoir une conscience très aiguë à l'occasion de la chute de son protecteur, de l'imposture qu'il y a derrière cette conjonction forcée entre la religion et la politique, entre la religion et les institutions, en tout cas. Ça, c'est probablement un premier ébranlement. Le deuxième ébranlement, c'est le boulet. Oui. Pour moi, mon sentiment personnel...
1: Non, racontez quand même le boulet, parce que
0: c'est que il y a une bataille très importante qui se passe à Pampelune. Oui. À Pampelune, on a souvent présenté ça comme un combat de rencontre. En réalité, c'est une bataille assez importante pour l'hégémonie en Europe, entre les Français, qui essaient de desserrer l'étau de l'Empire austro-espagnol, et les Espagnols. Les troupes de Gaston Phébus, le comte de Foix, descendent vers la Castille qui est secouée par la révolte des communeros en profitant de cette espèce de guerre civile espagnole et ils vont prendre la citadelle de Pamplune qui était tenue par des Espagnols qui étaient 5 fois moins nombreux que les Français et qui n'avaient pas d'artillerie. Bon. Et c'est au cours de cette bataille qu'Ignace va être blessé.
1: Alors, 20 mai 1521.
0: Voilà, 20 mai 1521. Alors là, c'est très intéressant. Pourquoi ? D'abord parce que contrairement à ce qu'on lit souvent, Ignace n'était pas du tout un soldat. Ignace était un intrigant de cour, c'était un page qui avait rempli 2 missions diplomatiques, qui n'avait jamais entendu siffler un boulet de canon de sa vie, et qui réussit à convaincre le maire, le conseil municipal, 2 militaires professionnels dont un général et une foule de gens, qu'alors que la bataille est totalement perdue, qui sont dépassés par le nombre, à 5 contre 1 sans pièces d'artillerie, que l'honneur commande de résister aux Français. D'abord, ça donne la mesure, par parenthèse, de l'effet d'entraînement du bonhomme. Parce que c'est tout à fait improbable, si vous voulez. C'est vous et moi arrivant à Dien Bien Phu et expliquant, là, cet après-midi, au général de Castres et à Bijard, que finalement, on va résister contre les Viettes et qu'on va gagner. Quoi. on nous aurait mis au cabanon très vite, et c'est pas ce qui s'est passé. Ils l'ont écouté, il a retourné tout le monde... Et au cours de l'assaut des Français, un boulet lui a brisé la jambe.
1: C'est intéressant, avec votre comparaison de Saint-Paul. On sent que... Parce que les portraits d'Ignace, on le voit pas très beau, pas très un peu mince, un peu chétif. Et on sent qu'il y a quelque chose de puissant dans sa parole.
2: Je crois que c'était un grand entraîneur d'hommes. Et un autre point commun qu'il a avec Saint-Paul, qui va se révéler assez, surtout dans la deuxième partie de sa vie, c'est son sens des hommes. Son sens des hommes, de choix des hommes... sa force de conviction et sa capacité aussi de faire confiance à des gens plus jeunes. Je pense à la deuxième génération de compagnons, parce que ce qui est très frappant, c'est que le premier groupe des compagnons, ceux de Paris, bon, on avance un peu dans la vie, mais vont très vite se disperser. Et Ignace va diriger la compagnie depuis Rome avec des jeunes, avec des gens qui sont plus jeunes que lui, qui n'ont pas connu les expériences fondamentales, auquel il va donner lui-même les exercices spirituels et auquel il va faire confiance. Je crois que ce qui est intéressant aussi dans cette affaire de Pamplune, c'est Ignace aussi, et ça, en cela, la conversion ne va pas le changer, c'est un homme de projet et de prévision. Moi, je suis très impressionné dans ses lettres par une lettre extrêmement détaillée qui annonce les pentes, dans laquelle Ignace explique, voilà, il y a le danger de la flotte turque en Méditerranée. Voilà ce qu'il faut recueillir comme ressources. Il faut mettre ensemble la flotte vénitienne, la flotte espagnole, la flotte pontificale. Et on a tout l'affaire de Lépante qui, sur plusieurs pages, est exposée. Voilà les conditions financières du projet, et politiques et militaires. Donc il a ce sens de l'organisation, j'allais dire, d'un plan d'état-major.
1: Lépante, c'est une bataille militaire.
2: Donc la victoire
1: et navale.
2: Des flottes chrétiennes en 1571, en octobre 1571, qui va desserrer un peu l'étau ottomans, l'étau turc en Méditerranée, et bon, c'est le début du retournement, en tout cas de la perte du contrôle de la Méditerranée par l'armée turque. C'est très intéressant qu'Ignace, comme général de la compagnie à Rome, pense encore à ses projets, pense encore en homme voilà, qui a le sens d'un plan d'état-major.
1: Oui, c'est ce qu'on a souvent reproché aux jésuites, hein, le côté militaire.
0: Cela dit, vous voyez, j'en viens à un moment où, avant d'en venir au militaire, j'en viens au boulet, parce qu'on dit, c'est le boulet, il a pris un boulet, c'est une sorte de choc psychique, etc. Moi, ma conviction personnelle, c'est que c'est l'imposture qui a été déterminante dans sa conversion. C'est un homme qui a toujours été d'une lucidité remarquable, qui a ce côté médiéval de ne s'être jamais illusionné sur ses propres fautes. Il y a un côté par lequel Ignace est moderne, quand on le lit maintenant. C'est le côté conscience individuelle, attention, y compris même à ses propres motions et états psychiques, enfin, tout ça est très moderne. Puis il y a un côté dans lequel il est radicalement différent de nous et beaucoup plus proche d'un père du désert d'Égypte. C'est cette idée absolument radicale que la culture de moi conduit au désastre et à la catastrophe. Et que la mortification est une bonne chose, si je puis dire. Bon. Et ça, il l'a trouvé dans une conscience aiguë de ses fautes. Et à mon avis, à Pamplune, je suis convaincu instinctivement qu'un homme qui donne ensuite dans sa correspondance autant de preuves de sa lucidité n'a pas pu ne pas souffrir en réalité de ce qu'il avait fait. Enfin, il aurait fait. L'évidence était qu'il fallait rendre cette place. La rendre était ce qui permettait d'ailleurs de libérer l'armée pour battre les Français, ce qui finalement a eu lieu à Nohain 2 mois et demi après, dans une configuration beaucoup plus favorable. Il était tout à fait inutile d'exposer la ville au pillage, de faire tuer 2000 personnes. Enfin, ça n'avait aucun sens. Et ma conviction profonde, c'est que Ignace s'en est rendu compte. C'est-à-dire qu'il y a du regret, il y a une conscience absolument aiguë de l'imposture. Et là où ça devient très intéressant, c'est qu'il lie cette imposture à l'oubli de Dieu. En quoi de grands auteurs comme Maxime le Confesseur pensent que gît la racine de la totalité des fautes. Il lie l'imposture et toute forme de faute à l'oubli de Dieu. Et donc, et à l'oubli en particulier du dessein de Dieu sur lui-même. Et c'est à partir de là qu'une construction va s'établir qui va mélanger la pénitence, le discernement et l'action. Mais ça, c'est pas simplement la conséquence de la douleur physique éprouvée par le boulet qui va lui exploser la jambe droite.
1: Alors on va, oui, pardon, parce que je vais lancer le premier texte qui est donc issu du journal spirituel. Justement, ça va un peu dans le sens que vous disiez, qui nous permet de découvrir un Ignace très spirituel et qui pleure beaucoup.
3: 30 mars 1544. Avant la messe, dans ma chambre, à la chapelle, et en me préparant, beaucoup de larmes. Pendant la messe, grande abondance de larmes, se prolongeant jusqu'à la fin. Et après, larmes très intenses. Pendant tout ce temps, il me semblait que l'humilité, la révérence et le respect ne devaient pas être craintifs, mais amoureux. Et cela s'affermissait dans mon âme, qui répétait « Donne-moi l'humilité amoureuse, et fais de même pour la révérence et le respect », recevant dans ses paroles de nouvelles visites. De même, j'ai combattu les larmes pour être attentif à cette humilité amoureuse. Ensuite, dans la journée, grande joie à me souvenir de cela. Il me semblait que je ne m'arrêtais pas là, mais que viendrait ensuite la même chose envers les créatures, c'est-à-dire l'humilité amoureuse, etc. Sauf dans le cas où l'exigerait l'honneur de Dieu, notre Seigneur, comme dans cet évangile où il est dit « Je serai semblable à vous, un menteur ». À tous ces moments, plusieurs fois, vision de l'être divin sous forme circulaire, comme auparavant.
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1: Père Rastouin, on a vraiment l'impression là que votre parallèle avec Paul s'avère, hein, puisque on a l'impression qu'on dirait presque du Paul. Il pleure, il est très affectif en fait.
2: Le destin de ce journal spirituel est quand même extraordinaire. Pour moi, c'est un texte qui a un statut absolument unique. Ignace a voulu le brûler, d'ailleurs il l'a fait brûler, et on a eu quelques semaines, quelques mois qui ont été préservés d'un document totalement privé, énigmatique par moments, qui décrit une... Vraiment, on rentre dans l'intérieur de la prière d'un saint d'une manière que je crois vraiment assez unique. Et on voit effectivement qu'il y a une très forte dimension affective. Et donc, effectivement, l'image de l'Ignace, organisateur, militaire, froid, oui, jésuite, un peu calculateur, là, on découvre un homme d'une profonde affectivité, que l'Eucharistie, pendant la messe, il pleure plusieurs fois, enfin, il,

0: touchés par des mots et une espèce d'extrême attention à cette présence, voilà, de l'amour de Dieu qui le touche. Et je crois que, justement, sur la conversion qu'il a vécue, c'est un espace de temps, et que dans ce moment de la maison de famille où il est donc sur ce lit avec sa jambe en morceaux...
1: Oui, parce qu'il n'est pas resté à Pamplune avec son boulet, voilà, tout le temps.
0: Alors les Français l'ont bien traité. Voilà. Il est accueilli chez lui par sa belle-sœur Madeleine de Araoz et par son frère. Il n'y a rien à lire dans la maison. Alors il pense beaucoup aux exploits de chevalerie, à cette dame dont il était... plus ou moins amoureux, aux exploits qu'il ferait. Et puis, il demande des livres, et il n'y a que la vie du Christ de Ludolf le Chartreux, et puis peut-être des évangiles, enfin...
2: La vie des saints.
0: Et la vie des saints.
2: La vie des saints, voilà. De Voragine.
0: Donc, et là, il compare un peu les émotions qui lui viennent, l'état intérieur dans lequel il est, après ses imaginations mondaines, qui le laissent, bon, content sur le moment, mais sec après, un petit peu désolé après, et l'Évangile qui le laisse dans une paix durable et profonde après, ou la vie des saints après qu'il l'ait lu. Alors je crois que c'est un élément important, on insiste beaucoup sur l'originalité d'Ignace, chaque saint finalement est unique, est original. Et en même temps, la compagnie s'inscrit dans tout ce renouveau spirituel, Ignace s'inscrit dans ce renouveau spirituel castillan, et il a par exemple des points communs qui sont assez peu soulignés avec le Carmel, avec Sainte Thérèse. Et notamment, et je crois que c'est un point fondamental pour ce texte et pour Ignace, une attention extrême à l'humanité du Christ. Ignace a aimé ses chemins de Galilée, il y est allé, il a voulu y aller. Et il voit l'incarnation du Christ, il voit le Christ avec une vie, si je puis dire. Voilà, le Christ s'est aussi rendu présent à lui, de manière unique, dans cette maison du Pays Basque. Et cette attention, et que c'est par la contemplation de l'humanité du Christ, voilà, qui s'est assis au bord d'un puits, qui a marché, qui a eu soif, qui a eu faim, ça touche profondément Ignace. C'est-à-dire que le dogme de l'incarnation, tout d'un coup, pour Ignace, à Spezia, à Loyola, est devenu quelque chose de vivant, de central, de rayonnant. Et là, je crois qu'il a profondément cela en commun avec Thérèse et avec la spiritualité du Carmel, l'incarnation du Verbe qui s'est fait chair et qui est présent.
1: Parce que ce qui est assez frappant, et on le voit bien dans votre livre, c'est ce qui me frappait en le lisant, c'est qu'on a un peu l'impression que c'est un autodidacte de la foi. Enfin, on a l'impression qu'il reprend tout à zéro.
2: Oui, il reprend tout à zéro. Il avait un gros livre, il copiait.
1: Mais comme l'autodidacte copie son dictionnaire, quoi.
2: Voilà, ce qui avait trait à la Vierge Marie, il le copiait en bleu, ce qui avait trait.
1: Il y a un petit côté tâcheron.
2: Oui, il y a un côté, il y a eu, avec une application absolument incroyable. Et puis, ce qui est magnifique dans sa conversion, c'est cette conversion en deux temps. Alors, c'est pas la peine de rentrer dans le détail pratique, mais il y a une conversion en deux temps chez Ignace. Dans un premier temps, il est saisi, il fait l'exercice dont le père Rastoin parlait tout à l'heure, c'est-à-dire qu'il se rend compte quand il est triste, quand il est gai, et il en conclut de manière spinoziste, en réalité, que la vérité est du côté de l'accroissement de l'être, de la joie, de la plénitude, etc. Donc, la pensée d'Ignace n'est pas une pensée morale, c'est une pensée qui est profondément ontologique et spirituelle, mais c'est pas une pensée morale. Et donc, il se rend compte que, il y a cette... Et puis alors après, il se dit quelles sont les conséquences pratiques, parce que comme vous le dites, en effet, c'est un homme pratique. Ben, les conséquences pratiques, c'est assez simple, c'est que au fond, il va forcer l'adhésion de Dieu. Il va forcer l'adhésion de Dieu, il va forcer son silence. Ignace, il est comme nous, Dieu ne parle pas. La caractéristique de Dieu est son silence. Comme dit Saint Jean de la Croix, il a prononcé une parole qui est son fils, et cette parole, il l'a déjà dite. Donc sa caractéristique est son silence. Et c'est d'ailleurs une caractéristique merveilleuse qui, d'une certaine manière, fait du christianisme tout autre chose qu'une religion. Mais au contraire, une aventure humaine. Et c'est en ça où l'incarnation est quelque chose d'absolument, en effet, central chez Ignace. Donc, mais enfin, toujours est-il qu'il s'est voué à lui. Donc il s'est voué à lui comme on se voue à un roi. Un roi d'une nature un peu supérieure, il aimerait bien l'entendre parler, être encouragé, et il va essayer de forcer le silence de Dieu. Le forcer par la pénitence, par les macérations, par Montserrat, par Morez.
1: Donc c'est des lieux où il...
2: Voilà, les lieux où il va, et où il va connaître des épreuves spirituelles absolument invraisemblables, dont il ne sortira que lorsqu'il aura entendu, compris de l'intérieur, que Dieu ne se laisse pas forcer, et que c'est lui qui aime d'abord. Chose à quoi rien dans la vie antérieure d'Ignace, qui était une vie de prédateur, ne l'avait disposé. Donc il y a une sorte de conversion en deux temps, conversion à la plénitude de la foi d'abord, à ce qu'elle apporte de positif, et dans un deuxième temps, une conversion tout à fait étonnante à la privation de volonté, à l'absence de volonté, à l'abandon. Conversion à l'abandon. Et c'est au terme de ces deux mouvements de conversion successifs qu'il va en réalité devenir profondément libre. Et ensuite, toute une part

0: c'est tout d'une part de ce chemin-là qu'il va transposer dans les exercices, qui sont en fait une école de la liberté et de rien d'autre.
1: En quelques mots, les exercices, c'est quoi ?
2: Les exercices, c'est la mise par écrit d'une partie des expériences spirituelles qu'il a vécues à Morez, pour qu'un homme, un jésuite, mais ou religieuse, quelqu'un qui a vécu, ou un laïc, qui a vécu les exercices spirituels, puisse à son tour guider quelqu'un sur ce chemin. Sachant que, voilà, sur ce chemin, qui est propre à chacun, et c'est certainement pas un livre de recettes.
1: Propre à chacun, mais qui ressemble un peu à l'expérience d'Ignace. Quand on lit les exercices ou quand on reçoit les exercices, c'est comme ça qu'on dit, on a quand même l'impression qu'il y a ce côté chien fou, c'est-à-dire qu'on vous laisse pendant quelques jours à tenter Dieu, bon, et ensuite, on vous montre l'importance d'une sorte de, bon, de d'humilité, de simplicité, de...
2: La base des exercices, c'est quand même ultra simple, c'est contempler la vie du Christ. C'est-à-dire que la base est quand même évangélique, il ne faut pas oublier, ce n'est pas des textes qui viendraient de je ne sais où. Il y a quelques textes propres à Ignace, mais le cœur de l'expérience, c'est se rendre contemporain en fait, du Christ marchant sur les routes de Galilée. Alors, ces expériences qu'il fait dans ce monastère catalan, n'oublions pas qu'il est en route vers Jérusalem. Oui, son idée, en fait, c'est de vivre en ermite itinérant, si possible, à mon avis, de mourir martyr aux mains des infidèles. En tout cas, voilà, d'imiter, il y a cette dépossession, ce don. Mais on voit
0: il
2: le lien.
0: Il n'est pas très clérical, là, vous avez remarqué, mon père. Il n'est pas très clérical. Il veut pas fonder un ordre.
2: Non.
0: Il veut pas devenir prêtre.
2: Non.
0: Ma conviction, c'est qu'il devient prêtre parce qu'en fait, c'est un bon moyen de cesser d'être emmerdé par l'Inquisition. Ça n'a rien de... Vous voyez ce que je veux dire ? Le côté jésuite, quoi, le côté clérical est totalement absent d'Ignace.
2: Il y a un absolu complet. C'est un homme qui est déjà, pour les critères de l'époque, on va dire relativement âgé. Enfin, il se remet aux études avec des gens qui ont la moitié de son âge. Ouais. C'est assez impressionnant. Mais le point pour moi, par exemple, c'est lié à mon sujet sur les Juifs, c'est cette phrase « J'aurais aimé être du même sang que notre Seigneur », son exclamation. Pour moi, c'est le plus grand miracle dans la vie d'Ignace. Il discute avec un noble basque, Don Pedro de Sarate. On parle des Juifs, le noble basque fait des remarques méprisantes, bon, comme on faisait en Espagne à l'époque, et le Pays basque s'enorgueillissait d'être la seule région d'Espagne, disant, comme d'Ignace dans son procès, dans mon pays, il n'y a pas de Juifs. Bon, donc, toutes ces questions, c'est des questions vraiment pour les Andalous, pour la Castille, c'est pas notre problème. Et son chemin dans les évangiles, son désir de Jérusalem, le conduit à valoriser cette matrice humaine d'où vient le Christ, de manière extrêmement profonde. Et il dit à Don Pedro de Sarate, je vais vous donner des arguments par lesquels vous allez être convaincu que ce serait une grande grâce. Et il le convainc. C'est ça qui est encore plus extraordinaire. Il arrive à convaincre, ça c'est à Rome, ce basque de cela. Donc, sens de l'humanité du Christ, des évangiles. Alors, oui, bien sûr, les exercices sont marqués par son expérience spirituelle, mais elles permettent des expériences spirituelles très différentes.
1: Oui.
2: C'est sûr qu'il y a la formulation de la méditation des deux étendards, qui est à la fois marquée par la spiritualité du Moyen-Âge, qui est marquée par cette redécouverte. Il y avait d'autres textes. Hein. Ignace est à la fois profondément original, mais je veux dire, comme saint Paul connaît les écrits rabbiniques, connaît la rhétorique grecque, Ignace connaît ces fameux exercitatoires, ces livres qui étaient écrits par des moines en Espagne à l'époque, qui aidaient les pèlerins qui venaient dans les grands monastères à faire une expérience spirituelle en venant au monastère. Donc voilà, Ignace, les exercices, un peu au croisement d'une expérience unique, voilà, et du bien commun de la spiritualité chrétienne, à commencer par les évangiles, et la façon dont ces évangiles étaient lus voilà, dans Ludolf le Chartreux et dans ses textes spirituels espagnols. Mmh. Une grande attention à l'humanité du Christ. Donc, on se rend présent à Bethléem. On est au pied du puits avec la Samaritaine. On est là, on regarde, on contemple. On touche, on écoute. Enfin, voilà. Mmh. Les sens spirituels, on essaye de se rendre contemporain du Christ.
0: En même temps, c'est assez mystérieux parce que c'est une question à laquelle j'ai pas de réponse, mais on peut y penser comme ça. Ignace, comme beaucoup de grands spirituels, pense que l'action de Dieu sur une âme est incomparable avec l'action du même Dieu sur une autre âme.
1: Oui.
0: Il n'y a absolument aucun doute. En même temps, il existe comme des constantes de l'action divine. Et s'il n'avait pas eu cette idée qu'il existait des constantes de la relation à Dieu, il n'aurait pas écrit les exercices, de même que sainte Thérèse n'aurait pas écrit la montée du Carmel ou saint Jean de la Croix, ce qu'il avait à écrire.
1: Oui.
0: Et j'avoue que cette idée d'une sorte de constante de l'action de Dieu dans les âmes et du fait que globalement des chemins, les chemins qui sont suivis rencontrent souvent les mêmes obstacles ou les mêmes réussites. Ou... C'est une idée quand on y pense assez fascinante et

0: charge de la, le custode de Terre Sainte, lui dit « c'est pas possible, nous n'avons pas assez de ressources, faut partir ». Il dit « je veux rester ». Alors, comme il est têtu, bon, au bout d'un moment, le custode dit « écoutez, j'ai une lettre du pape, c'est toute personne qui refuse d'obéir, je peux l'excommunier ». Bon, donc vous partez. Là, Ignace, confronté à cette arme thermonucléaire, accepte de revenir. Alors, il revient en Espagne, et là, il commence à aider très simplement des jeunes filles, des femmes plus âgées, des veuves, des gens qui viennent le voir, pas mal de femmes, justement, ce qui va lui attirer des ennuis avec l'Inquisition. Pour les aider, il dit tout simplement, voilà, à ordonner leur vie, à prier, les péchés capitaux, voilà, le catéchisme élémentaire. Et dans le contexte de l'Espagne de l'époque, il est suspecté. Et donc, il a un certain nombre de procès avec l'Inquisition qui l'amène à la conviction qu'il doit faire des études et être ordonné, ce qui lui permettra de ne pas être suspecté. Alors, il avait constitué un groupe de premiers compagnons, là, en Espagne, qui ne va pas durer, qui ne va pas, ça c'est très intéressant, qui va se disperser. L'un devient chartreux, l'autre pas. Il part à Paris. Et là, pendant plusieurs années, il étudie besogneusement. Mmh. Et c'est là qu'il est dans la chambre avec François-Xavier, Pierre Fabre, le Savoyard, qui a un rôle clé dans la première compagnie. Mmh. Et se regroupe un petit noyau de compagnons dont l'idée est toujours de repartir en Terre Sainte, de vivre comme ermite, etc. Et puis, ils font un vœu un peu étrange à Montmartre, donc en 1534. Ils disent, voilà, on vivra pauvrement, chastement, et puis on ira à Jérusalem. Et si au bout d'un an, on n'a pas pu aller à Jérusalem, on ira se mettre à la disposition du pape, qui nous enverra bien là où il veut, parce qu'il connaît un peu les besoins dans la chrétienté, donc il nous enverra. Et c'est ce qui va se passer. C'est un petit peu l'alinéa en bas de paragraphe qui va se réaliser. Il y a la guerre avec les Turcs, ils ne peuvent pas partir. Et donc, finalement, ils débarquent à Rome, 1539. Et là, ils vont être mis en contact avec le pape. Alors ça, c'est un point que j'analyse un peu dans mon bouquin. C'est un peu étrange, c'est comment un groupe d'hommes un peu anonymes, bon, on débarque demain à Rome, on ne rencontre pas le pape comme non. Ça. C'est-à-dire, comment se fait-il qu'il puisse accéder au pape? Et là, il y a un homme qui est clé, qui s'appelle le docteur Pedro Ortiz, qui est un homme très, très important, ambassadeur auprès du Saint-Empereur romain germanique, et qui a connu Ignace à Paris, en fait. Et il va introduire le groupe d'Ignace auprès du pape. Voilà, le pape est un peu intrigué. À l'époque, on dit qu'il faut arrêter les nouveaux ordres religieux, il y en a déjà trop, donc ça va être tout le débat. On va dire, bon, on va accepter vraiment 60 personnes, et puis mm-hmm. voilà. Et donc le groupe est reconnu par le pape, voilà, 1540, et la compagnie démarre.
1: Alors on va écouter les constitutions de la Compagnie de Jésus. Alors il ne s'agit pas des constitutions que Ignace avait rédigées, parce qu'elles ont été rédigées plusieurs fois, vous nous ferez la grâce des différents textes, mais c'est le préambule des constitutions de la Compagnie de Jésus.
2: La fin de cette compagnie n'est pas seulement de s'employer avec la grâce divine, au salut et à la perfection de l'âme de ses membres, mais avec cette même grâce, de chercher intensément à aider au salut et à la perfection du prochain. Pour mieux atteindre cette fin, on y fait trois vœux, ceux d'obéissance, de pauvreté et de chasteté. Par pauvreté, on entend que l'on ne veut ni ne peut avoir aucun revenu pour sa subsistance, ni pour rien d'autre. Et cela ne s'entend pas seulement des personnes, mais aussi des églises ou des maisons de la compagnie professe. En plus des trois vœux indiqués, la compagnie professe fait un vœu exprès au souverain pontife, actuel ou futur, en tant que vicaire du Christ notre Seigneur, celui d'aller partout où sa sainteté voudra l'envoyer, chez les fidèles ou les infidèles, sans alléguer d'excuses et sans demander aucune provision de route pour des choses qui concernent le culte divin et le bien de la religion chrétienne.
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1: Alors le texte qui a été lu est un peu long parce que j'ai voulu qu'on aille jusqu'au bout. C'est ce fameux vœu, celui d'aller partout où sa sainteté voudra l'envoyer, chez les fidèles ou les infidèles, sans alléguer d'excuses et sans demander aucune provision en route. C'est quoi ce c'est le fameux vœu périndé à Canaver.
4: Enfin, Alors, l'obéissance, c'est quelque chose d'absolument classique. L'obéissance, depuis très longtemps, y compris dans le système monastique, a un avantage, c'est qu'elle délivre des illusions du moi. Donc, oui. Bon. Et à certains égards, pour un catholique romain, l'obéissance au pape paraît assez naturelle.

0: culturelle. Moi, j'ai toujours été frappé cependant par quelque chose qui est quelque chose de très étrange chez Ignace comme chez ses successeurs, chez les jésuites de manière générale. C'est que l'obéissance revendiquée, enfin ce quatrième vœu, cette obéissance au pape, se double du caractère quasi suspect pour près de 50% du temps historique de la compagnie, de cette même compagnie aux yeux du pape. Oui. C'est-à-dire que la compagnie de Jésus ne cesse de se proclamer elle-même comme étant l'instrument favori et ne cesse en même temps d'être suspecte. Elle l'est à plusieurs reprises au cours de son histoire, y compris d'ailleurs dans son histoire récente. Et donc c'est assez étonnant. Mon sentiment, mais c'est juste une hypothèse, hein, c'est que le vœu d'Ignace est d'abord un vœu pratique. Comme il peut pas aller à Jérusalem, il se met à la disposition du pape pour être envoyé de manière missionnaire là où il doit être envoyé. Et en plus que l'obéissance au pape a une fonction absolument méthodologique. L'inconvénient du discernement, c'est qu'il peut se passer des situations où ça ne marche pas. C'est-à-dire que vous scrutez les motions pendant des heures entières, vous dites des messes, vous arrêtez de dire des messes, et puis au bout d'un moment, vous ne savez pas si vous devez aller à droite ou à gauche. Et la seule manière de mettre fin à ces balancements de la volonté individuelle, c'est en réalité la soumission à l'autorité légalement constituée. C'est-à-dire le supérieur, et puis à la fin, le supérieur du supérieur du supérieur, c'est-à-dire le pape. Mon sentiment, c'est que l'obéissance ignatienne a en particulier un caractère fonctionnel. Pour le dire, moi qui ne suis pas un grand fanatique du dogme de l'infaillibilité pontificale, par quelque manière qu'on le prenne, je ne pense pas que c'était ce type de choses qu'Ignace visait. Ça n'était pas une supériorité dogmatique du pape. Il ne pensait pas que le pape pouvait se substituer au corps collectif de la chrétienté. Il le voyait de manière pratique et il le voyait comme un supérieur destiné à préserver tous ceux qui étaient en dessous des illusions de la volonté propre.
1: Vous êtes d'accord ?
2: Je prendrai les choses par un
1: ça
2: autre
1: vous a libéré
2: point.
1: De...
2: Je pense que dans le projet de vie des premiers compagnons, il y a ce qu'ils appellent vivre à l'apostolique. Vivre à l'apostolique, vivre à la manière des apôtres. Il se trouve que dans les apôtres, il y avait Pierre. Dans les évangiles, il y a un côté très évangélique. C'est-à-dire, proprement, c'est-à-dire, il y a Pierre. C'est-à-dire, quelque part, le pape représente vraiment ici Pierre. Donc, on est fidèle au désir du Christ en respectant l'organisation qu'il a donnée volontairement à ses disciples. Donc, vivre à l'apostolique. Et pour ce qui est de la tension, moi je crois que le meilleur exemple c'est saint Paul. Une fois de plus, saint Paul, il a eu beaucoup de problèmes. Il a été très attaqué, très suspecté, parce que quand on a cette vision de l'universel, qu'on prend des risques dans l'annonce de l'évangile, on peut penser aux missions jésuites en Chine, effectivement, alors les rites chinois, etc. Bon, il y a des gens qui ne sont pas d'accord, donc Paul dit, Romains 3,8, hein, des gens m'accusent de laxisme, mais ce n'est pas ce que je dis. Donc Paul a été un personnage extrêmement contesté dans la première Église, alors même qu'il a dit, moi, je respecte l'autorité de Képhas et de Pierre, c'est-à-dire, donc, les jésuites, par les risques même qu'ils prenaient pour l'évangélisation, en Chine, dans les réductions, et après, dans l'histoire, pour toutes les frontières de la mission où ils ont été engagés, et que, vers lesquelles les papes eux-mêmes les envoient, ça suscite des réactions, et du coup, c'est très important de tenir à la fois ce sens de l'Église comme corps, de l'autorité de Pierre, et en même temps, il faut qu'il y ait une tension d'être aux frontières. Donc, Ignace, je crois, comme Paul, avait un sens de l'universel, du mouvement, des réseaux. C'est un homme qui est, je crois, le plus grand auteur du XVIe siècle au niveau du nombre de lettres que nous ayons. Un homme de la paternité spirituelle. Alors, j'aimerais peut-être dire un mot là-dessus sur comment ça fonctionnait, finalement, les jésuites. Comment ça a marché, oui. Avec cet Ignace fixe pendant 16 ans à Rome.
1: Oui, parce qu'il faut expliquer qu'une fois qu'il est à Rome, il n'en bouge plus, en fait.
2: Voilà, que les premiers compagnons sont très vite dispersés, que la compagnie évolue à une vitesse extraordinaire, prend des choix qui sont nouveaux, notamment le choix des collèges. Alors, entre parenthèses, je développe un petit peu dans mon livre l'idée que les jésuites, on est quand même resté dans l'histoire pour la fécondité du travail théologique, l'université grégorienne, etc. C'était pas inscrit, forcément... Dans le premier projet. Il y a le fait qu'Ignace et les premiers compagnons, ils ont la pédagogie de Paris, qu'on appelle le modus parisiensis, qui est la meilleure pédagogie de l'époque, et le collège romain, l'université grégorienne, finalement, c'est quoi ? C'est la pédagogie de Paris et la meilleure théologie catholique de l'époque, qui est l'Espagne, les Salamanques. Donc ils prennent les jeunes professeurs de Salamanque, qui sont souvent des juifs convertis, c'est un aspect donc, qui est peu connu, mais que je mets en valeur, le premier cardinal jésuite, Francisco de Toledo, venait de là. Voilà. Et la meilleure théologie, la meilleure pédagogie, bon, ça marche. À Rome, les Italiens, personne n'a jamais vu ça. C'est-à-dire que quelque part, il prend le meilleur de ce qu'il y a à l'époque. Et son génie, c'est l'attention extrême aux personnes, parce que c'est un sens de l'obéissance qui repose sur la parole, qui repose notamment peut-être si on parle souvent du secret des jésuites, s'il y a peut-être un secret, c'est ce qu'on appelle l'ouverture de conscience. Le fait que chaque supérieur jésuite, une fois par an, rencontre cœur à cœur, d'homme à homme, chaque jésuite. Vers où te porte l'esprit? Quel est ton désir profond? Quelles sont tes difficultés? De quoi as-tu peur? Et ça lui permet de faire des nominations, d'envoyer quelqu'un et parfois de le pousser. Quelqu'un dit, je ne sais pas, je me sens attiré plutôt vers l'Afrique, plutôt vers cela. Bon, moi je te demande, voilà, je t'écoute, je te connais, je t'envoie là. C'est ça l'axe sur lequel repose la compagnie. Et ça permet une très grande liberté. Parce que l'obéissance ne fonctionne que si le jésuite dit très clairement vers où il est poussé. À la manière d'un Paul, à la manière d'un apôtre, qui a vraiment des désirs forts. Ignace était un homme de désir, et il supposait que les jésuites soient des hommes de désir.
1: Vous avez, surtout dans votre livre, parlé du jeune Ignace, de l'Ignace qui se convertit. Quel regard vous portez sur ce vieil Ignace, qui est un Ignace bien introduit dans les réseaux, avec une sorte d'obéissance?
0: C'est le même. Je crois que le Père Astoin a dit quelque chose de très juste, quand il a parlé de la manière dont Ignace avait pris au sérieux l'incarnation. Si l'incarnation est prise au sérieux, alors, ayant ordonné sa vie, une fois qu'on l'a ordonné à la suite de la conversion, on se retrouve néanmoins plongé dans le monde tel qu'il est, qui est un monde où Dieu ne cesse pas de sauver par l'incarnation permanente de son Fils. En réalité, il y a chez Ignace quelque chose qui échappe absolument à l'histoire temporelle. Et ça, c'est absolument fondamental, et ça explique en partie, à mon sens, son rapport à la politique. Vous savez qu'on a très souvent, je pense que les auditeurs de cette chaîne n'ont pas cette idée idiote, mais moi, c'est une idée dont j'ai souffert quand j'écoutais le catéchisme quand j'étais petit. On a une idée un peu idiote et un peu chronologique. C'est-à-dire, Dieu crée le monde et puis ça merde, donc il envoie le déluge, et puis alors après ça merde encore, donc il y a une série de gars qui viennent expliquer comment il faut se conduire, et puis il y a Moïse avec la loi, et puis il y a les prophètes parce que les gens ne respectent pas la loi, et puis à la fin, comme dans la parabole des vignerons homicides, il envoie son fils, le fils est crucifié, ça merde toujours d'ailleurs depuis qu'il est crucifié, parce que le monde ne va pas plutôt mieux, et donc on attend son second avènement afin que tout fonctionne bien.
1: On n'est peut-être pas aussi vulgaire que vous, mais on a à peu près cette idée-là.
0: Voilà. Non mais c'est l'idée dans laquelle nous avons été, c'est l'idée dans laquelle une partie de la catholicité a été élevée.
1: Évidemment.
0: C'est une idée absurde qu'Ignace ne partage nullement. Ignace, il est plus proche d'un auteur qu'il n'a certainement pas lu, qui est saint Isaac, le Syrien. Ignace, il pense que le monde est sauvé par le caractère indissoluble de l'incarnation et de la résurrection, dès l'origine, dans l'éternité, qu'il est sauvé en permanence, qu'il est sauvé tous les jours et en permanence. C'est ce qui lui donne son incroyable optimisme. Ouais. En même temps, puisqu'il l'est, ça veut dire que Dieu est à l'œuvre partout en permanence, tous les jours, par le mécanisme de l'incarnation. Oui. Il est à l'œuvre en permanence, et donc il s'agit de discerner ce dans quoi il est à l'œuvre, pour plutôt essayer d'appuyer dans le bon sens. Et dès lors qu'on est là-dedans, c'est une activité d'analyse rationnelle de ce qu'on appellerait le rapport des forces, de ce qui va dans le bon sens et de ce qui va dans le mauvais sens, de ce qui s'y oppose et de ce qui ne s'y oppose pas, sans faire, le cas échéant, état de grands arguments mystiques, théologiques ou autres. C'est-à-dire, une fois la conscience prise de l'action divine dans le temps et en dehors du temps, alors on retombe dans quelque chose de très classique, dans quoi Ignace a excellé, qui est l'analyse de ce qui se passe dans le monde réel.
2: Mémoire, intelligence et volonté.
0: Exactement. Et ça a été l'un des grands traits, d'ailleurs par ailleurs, de l'influence historique de la
1: compagnie de Jésus. Et avec ce mot-clé de discernement. C'est-à-dire qu'il faut avoir l'intelligence en éveil et puis ne pas se laisser
2: illusionner. Voilà, et puis ça dépend, effectivement, ça dépend des questions. Il y a des sujets sur lesquels c'est le jeu naturel de son intelligence avec. J'analyse la situation. Et avec cette espèce de grande paix, de détachement qui fait que même l'Ignace, à Rome, au moment où est élu par exemple un pape dont on se demandait, un Paul IV Carafa, qui pourrait peut-être supprimer la compagnie parce qu'il avait créé un ordre, les théatins, bon, on connaît peu, mais enfin, c'était assez proche par certains.
1: Vous avez gagné.
2: Bon, voilà. Ignace dit, voilà, un quart d'heure d'oraison, et moi, la compagnie disparaît, le Christ est là, Dieu m'aime, et c'est ça qui compte.
1: Alors, on arrive à la fin de l'émission et j'aimerais que vous redisiez quelques mots justement de ces conversos, Marc Roistoin. Donc, c'est le sujet de votre livre, du même sang que notre Seigneur, juif et jésuite au début de la compagnie. C'est quoi ces conversos exactement?
2: Il faut se replonger dans la société espagnole de l'époque, assez extraordinaire, celle que Thérèse d'Avila a si bien décrit avec le point d'honneur. Bon. Et cette société dans laquelle une espèce d'obsession nationale se développe, pour ces centaines de milliers de personnes, ces dizaines de milliers de personnes d'origine juive, devenues catholiques, qui sont de plus en plus marginalisées. Parce qu'en fait, c'est l'élite urbaine et intellectuelle de la communauté, de la vieille communauté juive médiévale qui est devenue catholique.
3: De force.
2: Le plus souvent, en partie, il y a eu différentes vagues de conversion. Ça a commencé en 1340, 1391, 1440, 1440. Ça rythme jusqu'à 1492. Dont beaucoup avaient le choix en 1492, de l'exil ou pas. Alors justement, au Portugal, il va y avoir le phénomène Marane, qui va rétroagir aussi en Espagne. Mais disons, pour l'immense majorité d'entre eux, ce sont des gens qui sont des catholiques tout à fait sincères. Et qui sont petit à petit exclus, sur des bases totalement contraires à l'Évangile, évidemment, d'entrer dans les ordres religieux, d'avoir des postes de responsabilité dans les cathédrales, etc. Et Ignace va être extrêmement pragmatique. Il dit, mais ces gens-là qui veulent servir le Christ, qui ont les qualités pour... Il n'y a aucune raison, en fonction de leur origine, de les refuser. Ce qui fait que, pendant 30 ans, le seul ordre religieux dans lequel ces conversos peuvent rentrer, c'est la compagnie. Il se trouve en plus que la compagnie est présente dans les deux grandes villes universitaires, Alcalá et Salamanque, où ils sont très nombreux. Ce qui fait qu'ils vont apporter... ça va être une chance extraordinaire pour l'ordre naissant. Parce qu'en fait, un ordre naissant, il manque de cadres, il manque de professeurs, il manque de prêtres. Et là, rentrent dans la compagnie, notamment les disciples de Juan de Ávila, qui est le patron du clergé espagnol, oui. Qui pourrait être proclamé docteur de l'Église bientôt, d'après ce que j'ai vu, qui avait créé un groupe de prêtres vivant à l'apostolique pour évangéliser justement l'Andalousie. Et Juan de Ávila va faire rentrer dans la compagnie des dizaines et des dizaines de disciples, qui sont souvent des gens qui ont... L'un des premiers auteurs jésuites, Gaspar Loarte, qui va écrire beaucoup de livres, c'est quelqu'un qui rentre dans la compagnie à un âge avancé. Ils vont représenter une chance fantastique pour l'ordre naissant. Et Ignace va savoir s'appuyer sur ces gens-là, avec un extrême pragmatisme, s'affrontant à des réticences à l'intérieur de l'ordre, à commencer par celui de quelqu'un de sa famille, Antonio de Araos, qui va être le jésuite à la cour d'Espagne, qui va s'opposer à lui sur ce point. Voilà, j'allais dire, c'est une conviction paulinienne. Il n'y a ni juif, ni grec, ni esclave, ni homme libre. Quelle que soit l'origine sociale ou ethnique d'un homme, s'il est tourné vers le Christ, s'il a les capacités pour la mission, eh bien, tout lui est ouvert.
1: Alors, il ne nous reste plus que deux petites minutes d'émission. J'ai envie de vous poser à l'un à l'autre une question un peu personnelle. Pourquoi est-ce que vous avez écrit votre livre ? On va commencer par...
0: Moi, je l'ai écrit au fond... Il y a des tas de raisons, mais il y a une raison probablement centrale, c'est que j'ai été très marqué par deux, trois jésuites que j'ai beaucoup aimés, dont certains sont un peu oubliés maintenant, notamment un qui sera au moins lu qu'il ne l'était, qui est un grand spécialiste de la mystique, qui s'appelait Michel de Certeau. Ah oui. Et en lisant ses livres à plusieurs reprises, alors qu'il me paraissait manifester une invraisemblable liberté d'esprit, en même temps qu'une très grande rigueur scientifique par ailleurs, j'ai eu envie d'aller voir d'où il venait, ce qui l'avait inspiré. Et en fait, je crois que mon désir d'aller y voir de plus près chez Ignace venait simplement de l'exemple de quelques jésuites que j'avais beaucoup lus quand j'étais jeune, le père de Lubac, Certeau, Martelet à certains égards, ou Joseph Moins maintenant. Je me suis dit, tiens, d'où viennent-ils ? Et c'est comme ça que c'est venu.
1: Donc je rappelle le titre de votre livre, hein, c'est Inigo, qui est paru aux éditions Gallimard. Et vous, Marc Rastoin, pourquoi est-ce que vous avez parlé des Juifs ? Je crois que c'est une de vos préoccupations.
2: Alors bon, moi je suis tombé un petit peu dans le dialogue judéo-chrétien tout petit, quand j'étais enfant. Et alors en deux mots, d'abord, c'est une promesse que j'avais faite à ma mère, oui. Donc auquel le livre est dédié. Elle m'avait demandé de le faire. Et puis la conviction que cette page était méconnue. Alors il y a un beau chapitre de La Couture dans son premier livre sur les Jésuites, mais relativement peu connu. Et il y a une phrase, je dis juste une phrase d'un auteur espagnol qui parle de ce renouveau spirituel porté par les Juifs catholiques à la fin du 15e siècle en Espagne, c'est peu connu. Il dit qu'il développait un esprit de paix christologiquement orienté. Il me semble qu'Ignace a rejoint d'une autre manière ce renouveau spirituel espagnol, porté par beaucoup de Juifs.
1: Donc je rappelle le titre de votre livre, « Du même sang que notre Seigneur, Juifs et Jésuites au début de la compagnie », qui est paru aux éditions Bayard. Merci à tous les deux d'avoir parlé d'Ignace de Loyola. Merci de nous avoir suivis.

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Chapitre 11. Elle traite de certains désirs si grands et si impétueux que Dieu donne à l'âme de jouir de lui, qu'il mette sa vie en danger. Elle parle, en outre, des avantages qu'on retire de cette faveur divine. Toutes ces faveurs que l'époux fait à l'âme seront-elles suffisantes pour que la petite colombe, que j'appelle aussi le petit papillon, car ne croyez pas que je l'ai perdue de vue, soit satisfaite et s'arrête enfin là où elle doit mourir? Non, certes. Bien au contraire, elle souffre plus encore qu'auparavant. Quoiqu'elle reçoive ses faveurs depuis de longues années, elle gémit toujours et elle pleure, parce que chaque faveur nouvelle augmente sa douleur. Comme, en effet, elle connaît toujours mieux les grandeurs de son Dieu, que de plus, elle se voit si loin de lui et rencontre tant d'obstacles à en jouir, le désir de le posséder devient de plus en plus vif. Son amour grandit également au fur et à mesure qu'elle découvre mieux combien mérite d'être aimé ce souverain maître et seigneur. Voilà pourquoi, après s'être élevé durant plusieurs années, ce désir arrive à la peine excessive dont je vais parler. J'ai dit plusieurs années pour me conformer à ce qui s'est passé dans la personne dont il a été question dans cet écrit. Je sais très bien, en effet, que nous n'avons pas à fixer de limite à Dieu. Dans un instant, il peut élever une âme à l'état le plus élevé de la faveur dont nous traitons. Sa majesté est toute puissante. Elle peut tout ce qu'elle veut, et son désir est de faire beaucoup pour nous. Il arrive parfois que ces angoisses de l'âme, ses larmes, ses soupirs, ces grands élans dont il a été question, semblent tous provenir de notre amour et sont accompagnés d'une vive souffrance. Mais tout cela n'est rien auprès du tourment dont je veux parler, car ce n'est que comme un feu qui fume encore et qu'on peut supporter, bien qu'avec peine. Tandis que l'âme est en cet état et que le feu de son amour s'embrase de plus en plus en elle-même, il lui arrive très souvent que, à la plus simple pensée ou à une parole qui lui rappelle que la mort tarde à venir, il lui vient par ailleurs, sans qu'elle sache d'où ni comment, un coup ou comme une flèche de feu. Je ne dis pas que c'est une flèche, mais quoi que ce soit, on voit clairement que cela ne vient pas de nous. Ce n'est pas non plus un coup, bien que j'emploie ce terme, car la blessure est très sensible. Et cette blessure n'est point faite, ce me semble, à cet endroit où nous sentons les peines ordinaires de la vie, mais au plus profond et au plus intime de l'âme. Là, ce rayon de feu, qui passe en un instant, réduit en poudre tout ce qu'il trouve de notre terrestre nature. Durant le temps que dure ce tourment, il est impossible à l'âme d'avoir le moindre souvenir de son être, car ses puissances sont liées tout à coup de telle sorte qu'elles n'ont plus de liberté, si ce n'est pour ce qui doit augmenter son tourment. Je ne voudrais pas paraître exagéré, et vraiment je vois que j'en suis loin, vu l'impossibilité de pouvoir m'exprimer. C'est un ravissement des sens et des puissances à l'égard de tout ce qui ne contribue pas, comme je l'ai dit, à faire sentir cette douleur. L'entendement, en effet, comprend d'une manière très vive pourquoi l'âme souffre de se voir loin de Dieu. Sa majesté, de son côté, lui donne alors la plus haute connaissance de ses perfections et augmente ainsi son tourment à un tel point qu'elle pousse de hauts cris. Bien que la personne dont je parle soit patiente et habituée à endurer de vives douleurs, elle ne peut alors comprimer ses cris. Car cette douleur, je le répète, se fait sentir non dans le corps, mais dans l'intérieur de l'âme. Aussi cette personne comprit alors combien les tourments de l'âme surpassent ceux du corps. Elle vit, en outre, que ceux du purgatoire sont de cette sorte, et que l'âme, bien que séparée de son corps, y souffre beaucoup plus que tous ceux qui gémissent ici-bas dans leur corps. Pour moi, j'ai vu une personne en cet état, et j'ai cru véritablement qu'elle allait mourir. Il n'y aurait eu rien d'étonnant à cela, car évidemment le danger de mort est très grand. Aussi,
bien que cet état soit de courte durée, il laisse le corps absolument brisé. Le pouls est alors si lent que l'on semble vraiment sur le point de rendre l'âme à Dieu, ni plus ni moins. Le corps perd sa chaleur naturelle, mais le feu intérieur qui consume l'âme est tellement ardent que s'il augmentait quelque peu, Dieu la mettrait au comble de ses désirs. On ne sent point alors de douleur dans le corps, bien que, je le répète, il soit brisé et que, durant les 2 ou 3 jours qui suivent, il reste sans force, même pour écrire, et tout endolori. Il me semble même qu'il sort toujours de là plus affaibli qu'auparavant. Si l'on ne sent rien alors des souffrances du corps, ce doit être parce que les souffrances intérieures sont tellement excessives que l'âme ne fait plus aucun cas de son corps. Nous voyons en effet, d'ordinaire, que si on a une douleur très aiguë quelque part, les autres douleurs nombreuses que l'on peut avoir se sentent peu, comme j'en ai très bien fait l'expérience. Dans le cas présent, on ne sent rien. Et je crois que si l'on venait à réduire son corps en pièces, on ne le sentirait pas. Vous me direz peut-être que ces désirs sont une imperfection, et vous ajouterez « Pourquoi l'âme ne se conforme-t-elle pas à la volonté de Dieu, puisqu'elle lui est si soumise ?» Jusqu'à présent, elle pouvait s'y conformer, et elle passait ainsi la vie. Mais elle ne le peut plus. Sa raison est de telle sorte qu'elle n'en est plus maîtresse. Elle ne peut non plus penser à autre chose qu'à la cause de son tourment, car elle est loin de son bien. D'ailleurs, pourquoi voudrait-elle vivre ? Elle sent une solitude extrême. Elle ne trouve aucune compagnie dans les créatures d'ici-bas. Elle n'en trouverait même pas, je crois, dans les habitants du ciel, si elle ne voyait celui qu'elle aime. Tout lui est, au contraire, un tourment. Elle est comme une personne suspendue en l'air, qui ne peut se reposer sur rien de la terre, ni monter au ciel. Embrasée de la soif de voir Dieu, elle ne peut arriver jusqu'à l'eau qui la désaltérerait. Mais ce n'est pas une soif qu'elle puisse supporter. Cette soif est désormais tellement excessive qu'elle ne peut être éteinte par aucune eau. D'un autre côté, l'âme ne veut l'éteindre qu'avec l'eau dont notre Seigneur parla à la Samaritaine. Et cette eau, on ne la lui donne pas. Ô mon Seigneur et mon Dieu, de quel tourment vous affligez vos amis ? Néanmoins, toutes ces souffrances, que sont-elles en comparaison des grâces dont vous les comblez ensuite ? Et il est juste que ce qui vaut beaucoup coûte beaucoup, surtout quand il s'agit de se purifier pour être apte à entrer dans la 7e demeure. C'est de la sorte que l'on se purifie dans le purgatoire avant d'entrer au ciel. Mais la souffrance qui étreint l'âme est si peu de choses auprès des faveurs dont elle est enrichie que c'est à peine une goutte d'eau comparée à l'océan. Il y a plus. Bien que ce tourment et cette affliction dépassent, à mon avis, tout ce que l'on peut souffrir sur la terre, et la personne dont je parle avait enduré beaucoup de maux corporels et spirituels, tout cela n'est rien à côté de la récompense qui est donnée. L'âme sent que cette peine est d'un si haut prix qu'elle voit parfaitement combien elle était impuissante à la mériter. Cette souffrance, en outre, est de telle nature que rien sur la terre ne peut l'adoucir. L'âme, cependant, l'accepte de très bon cœur. Elle serait même prête à la supporter toute sa vie, si telle était la volonté de Dieu. À la vérité, ce ne serait pas mourir

une seule fois, mais mourir sans cesse. Eh bien, mes sœurs, considérons maintenant ceux qui sont en enfer. Ils n'ont point cette conformité à la volonté de Dieu, ni ce contentement, ni cette suavité dont Dieu inonde l'âme. Ils ne voient point de mérite à leur supplice, mais ils souffrent toujours de nouveaux tourments, je veux dire de nouvelles peines accidentelles. Or, si les tourments de l'âme sont beaucoup plus terribles que ceux du corps, et ceux des damnés incomparablement plus affreux que les peines dont nous avons parlé, que pouvons-nous faire ou souffrir dans cette vie si fugitive qui puisse nous mériter d'être préservés de tourments si terribles et éternels? Je vous l'assure, il est impossible de faire comprendre combien les souffrances de l'âme sont sensibles et combien elles sont différentes de celles du corps. Il faudrait en avoir fait l'expérience. Le Seigneur lui-même veut que nous comprenions cette vérité pour que nous reconnaissions mieux combien nous lui sommes redevables de ce qu'il nous a appelés à un état où nous avons l'espoir qu'il daignera, dans sa miséricorde, nous préserver de pareils supplices et nous pardonner nos péchés. Revenons à notre sujet. Nous avons laissé l'âme dans une peine extrême. Sa peine, néanmoins, ne dure pas longtemps dans cet excès. À mon avis, elle dure 3 ou 4 heures au plus. Si elle durait longtemps, la faiblesse de sa nature ne pourrait la supporter sans un miracle. Il est arrivé à cette personne dont j'ai parlé de l'avoir ressentie 1 quart d'heure seulement, et elle en demeura toute brisée. Il est vrai que cette fois, elle en perdit complètement l'usage des sens, tant le coup l'avait frappée avec rigueur. Elle était en conversation le dernier jour des fêtes de Pâques et avait passé tous ses jours de la résurrection dans une telle aridité qu'elle ne comprenait pour ainsi dire point qu'il s'agissait de pareille solennité. Or, il lui suffit d'entendre une seule parole sur la longueur de la vie pour tomber en extase. Inutile de songer à résister à cette extase. C'est tout aussi impossible que de précipiter quelqu'un dans le feu et de vouloir que la flamme ne le brûle pas. Ce n'est pas, non plus, une souffrance que l'on puisse dissimuler. Les personnes présentes comprennent même le danger imminent où l'on est de perdre la vie, bien qu'elles ne puissent être témoins des souffrances intérieures de cette âme. Sans doute, elles tiennent alors à l'âme une certaine compagnie, mais elles ne sont pour elles que comme des ombres. C'est ainsi d'ailleurs que lui paraissent toutes les autres créatures. Si vous êtes un jour élevé à cet état, il est bon que vous sachiez que la faiblesse de notre nature peut s'y mêler. Il arrive parfois que l'âme, se mourant, comme vous l'avez vu, du désir de mourir, est tellement oppressée qu'elle semble sur le point de se séparer de son corps et éprouve cependant une vraie crainte de mourir. Elle voudrait voir sa peine diminuer pour ne pas mourir encore. Il est clair que cette crainte vient de la faiblesse de la nature. D'un autre côté, son désir de mourir ne la quitte pas, et il n'est pas possible de trouver un remède à cette peine jusqu'à ce que le Seigneur lui-même le veuille. De fait, il la plonge d'ordinaire dans un profond ravissement ou quelques visions. C'est par là que le vrai consolateur la console et la fortifie pour qu'elle consente à vivre tant qu'il voudra. Ses souffrances sont vives, mais l'âme en retire les plus précieux avantages. Elle ne redoute plus les croix qui peuvent fondre sur elle, car ces croix ne lui paraissent rien en comparaison des souffrances si excessives qu'elle a endurées. Elle en est même sortie tellement améliorée qu'elle serait heureuse de les endurer souvent. Cela, toutefois, n'est nullement en son pouvoir. Elle n'a aucun moyen de se procurer ce tourment tant que notre Seigneur ne l'envoie pas. Et lorsqu'il vient, elle ne saurait y résister ou le faire disparaître à son gré. Son mépris du monde a grandi parce qu'elle comprend que rien ici-bas n'a pu lui être utile dans son tourment. Son détachement des créatures est beaucoup plus profond parce qu'elle constate maintenant que seul le Créateur peut la consoler et la satisfaire. Elle veille avec plus de crainte et de soin à ne pas offenser Dieu parce qu'elle voit qu'il peut la châtier comme la consoler.
Il y a, à mon avis, deux choses dans cette voie spirituelle qui expose au danger de mort. L'une, c'est la souffrance dont je viens de parler, et qui constitue vraiment un danger, même très grave. L'autre, c'est la joie si excessive et la consolation si extraordinaire que l'âme éprouve. Il semble réellement que l'on se meurt, et qu'il ne manque plus qu'un rien à l'âme pour se séparer du corps. À la vérité, s'il en était ainsi, son bonheur serait grand. Vous voyez par là, mes sœurs, si je n'avais pas raison de dire qu'il faut du courage, et si notre Seigneur, quand nous lui demanderons de telles faveurs, ne pourrait pas, à juste titre, nous répondre comme au fils de Zébédée : pouvez-vous boire le calice ? Je crois, mes sœurs, que vous lui répondriez toutes que oui, et ce serait fort bien. Car Sa Majesté donne du courage aux âmes quand elle voit que c'est nécessaire. Ce divin maître les protège en toutes circonstances. Lorsqu'elles sont persécutées ou calomniées, il prend leur défense, comme il le fit pour Madeleine. Et si ce n'est pas par des paroles, c'est du moins par des œuvres. Enfin, avant de les retirer de ce monde, il leur donne en une seule fois tout leur salaire, comme vous allez le voir maintenant. Qu'ils soient bénis à jamais, et que toutes les créatures chantent ses louanges, ainsi soit-il.

Septième demeure. Chapitre 1. Elle traite des faveurs insignes que Dieu accorde aux âmes parvenues au septième demeure. Elle montre comment, à son avis, il y a quelques différences entre l'âme et l'esprit, bien qu'ils soient une même chose. Elle recommande plusieurs points importants. Il vous semblera, mes sœurs, qu'après vous avoir exposé tant de particularités de cette voie spirituelle, il n'en reste plus aucune à ajouter. Ce serait une insigne folie de se l'imaginer. Les grandeurs de Dieu n'ayant point de limites, ses œuvres non plus n'en sauraient avoir. Qui pourrait nous raconter toutes ses miséricordes et toutes ses magnificences? Personne, évidemment. Aussi, ne vous étonnez point de ce que j'en ai dit et de ce que j'en dirai encore. C'est un rien auprès de ce qu'il y aurait à ajouter. Mais Dieu nous fait une miséricorde spéciale quand il comble des faveurs dont nous parlons une personne de qui nous pouvons les connaître. Car plus nous saurons combien il se communique à ses créatures, plus aussi nous louerons ses grandeurs, et plus nous nous efforcerons d'avoir une haute estime pour l'âme en qui il met tant de complaisance. Chacun de nous, il est vrai, a une âme. Mais comme nous n'avons pas pour elle l'estime que mérite une créature faite à l'image de Dieu, nous ne comprenons point les profonds secrets qu'elle renferme. Plaise à Sa Majesté de daigner diriger ma plume et de me faire comprendre comment je dois vous exposer quelques-unes des merveilles qu'il y aurait à raconter et qu'elle révèle à l'âme dans cette demeure. Je l'en ai ardemment supplié. D'ailleurs, ce divin maître le sait. Mon unique ambition est de publier ses miséricordes, afin que son nom soit loué et glorifié davantage. J'espère qu'il m'accordera cette grâce, non par égard pour moi, mais par amour pour vous, mes sœurs. Vous comprendrez alors combien il est important que vous ne négligiez rien de ce qui est en votre pouvoir, pour que votre époux célèbre avec vos âmes ce mariage spirituel qui, comme vous le verrez, est la source de tant de bien. Ô grand Dieu, me voilà, ce me semble, toute tremblante, misérable créature que je suis, d'avoir à traiter un sujet que je suis si indigne de comprendre. À la vérité, ma confusion a été profonde. Je me suis demandé s'il ne serait pas mieux de ne dire que peu de mots de cette demeure. Car, me semble-t-il, on s'imaginerait que j'en parle d'après mon expérience personnelle. Cette pensée me jetait dans une confusion extrême. Et c'était une chose terrible pour moi dès lors que j'ai la connaissance de ce que je suis.

0: D'un autre côté, il m'a semblé que tout cela n'était qu'une tentation et une faiblesse, alors même que vous fissiez beaucoup d'autres jugements de cette sorte. Pourvu que Dieu soit glorifié et connu seulement un peu plus, peu m'importe que le monde tout entier s'élève contre moi, surtout quand je songe que je serai peut-être morte lorsque cet écrit verra le jour. Qu'il soit béni, celui qui vit et vivra éternellement. Ainsi soit-il. Lorsque le Seigneur daigne enfin avoir pitié de ce que l'âme qu'il s'est déjà choisie pour épouse a souffert et souffre à cause de son désir de s'unir à lui, il l'introduit, avant de contracter avec elle le mariage spirituel, dans sa demeure qui est la septième dont nous parlons. Car s'il a sa demeure au ciel, il doit avoir aussi dans l'âme une autre demeure où lui seul habite, et, disons-le, un autre ciel. Il nous importe en effet beaucoup, mes sœurs, de comprendre que l'âme n'est pas quelque chose d'obscur. Comme nous ne la voyons pas, nous devons nous imaginer ordinairement qu'il n'y a pas une lumière intérieure distincte de celle qui frappe nos regards, et qu'au-dedans de notre âme, il règne quelque obscurité. Quant à celle qui est privée de la grâce, j'avoue qu'elle est dans les ténèbres. Ce n'est pas la faute du soleil de justice qui est au-dedans d'elle pour lui donner l'être s'il ne l'éclaire pas, mais elle est incapable de recevoir sa lumière. Je crois l'avoir dit dans la première demeure. Une personne avait compris que cette âme infortunée est comme dans une prison obscure, liée par les pieds et par les mains, incapable d'accomplir un seul acte méritoire, aveugle enfin et muette. Aussi, est-ce à juste titre que nous pouvons en avoir compassion ? Considérant qu'il fut un temps où nous nous sommes vus dans le même état et que le Seigneur peut aussi leur faire miséricorde comme à nous, ayons, mes sœurs, un soin particulier de lui demander cette grâce. Ne négligeons point de l'en conjurer. C'est faire une aumône splendide que de prier pour ceux qui sont en état de péché mortel. Elle est plus importante que celle que vous feriez dans le cas suivant. Vous voyez un chrétien qui a les mains liées derrière le dos avec une forte chaîne et est attaché à un poteau. Or, il se meurt de faim. Non parce qu'il manque de vivres, car il en a près de lui d'excellents, mais parce qu'il ne peut les prendre pour les porter à sa bouche et qu'il en a même un extrême dégoût. Il se voit sur le point d'expirer et de perdre non seulement la vie du temps, mais encore celle de l'éternité. Ne serait-ce pas une cruauté atroce de rester là à regarder cet homme sans porter à sa bouche l'aliment qui le sustente ? Mais quelle charité ne serait pas la vôtre si, grâce à vos prières, on le délivrait de ses chaînes ? Vous m'avez comprise. Aussi, je vous en supplie, pour l'amour de Dieu, souvenez-vous toujours de recommander ces âmes à Dieu dans vos prières. Ce n'est point à elles que je m'adresse en ce moment, mais à celles qui, par la miséricorde de Dieu, ont déjà fait pénitence de leurs péchés et sont en état de grâce.
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2: Dix-huitième dimanche du temps ordinaire de l'année A. Première lecture, lecture du livre du prophète Isaïe, chapitre 55, versets 1 à 3.
3: Ainsi parle le Seigneur. Vous tous qui avez soif, venez, voici de l'eau. Même si vous n'avez pas d'argent, venez acheter et consommer. Venez acheter du vin et du lait, sans argent, sans rien payer. Pourquoi dépenser votre argent pour ce qui ne nourrit pas? Vous fatiguez pour ce qui ne rassasie pas? Écoutez-moi bien, et vous mangerez de bonnes choses. Vous vous régalerez de viande savoureuse. Prêtez l'oreille, venez à moi, écoutez et vous vivrez. Je m'engagerai envers vous par une alliance éternelle. Ce sont les bienfaits garantis à David. Voici la fin du deuxième livre d'Isaïe, tout entier tourné vers la fin de l'exil et le retour vers le pays de la promesse. D'où le titre général de ce livre, « Livre de la consolation d'Israël ». Ici, le prophète précise bien dans quel esprit on doit rentrer. Rien de neuf, donc, dans tout cela, mais la répétition des thèmes majeurs de l'Alliance qu'on n'aurait jamais dû oublier et qu'il est urgent d'assimiler si l'on ne veut pas revivre les mêmes cruelles expériences. Trois thèmes majeurs, je les prends dans l'ordre du texte. Premier thème, la gratuité des dons de Dieu. Venez acheter sans rien payer. Deuxième thème, la lutte contre l'idolâtrie et l'invitation à se tourner vers Dieu seul. Troisième thème, la fidélité de Dieu à son alliance. Je m'engagerai envers vous par une alliance éternelle. Ce sont les bienfaits garantis à David. Le plus difficile à entendre peut-être pour nos oreilles humaines, c'est le premier thème, la gratuité des dons de Dieu. Or, c'est précisément l'insistance majeure de ce chapitre 55 d'Isaïe. Nous nous obstinons toujours à parler de mérite et de dignité à regagner pour paraître devant Dieu, alors que le propre de la miséricorde est d'aimer se pencher sur les petits et les pécheurs. Dans les versets suivants, Isaïe forcera encore le trait, il insiste, « Car vos pensées ne sont pas mes pensées, dit Dieu. » Combien de fois les philosophes ont-ils reproché aux religions d'inventer un Dieu à notre image? C'est Voltaire qui disait « Dieu a fait l'homme à son image et l'homme le lui a bien rendu. » Et il avait raison en ce qui concerne les autres religions. C'est-à-dire que spontanément, sans la révélation biblique, les hommes imaginent un Dieu qui nous ressemble curieusement, qui éprouve les mêmes sentiments que nous. Nous parlons de son amour, de sa justice, de sa colère, de son pardon, sur le modèle de ce que nous vivons. Un amour limité, exclusif, une justice en forme de balance, une colère faite de frustration et de ressentiment, un pardon mesuré et conditionnel. Et même pour nous qui sommes les héritiers de la Bible, qui avons des siècles de révélations derrière nous, si j'ose dire, ce n'est pas encore acquis. Et les paroles du deuxième livre d'Isaïe ne sont pas de trop pour nous le redire. Les images qu'il emploie sont celles de l'opulence. Mangez de bonnes choses, régalez-vous de viande savoureuse. N'oublions pas qu'elles sont adressées à des exilés, réduits aux travaux forcés à Babylone, et pour qui des images de banquets ressemblent à des rêves irréalisables. Et cette profusion de bonnes choses est totalement gratuite, ce qui est plus invraisemblable encore, à vues humaines. Vous tous qui avez soif, venez, voici de l'eau. Même si vous n'avez pas d'argent, venez acheter et consommer. Venez acheter du vin et du lait, sans argent et sans rien payer. Voilà les images que le prophète a choisies pour faire comprendre à ses contemporains la générosité du Dieu d'Israël. Si j'osais, je dirais, au supermarché de Dieu, tout est gratuit. Notre Église a une tâche redoutable, finalement, il me semble. Elle est une institution humaine.

0: rassasie pas, c'est-à-dire ne cherchez pas ailleurs de faux bonheurs. On sait que la tentation d'idolâtrie n'était pas morte encore chez les exilés, pour la bonne raison que les dieux de leurs vainqueurs semblaient plus efficaces. Cette deuxième partie du livre d'Isaïe, qui renferme les prédications du temps de l'exil, lutte vigoureusement contre cette tentation sans cesse renaissante. Dieu seul détient les clés de notre bonheur et de notre liberté. Et avec lui, tout est donné. Il suffit de lui faire confiance. Prêtez l'oreille, venez à moi, écoutez et vous vivrez. Pourquoi ne pas admettre une fois pour toutes que nous sommes sans argent, je veux dire sans titre à faire valoir, devant Dieu, et qu'il n'attend de nous qu'un cœur offert, une oreille ouverte, comme dit la Bible. Écoutez, c'est-à-dire faites-moi confiance, attachez-vous à moi et vous vivrez, dit Isaïe. Enfin, le troisième thème de ce texte, eh bien dans la ligne des deux autres, c'est la fidélité de Dieu à son alliance. Je m'engagerai envers vous par une alliance éternelle. Ce sont les bienfaits garantis à David. Puisque son amour est totalement gratuit et sans condition, il ne remet jamais en cause son alliance. L'allusion à David est un rappel des promesses faites jadis à David par le prophète Nathan. Depuis ses lointains débuts de la royauté en Israël, on sait que la dynastie de David fera naître un jour celui qu'on appelle le Messie et qui apportera définitivement la liberté et la paix à son peuple. Pendant l'exil à Babylone, ces lointaines promesses pourraient paraître caduques. Raison de plus pour que le prophète les rappelle.
1: Le psaume 144.
0: Le Seigneur est tendresse et pitié, lent à la colère et plein d'amour. La bonté du Seigneur est pour tous, sa tendresse pour toutes ses œuvres. Les yeux sur toi, tous ils espèrent. Tu leur donnes la nourriture au temps voulu. Tu ouvres ta main, tu rassasies avec bonté tout ce qui vit. Le Seigneur est juste en toutes ses voies, fidèle en tout ce qu'il fait. Il est proche de ceux qui l'invoquent, de tous ceux qui l'invoquent en vérité. La première lecture de ce dimanche disait la gratuité et la profusion des dons de Dieu. Ce psaume ne dit pas autre chose. Et d'ailleurs, il s'agit d'un psaume alphabétique, c'est tout dire. C'est-à-dire qu'il comporte autant de versets que le nombre des lettres de l'alphabet hébreu, chaque verset commençant par l'une des lettres dans l'ordre. Et nous savons que cet effort de composition, ce que l'on appelle un acrostiche en littérature, a un sens dans la Bible très particulier, toujours le même. Dire à Dieu la reconnaissance des croyants pour le don de l'Alliance. On ne s'étonne donc pas de trouver dans ce psaume l'évocation de tous les aspects de l'Alliance, cette découverte extraordinaire dont le peuple d'Israël a eu le privilège d'un Dieu à la fois tout-puissant et proche des hommes. C'est certainement l'une des grandes richesses de la foi juive, savoir toujours tenir ensemble ces deux aspects du mystère de Dieu. L'un des textes bibliques les plus suggestifs sur ce point est le récit du buisson ardent. Je vous rappelle le contexte. Ce jour-là, Moïse, l'ancien protégé du Pharaon, n'était plus qu'un pauvre homme rejeté par tous. C'est à lui que le Dieu de l'univers a choisi de se révéler. Voici ce que raconte la Bible au chapitre 3 du livre de l'Exode. Je cite. « Moïse faisait paître le troupeau de son beau-père Jéthro, prêtre de Madian. Il mena le troupeau au-delà du désert et parvint à la montagne de Dieu, à l'Horeb. L'ange du Seigneur lui apparut dans une flamme de feu du milieu du buisson. » L'expression « l'ange du Seigneur » est une manière pudique de parler de Dieu. Pour dire la présence de Dieu lui-même dans le buisson, on prend une circonlocution. On n'oserait pas dire que Moïse ait pu voir Dieu. Mais c'est déjà une manière de dire combien Dieu est plus grand que l'homme, inaccessible à l'homme. Je continue le texte. Moïse regarda le buisson. Le buisson était en feu et le buisson n'était pas dévoré. devant cette flamme qui jaillit d'un

0: buisson sans le consumer, Moïse est invité à comprendre que Dieu, comparé à un feu, est au milieu de son peuple, le buisson. Et cette présence de Dieu au milieu de son peuple ne le détruit pas, ne le consume pas. Et du coup, la vocation du peuple est dite en même temps. Il est le lieu choisi par Dieu pour manifester sa présence. Et désormais, le peuple choisi témoignera au milieu du monde que Dieu est au milieu des hommes et que ceux-ci n'ont rien à craindre. Notre psaume de ce dimanche est tout à fait dans cet état d'esprit. Je continue le texte. Moïse dit « Je vais faire un détour pour voir cette grande vision. Pourquoi le buisson ne brûle-t-il pas ?» Le Seigneur vit qu'il avait fait un détour pour voir et Dieu l'appela du milieu du buisson. Moïse a fait un détour. Dieu a pris l'initiative, mais il faut un geste de l'homme, manière de dire que Dieu sollicite la collaboration des hommes. Alors Moïse dit « Me voici ». Ce « me voici » de Moïse, comme celui d'Abraham, comme celui de tant d'autres depuis, est la réponse qui permettra à Dieu de réaliser sa grande œuvre de libération de l'humanité. Le Seigneur dit « N'approche pas d'ici, retire tes sandales de tes pieds, car le lieu où tu te tiens est une terre sainte. » Retire tes sandales, c'est le symbole du dépouillement indispensable pour affronter la présence du Dieu Tout-Puissant. Et Dieu poursuit, « Je suis le Dieu de ton père, Dieu d'Abraham, Dieu d'Isaac, Dieu de Jacob. » Dieu rappelle ici sa fidélité à son peuple depuis des siècles et à travers toute l'épaisseur d'une histoire. Alors, face à lui, Moïse esquisse malgré lui un geste de recul. Je cite, « Moïse se voila la face car il craignait de regarder Dieu. » Encore une manière pour l'auteur biblique de nous rappeler que Dieu est le tout autre, celui qu'on ne peut approcher qu'avec crainte et respect. Et c'est alors que Dieu prononce la phrase que le peuple juif n'oubliera jamais. « Oui, vraiment, dit Dieu, j'ai vu la misère de mon peuple en Égypte, et je l'ai entendu crier sous les coups de ses chefs de corvée. Oui, je connais ses souffrances. J'ai vu la misère de mon peuple en Égypte. Ainsi, Dieu se révèle compatissant, miséricordieux, c'est-à-dire littéralement cœur ouvert à nos misères, cœur qui prend parti pour ceux qui sont dans la misère. Moïse, dont le premier réflexe a été de se voiler la face, comprend alors qu'il n'y a pas à avoir peur. « Mon peuple, dit Dieu, c'est le rappel de l'alliance avec ce peuple depuis Abraham. Comme il a vu la détresse d'Abraham, le vieil homme sans enfant, Dieu a vu la misère de son peuple. » Ce récit magnifique du buisson ardent est capital pour la foi d'Israël et donc pour la nôtre, il ne faut pas l'oublier. Il nous apporte la double révélation que Dieu est en même temps le tout autre et le tout proche. Il est le tout autre, celui qu'on ne peut approcher qu'avec crainte et respect. Et en même temps, il est le tout proche, celui qui voit la misère de son peuple et lui suscite un libérateur. Parce que, comme le dit très bien ce psaume, Dieu est proche de ceux qui l'invoquent. Dans les quelques versets que nous chantons ce dimanche, l'accent est mis sur cette tendresse de Dieu, une tendresse que même notre ingratitude ne parvient pas à décourager. Et cette conviction irrigue pour toujours la foi de nos frères juifs et la nôtre à leur suite, comme elle remplissait le cœur de Jésus de Nazareth.
1: Lecture de la lettre de saint Paul apôtre aux Romains, chapitre 8, versets 35 puis 37 à 39.
0: Frères, qui pourra nous séparer de l'amour du Christ ? La détresse, l'angoisse, la persécution, la faim, le dénuement, le danger, le glaive. Mais en tout cela, nous sommes les grands vainqueurs grâce à celui qui nous a aimés. J'en ai la certitude, ni la mort, ni la vie, ni les anges, ni les principautés célestes, ni le présent, ni l'avenir, ni les puissances, ni les hauteurs, ni les abîmes, ni aucune autre créature. Rien ne pourra nous séparer de l'amour de Dieu qui est dans le Christ.

0: Jésus, notre Seigneur.
1: Ici, Paul laisse libre cours à l'exultation qui remplit le cœur des croyants quand ils réalisent l'œuvre de Dieu pour eux. Dieu n'a pas épargné son propre Fils, mais il l'a livré pour nous tous, a-t-il dit un peu plus haut. Plus personne ne peut briser l'alliance ainsi nouée entre Dieu et nous. Comme le dit la première prière eucharistique de la réconciliation, ses bras étendus dessinent entre ciel et terre le signe indélébile de l'alliance. Désormais, toute tentative de séparation est vouée à l'échec. Paul reprend ici une fois de plus un des thèmes majeurs de ce qu'il appelle l'Écriture, pour nous l'Ancien Testament. Tout l'enjeu de la vie des fils d'Adam est de rester attaché à Dieu, suspendu à son souffle. Vous reconnaissez là l'image de la Genèse, Dieu insufflant dans les narines de l'homme son souffle de vie. Et de ne pas se laisser séparer de lui par le tentateur, le diviseur. Jésus au désert a connu cette offensive du tentateur qui lui suggérait de rechercher le pouvoir, la facilité, les honneurs. Pierre lui-même a joué ce rôle de tentateur auprès de Jésus quand il le poussait à fuir la persécution inévitable. Mais rien, ni la faim, ni les mirages de la réussite ne pouvaient séparer le Fils de son Père. À leur tour, Paul et les autres apôtres puisent dans l'Esprit de Jésus-Christ la force de rester greffés sur lui. Et il nous livre ici une superbe profession de foi. J'en ai la certitude, rien ne pourra nous séparer. Ce n'est pas de l'orgueil, c'est la certitude de la foi. Paul ne considère pas une minute que le mérite de cette fidélité lui reviendrait. Quand il affirme « en tout cela, c'est-à-dire toutes les épreuves, nous sommes les grands vainqueurs, grâce à celui qui nous a aimés », le mot important, c'est « grâce à lui ». Il ne cite pas ici, mais sa déclaration ressemble à celle du prophète Isaïe. Lorsqu'il brossait le portrait du serviteur de Dieu, je cite Isaïe, « Le Seigneur Dieu vient à mon secours, c'est pourquoi je ne suis pas atteint par les outrages, je sais que je ne serai pas confondu. » D'ailleurs, Paul lui-même est la preuve vivante que rien ne peut nous séparer de l'amour de Dieu qui est manifesté en Jésus-Christ notre Seigneur. La détresse, l'angoisse, la persécution, la faim, le dénuement, le danger, tout cela, il l'a traversé. Il le détaille dans la deuxième lettre aux Corinthiens, je cite, « Des Juifs, j'ai reçu 5 fois les 39 coups. 3 fois, j'ai été flagellé. 1 fois, lapidé. 3 fois, j'ai fait naufrage. J'ai passé un jour et une nuit sur l'abîme. Voyages à pied souvent. Danger des fleuves. Danger des brigands. Danger de mes frères de race. Danger des païens. Danger dans la ville. Danger dans les déserts. Danger sur la mer. Danger des faux frères. Fatigues et peines. Veille souvent. Faim et soif. Jeûne souvent. Froid et dénuement. » C'est au chapitre 11 de la deuxième aux Corinthiens. Non seulement les épreuves, d'où qu'elles viennent, ne peuvent nous séparer du Christ, mais elles deviennent des moyens au service de l'œuvre de Dieu. Dans sa lettre aux Philippiens, par exemple, Paul, qui était alors en prison, peut-être à Éphèse, on ne sait pas trop, disait se réjouir de ce que sa captivité était devenue un prétexte à évangélisation. Je cite, « La plupart des frères, encouragés dans le Seigneur par ma captivité, redoublent d'audace pour annoncer sans peur la parole. » Il savait pourtant que ce beau zèle n'était pas toujours parfaitement pur, certains étant peut-être trop contents de prendre sa place. Mais il se réjouissait quand même des progrès de la mission. Je cite encore, « Je veux que vous le sachiez, frère, ce qui m'est arrivé a plutôt contribué au progrès de l'Évangile. De toute manière, Christ est annoncé et je m'en réjouis. » Il a eu ainsi à maintes reprises l'occasion de vérifier ce qu'il dit dans notre chapitre 8 de la lettre aux Romains. Nous le savons, quand les hommes aiment Dieu, lui-même fait tout contribuer à leur bien, puisqu'ils sont appelés selon le dessein de son amour. Or, Paul fait bien partie de ceux qui aiment Dieu, comme il dit, c'est-à-dire de ceux qui lui sont attachés et lui font confiance. Et c'est pour lui l'occasion d'une expérience spirituelle très forte. Un jour où il priait Dieu de lui épargner les épreuves, le Seigneur lui a répondu « Ma grâce te suffit. Ma puissance donne toute sa mesure dans la faiblesse. » Et Paul peut affirmer en toute vérité, c'est lorsque je suis faible, c'est-à-dire je me reconnais faible, que je suis fort, parce que la puissance du Christ repose sur moi. Pourquoi ? Parce qu'il ne cherche pas sa force en lui-même, mais dans celle que lui donne le Christ. Aux Galates, il fera cette confidence, « Je vis, mais ce n'est plus moi, c'est le Christ qui vit en moi. » Cette union intime entre le Christ et ses disciples, Jésus en a longuement parlé au soir de la scène. De même que le sarment, s'il ne demeure pas sur la vigne, ne peut de lui-même porter du fruit. Ainsi, vous non plus, si vous ne demeurez pas en moi. Je suis la vigne, vous êtes les sarments. Celui qui demeure en moi et en qui je demeure, celui-là porte du fruit en abondance. Car en dehors de moi, vous ne pouvez rien faire.
2: Évangile de Jésus-Christ selon saint Matthieu, chapitre 14, versets 13 à 21.
1: En ce temps-là, quand Jésus apprit la mort de Jean le Baptiste, il se retira et partit en barque pour un endroit désert, à l'écart. Les foules l'apprirent, et quittant leur ville, elles suivirent à pied. En débarquant, il vit une grande foule de gens. Il fut saisi de compassion envers eux et guérit leurs malades. Le soir venu, les disciples s'approchèrent et lui dirent « L'endroit est désert et l'heure est déjà avancée. Renvoie donc la foule qu'ils aillent dans les villages s'acheter de la nourriture. » Mais Jésus leur dit « Ils n'ont pas besoin de s'en aller. Donnez-leur vous-même à manger. » Alors ils lui disent « Nous n'avons là que 5 pains et 2 poissons. » Jésus dit « Apportez-les-moi. » Puis, ordonnant à la foule de s'asseoir sur l'herbe, il prit les 5 pains et les 2 poissons. Et levant les yeux au ciel, il prononça la bénédiction. Il rompit les pains, il les donna aux disciples, et les disciples les donnèrent à la foule. Ils mangèrent tous, et ils furent rassasiés. On ramassa les morceaux qui restaient. Cela faisait 12 paniers pleins. Ceux qui avaient mangé étaient environ 5 000, sans compter les femmes et les enfants. Cet épisode de la multiplication des pains suit tout juste l'annonce de l'exécution de Jean-Baptiste sur l'ordre d'Hérode. La première réaction de Jésus, qui semble de prudence, a été la retraite. Matthieu note qu'il est parti dans un endroit désert. Mais il est bien vite rejoint par les sollicitations de la foule. Et là, il ne résiste pas, car il est saisi de compassion. Et le voilà qui commet ce qui nous paraît à la fois une imprudence et une folie. Imprudence politique d'abord, car la sagesse serait de se faire oublier. Sa popularité le perdra. Folie ensuite de croire que 5 pains et 2 poissons suffiront à nourrir une telle foule. Les disciples réalistes font remarquer que cela est bien peu. Mais Jésus, qui compte aussi bien qu'eux, dit imperturbablement « Donnez-leur vous-même à manger ». Quand Jésus dit cette phrase « Donnez-leur vous-même à manger », ce n'est certainement pas pour les mettre dans l'embarras. C'est qu'ils en sont capables, mais ils ne le savent pas ou ils ne le croient pas. Quand saint Matthieu nous rapporte cet épisode, visiblement, il se souvient du prophète Élisée. Celui-ci était prophète dans le royaume du Nord 800 ans auparavant, mais tout le monde connaissait bien son histoire. Un jour, en pleine période de famine, un fidèle avait apporté en offrande le début de sa récolte, ce que l'on appelait l'offrande des prémices. Cette offrande représentait 20 pains d'orge. Normalement, l'offrande des prémices devait revenir à Élisée. Mais celui-ci, vu les circonstances, la famine, avait aussitôt décidé d'en faire profiter tout le monde. Or, 20 pains d'orge, c'était beaucoup pour un seul prophète, mais c'était dérisoire pour les affamés qui l'entouraient. Le texte dit qu'il y avait 100 personnes. Et pourtant, Élisée avait aussitôt dit à son serviteur « Distribuez aux gens et qu'ils mangent ». Le serviteur, lui, avait vite vu que le compte n'y était pas. « Mais comment pourrais-je en distribuer à 100 personnes ?» Alors Élisée avait répondu « Distribuez aux gens et qu'ils mangent, car ainsi parle le Seigneur. On mangera

et il y aura des restes. Et effectivement, le serviteur avait fait la distribution et le texte notait « Ils mangèrent et il y eut des restes selon la parole du Seigneur ». Ici aussi, Matthieu note la disproportion entre le nombre de convives et la petite quantité de nourriture, la distribution et le ramassage des restes. Après le constat de ce que l'on pourrait appeler leur indigence, nous n'avons là que 5 pains et 2 poissons, Matthieu prend soin de noter « Tous mangèrent à leur faim et des morceaux qui restaient, on ramassa 12 paniers pleins. » Et pourtant, ceux qui avaient mangé étaient environ 5 000. Mais qu'ont-ils donc en commun, Jésus et Élisée? Quel est leur secret? Il semble bien que leur secret soit simple. Premièrement, tous les deux croient que le partage est possible, quel que soit le nombre de convives, car tous les deux s'en remettent à Dieu. Élisée, en citant la parole du Seigneur, « On mangera et il y aura des restes », Jésus, en faisant le geste de la bénédiction sur le pain. Car Matthieu note bien qu'il a béni les pains. Je cite, « Levant les yeux au ciel, il prononça la bénédiction ». Ce n'est pas un rite magique sur le pain. C'est reconnaître le pain comme don de Dieu et lui demander de savoir l'utiliser pour le service des affamés. La mention des restes dans les deux récits et la précision que tous mangèrent à leur faim chez Matthieu soulignent la profusion des dons de Dieu. On pense aussi à la manne qui tombait chaque matin pendant les 40 ans de l'Exode. Et deuxième point commun entre Jésus et Élisée, mais c'est un préalable, tous deux sont soucieux de la faim des gens. On sait qu'Élisée a agi en contexte de famine en Israël. Quant à Jésus, c'est dans un lieu désert que les foules l'ont rejoint. Ils sont trop éloignés d'un approvisionnement possible. Et leur faim a conduit Jésus à commettre cette imprudence et cette folie dont je parlais en commençant. C'est à cette imprudence et à cette folie que les disciples de tous les temps sont à leur tour invités. Il leur suffit d'avoir assez de foi pour se souvenir que le partage fait des miracles et aussi de se réjouir de leur indigence. Elle est le lieu privilégié de l'action de Dieu. Pourquoi ? Parce que quand nous reconnaissons notre impuissance, alors nous appelons Dieu à notre secours, ce qui est bien toujours la première chose à faire.

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0: Chers téléspectateurs, chers auditeurs, bonjour, bonjour à toutes et à tous et bienvenue sur votre plateau de votre émission Au risque de l'histoire. Alors aujourd'hui, l'émission Au risque de l'histoire vous emmène précisément au cœur d'un épisode à la fois fascinant et tragique où la foi et le pouvoir se croisent jusqu'au sang. Deux rois, deux Henri, deux assassinats qui ont bouleversé le royaume et marqué durablement notre mémoire. Henri III, tout d'abord, frappé à mort par un jeune moine à Saint-Cloud, nous sommes en 1589, et Henri IV, poignardé en pleine rue de Paris par un homme qui disait agir pour Dieu. Nous étions, cette fois, en 1610. Alors, qui étaient vraiment ces rois? Comment un royaume qui se dit très chrétien en arrive-t-il à voir son souverain tomber sous les coups d'hommes persuadés de servir la foi? Qu'est-ce qui se passe précisément dans la tête de Jacques Clément et de François Ravaillac à ces moments? Et que racontent en réalité ces deux drames sur les guerres de religion, sur la violence, sur la manière dont on peut défigurer l'Évangile au nom de la politique ou de la peur? C'est ce que nous allons voir avec mes deux invités. Nicolas Leroux, bonjour.
1: Bonjour.
0: Merci d'avoir répondu à notre invitation. Vous êtes un habitué de ce plateau. Vous êtes venu pour évoquer les guerres de religion. Vous êtes un spécialiste de cette époque. Vous avez publié sur Henri III un régicide au nom de Dieu. C'est un livre qui est disponible en poche, disponible chez Folio, donc un régicide au nom de Dieu. Les guerres de religion également, c'est un autre ouvrage, c'est votre dernier ouvrage, si je ne me trompe. Une histoire de l'Europe au XVIe siècle. On parle toujours des guerres de religion en France, mais on oublie que nous sommes sur le continent européen et que d'autres pays ont vécu la même chose que ce que nous avons vécu. J'ai oublié de dire que vous étiez professeur à Sorbonne Université. Jean-Christian Petit-Fils, bonjour.
2: Bonjour.
0: Merci aussi d'avoir répondu à notre invitation. Faut-il vous présenter? Vous êtes un grand spécialiste des Bourbons. Vous avez écrit sur tous ces rois. Vous avez écrit sur Henri IV. L'assassinat, tout d'abord, d'Henri IV, c'est un livre qui est sorti il y a plusieurs années. L'image qui apparaît est celle de la première couverture. Le livre, depuis, est sorti en poche dans la collection Tempus, donc la collection de poche des éditions Perrin, et c'est votre éditeur, c'est chez votre éditeur que vous avez publié l'ensemble de ces biographies de rois, dont celle d'Henri IV. Alors, beaucoup de questions à vous poser tous les deux sur cette longue période, 1589-1610. On va peut-être d'abord comparer un peu les personnages, les contextualiser. Si l'on sort des clichés, Nicolas Leroux, qui est véritablement Henri III? Et surtout, à quel point, parce qu'on va rentrer dans le vif du sujet, la propagande religieuse marque l'opinion en forgeant l'image d'un roi illégitime, voire tyrannique.
1: Effectivement, il y a un mystère Henri III ou une contradiction Henri III. C'est un roi dont personne n'a contesté l'avènement quand il est devenu roi en 1574, mais qui, 15 ans plus tard, est assassiné et dont on reconstruit la vie en disant qu'il n'était pas destiné à être roi, en tout cas que c'est un mauvais roi, que c'est un usurpateur, que c'est un tyran, que ce n'est pas un vrai catholique. Or, le paradoxe, c'est que c'est sans doute le plus catholique de tous les rois de France, le plus dévot avec sa femme, Louise de Lorraine-Vaudémont, et il est tué finalement par un moine. Donc c'est une histoire pleine de paradoxes dans un monde tout à fait chaotique. Il n'a vraiment pas eu de chance, Henri III, si on peut dire les choses simplement. Devenir roi, et puis avant ça, lieutenant général du royaume dans les années 1560, le royaume est en combustion, les protestants prennent les armes, et le futur roi, puis le roi, doit improviser en permanence avec sa mère, Catherine de Médicis. Il a une sensibilité religieuse profonde. Il n'a pas d'héritier, ça sera son grand drame. Il n'a pas de fils, il n'a pas même d'enfant du tout. Et une crise de succession qui va se produire et qui va faire du roi de Navarre, le futur Henri IV, dont on va parler bientôt, son successeur à partir de 1585. Et pour lui, c'est le début de la fin, puisque à partir de 1585, le royaume, une partie du royaume se soulève contre lui.
0: Alors, on comprend bien que nous sommes dans le contexte particulier des guerres de religion, de la question

0: protestante, nous vivons dans un monde polarisé, et comme dans tout monde polarisé, eh bien, il y a cette propagande religieuse. Est-ce que, je répète ma question, est-ce que cette propagande religieuse marque l'opinion et forge cette image d'un roi illégitime? Et est-ce que cela a pu préparer précisément l'opinion à accepter l'idée d'un régicide?
1: Alors,
0: est-ce qu'on dit « il faut tuer le roi » ?
1: On dit jamais « il faut tuer le roi », mais on dit « on a bien fait de tuer le roi une fois qu'on l'a tué ». Donc c'est après la mort du roi que se construit définitivement la légende noire, hein, puisqu'il y a une légende noire de Catherine de Médicis par les protestants après la Saint-Barthélemy, puis il y a une légende noire d'Henri III par les catholiques après son assassinat pour exprimer, enfin pour légitimer quelque chose qui est illégitimable, qui est le régicide. Comment a-t-on pu tuer ce monarque ? Et là, on va reconstruire sa vie en disant qu'il avait toute forme d'illégitimité, qu'il était cruel, qu'il était tyrannique, qu'il protégeait les hérétiques, etc., etc. Alors, avant sa mise à mort, il y a eu des choses qui ont commencé à mener à ce qui va être son assassinat. Mais il faut bien dire, l'assassinat n'est pas inéluctable. Hein. Personne n'a dit « il faut tuer le roi », personne ne s'est soulevé. Il y a des gens qui ont, en revanche,
0: on va y revenir, mais...
1: contesté certaines formes de gouvernement, un roi qui se retire dans son château avec peu de gens, un roi qui n'a pas d'enfants, c'est toujours mystérieux, un roi qui n'aime pas chasser mais qui préfère danser, c'est quand même bizarre. Donc il y a un imaginaire d'illégitimité qui se construit progressivement, mais jamais on ne dira « il faut tuer le roi ». C'est seulement après la mort que l'on justifie l'injustifiable.
0: Alors nous allons revenir dans la trame chronologique, mais peut-être avant, même question, Henri IV, on a l'image du bon roi Henri IV, la poule au pot, etc. Comment décrire cet Henri IV comme souverain, comme croyant, et en quoi, par exemple, vos propres travaux, Jean-Christian Petit-Fils, renouvellent l'image traditionnelle de ce bon roi Henri IV ?
2: Alors c'est un personnage tout à fait exceptionnel, tout à fait hors norme que Henri IV. Sa belle-sœur, Éléonore de Médicis, disait « c'est un homme à se faire aimer des pierres elles-mêmes ». Donc il a un enthousiasme, il sait se montrer agréable, sympathique, entraînant. Il est d'une intelligence remarquable, exceptionnelle. Il devine les pensées de ses interlocuteurs. Il est très énergique. Trop, sans doute. Et en même temps, alors, il a certains défauts. Il promet tout à tout le monde. Il ment, évidemment. Et puis, il est extrêmement regardant. Le ladre vert, disait Agrippa d'Aubigné. Donc, un personnage très, très complexe, mais en même temps, avec beaucoup d'allant et beaucoup d'énergie. Il n'aurait jamais pu parvenir au trône sans cette énergie qu'il a déployée constamment à la tête des troupes protestantes, notamment.
0: Alors, sans revenir sur tout le parcours de la conversion d'Henri IV, mais si vous me permettez l'expression, il a plusieurs fois retourné sa veste.
2: Il a changé 6 fois de religion, baptisé catholique, devenu protestant avec sa mère, redevenu catholique sous l'influence de son père, ensuite à nouveau protestant sous l'influence de sa mère à La Rochelle, et puis marié avec Marguerite, la fille de Catherine, de Médicis, et là, il est, à la suite de la Saint-Barthélemy, contraint à nouveau de revenir au catholicisme. Et puis il s'évade, et à nouveau il revient au protestantisme. Sa foi n'est pas fondamentalement... flotte un peu, disons, du point de vue des dogmes. Il croit en la présence réelle, donc il est plutôt du côté des catholiques, mais en même temps, il récuse l'idée de purgatoire, le culte des saints, donc il se place du côté des protestants. Et il considère que, finalement, chacun peut se sauver dans sa propre religion. C'est le seul, à peu près, être tolérant dans cette période d'intolérance absolue et totale et de haine terrible, religieuse. Et on est aussi, alors même du temps d'Henri IV, la remise en cause de la monarchie dite absolue, c'est-à-dire sans lien, en dehors de Dieu, avec tout un courant qui déjà apparaît sous Henri III, mais qui se développe aussi sous Henri IV. C'est un courant de monarchomaque, par exemple, de ceux qui contestent l'idée d'une monarchie toute puissante, veulent un contrat à l'image du médiéval, un contrat

0: avec le roi, veulent aussi une construction corporatiste avec Althusius en Allemagne. Donc c'est tout un courant aussi qui va se manifester en légitimant le tyrannicide. Alors, il n'y a jamais d'appel au meurtre, vous le disiez, mais Emmanuel de Sa, etc., ce sont des jésuites, des écrivains qui disent, ben, voilà, on distinguait autrefois dans la rhétorique catholique le tyran d'exercice et puis le tyran d'usurpation. Tyran d'exercice, c'est celui qui est un tyran légitime, mais qui, au cours de sa vie de roi, devient un tyran. À ce moment-là, est-ce qu'il faut le tuer ou pas? Et puis, il y a le tyran d'usurpation, qui est celui qui prend le pouvoir, et à ce moment-là, celui-là, on peut le tuer. Mais même le tyran d'exercice, ben, on commence à développer l'idée qu'on peut le tuer. Mmh.
1: Est-ce que, Nicolas Leroux, les guerres de religion ont rendu imaginable qu'un roi de France puisse être assassiné au nom de Dieu?
2: Alors, les guerres,
1: pas forcément publiquement, mais dans les discussions, notamment chez les catholiques ultra.
2: Alors, le paradoxe, c'est que les premiers qui ont commencé à contester l'autorité des princes, on vient de parler des monarchomaques, ce sont dans les années 1570, ce sont des théoriciens protestants. Ce sont des gens qui commencent à dire, si le roi se comporte en mauvais roi, en tyran, on peut le destituer, on n'ira jamais jusqu'à dire qu'on peut le tuer, mais en tout cas, le prince doit gouverner pour le bien public. Oui. Et le bien public, ensuite, on peut lui donner les dimensions qu'on veut. Et ensuite, ces théories, d'une certaine façon, vont migrer dans les années 1580 pour être reprises et recontextualisées, disons, par une frange catholique zélée, on va appeler ça comme ça, à un moment où les protestants, eux, reviennent en arrière. À partir de 1585, quand Henri de Navarre devient l'héritier de la couronne, les protestants trouvent que la monarchie dynastique, la transmission par le sang, c'est très très bien. Donc ils reviennent en arrière, mais il y a un discours qui est dans l'Europe de la fin du 16e siècle, selon lequel le tyran peut être destitué. C'est ce qu'ont fait les Hollandais et les Néerlandais en 1581. Ils ont dit Philippe II, roi d'Espagne, est un tyran. Un tyran, c'est pas un usurpateur, c'est un tyran d'exercice. Il ne gouverne pas pour le bien public, donc il n'est plus notre roi. Et c'est comme ça que se construisent les provinces unies. Et alors ce discours, on peut le retrouver en France aussi, chez les protestants, chez certains catholiques qui pensent des choses pareilles, et puis qui ont des exemples bibliques de gens guidés par Dieu, qui ont tué des méchants, tué des tyrans, Judith et Holoferne, David, des gens à qui Dieu a confié une mission. Et c'est sans doute dans cet esprit-là, l'idée d'une mission divine, que Jacques Clément va tuer Henri, Henri III.
0: Ça va crescendo, sous le règne d'Henri III. 1584, c'est la mort de François d'Alençon, c'est l'héritier. Et celui qui hérite, tu trouves l'héritier légitime selon la loi salique, c'est Henri de Navarre, Henri III de Navarre. Bon. Et à ce moment-là, évidemment, c'est plus possible. On remet en cause la loi salique, parce que la loi salique n'a pas prévu le principe de catholicité. Donc ça va être le grand sujet du débat. Il faut intégrer dans la loi salique, à tout le moins, le principe de catholicité. Mmh. Et puis, il y a évidemment l'assassinat du duc de Guise en décembre 1588. Et là, à ce moment-là, le roi est totalement délégitimé, notamment par la Ligue. En janvier 1590, vous avez 70 docteurs de la Sorbonne qui considèrent que le serment de fidélité des sujets au roi de France
1: est
0: caduque. Et par conséquent, à vous d'agir. Donc ouais. Ça devient gravissime. Mmh. Et on est en janvier et le roi meurt en août. Mmh.
1: Comment définir, parce que vous évoquiez à l'instant la Ligue et le rôle de la Ligue dans l'opposition au roi, comment définir cette Ligue catholique? C'est quoi concrètement la Ligue catholique? C'est un mouvement religieux, un parti politique, les deux à la fois?
2: C'est les deux à la fois. La Ligue donc se met en place après la mort du duc d'Anjou, François, donc qui était le petit frère de Henri III qui devait lui succéder.
0: Il y avait une première ligue au départ.
2: Oui, mais il y a la ligue de 1576, mais où il n'y a pas de filiation établie entre les deux. Mais à partir donc de la fin de l'année 84, début de l'année 85, c'est d'abord un parti aristocratique autour du duc de Guise, de sa famille, qui se met en place assez discrètement pour faire une sorte de coup de force, de prise d'armes. Et puis, il y a un mouvement parisien, bourgeois, de notables, de marchands, d'avocats, etc., qui sont profondément catholiques tout à fait effrayé à l'idée qu'un prince protestant puisse

0: succéder à Henri III. Henri III n'a pas d'enfant, on l'a dit, il n'a pas une très bonne santé, il peut mourir du jour au lendemain, et suivant la loi traditionnelle, la loi salique, donc c'est le roi de Navarre protestant qui doit lui succéder. Donc ces gens-là considèrent que le seul héritier légitime, en réalité, donc contrairement à la loi salique qui fait descendre les princes en ligne directe, pourrait être un collatéral, c'est-à-dire l'oncle d'Henri de Navarre, le cardinal Charles de Bourbon, alors qui est un homme de 70 ans, qui est un cardinal pas destiné à avoir de descendance, mais qui est un prince du sang catholique. Et donc c'est au nom, en théorie, de ce prince, par ailleurs archevêque de Rouen, que se met en place ce mouvement au début de l'année 1585, donc à la fois faction aristocratique, à la fois un mouvement profondément religieux. On sait que ce pauvre cardinal n'a en réalité aucun rôle dans la mise en place du mouvement, il est tout à fait débordé par ce qui se passe. C'est autour des Guises, c'est en Lorraine que le mouvement se prépare. On lève des armes, on lève des troupes de mercenaires allemands, et le duc de Guise prend les armes en février-mars 1585, obligeant très rapidement Henri III à capituler, qui est pris de court, et à révoquer ses édits de pacification, puisqu'on est à un moment de tolérance où les édits...
1: Les édits de pacification, c'est la volonté de trouver...
0: un accommodement avec les protestants, en leur donnant une liberté de culte limitée, mais une vraie liberté de culte quand même. Et donc en 1585, Henri III est obligé de revenir en arrière, de supprimer ses édits de pacification et de déclarer qu'il n'y a qu'une religion dans le royaume, et d'obliger à la conversion, de chasser les pasteurs immédiatement et de rayer finalement de la succession officiellement Henri de Navarre. Donc en 1585, la Ligue pourrait avoir le sentiment d'avoir gagné. Les choses vont pas se passer comme ça ensuite.
2: C'est Charles de Bourbon prendra le titre de Charles X. Et donc en fait, dans l'histoire de France, il y a eu deux Charles X.
1: Oui. Charles, parce que catholique.
2: Les catholiques sont considérés comme le roi.
1: Voilà. Contre l'hérétique Henri III, on peut dire ça.
0: Contre l'hérétique Henri IV.
2: Henri IV, parce qu'à la mort d'Henri III.
1: Oui.
2: Donc, prend le titre de Charles X pour les ultra-catholiques.
1: Donc la Ligue catholique met la religion au-dessus des règles fondamentales de la succession au trône de France en refusant l'accession au trône d'un hérétique.
2: Oui, absolument, c'est ça. C'est le gros problème, c'est l'hérésie, le refus d'Henri IV de se convertir. Oui. Et à la mort d'Henri III, d'ailleurs, Henri IV va résister à l'idée d'une conversion très rapide, parce qu'il sait très bien qu'il sera abandonné par ses troupes, et probablement pas adopté par la Ligue. Et par conséquent, l'idée qui anime Henri IV à ce moment-là, donc Henri III vient de mourir, et il va évidemment céder aux injonctions du petit groupe des anciens, des archimignons, qui lui disent confirmez nos titres, engagez-vous à vous convertir. Et Henri IV va céder, mais en réalité, son idée, c'est bien de revenir et d'être un roi protestant d'une France toute catholique, pendant très longtemps. Et il se dit, la Providence est avec moi, regardez, les batailles d'Arc, d'Ivry, me confortent dans... Et puis après, manque de chance, il y a le siège de Paris, il y a le siège de Rouen, les difficultés. Et là, Henri IV, au moment où on réunit les États généraux à Paris pour investir comme reine de France Isabelle Claire Eugénie, la fille de Philippe II, il sent passer le vent du boulet et il se dit, là, il faut absolument que je me convertisse. Donc il va se convertir en 1593.
1: Alors je vais revenir quand même en arrière, hein, parce que je voudrais qu'on s'arrête sur l'assassinat d'Henri III. C'est d'abord, on évoquait Blois juste avant cette émission, l'assassinat du duc de Guise par Henri III, il y a tout un parcours à Blois, c'est cet assassinat qui met le feu aux poutres, qui fait qu'on passe à un degré de violence et une responsabilité royale qui est telle qu'elle pourrait justifier un régicide.
0: C'est un moment charnière, absolument. Avant ça, on peut remonter en mai 1588, quand Paris se soulève contre le roi, le 12 mai 1588.
1: Donc le duc de Guise, c'est le chef de la Ligue.
0: C'est le chef de la Ligue. C'est le chef de la Ligue, qui est un parti à la fois aristocratique et religieux, et qui apparaît aux yeux des catholiques français et parisiens en particulier comme vraiment le défenseur de l'Église face à l'hérésie. C'est un bon soldat, il a battu les armées de mercenaires protestants. Donc il a une immense

0: réputation. Et en mai 1588, contrairement, alors que le roi lui a interdit de revenir à Paris justement parce qu'il craint quelque chose se passe si le duc revient à Paris. Le duc revient à Paris, le roi fait rentrer des troupes à Paris pour essayer de contrôler la ville, et catastrophe, la ville se soulève, c'est ce qu'on appelle la journée des barricades, l'invention des barricades, qui est pour Henri III une catastrophe absolue. Il réussit à s'enfuir in extremis, mais désormais Paris est une ville qui n'obéit plus au roi, qui a sa propre administration, donc ce sont des ligueurs parisiens désormais qui contrôlent la ville, au nom du duc de Guise en réalité. Et puis deuxième étape, mais pour la désacralisation d'une certaine façon d'Henri III, c'est vraiment un premier moment. Et puis, il y a effectivement, fin décembre 1588, dans le château de Blois, ce coup de force, une deuxième tentative de coup de force de la part du roi. Et à chaque fois qu'on tente un coup de force, c'est une catastrophe. La Saint-Barthélemy, la journée des barricades et l'assassinat des Guises à Blois. Le roi fait mettre à mort le duc, puis son frère, le cardinal de Guise, les 23-24 décembre, pour reprendre la main politiquement et contrôler les états généraux. À ce moment-là, les états généraux sont réunis à Blois, et le roi a très secrètement et très efficacement manigancé cette mise à mort. Mais là encore, il a peut-être imaginé d'ailleurs de tuer beaucoup plus de monde, puisqu'il fait arrêter notamment l'oncle, le cardinal de Bourbon, à peu près toute la famille de Guise. Il a peut-être pensé faire une Saint-Barthélemy des princes catholiques à ce moment-là.
1: Oui.
0: Et donc c'est une catastrophe. C'est une catastrophe parce qu'immédiatement la nouvelle arrive à Orléans qui se soulève, la nouvelle arrive à Paris qui est déjà dans un état pré-insurrectionnel et qui désormais, donc ouvertement, est une ville qui affiche son hostilité au roi. Le roi n'est plus roi. Le roi n'est plus roi.
1: Alors, venons-en à l'assassinat en lui-même. C'est Jacques Clément. Qui est ce Jacques Clément? D'où vient-il? C'est un religieux. Comment entre-t-il en religieux? Quelle forme de prédication, de littérature politique, de théologie nourrissent la conviction de Jacques Clément?
0: Alors Jacques Clément, c'est un grand mystère. Effectivement, au moment de l'assassinat, les gens se sont demandé qui a tué le roi. Et non, c'est bien ce personnage qui se présentait comme il était. C'est un religieux dominicain, donc un jacobin, comme on dit en France, qui est originaire du nord de la Bourgogne, la région de Sens, d'un petit village, qui est monté à Paris, il a à peu près 22 ans, poursuivre ses études au grand couvent des dominicains de la rue Saint-Jacques. Donc il n'y a aucun doute sur son identité. Et un jour, donc, au moment où le siège de Paris a été mis par Henri III et par Henri IV, donc le 31 juillet 1589, il sort de Paris avec un grand couteau caché dans la manche de sa robe et traverse les lignes royales. Il a quelque chose à dire au roi. C'est quelqu'un, donc c'est vraiment lui. Hein. C'est pas un soldat déguisé, un agent ligueur. On ne sait pas qui il a lu, on ne sait pas s'il a lu, on ne sait pas si des gens au couvent des Dominicains ont pu l'orienter, notamment le supérieur du couvent qui est Edme Bourgoin. Alors, après coup, les royalistes seront convaincus que les autorités des Jacobins sont dans le coup, si l'on peut dire. En réalité, on n'en a absolument pas.
1: Les autorités dominicaines.
0: Des dominicains, et notamment Edme Bourgoin. En fait, on n'en a aucune preuve. Edme Bourgoin sera exécuté plus tard comme régicide, parce qu'il a exalté la mort, enfin, il a félicité Jacques Clément, mais est-ce qu'il est réellement responsable? En fait, on ne le sait pas du tout. On a pensé qu'il pouvait y avoir des princes cachés derrière les autorités de la Ligue, mais en fait, on n'a rien qui le pompe. Donc c'est un jeune homme qui a très certainement une conviction profonde, c'est qu'il faut sauver Paris, c'est qu'il faut sauver la religion, parce qu'à ce moment-là, donc, le Paris est assiégé par les deux Henri, Henri III et Henri de Navarre, qui se sont alliés et qui sont remontés avec leurs armées et qui ont mis le siège autour d'une ville qui est persuadée qu'elle va tomber. La ville est mal défendue, il faut imaginer les gens dans les tranchées, y compris des religieux, qui sont persuadés qu'ils vont être pendus quand la ville sera prise, et miracle, c'est Jacques Clément qui traverse les lignes royales. Alors, on a des documents assez magnifiques parce qu'il y a eu une enquête de police qui a été faite juste après la mort du roi par l'officier de police de la cour, le grand prévôt, qui est Richelieu, le père du cardinal, François de Richelieu, et son travail. Donc il mène l'enquête le jour de l'assassinat, le 1er août, pour savoir qui a fait quoi, qui a entendu quoi. Et donc on a les témoignages de tous les gens qui sont présents au moment de la mort du roi. Et donc on entend les gens parler quand on lit leur texte. On dit, j'ai entendu crier, je suis entré, et puis... le roi était avec un couteau dans le ventre et Jacques Clément était mort. Et puis on a un magnifique document qui est un document couvert de sang, le sang du roi, le sang de Jacques Clément ou les deux, qui est un laissez-passer, c'est-à-dire une lettre en réalité écrite par un capitaine royaliste prisonnier à Paris, le comte de Brienne, que Jacques Clément est allé voir dans sa prison, comme quoi il y a une grande fluidité, une grande ouverture des lieux de captivité au XVIe siècle. Et Jacques Clément lui a demandé à cet officier royal une lettre dans laquelle ils lui ont demandé porter garant d'une certaine façon de
1: Clément. Oui, parce qu'on se pose la question que comment expliquer qu'un simple dominicain ait pu approcher un roi aussi protégé.
0: Ça, c'est très mystérieux. C'est
1: au cœur même de son quartier général.
0: Et donc, il a ce laisser-passer, qui dit qu'il faut le laisser passer, il est censé aller, on ne sait pas trop où. Et quand Jacques Clément sort de Paris, il entre dans les lignes royales, il est arrêté par des soldats, il a dans sa poche donc ce texte, cette lettre du comte de Brienne, il a peut-être une deuxième lettre probablement fausse ou pas, attribuée au premier président du Parlement de Paris, qui est aussi un officier royaliste, Harlay. Et ça, on ne l'a pas, ce document-là. Et il est pris en charge de façon totalement imprévue par un grand magistrat royaliste, qui est Jacques de la Guelle, qui est le procureur général au Parlement, qui est un fidèle du roi, qui passe par là par hasard. On est au sud de Paris, du côté...
1: À Saint-Cloud.
0: Alors, on n'est pas encore à Saint-Cloud, on est du côté de Vanves, ouais. De ce qui n'est pas encore Malakoff à l'époque, et parce que Jacques de la Guelle a des terres de ce côté-là, il vient les voir, et c'est la guerre, donc tout se mélange, mais les gens circulent, et Jacques de la Guelle donc voit que ce garçon, ce religieux, a été attrapé par des soldats, demande ce qui se passe, et Clément dit qu'il veut aller voir le roi. Et Jacques de la Guelle va justement aller à Saint-Cloud, où le roi a établi ses quartiers, et bah, il dit, bah, je vais emmener Jacques Clément avec moi, et ils arrivent ensemble, alors il le fait parler, donc il n'y a pas trop de doute sur son identité, peut-être que Clément montre le laissez-passer du comte de Brienne, et ils arrivent le soir à Saint-Cloud où ils vont dormir. Et le lendemain matin, le roi reçoit en audience Jacques Clément, la Guelle. Le roi est seul dans sa chambre, on est dans les appartements, la maison qui appartient en fait à l'évêque de Paris, Gondi. Il n'y a pas de garde. Les gardes, alors que le roi est toujours entouré de gardes, le roi est obsédé par ses sécurités, les gardes sont dans l'antichambre, ils ne sont pas dans la chambre. Et donc il y a le roi, il y a la Guelle, il y a Clément et il y a Bellegarde, qui est le premier gentilhomme de la chambre. Clément présente au roi les lettres, alors celle du comte de Brienne très certainement, puisqu'elle est couverte de sang et qu'on l'a. L'autre lettre, on ne sait pas. En tout cas, il annonce au roi qu'il a des choses très importantes à lui dire, sans doute sur la façon d'entrer dans Paris, ouais. Grâce à des alliances à l'intérieur de la ville, à des complicités. Et là, il sort le couteau qui est caché dans la manche de sa robe et poignarde le roi dans le bas-ventre. Et ensuite, le roi va agoniser. Clément est tué dans la foulée. Donc les gardes
1: entrent
0: immédiatement. Ouais. Tout le monde crie. On l'a dans les témoignages, ce qui est assez fascinant. Les gens crient « Ne le tuez pas, ne le tuez pas, ne le touchez pas, Clément ». Et il est tué quand même. Et ce qui va renforcer un imaginaire de complot, si Clément est immédiatement tué, c'est peut-être parce qu'on veut cacher des choses. En fait, c'est peut-être la panique, on ne sait pas.
1: Exactement.
0: Et c'est ainsi que meurt Jacques Clément et que François de Richelieu commence son enquête immédiatement. D'abord pour identifier le coupable. Et effectivement, on sait que c'est vraiment la personne qui prétendait être ce qu'elle était. Puis ensuite, pour essayer de savoir ce qui s'est passé. Et là, il y a un mystère qui subsiste.
1: Qu'est-ce qu'on sait des dernières heures d'Henri III? Parce qu'il ne meurt pas tout de suite, en fait.
0: Effectivement.
1: Il pardonne à ses ennemis.
0: Alors, c'est un bon roi chrétien, c'est certain. Mais il est poignardé vers 8h du matin le 1er août. Il va mourir dans la nuit du 2. Donc il a une longue agonie. La politique royale dans la journée du 1er août est le déni, ou en tout cas l'idée de dire qu'il ne s'est rien passé, ou en tout cas qu'il s'est passé quelque chose de pas important, de pas grave. Il a été blessé par ses ennemis, par des méchants, mais Dieu l'a protégé. Mais Dieu l'a protégé parce qu'il faut éviter la panique. Il faut éviter la panique, que l'armée se débande. Donc c'est l'information qui va circuler dans tout le royaume à partir du 1er août. Le roi écrit aux villes, aux gouverneurs des provinces encore fidèles pour dire tout va bien, tout va bien. Et puis ça, son état de santé se dégrade. On sait que Henri de Navarre vient le voir à un moment dans la journée, mais il est peu probable que le roi lui ait mis la couronne sur la tête en lui disant tu es mon héritier, comme le voudront les images ou les représentations, puisque la politique officielle ce jour-là, c'est de dire tout va bien. Puis son état se dégrade, il se confesse, son confesseur reçoit ses dernières volontés. Alors le roi pardonne, le roi surtout est obligé à ce moment-là d'évoquer une question très grave. C'est qu'officiellement, l'Église l'a condamné. Elle l'a condamné pour avoir fait tuer, non pas le duc de Guise, mais son frère, le cardinal. Et le pape, Sixte Quint, a écrit un monitoire, donc une menace d'excommunication. Donc le roi était censé venir à Rome obtenir le pardon du pape, ce qu'il n'a pas fait. Et le roi, sur son lit de mort, va déclarer qu'il n'était pas au courant du monitoire, donc de la menace pontificale. Donc c'est ce qu'il dit à son confesseur. Il dit, je ne sais pas ce qu'il y avait dans ce texte. Peut-être qu'il triche un petit peu. En tout cas, le texte, il ne l'a probablement jamais effectivement eu sous les yeux. Mais il était très certainement au courant de cette menace d'excommunication. Au regard de l'Église, de toute façon, le fait de tuer un cardinal vaut excommunication de facto. Mais là, le pape a attendu un petit peu. Et donc, c'est ainsi que le roi meurt en bon catholique dans les bras de son confesseur dans la nuit du 2.
1: Vengeance, en une minute, vengeance religieuse et politique, donc la motivation de Jacques Clément.
0: On ne saura jamais, mais il faut le replacer dans cette atmosphère d'exaltation, de peur panique, qui est celle des Parisiens au moment de ce premier siège de Paris, qui sont convaincus qu'un déferlement de violence va tomber sur eux, qui sont convaincus que le roi n'est plus vraiment roi, puisque la Sorbonne, effectivement, a délié les sujets de leur serment de fidélité. La Sorbonne n'appelle plus le roi Henri de France, Henri III, roi de France et de Pologne, il l'appelle Henri de Valois. Donc c'est un simple particulier qui, d'une certaine façon, a été détrôné. Et le roi est un méchant. Le roi est un méchant qui protège les hérétiques, qui s'est allié avec Henri de Navarre.
2: Antéchrist même.
0: Et il est même, effectivement, certains diront le diable, l'envoyé du diable sur terre, et des images, des textes vont paraître immédiatement après pour justifier effectivement cet événement extraordinaire.
1: Alors, je me tourne vers vous, Jean-Christian Petit-Fils, pour évoquer précisément, après avoir évoqué Henri III, Henri IV, en 1610, les guerres de religion sont terminées. Malgré tout, il y a toujours des facteurs de tensions religieux, sociaux, diplomatiques même.
2: Alors, en 1610, la France s'est quand même prodigieusement redressée sur le plan économique, même social, après le désastre absolu des guerres de religion. Les guerres de religion représentent à peu près entre 1 et 2 millions de morts, si on y ajoute la peste et puis la famine de l'hiver 95-96. Donc c'est destruction complète des structures ecclésiales, des temples protestants, des églises dans les petits villages. Tout est ravagé et la foi chrétienne survit à peine dans certaines zones, il faut bien le dire. Tout cela remonte peu à peu et après il y aura ce grand courant de la réforme tridentine qui va saisir la France et l'Église de France. Finalement, la fin du règne d'Henri IV n'est pas merveilleuse. C'est pas la poule au pot tous les dimanches et tout ce qu'on nous raconte dans certains manuels.
1: C'est un roi contesté ?
2: Il est contesté, il a, sur le plan fiscal, il a été obligé de prévoir des nouveaux impôts. Il y a eu un impôt qui s'appelle la pancarte qu'il a fallu enlever parce qu'il y a eu des protestations. Il y a des émotions populaires, c'est-à-dire des soulèvements paysans. Donc tout n'est pas stabilisé sur le règne, mais il y a quand même un progrès énorme et un redressement phénoménal. Ce qui va se créer la crise, c'est la succession de Clèves et Juliers, deux petites principautés protestantes dans l'Empire, avec la mort de son titulaire et la saisine décidée par Rodolphe II, l'empereur, de ces deux principautés. Et là, donc, un risque de déséquilibre de l'Empire germanique. Là aussi, lui, a connu beaucoup de troubles, et en connaîtra encore plus au XVIIe siècle. Mais Là, cette crise de Clèves et Juliers fait que Henri IV est décidé à partir en guerre contre l'Empire, contre l'Espagne
1: catholique.
2: Catholique aussi, donc, et il va rassembler des troupes, il va menacer 32 000 hommes de troupes, 5 000 cavaliers.

0: Condé, qui n'a pas voulu jouer le personnage qu'on lui prêtait, eh bien, a enlevé sa femme, ce qu'on appelle l'enlèvement innocent, et l'a emmenée à Bruxelles. Donc, l'idée d'Henri IV, c'est de partir faire le siège de Juliers, mais aussi avant
1: de
0: passer par Bruxelles,
1: sa maîtresse,
0: sa favorite, ouais. Est enfermée.
1: Ouais.
0: Elle lui écrit des lettres d'amour. Charles Samaran a publié les échanges. Mon tout, mon roi. Elle a 15 ans, lui en a 53. C'est pathétique. Et voilà le contexte politico-religieux qui va finalement conduire à la mort du roi.
1: Parce que en fait, on se dit que, au fond, les catholiques, est-ce que les catholiques les plus intransigeants dans cette histoire jouent le même rôle qu'ils ont joué pour la mort d'Henri III, et notamment avec en toile de fond la question de l'édit de Nantes, que les catholiques intransigeants ne vont pas accepter, au fond.
0: Alors, l'édit de Nantes, c'est un édit de pacification, comme il y en avait eu avant, hein, l'édit de Saint-Germain et autres, qui figeait la situation,
1: oui.
0: Qui créait quand même une situation politiquement très difficile pour l'État, puisque c'est un État dans l'État qui était reconnu. Les protestants ont 150 places d'armes, dont 50 places de sûreté, 51 places de sûreté, avec des garnisons entretenues aux frais du roi, des assemblées synodales et provinciales. Tout cela est absolument incompatible avec la montée de l'absolutisme qui va se manifester, qui se manifeste déjà à partir de 1598, à partir de l'édit de Nantes, et qui va se déployer tout au long du XVIIe siècle. Donc, il y a cette incompatibilité. Et la fin des guerres de religion, pour moi, c'est vraiment la paix d'Alès, signée sous Louis XIII, où là, on va supprimer tous les brevets, les annexes de l'édit de Nantes, prévoyant justement cette structure d'État dans l'État. Donc là, il y a des menaces, et bien entendu, des deux côtés, côté protestant et du côté ultra-catholique, il y a une insatisfaction profonde.
1: Alors, venons-en à ce personnage, l'assassin François Ravaillac. Quand on regarde son parcours, est-ce qu'on a affaire à un fou de Dieu complètement isolé, ou bien on voit des influences, des zones d'ombre autour de lui? Est-ce que il y avait un mystère Henri III, il y a un mystère Jacques Clément, est-ce qu'il y a un mystère Ravaillac?
0: Il y a un mystère Ravaillac, c'est sûr. Ravaillac, c'est le fils de petits notables d'Angoulême, Jean Ravaillac, qui était greffier à la mairie, qui est tombé dans la déchéance la plus absolue à la suite d'un complot mené contre le gouverneur, le duc d'Épernon. Et à partir de là, il s'est séparé de sa femme, du Breuil, qui elle-même était très, très catholique, avec deux oncles de la chanoine à la cathédrale d'Angoulême. Et ce garçon, donc, a connu la déchéance. Le père a connu la déchéance. On voit donner 10 sols pour le pauvre Ravaillac. C'est pas le nôtre, c'est le père. Il vit de mendicité. Et donc, le fils, lui, va être petit clerc de notaire, petit coursier, à un moment donné, il sera instituteur. Et surtout, il va être élevé par les oncles dans une haine du protestantisme, dans une haine des protestants. Angoulême, c'est une citadelle qui domine un plat pays, citadelle catholique qui domine un plat pays protestant. Donc, il est très marqué par toutes
1: par
0: ces idées.
1: Et ouais.
0: L'élément déclenchant pour l'assassinat du roi, ça va être ces affaires de Clèves et Juliers dans lesquelles le roi a décidé de s'impliquer. Alors, il est venu trois fois à Paris, il hésite, c'est un homme hésitant. Et en même temps, c'est un personnage dérangé. Hein. Il a fait un peu de prison pour dette, et il voit dans le feu, dans les sarments, il voit des hosties qui montent, qui descendent, il entend des trompettes. C'est un cas psychiatrique, évidemment. Donc, il est en même temps hésitant. il va venir trois fois à Paris, il va vouloir avertir le roi au mois de janvier, en

0: particulier, enfin, ils veulent le rencontrer, il ne peut pas le rencontrer, bien sûr. Alors là, on n'a pas la liberté qu'on a eue au château de Saint-Cloud. Il y a la garde qui s'interpose. Et puis, il revient. Quand il apprend la veille de Pâques, le 10 avril 1610, que le roi part en guerre, donc contre l'empereur catholique, contre le roi d'Espagne, eh bien là, c'est fini, il part et il va, il est décidé. Et il va rester une quinzaine de jours à Paris, et c'est là où le mystère, évidemment, pécie. Plane. Qui rencontre-t-il ? On a quelques éléments, quelques informations, et au moment de l'assassinat, on va en avoir d'autres, montrant que probablement lui est un esprit dérangé, un individu isolé, et il dira au moment de son procès, à 17 reprises, qu'il n'a pas de complice. Il reste qu'il y a eu, pour moi, très vraisemblablement, une conspiration. Alors, non pas la fameuse conspiration dont on a parlé pendant très longtemps avec Michelet, Philippe Erlanger, impliquant la reine-mère, la Galigaille, donc les Concini, impliquant le duc d'Épernon, etc. Cette vaste conspiration. Le roi d'Espagne aussi, tout le monde étant complice pour assassiner le roi. Non, une conspiration qui est venue, pour moi, des Pays-Bas espagnols, de Bruxelles. J'ai trouvé une lettre d'un ambassadeur, Jacob Enjoran, qui était le représentant des cantons suisses à Paris, qui donne tous les éléments en disant, voilà, il y a un certain individu qui a promis à l'archiduc, qui est l'archiduc Albert des Pays-Bas autrichiens, donc qui est une souveraineté dépendante de l'Empire autrichien, qui ne raterait pas le roi au Louvre. Le complot est dirigé par le comte de Salnov, qui est un franc-comtois qui était à la cour de Bruxelles.
1: Toujours avec des
0: avec un agent qui s'appelle Lamotte, etc. Ouais. Et au moment de l'assassinat, on voit le roi ayant reçu le coup de poignard de Ravaillac, on peut peut-être revenir sur les détails de l'opération, mais à ce moment-là, on voit apparaître dans la rue de la Ferronnerie deux cavaliers et sept ou huit personnages à pied qui veulent se précipiter sur Ravaillac. Tue, il faut qu'il meure. Ils ne veulent pas porter secours au roi, ils viennent. Donc on a un certain nombre d'éléments comme ça qui nous montrent que...
1: Ils nous interrogent.
0: Il y a très probablement une implication de l'archiduc Albert, à mon avis, dans cette affaire.
1: Mais toujours pour des motifs religieux.
0: Alors, petit politico-religieux, c'est-à-dire que Albert, voyant que le roi allait traverser ses États, ses Pays-Bas espagnols, il y avait une trêve de 12 ans qui avait été signée avec les Provinces-Unies, par conséquent on avait désarmé complètement, Spinola n'avait plus d'armée à opposer au roi, je dirais que c'était absolument un scandale que ce vieillard allait récupérer une petite jeune fille, c'était la femme de son cousin, vous pouvoir l'enlever, il était absolument choqué. Okay, on a des lettres de l'ambassadeur Pécius à Paris, une confrontation violente entre Henri IV et Pécius en disant voilà, je veux aller à Bruxelles.
1: Oui.
0: Donc, il s'est considéré comme en état de légitime défense et il a voulu frapper le roi. Alors, c'est une hypothèse, bien sûr, mais qui est corroborée par un certain nombre d'éléments. On trouve dans les comptes de Lille, par exemple, les comptes de dépenses secrètes, 15 000 livres dont on ne peut faire état. Bon, alors que les dépenses secrètes, en général, c'était 200, 300 livres les années précédentes. En 1610, il y a 15 000 livres dépensés par les Pays-Bas espagnols.
1: Sans motif. Alors, on arrive peu à peu au terme de cette émission. Il nous reste 5 minutes. On voit bien que les deux régicides en soi sont différents, même si derrière, on décèle un fanatisme religieux.
2: Alors, il y a chez Ravaillac, effectivement, c'est une sorte de queue de comète de l'esprit de la Ligue des années 1580, hein, cette haine de l'hérétique, cette peur, panique très certainement chez Jacques Clément et d'autres qu'un monarque protestant monte sur le trône de France, de ce royaume toujours catholique. Donc il ne faut vraiment pas sous-estimer cette atmosphère d'angoisse, hein, de panique qui a pu mener à cela.

0: Et en même temps, on a des esprits beaucoup plus partagés de catholiques, mais qui sont capables d'accommodement, les gens de l'entourage d'Henri III, ceux qu'on appelle les politiques à cette époque-là, qui sont capables d'accommodement et qui considèrent qu'il faut la paix d'abord et ensuite on verra. Question religieuse après, l'État d'abord.
1: Jean-Christian Petit-Fils, est-ce que vous qui avez travaillé sur les Bourbons, Louis XIII, Louis XIV, Louis XVI et Louis XV, est-ce que ces deux régicides vont contribuer à la réflexion ultérieure sur l'absolutisme monarchique et la sacralisation de la personne du roi ?
2: Bien évidemment, c'est l'assassinat d'Henri IV, et puis avant l'assassinat d'Henri III, qui a poussé les proches de la monarchie à vouloir élever le roi, élever le trône, et en faire un représentant de Dieu sur la terre. C'est là où on insiste énormément. Et finalement, on pourrait dire que le droit divin naît sous le couteau de Ravaillac. Sans Ravaillac, il n'y aurait peut-être pas eu Bossuet. C'est vraiment le moment où la monarchie
1: qui parle de droit
2: et va s'enfermer aussi dans cet absolutisme qui conduira à la révolution. Mais c'est cela qui va faire qu'on va exalter le monarque. Au point que Louis XIV, d'ailleurs, craindra, dira toujours, moi je risque de finir sous le poignard de... Il y a eu quelques conspirations aussi sous Louis XIV. Louis XIV avait peur de mourir comme Henri IV, comme son grand-père.
1: En fait, on voit que la réflexion, finalement, il y a une réflexion sur le temps long à avoir des conséquences des guerres de religion sur le XVIIe et même le XVIIIe siècle.
0: Absolument. Les Bourbons au XVIIe siècle, à partir de Louis XIII et Louis XIV, effectivement, travaillent à tout faire pour que ne se reproduise jamais ce qui s'est passé au XVIe et au début du XVIIe siècle, pour rendre le roi intouchable d'une certaine façon. Il y a aussi le mauvais exemple anglais au milieu du XVIIe siècle avec la Révolution et la décapitation de Charles Ier qui est vraiment quelque chose de totalement inconcevable. Donc il y a vraiment une stratégie effectivement pour isoler le roi. Le roi est au-dessus de tous ses sujets, catholiques ou protestants, il veut des sujets obéissants, mais le roi est intouchable. Le roi est intouchable, il a un commerce direct avec Dieu dans lequel les simples sujets ne peuvent pas interférer.
1: Donc finalement les assassins voulaient désacraliser ou désacraliser la personne du roi en l'assassinant et c'est l'effet inverse qui s'est produit.
2: Exactement.
0: C'est les paradoxes de l'histoire.
1: C'est le paradoxe de l'histoire. Eh bien, merci beaucoup à tous les deux d'être venus donc sur ce plateau afin d'évoquer ce double régicide au nom de Dieu. Je rappelle les titres de vos ouvrages. Tout d'abord, Nicolas Leroux, un régicide au nom de Dieu, un ouvrage paru chez Folio. Chez Folio et également chez nos amis de Passé Composé, Les guerres de religion, une histoire de l'Europe au XVIe siècle. Je renvoie nos auditeurs et téléspectateurs à l'émission que nous avons enregistrée ensemble sur ce sujet. Jean-Christian Petit-Fils, donc l'assassinat d'Henri IV, où vous développez tout ce que vous venez nous expliquer, à savoir le fait que l'attentat a été commandité par les provinces unies.
2: Suggéré,
1: oui.
2: On a poussé en avant Ravaillac qui ne se rendait pas compte qu'il était manipulé.
1: Exactement.
2: C'est ma thèse.
1: Donc, l'assassinat d'Henri IV, c'est disponible en livre de poche également dans la collection Tempus, la collection de poche des éditions Perrin, et bien évidemment votre Henri IV paru chez ce même éditeur, donc biographie absolument magistrale. Il me reste à vous remercier, chers téléspectateurs et chers auditeurs, pour votre fidélité. 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Je vous remercie pour votre fidélité et je vous donne rendez-vous la semaine prochaine pour un nouveau numéro de Risques de l'Histoire.

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1: 18e dimanche du temps ordinaire de l'année A. Première lecture, lecture du livre du prophète Isaïe, chapitre 55, versets 1 à 3.
2: Ainsi parle le Seigneur. Vous tous qui avez soif, venez, voici de l'eau. Même si vous n'avez pas d'argent, venez acheter et consommer. Venez acheter du vin et du lait, sans argent, sans rien payer. Pourquoi dépenser votre argent pour ce qui ne nourrit pas? Vous fatiguez pour ce qui ne rassasie pas? Écoutez-moi bien, et vous mangerez de bonnes choses. Vous vous régalerez de viande savoureuse. Prêtez l'oreille, venez à moi. Écoutez et vous vivrez. Je m'engagerai envers vous par une alliance éternelle. Ce sont les bienfaits garantis à David. Voici la fin du deuxième livre d'Isaïe, tout entier tourné vers la fin de l'exil et le retour vers le pays de la promesse. D'où le titre général de ce livre, « Livre de la consolation d'Israël ». Ici, le prophète précise bien dans quel esprit on doit rentrer. Rien de neuf, donc, dans tout cela, mais la répétition des thèmes majeurs de l'Alliance qu'on n'aurait jamais dû oublier et qu'il est urgent d'assimiler si l'on ne veut pas revivre les mêmes cruelles expériences. Trois thèmes majeurs, je les prends dans l'ordre du texte. Premier thème, la gratuité des dons de Dieu. Venez acheter sans rien payer. Deuxième thème, la lutte contre l'idolâtrie et l'invitation à se tourner vers Dieu seul. Troisième thème, la fidélité de Dieu à son alliance. Je m'engagerai envers vous par une alliance éternelle. Ce sont les bienfaits garantis à David. Le plus difficile à entendre peut-être pour nos oreilles humaines, c'est le premier thème, la gratuité des dons de Dieu. Or, c'est précisément l'insistance majeure de ce chapitre 55 d'Isaïe. Nous nous obstinons toujours à parler de mérite et de dignité à regagner pour paraître devant Dieu, alors que le propre de la miséricorde est d'aimer se pencher sur les petits et les pécheurs. Dans les versets suivants, Isaïe forcera encore le trait, il insiste, « Car vos pensées ne sont pas mes pensées, dit Dieu. » Combien de fois les philosophes ont-ils reproché aux religions d'inventer un Dieu à notre image ? C'est Voltaire qui disait « Dieu a fait l'homme à son image et l'homme le lui a bien rendu ». Et il avait raison en ce qui concerne les autres religions. C'est-à-dire que spontanément, sans la révélation biblique, les hommes imaginent un Dieu qui nous ressemble curieusement, qui éprouve les mêmes sentiments que nous. Nous parlons de son amour, de sa justice, de sa colère, de son pardon, sur le modèle de ce que nous vivons. Un amour limité, exclusif. Une justice en forme de balance, une colère faite de frustration et de ressentiment, un pardon mesuré et conditionnel. Et même pour nous qui sommes les héritiers de la Bible, qui avons des siècles de révélations derrière nous, si j'ose dire, ce n'est pas encore acquis. Et les paroles du deuxième livre d'Isaïe ne sont pas de trop pour nous le redire. Les images qu'il emploie sont celles de l'opulence. Mangez de bonnes choses, régalez-vous de viande savoureuse. N'oublions pas qu'elles sont adressées à des exilés, réduits aux travaux forcés à Babylone, et pour qui des images de banquets ressemblent à des rêves irréalisables. Et cette profusion de bonnes choses est totalement gratuite, ce qui est plus invraisemblable encore, à vue humaine. Vous tous qui avez soif, venez, voici de l'eau, même si vous n'avez pas d'argent. Venez acheter et consommer. Venez acheter du vin et du lait, sans argent et sans rien payer. Voilà les images que le prophète a choisies pour faire comprendre à ses contemporains la générosité du Dieu d'Israël. Si j'osais, je dirais, au supermarché de Dieu, tout est gratuit. Notre Église a une tâche redoutable, finalement, il me semble. Elle est une institution humaine. Elle vit dans une société bâtie sur le commerce, plus que sur le service. Et c'est au cœur même de cette société qu'elle doit faire germer le royaume de la gratuité. Le deuxième thème, à peine esquissé, mais bien présent dans ce texte, c'est la lutte contre l'idolâtrie. Pourquoi dépenser votre argent pour ce qui ne nourrit pas? Vous fatiguez pour ce qui ne rassasie pas? C'est-à-dire, ne cherchez pas ailleurs de faux bonheurs. On sait que la tentation d'idolâtrie n'était pas morte encore chez les exilés. Pour la bonne raison que les dieux de leurs vainqueurs semblaient plus efficaces. Cette deuxième partie du livre d'Isaïe, qui renferme les prédications du temps de l'exil, lutte vigoureusement contre cette tentation sans cesse renaissante. Dieu seul détient les clés de notre bonheur et de notre liberté. Et avec lui, tout est donné. Il suffit de lui faire confiance. Prêtez l'oreille, venez à moi, écoutez et vous vivrez. Pourquoi ne pas admettre une fois pour toutes que nous sommes sans argent, je veux dire sans titre à faire valoir, devant Dieu, et qu'il n'attend de nous qu'un cœur offert, une oreille ouverte, comme dit la Bible. Écoutez, c'est-à-dire faites-moi confiance, attachez-vous à moi et vous vivrez, dit Isaïe. Enfin, le troisième thème de ce texte, eh bien dans la ligne des deux autres, c'est la fidélité de Dieu à son alliance. « Je m'engagerai envers vous par une alliance éternelle. » Ce sont les bienfaits garantis à David. Puisque son amour est totalement gratuit et sans condition, il ne remet jamais en cause son alliance. L'allusion à David est un rappel des promesses faites jadis à David par le prophète Nathan. Depuis ses lointains débuts de la royauté en Israël, on sait que la dynastie de David fera naître un jour celui qu'on appelle le Messie et qui apportera définitivement la liberté et la paix à son peuple. Pendant l'exil à Babylone, ces lointaines promesses pourraient paraître caduques. Raison de plus pour que le prophète les rappelle.
1: Le psaume 144.
2: Le Seigneur est tendresse et pitié, lent à la colère et plein d'amour. La bonté du Seigneur est pour tous, sa tendresse pour toutes ses œuvres. Les yeux sur toi, tous ils espèrent. Tu leur donnes la nourriture au temps voulu. Tu ouvres ta main, tu rassasies avec bonté tout ce qui vit. Le Seigneur est juste en toutes ses voies, fidèle en tout ce qu'il fait. Il est proche de ceux qui l'invoquent, de tous ceux qui l'invoquent en vérité. La première lecture de ce dimanche disait la gratuité et la profusion des dons de Dieu. Ce psaume ne dit pas autre chose. Et d'ailleurs, il s'agit d'un psaume alphabétique, c'est tout dire. C'est-à-dire qu'il comporte autant de versets que le nombre des lettres de l'alphabet hébreu, chaque verset commençant par l'une des lettres dans l'ordre. Et nous savons que cet effort de composition, ce que l'on appelle un acrostiche en littérature, a un sens dans la Bible très particulier, toujours le même. Dire à Dieu la reconnaissance des croyants pour le don de l'Alliance. On ne s'étonne donc pas de trouver dans ce psaume l'évocation de tous les aspects de l'Alliance, cette découverte extraordinaire dont le peuple d'Israël a eu le privilège d'un Dieu à la fois tout-puissant et proche des hommes. C'est certainement l'une des grandes richesses de la foi juive, savoir toujours tenir ensemble ces deux aspects du mystère de Dieu. L'un des textes bibliques les plus suggestifs sur ce point est le récit du buisson ardent. Je vous rappelle le contexte. Ce jour-là, Moïse, l'ancien protégé du Pharaon, n'était plus qu'un pauvre homme rejeté par tous. C'est à lui que le Dieu de l'univers a choisi de se révéler. Voici ce que raconte la Bible au chapitre 3 du livre de l'Exode. Je cite. « Moïse faisait paître le troupeau de son beau-père Jéthro, prêtre de Madian. Il mena le troupeau au-delà du désert et parvint à la montagne de Dieu, à l'Horeb. L'ange du Seigneur lui apparut dans une flamme de feu du milieu du buisson. » L'expression « l'ange du Seigneur » est une manière pudique de parler de Dieu. Pour dire la présence de Dieu lui-même dans le buisson, on prend une circonlocution. On n'oserait pas dire que Moïse ait pu voir Dieu. Mais c'est déjà une manière de dire combien Dieu est plus grand que l'homme, inaccessible à l'homme. continue le texte. Moïse regarda le buisson. Le buisson était en feu et le buisson n'était pas dévoré. Devant cette flamme qui jaillit d'un buisson sans le consumer, Moïse est invité à comprendre que Dieu, comparé à un feu, est au milieu de son peuple, le buisson. Et cette présence de Dieu au milieu de son peuple ne le détruit pas, ne le consume pas. Et du coup, la vocation du peuple est dite en même temps. Il est le lieu choisi par Dieu pour manifester sa présence. Et désormais, le peuple choisi témoignera au milieu du monde que Dieu est au milieu des hommes et que ceux-ci n'ont rien à craindre. Notre psaume de ce dimanche est tout à fait dans cet état d'esprit. Je continue le texte. Moïse dit « Je vais faire un détour pour voir cette grande vision. Pourquoi le buisson ne brûle-t-il pas ?» Le Seigneur vit qu'il avait fait un détour pour voir et Dieu l'appela du milieu du buisson. « Moïse, Moïse !» Moïse a fait un détour. Dieu a pris l'initiative, mais il faut un geste de l'homme, manière de dire que Dieu sollicite la collaboration des hommes. Alors Moïse dit « Me voici ». Ce « me voici » de Moïse, comme celui d'Abraham, comme celui de tant d'autres depuis, est la réponse qui permettra à Dieu de réaliser sa grande œuvre de libération de l'humanité. Le Seigneur dit « N'approche pas d'ici, retire tes sandales de tes pieds, car le lieu où tu te tiens est une terre sainte. » Retire tes sandales, c'est le symbole du dépouillement indispensable pour affronter la présence du Dieu Tout-Puissant. Et Dieu poursuit, « Je suis le Dieu de ton père, Dieu d'Abraham, Dieu d'Isaac, Dieu de Jacob. » Dieu rappelle ici sa fidélité à son peuple depuis des siècles et à travers toute l'épaisseur d'une histoire. Alors, face à lui, Moïse esquisse malgré lui un geste de recul. Je cite, « Moïse se voila la face car il craignait de regarder Dieu. » Encore une manière pour l'auteur biblique de nous rappeler que Dieu est le tout autre, celui qu'on ne peut approcher qu'avec crainte et respect. Et c'est alors que Dieu prononce la phrase que le peuple juif n'oubliera jamais. « Oui, vraiment, dit Dieu, j'ai vu la misère de mon peuple en Égypte et je l'ai entendu crier sous les coups de ses chefs de corvée. Oui, je connais ses souffrances. » J'ai vu la misère de mon peuple en Égypte. Ainsi, Dieu se révèle compatissant, miséricordieux, c'est-à-dire littéralement cœur ouvert à nos misères, cœur qui prend parti pour ceux qui sont dans la misère. Moïse, dont le premier réflexe a été de se voiler la face, comprend alors qu'il n'y a pas à avoir peur. « Mon peuple, dit Dieu, c'est le rappel de l'alliance avec ce peuple depuis Abraham. Comme il a vu la détresse d'Abraham, le vieil homme sans enfant, Dieu a vu la misère de son peuple. » Ce récit magnifique du buisson ardent est capital pour la foi d'Israël et donc pour la nôtre, il ne faut pas l'oublier. Il nous apporte la double révélation que Dieu est en même temps le tout autre et le tout proche. Il est le tout autre, celui qu'on ne peut approcher qu'avec crainte et respect. Et en même temps, il est le tout proche, celui qui voit la misère de son peuple et lui suscite un libérateur. Parce que, comme le dit très bien ce psaume, Dieu est proche de ceux qui l'invoquent. Dans les quelques versets que nous chantons ce dimanche, l'accent est mis sur cette tendresse de Dieu, une tendresse que même notre ingratitude ne parvient pas à décourager. Et cette conviction irrigue pour toujours la foi de nos frères juifs et la nôtre à leur suite, comme elle remplissait le cœur de Jésus de Nazareth.
1: Lecture de la lettre de saint Paul apôtre aux Romains, chapitre 8, versets 35 puis 37 à 39.
2: Frères, qui pourra nous séparer de l'amour du Christ ? La détresse, l'angoisse, la persécution, la faim, le dénuement, le danger, le glaive. Mais en tout cela, nous sommes les grands vainqueurs grâce à celui qui nous a aimés. J'en ai la certitude, ni la mort, ni la vie, ni les anges, ni les principautés célestes, ni le présent, ni l'avenir, ni les puissances, ni les hauteurs, ni les abîmes, ni aucune autre créature. Rien ne pourra nous séparer de l'amour de Dieu qui est dans le Christ Jésus, notre Seigneur. Ici, Paul laisse libre cours à l'exultation qui remplit le cœur des croyants quand ils réalisent l'œuvre de Dieu pour eux. Dieu n'a pas épargné son propre Fils, mais il l'a livré pour nous tous, a-t-il dit un peu plus haut. Plus personne ne peut briser l'alliance ainsi nouée entre Dieu et nous. Comme le dit la première prière eucharistique de la réconciliation, ses bras étendus dessinent entre ciel et terre le signe indélébile de l'alliance. Désormais, toute tentative de séparation est vouée à l'échec. Paul reprend ici une fois de plus un des thèmes majeurs de ce qu'il appelle l'Écriture, pour nous l'Ancien Testament. Tout l'enjeu de la vie des fils d'Adam est de rester attaché à Dieu, suspendu à son souffle. Vous reconnaissez là l'image de la Genèse, Dieu insufflant dans les narines de l'homme son souffle de vie. Et de ne pas se laisser séparer de lui par le tentateur, le diviseur. Jésus au désert a connu cette offensive du tentateur qui lui suggérait de rechercher le pouvoir, la facilité, les honneurs. Pierre lui-même a joué ce rôle de tentateur auprès de Jésus quand il le poussait à fuir la persécution inévitable. Mais rien, ni la faim, ni les mirages de la réussite ne pouvaient séparer le Fils de son Père. À leur tour, Paul et les autres apôtres puisent dans l'Esprit de Jésus-Christ la force de rester greffés sur lui. Et ils nous livrent ici une superbe profession de foi. J'en ai la certitude, rien ne pourra nous séparer. Ce n'est pas de l'orgueil, c'est la certitude de la foi. Paul ne considère pas une minute que le mérite de cette fidélité lui reviendrait. Quand il affirme « en tout cela », c'est-à-dire toutes les épreuves, « nous sommes les grands vainqueurs grâce à celui qui nous a aimés », le mot important, c'est « grâce à lui ». Il ne cite pas ici, mais sa déclaration ressemble à celle du prophète Isaïe. Lorsqu'il brossait le portrait du serviteur de Dieu, je cite Isaïe, « Le Seigneur Dieu vient à mon secours. » C'est pourquoi je ne suis pas atteint par les outrages. Je sais que je ne serai pas confondu. D'ailleurs, Paul lui-même est la preuve vivante que rien ne peut nous séparer de l'amour de Dieu qui est manifesté en Jésus-Christ notre Seigneur. La détresse, l'angoisse, la persécution, la faim, le dénuement, le danger, tout cela, il l'a traversé. Il le détaille dans la deuxième lettre aux Corinthiens, je cite, des Juifs, j'ai reçu 5 fois les 39 coups. 3 fois, j'ai été flagellé. 1 fois, lapidé. 3 fois, j'ai fait naufrage. J'ai passé un jour et une nuit sur l'abîme. Voyages à pied, souvent. Danger des fleuves. Danger des brigands. Danger de mes frères de race. Danger des païens. Danger dans la ville. Danger dans les déserts. Danger sur la mer. Danger des faux frères. Fatigues et peines, veille souvent. Faim et soif, jeûne souvent. Froid et dénuement. C'est au chapitre 11 de la deuxième aux Corinthiens. Non seulement les épreuves, d'où qu'elles viennent, ne peuvent nous séparer du Christ, mais elles deviennent des moyens au service de l'œuvre de Dieu. Dans sa lettre aux Philippiens, par exemple, Paul, qui était alors en prison, peut-être à Éphèse, on ne sait pas trop, disait se réjouir de ce que sa captivité était devenue un prétexte à évangélisation. Je cite, « La plupart des frères, encouragés dans le Seigneur par ma captivité, redoublent d'audace pour annoncer sans peur la parole. » Il savait pourtant que ce beau zèle n'était pas toujours parfaitement pur, certains étant peut-être trop contents de prendre sa place. Mais il se réjouissait quand même des progrès de la mission. Je cite encore, « Je veux que vous le sachiez, frère, ce qui m'est arrivé a plutôt contribué au progrès de l'Évangile. De toute manière, Christ est annoncé et je m'en réjouis. » Il a eu ainsi à maintes reprises l'occasion de vérifier ce qu'il dit dans notre chapitre 8 de la lettre aux Romains. Nous le savons, quand les hommes aiment Dieu, lui-même fait tout contribuer à leur bien, puisqu'ils sont appelés selon le dessein de son amour. Or, Paul fait bien partie de ceux qui aiment Dieu, comme il dit, c'est-à-dire de ceux qui lui sont attachés et lui font confiance. Et c'est pour lui l'occasion d'une expérience spirituelle très forte. Un jour où il priait Dieu de lui épargner les épreuves, le Seigneur lui a répondu « Ma grâce te suffit. Ma puissance donne toute sa mesure dans la faiblesse. » Et Paul peut affirmer en toute vérité, c'est lorsque je suis faible, c'est-à-dire je me reconnais faible, que je suis fort, parce que la puissance du Christ repose sur moi. Pourquoi ? Parce qu'il ne cherche pas sa force en lui-même, mais dans celle que lui donne le Christ. Aux Galates, il fera cette confidence, « Je vis, mais ce n'est plus moi, c'est le Christ qui vit en moi. » Cette union intime entre le Christ et ses disciples, Jésus en a longuement parlé au soir de la scène. De même que le sarment, s'il ne demeure pas sur la vigne, ne peut de lui-même porter du fruit. Ainsi, vous non plus, si vous ne demeurez pas en moi. Je suis la vigne, vous êtes les sarments.

et guérit leurs malades. Le soir venu, les disciples s'approchèrent et lui dirent « L'endroit est désert et l'heure est déjà avancée. Renvoie donc la foule qu'ils aillent dans les villages s'acheter de la nourriture. » Mais Jésus leur dit « Ils n'ont pas besoin de s'en aller. Donnez-leur vous-même à manger. » Alors ils lui disent « Nous n'avons là que 5 pains et 2 poissons. » Jésus dit « Apportez-les-moi. » Puis, ordonnant à la foule de s'asseoir sur l'herbe, il prit les 5 pains et les 2 poissons. Et levant les yeux au ciel, il prononça la bénédiction. Il rompit les pains, il les donna aux disciples, et les disciples les donnèrent à la foule. Ils mangèrent tous, et ils furent rassasiés. On ramassa les morceaux qui restaient. Cela faisait 12 paniers pleins. Ceux qui avaient mangé étaient environ 5 000, sans compter les femmes et les enfants. Cet épisode de la multiplication des pains suit tout juste l'annonce de l'exécution de Jean-Baptiste sur l'ordre d'Hérode. La première réaction de Jésus, qui semble de prudence, a été la retraite. Matthieu note qu'il est parti dans un endroit désert. Mais il est bien vite rejoint par les sollicitations de la foule. Et là, il ne résiste pas, car il est saisi de compassion. Et le voilà qui commet ce qui nous paraît à la fois une imprudence et une folie. Imprudence politique d'abord, car la sagesse serait de se faire oublier. Sa popularité le perdra. Folie ensuite de croire que 5 pains et 2 poissons suffiront à nourrir une telle foule. Les disciples réalistes font remarquer que cela est bien peu. Mais Jésus, qui compte aussi bien qu'eux, dit imperturbablement « Donnez-leur vous-même à manger ». Quand Jésus dit cette phrase « Donnez-leur vous-même à manger », ce n'est certainement pas pour les mettre dans l'embarras. C'est qu'ils en sont capables, mais ils ne le savent pas ou ils ne le croient pas. Quand saint Matthieu nous rapporte cet épisode, visiblement, il se souvient du prophète Élisée. Celui-ci était prophète dans le royaume du Nord 800 ans auparavant. Mais tout le monde connaissait bien son histoire. Un jour, en pleine période de famine, un fidèle avait apporté en offrande le début de sa récolte, ce que l'on appelait l'offrande des prémices. Cette offrande représentait 20 pains d'orge. Normalement, l'offrande des prémices devait revenir à Élisée. Mais celui-ci, vu les circonstances, la famine, avait aussitôt décidé d'en faire profiter tout le monde. Or, 20 pains d'orge, c'était beaucoup pour un seul prophète, mais c'était dérisoire pour les affamés qui l'entouraient. Le texte dit qu'il y avait 100 personnes. Et pourtant, Élisée avait aussitôt dit à son serviteur « Distribuez-les aux gens et qu'ils mangent ». Le serviteur, lui, avait vite vu que le compte n'y était pas. « Mais comment pourrais-je en distribuer à 100 personnes ?» Alors Élisée avait répondu « Distribuez-les aux gens et qu'ils mangent, car ainsi parle le Seigneur. On mangera et il y aura des restes. » Et effectivement, le serviteur avait fait la distribution. Et le texte notait « Ils mangèrent et il y eut des restes, selon la parole du Seigneur. » Ici aussi, Matthieu note la disproportion entre le nombre de convives et la petite quantité de nourriture, la distribution et le ramassage des restes. Après le constat de ce que l'on pourrait appeler leur indigence, « Nous n'avons là que 5 pains et 2 poissons », Matthieu prend soin de noter « Tous mangèrent à leur faim » et des morceaux qui restaient, on ramassa 12 paniers pleins. Et pourtant, ceux qui avaient mangé étaient environ 5 000. Mais qu'ont-ils donc en commun, Jésus et Élisée? Quel est leur secret? Il semble bien que leur secret soit simple. Premièrement, tous les deux croient que le partage est possible, quel que soit le nombre de convives, car tous les deux s'en remettent à Dieu. Élisée, en citant la parole du Seigneur, « On mangera et il y aura des restes. » Jésus, en faisant le geste de la bénédiction sur le pain. Car Matthieu note bien qu'il a béni les pains. Je cite, « Levant les yeux au ciel, il prononça la bénédiction. » Ce n'est pas un rite magique sur le pain. C'est reconnaître le pain comme don de Dieu et lui demander de savoir l'utiliser pour le service des affamés. La mention des restes dans les deux récits et la précision que tous mangèrent à leur faim chez Matthieu souligne la profusion des dons de Dieu. On pense aussi à

la manne qui tombait chaque matin pendant les 40 ans de l'Exode. Et deuxième point commun entre Jésus et Élisée, mais c'est un préalable, tous deux sont soucieux de la faim des gens. On sait qu'Élisée a agi en contexte de famine en Israël. Quant à Jésus, c'est dans un lieu désert que les foules l'ont rejoint. Ils sont trop éloignés d'un approvisionnement possible. Et leur faim a conduit Jésus à commettre cette imprudence et cette folie dont je parlais en commençant. C'est à cette imprudence et à cette folie que les disciples de tous les temps sont à leur tour invités. Il leur suffit d'avoir assez de foi pour se souvenir que le partage fait des miracles et aussi de se réjouir de leur indigence. Elle est le lieu privilégié de l'action de Dieu. Pourquoi ? Parce que quand nous reconnaissons notre impuissance, alors nous appelons Dieu à notre secours, ce qui est bien toujours la première chose à faire.

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2: Nous souhaitons une belle fête aux Alphonse et aux Alphonse Mariens. Et nous découvrons deux saints italiens du XIVe siècle. Le premier, le bienheureux Emeric, est le fils du seigneur de Car, une commune italienne située dans le Val d'Aoste. Emeric, peu à l'aise avec les mondanités, choisit de donner sa vie au Seigneur et se forme à Turin. Puis il vit en solitaire dans la contemplation et la prière, avant de se consacrer au salut des âmes comme chanoine de la collégiale de Saint-Ours. Élu évêque d'Aoste en 1301, Emeric donne toute sa mesure. Il met en place des réformes du clergé, des synodes diocésains et fait construire des églises. Il entame aussi des visites pastorales pour aller à la rencontre de chacun et répand envers les pauvres de larges aumônes. Sous la conduite douce et ferme de cet esprit brillant et fort, la foi se réveille et le salut gagne les âmes tout le long de son épiscopat qui dure 11 années. Il voue un grand amour à la Sainte Vierge Marie et introduit dans son diocèse le culte de l'Immaculée Conception. Comme un joli clin d'œil, sa chasse est installée dans la chapelle de la Conception de la cathédrale.

Charles d'Aoste. La vie du bienheureux Jean de Rieti est un éclair de joie de seulement 17 années. Né en Italie centrale, en Ombrie, il entre très jeune au monastère des Augustins et fait la joie de ses frères par son caractère simple, humble, toujours joyeux, qui ne se plaint jamais. Jean ne prononce jamais une parole contraire à la charité. Il se dévoue particulièrement au service des pauvres et des malades, lavant leurs pieds, nettoyant leurs vêtements, comblant chacun de toutes les bontés. Quelques jours avant sa mort, un rossignol vient chaque jour chanter devant sa fenêtre pour sa plus grande joie, lui qui aime tant contempler la création et y voir l'œuvre de Dieu. Nous te rendons grâce, Seigneur, pour les nombreux exemples de vie sainte et simple. Donne-nous la grâce de comprendre que nous sommes tous appelés à suivre ce chemin d'amour auquel tu nous appelles avec patience.

0: Bienvenue à tous, voici votre rendez-vous culture et bonne humeur de la semaine. On continue évidemment notre voyage au cœur des mots de la foi avec le terme parousie. Alors, ce n'est pas un pays lointain, type à côté de la Malaisie, de la Polynésie, pas du tout. D'ailleurs, allons voir si ça fait partie des réponses que nous ont données les gens dans la rue. On revient tout de suite.
1: Ah, c'est rien. Parousie.
2: Parousie, je sais, mais paroudi, non, ça ne dit rien.
0: Une pizza, peut-être ? Amenez-moi une parousie.
3: Je sais pas. Aucune idée, non plus. Alors, me redécomposer.
2: Ah, parousie. Mais non, ça ne dit rien, je suis désolé.
0: Bon, ben, je crois que parfois, il ne faut pas insister. Hein. Clairement, ça ne dit rien à personne. Alors, on va se tourner immédiatement vers le père Clazen. Bonjour, père.
4: Bonjour.
0: Comment définiriez-vous la parousie ?
4: Parousie, c'est un mot grec qui veut dire présence ou venue. Pour nous, les chrétiens, c'est la présence du Christ ou sa venue dans la gloire.
0: Et elle est racontée, cette venue, dans l'Apocalypse.
4: Elle est racontée dans l'Apocalypse. Alors d'ailleurs, le mot Apocalypse est très proche de parousie. Enfin, c'est une signification assez voisine. Elle est racontée aussi par saint Paul. Enfin, saint Paul y fait allusion. C'est ce qu'on appelle aussi la fin des temps.
0: Alors, les apôtres, cette fin des temps, ils l'attendaient très tôt après la mort de Jésus. Même les premières communautés chrétiennes oui. s'y attendaient. Certains avaient même arrêté de travailler. Oui. Ils avaient arrêté de vivre en disant « Jésus va revenir pour la seconde fois et ce sera la fin des temps oui. ». Pouvez-vous nous raconter un petit peu cette période-là?
4: Ben oui, saint Paul est d'ailleurs obligé de mettre les choses au clair en disant « Non, vous recommencez à travailler les petits gars, les choses ne vont pas arriver tout de suite ». En effet, les premiers chrétiens étaient absolument persuadés qu'après la mort du Christ, ça n'allait pas tarder. Mort-résurrection, ça n'allait pas tarder, il y a eu la Pentecôte. Et donc, un certain nombre attendaient avec ardeur qu'il y ait une sorte de retour dans la gloire avec une sorte de fin des temps éminente.
0: Et pourtant, elle ne viendra qu'un jour, et c'est Jean qui le décrit donc dans l'Apocalypse. Et il décrit donc quoi exactement en termes de retour du Christ ?
4: Alors, Jean, il décrit d'abord qu'il va falloir attendre. C'est principalement ça, l'Apocalypse. C'est une manifestation, et le livre de l'Apocalypse est fait pour éveiller notre sens de l'attente. De l'attente, de la vigilance, on s'y dispose. En fait, le livre de l'Apocalypse ne décrit pas la fin des temps. C'est très, très poétique. Et d'ailleurs, on a eu tout un tas d'essais, Nostradamus et autres, tout un tas d'essais d'interprétation littérale, mais toutes sont tombes à l'eau. C'est pas littéralement qu'il faut comprendre l'Apocalypse.
0: Mais alors, la fin des temps, c'est vrai que c'est un concept un peu flou pour tout le monde. Alors, qu'est-ce qu'on peut en comprendre de cette fin des temps qui nous est annoncée par Jean ?
4: Alors, saint Paul dit, vous insistez sur Jean, moi j'insiste oui. sur saint Paul, saint Paul dit, c'est quand le Christ sera tout, en tous, y compris même pour le cosmos. C'est-à-dire une sorte de salut général, ou si vous voulez, la venue dans la gloire. C'est ça la parousie, c'est l'espérance qu'il règne. Espérance et certitude qu'il règne. Cette notion qu'on a, nous, dans notre vocabulaire théologique, il est déjà le Seigneur, mais pas encore. Mais il le sera en plénitude. Il le sera en plénitude, et quand il sera Seigneur en plénitude, nous serons nous-mêmes en plénitude. Ah, c'est ça la parousie.
0: Merci beaucoup Père Clazen pour toutes ces précisions et puis merci à vous de nous avoir suivis. Passez une très belle semaine, on se retrouve très vite sur KTO. Ciao.

0: Merci.
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7: Père Jacques Hamel, 10 ans après. Reportage. Se sont écoulés depuis l'assassinat du père Jacques Hamel, tué en haine de la foi dans son église à Saint-Étienne-du-Rouvray par 2 terroristes islamistes. Et presque personne jusque-là n'avait eu accès à l'aube qu'il portait le jour de l'attentat. Ce 26 juillet 2026, en ce week-end d'anniversaire, le diocèse de Rouen a choisi de l'exposer temporairement. Pour les paroissiens, c'est un nouveau choc.
8: On se rend compte vraiment de la barbarie qu'il a pu subir. Vraiment l'horreur qu'il a vécue et que les autres paroissiens ont pu vivre aussi en voyant ça. On voit des coups de couteau, on voit le sang qui a coulé devant, derrière. On voit la folie meurtrière des terroristes. On nous fait revivre, on nous fait faire un pèlerinage autour de lui, grâce à lui, pour lui.
7: Cet attentat survenu au cours d'une messe a marqué durablement la vie de cette communauté, comme en témoigne Gilberte qui accueille cet après-midi les visiteurs.
9: Notre paroisse n'était pas connue et depuis cet malheureux événement, des gens du monde entier passent, même ceux qui ne sont pas croyants, ils viennent, ils ont besoin de comprendre, de voir.
7: Le père Hamel, simple prêtre humble et discret, est devenu depuis une figure incontournable du diocèse. Pour marquer les 10 ans de sa mort, plusieurs temps de mémoire sont proposés durant le week-end, comme l'inauguration d'une exposition à la cathédrale de Rouen.
10: Et donc il a exercé son ministère pendant 16 ans à Saint-Étienne-du-Rouvray.
7: Yanis est musulman, il a été marqué par l'assassinat du père Hamel.
11: Là, c'était vraiment à côté de chez nous, donc c'était quelque chose de très marquant. Et puis, il y avait quand même un symbole fort qui était d'attaquer un lieu de culte, donc qui est par définition un lieu de paix. J'avais déjà à l'époque voulu marquer le coup en venant à la messe qui a été organisée après l'assassinat du père Hamel, ici même. Donc 10 ans plus tard, je reviens ici aussi pour faire un peu acte de mémoire et puis rendre hommage au père Hamel.
7: Une veillée mémoire entre texte et musique permet à tous de redécouvrir notamment les homélies du père Hamel.
12: J'ose inviter les non-croyants à s'unir à ce Christ.
7: Guillaume Robert a composé une œuvre spécialement dédiée à Jacques Hamel.
13: J'ai essayé d'imaginer les derniers instants de sa vie. Je sentais en moi une présence qui m'appelait à témoigner d'espérance et de l'amour, avec à la fin un accord majeur pour exprimer toute la joie qu'il avait d'aller vers le paradis.
7: Voilà. L'espérance, c'est ce qui frappe Monseigneur Dominique Lebrun, archevêque de Rouen, qui voit un élan de paix et de fraternité depuis la mort du père Hamel.
14: Nous prions pour eux et pour les assassins.
15: Ce 10e anniversaire du martyr de Jacques Hamel est un moment pour constater le bien qui surgit du mal. Un mal très fort, mais qui nous a liés avec tant de personnes différentes. Je pense aussi bien à la communauté locale, catholique, aux familles, à la communauté des sœurs, mais aussi au service de l'État, à la communauté musulmane, à la commune. Tous ces liens qui se sont créés comme si dorénavant le sang nous avait liés. Le sang versé nous avait liés.
7: Et c'est tous ensemble que, 10 ans jour pour jour après l'attentat, la famille du père Hamel, les autorités civiles et religieuses marchent en silence depuis le presbytère du père Hamel jusqu'à l'église Saint-Étienne. Le Premier ministre Sébastien Lecornu a lui-même fait le déplacement pour la messe et les discours d'hommage. Un jour important pour le maire Joachim Moïse.
16: Saint-Étienne-du-Rouvray, n'oublie pas.
7: Il inaugure aujourd'hui le nouveau nom du parvis de l'église, rebaptisé parvis Jacques Hamel.
17: Ça nous semblait important parce que c'est à la fois, certes, un homme d'église, mais aussi c'est un citoyen de Saint-Étienne-du-Rouvray complètement engagé dans la vie quotidienne. Son message, c'est celui de la fraternité, c'est celui de la paix, c'est celui de la cohésion ensemble. C'est à partir aussi de ce message-là qu'on a une devise comme « mieux vivre ensemble » à Saint-Étienne-du-Rouvray.
7: C'est avec Roselyne Hamel, la sœur du père Hamel, que la plaque est dévoilée non sans émotion. Roselyne, qui tout au long de ces 10 années a témoigné de son chemin de pardon et de l'amitié qu'elle a créée avec la mère de l'un des terroristes à la suite de l'attentat.
0: Cette souffrance nous enlevait toute force d'énergie pour continuer ce chemin de vie. Et ce chemin de vie, avec un sens, nous l'avons trouvé ensemble, fort d'espérance et non pas de haine entre nos communautés, comme le terroriste l'avait prévu.
1: On n'ose pas parler entre nous, alors qu'en fait, on est capable de construire des belles choses ensemble.
7: Ce chemin, le diocèse a souhaité l'incarner durant ce week-end de mémoire à travers un temps de rencontres et de dialogues entre chrétiens et musulmans à la maison paroissiale de Saint-Étienne-du-Rouvray. Des liens renforcés depuis 10 ans, comme le souligne l'imam de la mosquée voisine.
2: Cette petite réunion qu'on a eue aujourd'hui, c'est un miracle de Jacamel de faire réunir dans cette petite salle à la paroisse des musulmans, des chrétiens.
7: Gabriel Momba, paroissien, a en tête plusieurs initiatives de fraternité vécues entre les deux communautés.
3: Chrétiens et musulmans mangent ensemble. Les chrétiens prennent la parole pour expliquer comment ils vivent leur foi et ainsi de suite, ce dialogue existait déjà. Mais avec la mort du père, c'est devenu encore beaucoup plus solide.
7: C'est non loin du ciel, sur la colline de Bon Secours, que se conclut ce 10e anniversaire autour de la tombe de Jacamel. Un temps de prière et de mémoire en présence de plusieurs prêtres du diocèse. Parmi eux, le père Martin, qui a choisi de célébrer sa première messe à Saint-Étienne-du-Rouvray après son ordination.
4: J'ai sa prière dans mon bréviaire et voilà, j'ai l'occasion de le prier, de lui demander voilà, qu'il m'accompagne dans ma vie de prêtre diocésain et du diocèse de Rouen, dans lequel lui-même a donné sa vie.
7: Le procès en béatification du père Jacamel, reconnu serviteur de Dieu en 2017, est toujours en cours. Mais ici, déjà, on est convaincu que l'église de Saint-Étienne-du-Rouvray va devenir un sanctuaire.

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0: Au nom du Père et du Fils et du Saint-Esprit, le Seigneur soit avec vous. Avec l'Église, nous célébrons la fête ce matin de Saint-Alphonse-Marie de Ligorie, évêque et docteur de l'Église. D'abord avocat, il devint prêtre, puis évêque, prédicateur infatigable, confesseur plein de bonté, il ne cessa d'annoncer l'amour du Christ et fonda la congrégation du Très-Saint Rédempteur en vue d'évangéliser les campagnes. Son enseignement de moraliste et ses écrits spirituels eurent une large audience. Nous rendons grâce pour tous ces saints. Ils nous invitent et appellent à vivre notre propre chemin de sainteté et nous aussi à chercher à donner le meilleur de nous-mêmes et à annoncer l'Évangile. Ensemble, en communion avec vous qui nous suivez par les réseaux sociaux et par KTO, nous tous ici rassemblés dans cette basilique, nous confions au Seigneur toutes nos intentions de prière cette journée qui commence.
1: Mes yeux devant ce nom, car j'espère en ta parole, Seigneur.

0: Cantique de Moïse. Ma force et mon chant, c'est le Seigneur. Il est pour moi le salut.
1: Je chanterai.

0: Y yo... Seigneur Dieu, toi qui toujours suscites en ton Église de nouveaux exemples de vertu, fais-nous marcher avec ardeur pour le salut des âmes, sur les traces de l'évêque saint Alphonse Marie de Ligorie, afin que nous obtenions comme lui la récompense du ciel, par Jésus-Christ ton Fils, notre Seigneur, qui vit et règne avec toi dans l'unité du Saint-Esprit, Dieu, pour les siècles des siècles.
1: Amen. Amen.

0: Lecture du livre du prophète Jérémie. En ces jours-là, les prêtres et les prophètes dirent aux princes et à tous les peuples : Cet homme mérite la mort, car il a prophétisé contre cette ville. Vous l'avez entendu de vos oreilles. À son tour, Jérémie s'adressa à tous les princes et à tous les peuples : C'est le Seigneur qui m'a envoyé prophétiser contre cette maison et contre cette ville, et dire toutes les paroles que vous avez entendues. Et maintenant, rendez meilleurs vos chemins et vos actes, écoutez la voix du Seigneur votre Dieu. Alors, il renoncera au malheur qu'il a proféré contre vous. Quant à moi, me voici entre vos mains. Faites de moi ce qui vous semblera bon et juste. Mais sachez-le bien, si vous me faites mourir, vous allez vous charger d'un sang innocent. Vous-même et cette ville et tous ses habitants, car c'est vraiment le Seigneur qui m'a envoyé vers tous, vers vous, proclamer toutes ces paroles pour que vous les entendiez. Alors, les princes et tous les peuples dirent aux prêtres et aux prophètes, cet homme ne mérite pas la mort, car c'est au nom du Seigneur notre Dieu qu'il nous a parlé. Comme la protection d'Ahikam, fils de Safan, était acquise à Jérémie, il échappa aux mains de ceux qui voulaient le faire mourir. Parole du Seigneur.
1: C'est l'heure de ta grâce, Dieu, réponds-moi.
2: C'est l'heure.

Les pauvres l'ont vu, ils sont en fête. Vie et joie à vous qui cherchez Dieu, car le Seigneur écoute les humbles, il n'oublie pas les siens emprisonnés. C'est l'heure.

0: Le Seigneur soit avec vous. Évangile de Jésus-Christ selon saint Matthieu.
1: Gloire à toi, Seigneur.
0: En ce temps-là, Hérode, qui était au pouvoir en Galilée, apprit la renommée de Jésus et dit à ses serviteurs, « Celui-là, c'est Jean le Baptiste, il est ressuscité d'entre les morts, et voilà pourquoi des miracles se réalisent par lui. » Car Hérode avait fait arrêter Jean, l'avait fait enchaîner et mettre en prison. C'était à cause d'Hérodiade, la femme de son frère Philippe. En effet, Jean lui avait dit « Tu n'as pas le droit de l'avoir pour femme. » Hérode cherchait à le faire mourir, mais il eut peur de la foule qui le tenait pour un prophète. Lorsqu'arriva l'anniversaire d'Hérode, la fille d'Hérodiade dansa au milieu des convives et elle plut à Hérode. Alors, il s'engagea par serment à lui donner ce qu'elle demanderait. Poussée par sa mère, elle dit « Donne-moi ici, sur un plat, la tête de Jean le Baptiste. » Le roi fut contrarié, mais à cause de son serment et des convives, il commanda de la lui donner. Il envoya décapiter Jean dans la prison. La tête de celui-ci fut apportée sur un plat et donnée à la jeune fille qui l'apporta à sa mère. Les disciples de Jean arrivèrent pour prendre son corps, qu'ils ensevelirent, puis ils allèrent l'annoncer à Jésus.

Hier, notre évangile nous racontait cette drôle d'histoire où Jésus était incompris et en quelque sorte rejeté de Nazareth par ses propres amis, voisins et compagnons. Et ici, nous sommes encore témoins d'une sombre histoire, la mort de Jean le Baptiste. Ces deux épisodes nous préparent à la passion et à la mort de Jésus, au refus de ce prophète. Nous sommes, avec notre page d'évangile, devant des personnages dont les attitudes peuvent rejoindre les nôtres parfois. Le roi Hérode s'engage auprès de la fille d'Hérodiade à lui donner ce qu'elle veut, parce qu'elle lui a plu. Son discernement, sa justice, son autorité ont laissé place à un plaisir immédiat et à un engagement stupide. Hérode ici se laisse guider par son affect. La fille d'Hérodiade apparaît sans consistance.

sans colonne vertébrale intérieure. Elle demande ce que veut sa mère et non pas elle. Elle n'existe qu'en fonction de sa mère. Hérodiade est animée par la haine, la soif de tuer Jean le Baptiste, car sa parole de vérité la dérange. Le supprimer, c'est pour elle être libre et poursuivre ce mariage de tromperie. Jean-Baptiste ne dit rien. Il est victime de cette haine. Il est supprimé. Il est silencieux, mais sa mort annonce une autre mort, celle de Jésus. Si les évangiles nous racontent ici l'opposition et la haine contre Jésus, ils ne nous cachent pas le vrai sens de sa mort. Jésus se donne par amour pour nous et pour notre bien. Son amour vient au cœur de l'obscurité de notre histoire et ouvre un chemin de pardon, de réconciliation, de salut. Son amour vient détruire l'indifférence et la haine. La mort de Jean-Baptiste est son ultime parole prophétique. Rien ne peut empêcher notre Dieu d'aller à l'extrême de l'amour et de nous donner en son Fils le salut. Quand surgit en nous ces attitudes d'Hérode, d'Hérodiade, de la fille d'Hérodiade, demandons la force de l'Esprit Saint pour que grandisse en nos cœurs l'amour du Christ. C'est notre prière ce matin dans cette Eucharistie, pour nous et pour notre monde.

0: Avec toutes les générations qui ont chanté la gloire de la Vierge Marie, disons à Dieu notre reconnaissance.
1: Nous te louons, Seigneur, et nous te bénissons.
2: Nous te louons, Seigneur, et nous te bénissons.
1: Pour l'humilité de la Vierge et sa docilité à ta parole,
2: nous te louons, Seigneur, et nous te bénissons.
1: Pour son allégresse et pour l'œuvre en elle de l'Esprit,
2: nous te louons, Seigneur, et nous te bénissons.
1: Pour l'enfant qu'elle a porté, qu'elle a couché dans la mangeoire,
2: nous te louons, Seigneur, et nous te bénissons.
1: Pour son offrande au temple et son obéissance à la loi,
2: nous te louons, Seigneur, et nous te bénissons.
1: Pour sa présence à Cana, pour sa tranquille prière,
2: nous te louons, Seigneur, et nous te bénissons.
1: Pour sa foi dans l'épreuve, pour sa force au calvaire,
2: nous te louons, Seigneur, et nous te bénissons.
1: Pour sa joie au matin de Pâques et parce qu'elle est notre mère,
2: nous te louons, Seigneur, et nous te bénissons.
0: Écoute-nous, Seigneur, et accorde-nous la paix profonde que nous te demandons. Ainsi, en te cherchant tous les jours de notre vie, et soutenu par la prière de la Vierge Marie, nous parviendrons sans encombre jusqu'à toi. Nous te le demandons par Jésus, le Christ, notre Seigneur.
3: Amen.

0: Priez, frères et sœurs, que mon sacrifice, qui est aussi le vôtre, soit agréable à Dieu le Père Tout-Puissant. Dans ta bonté, Seigneur, brûle nos cœurs du feu céleste de l'Esprit, toi qui as donné à cette enfance Marie la grâce de célébrer ses mystères et par eux de s'offrir lui-même en sacrifice vivant et saint par le Christ notre Seigneur.
1: Amen.
0: Le Seigneur soit avec vous.

Vraiment, il est juste et bon pour ta gloire et notre salut de t'offrir notre action de grâce toujours et en tout lieu. Seigneur Père très saint, Dieu éternel et tout-puissant, par le Christ notre Seigneur. Tu donnes à ton Église de se réjouir en la fête de Saint Alphonse Marie de Ligurie. Par l'exemple qu'il a donné, tu nous encourages. Par son enseignement, tu nous éclaires. À sa prière, tu veilles sur nous. C'est pourquoi, avec la multitude des anges et des saints, nous chantons l'hymne de ta gloire et, sans fin, nous proclamons.

Père très saint, nous proclamons que tu es grand et que tu as fait toutes choses avec sagesse et par amour. Tu as créé l'homme à ton image et tu lui as confié l'univers, afin qu'en te servant, toi seul son créateur, il règne sur la création. Comme il avait perdu ton amitié par sa désobéissance, tu ne l'as pas abandonné au pouvoir de la mort. Dans ta miséricorde, tu es venu en aide à tous les hommes, pour qu'ils te cherchent et puissent te trouver. Tu as multiplié les alliances avec eux, et tu les as formés par les prophètes dans l'espérance du salut. Tu as tellement aimé le monde, Père très saint, que tu nous as envoyé ton Fils lorsque les temps furent accomplis pour qu'il soit notre Sauveur. Dieu fait homme, conçu de l'Esprit Saint, né de la Vierge Marie, il a vécu notre condition humaine en toutes choses excepté le péché, annonçant aux pauvres la bonne nouvelle du salut, aux captifs la délivrance, aux affligés la joie. Pour accomplir le dessein de ton amour, il s'est livré lui-même à la mort, et par sa résurrection, il a détruit la mort et renouvelé la vie. Afin que désormais notre vie ne soit plus à nous-mêmes, mais à lui qui est mort et ressuscité pour nous, il a envoyé d'auprès de toi, Père, comme premier don fait aux croyants, l'Esprit qui continue son œuvre dans le monde et achève toute sanctification. Que ce même Esprit Saint, nous t'en prions, Seigneur, sanctifie ces offrandes, qu'elles deviennent ainsi le corps et le sang de notre Seigneur Jésus le Christ, dans la célébration de ce grand mystère que lui-même nous a laissé en signe de l'Alliance éternelle. Quand l'heure fut venue où tu allais le glorifier, Père très saint, comme il avait aimé les siens qui étaient dans le monde, il les aima jusqu'au bout. Pendant le repas qu'il partageait avec eux, il prit le pain, dit la bénédiction, le rompit et le donna à ses disciples en disant « Prenez et mangez-en tous, ceci est mon corps livré pour vous ».

De même, il prit la coupe remplie de vin. Il rendit grâce et la donna à ses disciples en disant « Prenez et buvez-en tous, car ceci est la coupe de mon sang, le sang de l'Alliance nouvelle et éternelle, qui sera versé pour vous et pour la multitude en rémission des péchés. Vous ferez cela en mémoire de moi. »

0: Voilà pourquoi, Seigneur, nous célébrons aujourd'hui le mémorial de notre rédemption, en rappelant la mort du Christ et sa descente au séjour des morts, en proclamant sa résurrection et son ascension à ta droite, en attendant sa venue dans la gloire, nous t'offrons son corps et son sang, le sacrifice qui est digne de toi et qui sauve le monde. Regarde, Seigneur, celui qui s'offre dans le sacrifice que toi-même as préparé pour ton Église. En ta bonté, accorde à tous ceux qui vont partager ce pain et boire à cette coupe d'être rassemblés par l'Esprit Saint en un seul corps, pour qu'ils deviennent eux-mêmes dans le Christ une vivante offrande à la louange de ta gloire.
1: Et maintenant, Seigneur, rappelle-toi tous ceux pour qui nous offrons le sacrifice. En premier lieu, ton serviteur, notre pape Léon, notre évêque Jean-Marc, et l'ensemble des évêques, les prêtres et les diacres, les fidèles qui présentent cette offrande, les membres de notre assemblée, le peuple entier qui t'appartient, et tous ceux qui te cherchent avec droiture.
2: Souviens-toi aussi de ceux qui sont morts dans la paix du Christ et de tous les défunts dont toi seul connais la foi. Et à nous, qui sommes tes enfants, spécialement la famille von Herseck et Ratry. Accorde, Père très bon, l'héritage de la vie éternelle auprès de la Vierge Marie, la bienheureuse Mère de Dieu, auprès de Saint Joseph, son époux, des apôtres, des martyrs, de Saint Alphonse de Ligorie et de tous les saints dans ton royaume. Nous pourrons alors, avec la création tout entière, enfin libérés de la corruption, du péché et de la mort, te glorifier par le Christ notre Seigneur, par qui tu donnes au monde toute grâce et toute

0: Unis dans le même esprit, nous voulons redire ensemble en toute confiance la prière que nous avons reçue du Sauveur. Notre Père, délivre-nous de tout mal, Seigneur, et donne la paix à notre temps. Soutenus par ta miséricorde, nous serons libérés de tout péché, à l'abri de toute épreuve. Nous qui attendons que se réalise cette bienheureuse espérance, l'avènement de Jésus-Christ, notre Sauveur. Seigneur Jésus-Christ, tu as dit à tes apôtres, « Je vous laisse la paix, je vous donne ma paix. » Ne regarde pas nos péchés, mais la foi de ton Église. Pour que ta volonté s'accomplisse, donne-lui toujours cette paix. Conduis-la vers l'unité parfaite, toi qui vis et règnes pour les siècles des siècles.
1: Amen.
0: Que la paix du Seigneur soit toujours avec vous.
1: Et avec vous.
0: Partageons ensemble cette paix.

0: Voici l'agneau de Dieu, voici celui qui enlève les péchés du monde. Heureux les invités au repas des noces de l'agneau.
1: Le numéro 160, à la page 54.

0: Lumière des nations, sauveur des hommes, béni sois-tu, Seigneur.
1: Le cantique de Zacharie à la page 69.

0: Seigneur Dieu, tu as fait de Saint Alphonse Marie un intendant fidèle et le prédicateur du grand mystère que nous célébrons. Accorde-nous d'y communier souvent et par cette communion de te bénir à jamais par le Christ notre Seigneur.
1: Amen.
0: Le Seigneur soit avec vous.
1: Et
0: que Dieu Tout-Puissant vous bénisse, le Père, le Fils et le Saint-Esprit.
1: Amen.
0: Allez dans la paix du Christ. Et nous confions à Marie notre journée.
2: Le numéro 106, à la page 35.

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Jésus est annoncé dans l'Ancien Testament, plus précisément dans le livre d'Isaïe, comme celui qui n'écrasera pas le roseau froissé et qui n'éteindra pas la mèche qui fume encore. Monseigneur Henri Brincard, qui fut évêque du Velay et qui avait l'art des formules, nous encourageait en nous disant qu'il ne faut jamais piétiner les braises, mais qu'il faut s'efforcer de souffler dessus, en souhaitant que le feu se rallume. Je connais un vieux monsieur très bricoleur qui a aménagé son garage en atelier, et son atelier ressemble à une pharmacie. Il a créé lui-même des tiroirs de chaque côté du garage, et chaque tiroir porte une étiquette avec ce qu'il contient. Alors il y a la rangée des ampoules de 75 watts baïonnette, ampoules de 60 watts à vis, LED, etc. Il y a aussi la rangée de tout ce qui sert pour les fenêtres, comme les happes à scellement, les pommelles, les charnières, etc., etc. Il y a les crampons, il y a les vis cruciformes ou étoiles, il y a les pointes, tête, homme, les différentes dimensions, différentes longueurs, ou bien les pointes tête plate, etc., etc. Et il y a un tiroir sur lequel il y a écrit « Objet ne pouvant servir à rien ». Je trouve que c'est une magnifique image de l'espérance chrétienne. L'espérance est faite à la fois de patience et de bienveillance. On ne sait pas à quoi peut servir cette personne, mais on la garde en espérant qu'elle puisse changer quand même. Il ne faut pas piétiner les braises. Les Italiens ont deux mots pour dire patience. Pacienza, qui vient comme le nôtre du mot pâtir, ça suppose donc une certaine souffrance. Et puis l'autre mot, c'est sopportazione, qu'on l'on traduira en français par supportation. Parfois, la patience est plus supportation que confiance. Mais elle est là. Alors, il en faut de la patience pour les prêtres de campagne. Je vais vous donner trois exemples souriants. Le père Paul était très fier d'avoir parmi ses catéchistes un homme, un gendarme en retraite, merveilleux d'humour, de foi et de patience justement avec les enfants. Mais voilà qu'une maman vient lui dire « Pourquoi vous n'avez pas inscrit mon fils à la première communion ?» Eh bien parce que depuis le début de l'année, nous sommes en mai, je ne l'ai vu que trois fois. Ça n'est pas possible. Ah, si c'est comme ça, je vais en parler à monsieur le curé. Oui, bien sûr, parlez-en au père curé, vous verrez bien. Le père Paul lui dit la même chose. Madame, pour commencer à communier, il faut quand même une certaine initiation. Ça l'a mise en colère et elle a dit, si c'est comme ça, je le présenterai en candidat libre. Je ne sais pas la suite de l'histoire. Les convertis nous disent combien parfois il a fallu de la patience à ceux qui les ont accueillis. Par exemple, Georges, qui est maintenant animateur, ou plutôt formateur, des animateurs du parcours Alpha. Il raconte qu'il était très moqueur par rapport à la foi de sa femme, qui a réussi tout de même à ce qu'il s'inscrive au parcours Alpha. Mais pendant les 12 soirées et la journée sur l'Esprit-Saint, le week-end sur l'Esprit-Saint, il en a fait voir de toutes les couleurs à l'animateur de la tablée qui était le curé de la paroisse. Le curé a quand même accepté que Georges commence un deuxième parcours Alpha, alors qu'en principe, on n'en fait qu'un. Et c'est au deuxième parcours qu'il a fait la rencontre de Jésus, si forte qu'aujourd'hui, c'est lui qui encourage à donner sa vie à Jésus. Je pense aussi au père Michel, qui nous a raconté que il accueille des fiancés qui avaient pris rendez-vous pour pouvoir se marier à l'église. Et dans la conversation, il leur demande « Pourquoi, en fait, voulez-vous vous marier à l'église? Quelles sont vos motivations ?» Et la fiancée répond « C'est parce que j'ai promis à ma grand-mère, avant qu'elle ne meure, que je me marierai à l'église. » Alors le père Michel aurait pu s'offusquer en disant « Mais ça n'est pas une raison, ça. Voyez bien, c'est n'importe quoi. » Vous venez pour le mariage et vous me parlez d'une promesse à votre grand-mère, enfin. Non, il a dit simplement, la promesse à votre grand-mère est très importante, c'est très beau.
et pensez que la promesse que vous allez faire à votre fiancé le jour du mariage, ce sera encore plus grand. L'art de ne pas piétiner les braises, mais de souffler dessus. Il n'y a pas que les prêtres qui exercent leur patience, et j'ai reçu ce beau témoignage d'une personne qui fut ma paroissienne, maman de 4 enfants. Je connaissais aussi le mari qui était aussi pratiquant. Et je savais qu'il y avait des soucis dans le couple. Un jour, elle est venue me voir en me disant, « Voilà, les médecins ont diagnostiqué chez mon mari une grave paranoïa. Et très souvent, je suis considéré par lui comme son ennemi. Mais en avance, maintenant que j'ai identifié, je sais comment arriver de temps en temps à bien communiquer. Et puis, j'ai mon travail d'enseignante, mais je suis aussi inscrite à la chorale paroissiale. Je suis aussi au Secours catholique, quand je peux. Avec mes enfants, nous vivons de très belles choses. » Et me dit-elle, « J'ai inventé un mot, je Pénélope. » On connaît cette histoire de la mythologie. « Je Pénélope, j'attends mon Ulysse, patiemment. Et je sais que le Seigneur, un jour ou l'autre, récompensera cette attente. » Voilà, Seigneur, permet à tous ceux qui ont ce grand désir de ne pas piétiner les braises, mais d'y souffler dessus, de voir. Permets-leur de voir que le feu se rallume.

Bonjour. Les dieux sous forme humaine sont descendus parmi nous, s'exclament les foules enthousiasmées par la guérison opérée par Paul à Lystre. Il vient de faire marcher un paralytique. À leurs yeux, Paul et Barnabé sont des dieux. Barnabé, c'est Zeus, quant à Paul, il ne peut être qu'Hermès, le dieu qui voyage, le porte-parole des autres dieux. Deux divinités vénérées dans la région, souvent associées au culte de Philémon et Baucis, ce couple de vieillards qui, dit-on, les a accueillis sans le savoir. Les païens, auxquels Paul et Barnabé s'adressent pour la première fois, interprètent la guérison de l'impotent en fonction de leurs références culturelles. On ne peut leur en faire le reproche. Ils ne connaissent pas le Dieu de la Bible. Ils ne voient qu'une seule chose. Paul parle et a le pouvoir de guérir, comme Hermès. Apprenant ce qui s'est passé, les prêtres du temple de Zeus devant la ville se précipitent pour offrir avec la foule un sacrifice de reconnaissance. Juste réaction. Un paralytique marche, il faut bien remercier les dieux. Voilà Paul et Barnabé devant le piège de la médiatisation. Que faire ? Aussitôt, ils déchirent leurs vêtements, ils refusent d'être assimilés d'une manière ou d'une autre à des divinités. « Amis, que faites-vous là » s'écrie-t-il. « Nous aussi, nous sommes des hommes soumis au même sort que vous. » Le sort dont il est question n'est pas le hasard ou le destin, mais la simple condition humaine. Les apôtres sont pris dans la même fragilité que les Lycaoniens. C'est aux êtres humains qu'ils sont semblables, pas aux dieux. La foule avait dit « les dieux sous forme humaine », c'est-à-dire « les dieux devenus semblables à des hommes sont descendus parmi nous ».

Les deux apôtres essaient de ramener la foule à la raison au nom de leur humanité commune. Paul et Barnabé ne se complaisent pas dans leur succès et protestent. Je cite « Nous sommes des hommes qui vous annoncent d'abandonner toutes ces vaines idoles pour vous tourner vers le Dieu vivant qui a fait le ciel, la terre, la mer et tout ce qui s'y trouve. » Mais la foule reste imperméable à de tels propos. Toujours en quête de sensationnel pour se trouver des raisons de vivre, elle préfère se joindre aux adversaires de Paul arrivés des villes voisines. Au lieu d'offrir aux dieux, en signe de reconnaissance, les taureaux ornés de guirlandes, elle jette des pierres, jusqu'à recouvrir le corps de l'apôtre pour le faire disparaître de l'espace de leur cité, de ce chez-nous où ils avaient cru voir descendre les dieux. À bientôt !

0: Bienvenue à tous, voici votre rendez-vous culture et bonne humeur de la semaine. On continue évidemment notre voyage au cœur des mots de la foi avec le terme parousie. Alors, ce n'est pas un pays lointain, type à côté de la Malaisie, de la Polynésie, pas du tout. D'ailleurs, allons voir si ça fait partie des réponses que nous ont données les gens dans la rue. On revient tout de suite.
1: Ah, c'est rien. Parousie.
2: Parousie, je sais, mais parousie, non, ça me dit rien.
0: Une pizza, peut-être ? Amenez-moi une parousie.
3: Je sais pas. Aucune idée, non plus. Faudra me redécomposer.
2: Ah, parousie ? Mais non, ça me dit rien, je suis désolé.
0: Bon, ben, je crois que parfois, faut pas insister. Hein. Clairement, ça dit rien à personne. Alors, on va se tourner immédiatement vers le père Clazen. Bonjour, père.
4: Bonjour.
0: Comment définiriez-vous la parousie ?
4: Parousie, c'est un mot grec qui veut dire présence ou venue. Pour nous, les chrétiens, c'est la présence du Christ ou sa venue dans la gloire.
0: Et elle est racontée, cette venue, dans l'Apocalypse.
4: Elle est racontée dans l'Apocalypse. Alors d'ailleurs, le mot Apocalypse est très proche de parousie. Enfin, nous, c'est une signification assez voisine. Elle est racontée aussi par saint Paul. Enfin, saint Paul y fait allusion. C'est ce qu'on appelle aussi la fin des temps.
0: Alors, les apôtres, cette fin des temps, ils l'attendaient très tôt après la mort de Jésus. Même les premières communautés chrétiennes oui. s'y attendaient. Certains avaient même arrêté de travailler. Oui. Ils avaient arrêté de vivre en disant « Jésus va revenir pour la seconde fois et ce sera la fin des temps oui. ». Pouvez-vous nous raconter un petit peu cette période-là?
4: Bah oui, saint Paul est d'ailleurs obligé de mettre les choses au clair en disant « Non, non, vous recommencez à travailler les petits gars, les choses ne vont pas arriver tout de suite ». En effet, les premiers chrétiens étaient absolument persuadés qu'après la mort du Christ, ça n'allait pas tarder. Mort-résurrection, ça n'allait pas tarder, il y a eu la Pentecôte. Et donc, un certain nombre attendaient avec ardeur qu'il y ait une sorte de retour dans la gloire avec une sorte de fin des temps éminente.
0: Et pourtant, elle ne viendra qu'un jour, et c'est Jean qui le décrit donc dans l'Apocalypse. Et il décrit donc quoi exactement en termes de retour du Christ ?
4: Alors, Jean, il décrit d'abord qu'il va falloir attendre. C'est principalement ça, l'Apocalypse. C'est une manifestation, et le livre de l'Apocalypse est fait pour éveiller notre sens de l'attente. De l'attente, de la vigilance, on s'y dispose. En fait, le livre de l'Apocalypse ne décrit pas la fin des temps. C'est très, très poétique. Et d'ailleurs, on a eu tout un tas d'essais, Nostradamus et autres, tout un tas d'essais d'interprétation littérale, mais toutes tombent à l'eau. C'est pas littéralement qu'il faut comprendre l'Apocalypse.
0: Mais alors, la fin des temps, c'est vrai que c'est un concept un peu flou pour tout le monde. Alors, qu'est-ce qu'on peut en comprendre de cette fin des temps qui nous est annoncée par Jean ?
4: Alors, saint Paul dit, vous insistez sur Jean, moi j'insiste oui. sur saint Paul. Saint Paul dit, c'est quand le Christ sera tout en tous, y compris même pour le cosmos. C'est-à-dire une sorte de salut général, ou si vous voulez, la venue dans la gloire. C'est ça la parousie, c'est l'espérance qu'il règne. Espérance et certitude qu'il règne. Cette notion qu'on a, nous, dans notre vocabulaire théologique, il est déjà le Seigneur, mais pas encore. Mais il le sera en plénitude. Il le sera en plénitude, et quand il sera Seigneur en plénitude, nous serons nous-mêmes en plénitude. Ah, c'est ça la parousie.
0: Merci beaucoup, Père Clazen, pour toutes ces précisions. Et puis merci à vous de nous avoir suivis. Passez une très belle semaine. On se retrouve très vite sur KTO. Ciao.

Je voudrais simplement articuler trois points sur cette affaire. Le premier point, c'est celui de la conversion. Le deuxième, le temps du catéchuménat, qui est un vrai temps de grâce, surtout que j'ai eu la chance d'avoir redoublé mon catéchuménat, c'est-à-dire de ne pas avoir eu simplement 2 ans et demi de catéchuménat, mais 3 ans et demi. Et ensuite, le temps d'après le baptême, qui est quelque chose d'un peu plus long. Alors, je vais commencer par la conversion, mais je ne vais pas vous raconter ma conversion, parce que je ne suis pas sûr que ça vous intéresse, en fait. Je ne sais même pas qui ça intéresse. En revanche, je voudrais partir d'un point. Le jour où j'ai commencé à me poser cette question, est-ce qu'il y a un Dieu dans ma vie et est-ce que ça vaut la peine d'y croire ? Pour moi, ça a été une véritable révolution de se poser la question. Au sens, moi je viens d'une famille qui n'est pas chrétienne, la foi n'a pas été transmise en famille du tout. C'était même un sujet dont on ne parlait pas en fait. À l'école municipale, pour moi l'église se résumait à quelque chose de très simple. C'était, l'église était en face de l'école et nous avions toujours à l'heure de la récréation, à peu près une fois par semaine, un enterrement. Et qui se terminait du coup quand nous, pour rentrer à la maison, il fallait passer devant le cimetière. Donc on était obligés de doubler le cortège funéraire qui allait de l'église au cimetière, puisque dans les années 1980, on faisait encore ces cortèges funéraires en banlieue parisienne. Une question, si du coup pour vous, vous n'avez jamais entendu parler de Dieu, si même Dieu n'est même pas une question, c'est-à-dire que pour moi Dieu était un objet philosophique étrange. Je ne comprenais pas pourquoi, dans le cadre de mes études littéraires, tous mes professeurs, quel que soit leur positionnement, depuis la dernière pierre du mur de Berlin jusqu'aux plus chrétiens d'entre eux, étaient capables de nous enseigner quelque chose sur la question de Dieu en philosophie. Pour moi, c'était aussi absurde que parler d'un éléphant rose avec des ailes. C'est-à-dire vraiment, ça, une des raisons pour lesquelles je n'ai pas fait de philosophie, parce que je me disais, ça ne me parle pas du réel, donc ça n'a aucun intérêt. Mais vous voyez, si, à un moment dans votre vie, cette question de Dieu surgit de manière existentielle, alors que pour vous, Dieu est une chimère, comment vous faites ? Parce que vous n'avez pas les outils rationnels pour le faire. Et pourtant, vous avez un bagage philosophique, oh, essentiellement cartésien, kantien et nietzschéen, mais quand même, même chose. Si vous pensez vivre une expérience dont vous ne parvenez pas à décrire la nature, comment vous arrivez à situer la prière si pour vous c'est un langage complètement inconnu? Je dirais ça vraiment, je n'ai pas tellement d'autres images que comme quelqu'un de complètement sourd qui tout d'un coup entendrait quelque chose, de quelqu'un complètement aveugle qui tout d'un coup verrait quelque chose. Moi, avant ma conversion, la prière était très exactement symbolisé par le moulin et son équivalent dans le christianisme, c'est-à-dire le chapelet. C'est-à-dire que la prière consistait éventuellement à égrener des prières, mais vous ne pouvez pas dire la prière consiste à parler à Dieu, parce que de toute façon, parler à un être qui n'existe pas, ça n'a pas de sens, en fait. Ça n'a vraiment aucun sens. Donc, au moment de ma conversion, ça c'est quelque chose qui a été véritablement perturbant, que de devoir faire droit à une réalité dont on ne soupçonne même pas qu'elle existe. Ne me dites pas que je cherchais Dieu, je ne cherchais pas Dieu. Et même si je suis, pas amer, mais peut-être un peu sévère, ma vie était beaucoup plus confortable avant ma conversion qu'après. Parce qu'à partir du moment où j'ai décidé qu'il y avait un Dieu dans ma vie, j'étais obligé de conduire ma vie avec quelqu'un que je ne vois pas, qui me rend les choses parfois compliquées, or que sans Dieu, en fait, c'est beaucoup plus facile, véritablement. Ma quête, elle n'était pas de Dieu. Elle était latérale. C'était une quête d'absolu. Ça, je pense que je peux le formuler comme ça, mais je ne sais pas si c'est très original quand on a entre 18 et 20 ans, d'avoir cette quête d'absolu. D'absolu, c'est-à-dire, finalement, quelle est la chose qui compte ? Surtout quand les études littéraires que je faisais amenait globalement à saper la moindre base. Parce qu'à partir du moment où vous touchez
que ce soit de quelque chose du côté de la sociologie, quelque chose du côté de la psychologie, quelque chose même du côté de la philosophie contemporaine, vous n'avez plus de base. Donc comment vous faites pour assurer une quête d'absolu en la matière ? Alors même que moi qui suis, comme cela a été rappelé, formé d'abord en histoire, il n'est pas possible d'étudier l'histoire de l'humanité sans affronter un moment ou un autre la question du mal. Qui, moi, était vraiment la question qui me turlupinait le plus. Comment est... Moi, je peux comprendre que quelqu'un se venge. Ça, humainement, c'est très compréhensible. Mais comment comprendre que quelqu'un, un jour, décide de faire gratuitement du mal à un autre ? Pour moi, c'est une vraie question. Je ne l'ai toujours pas résolu, mais voilà. Mais c'était, en gros, mes deux questions. La deuxième grande question qui est parvenue, apparue, pardon, au moment de ma conversion, c'est une question d'historien, mais je crois qu'elle est fondamentale. Si je pense que je me suis converti le 4 novembre 2002, est-ce que Dieu existait avant ma conversion ou pas ? Comment je relis mes 22 ans d'histoire avant ? Est-ce qu'il y est présent ? Est-ce qu'il n'y est pas présent ? Et je crois que la Providence a fait que m'arrive dans mes mains à ce moment-là les Confessions de Saint-Augustin, qui est un livre qui ne m'a plus quitté depuis ce jour-là pour cette raison-là. Parce que soit je dis, Dieu n'était pas du tout présent dans ma vie avant, mais alors je me poserai la question, ok, est-ce que c'est moi qui ai inventé Dieu ? Je vous assure que dans cet automne 2002, printemps 2003, ma première question n'a pas été de frapper à la porte de l'Église. Ma première question a été de dire, oh, quand même là, je me pose des questions bizarres, est-ce qu'il ne faudrait pas que j'aille voir les spécialistes des gens bizarres ? Typiquement, psychologue ou tout ce que vous voulez. Vous voyez ? La question n'était pas du tout située au niveau spirituel. Parce que si c'est moi qui ai inventé Dieu, ça ne m'intéresse pas du tout en fait. Soit un Dieu est vrai et alors je l'ai trouvé, soit je l'ai inventé. Dans ce cas-là, c'est moi qui dois me soigner. Continuité, discontinuité de mon histoire. Bon. L'avantage dans cette période de lutte, ce qui était une vraie période de lutte, c'est que j'ai plutôt argumenté du côté de la continuité, c'est-à-dire d'un Dieu qui était présent alors même que je ne le réalisais pas. Il s'ensuit, dans cette période-là, quelque chose dont j'ai compris seulement en faisant mes études de théologie au niveau du baccalauréat, qu'il s'agissait de l'acte de foi. Ça, c'est assez extraordinaire d'arriver à se dire, dans la description assez abstraite que le père jésuite en donnait, je disais, mais là, je reconnais mon histoire. C'est ça, l'acte de foi, de la remise totale en un Dieu qui s'est révélé à moi de manière antérieure, alors même que je ne le connais pas si bien que ça. Qu'est-ce que j'ai fait alors ? Bah, j'ai frappé à la porte de l'Église. Alors, frapper à la porte de l'Église, c'est un très très grand mot. Moi, j'ai fait de manière assez simple. J'étais élève à l'école normale supérieure. Internet était déjà notre ami à l'époque. Donc, je suis allé regarder ce qu'on pouvait savoir sur le groupe de l'aumônerie. Alors, on appelle ça l'état-là, mais ça, c'est le jargon normalien, peu importe. Et il s'est trouvé que l'un des membres, je le connaissais assez bien, mais vous voyez que moi, je suis assez stupide et que les questions religieuses ne m'intéressaient pas du tout. Je ne m'intéressais pas de savoir, quand je rencontrais quelqu'un, si c'était un chrétien ou pas. Un chrétien, c'est pas mon problème en fait. Je rencontre quelqu'un, point barre. Or, il se trouve que quelqu'un qui était un ami, lui, faisait partie des huiles de cette aumônerie-là. Donc c'est par lui que j'ai mis le pied dans l'église et qui a fini par présenter, m'amener au catéchuménat, etc., etc. Ma première surprise en la matière, c'est d'avoir été pris au sérieux. Je vous dis ça parce que je ne sais pas si moi-même, je me prenais au sérieux. Moi, j'ai frappé à cette porte-là en disant, je me pose une question. Je ne sais pas si vous avez la réponse, mais je me la pose. Or, de l'autre côté, le premier élément a été une prise au sérieux. Vraiment, moi, je rends grâce tant de celui-là, qui est devenu depuis mon parrain, qui est un ami, également au premier prêtre que j'ai rencontré dans ma vie,
prêtre du diocèse de Paris. Bon, je vais quand même le citer parce que il a beaucoup compté. Donc le père Stéphane Palaz, qui à l'époque était vicaire à Saint-Étienne-du-Mont, et puisque c'était la paroisse que fréquentaient les Normaliens, même si c'est pas la paroisse canonique, et vraiment d'avoir été pris au sérieux. Pris au sérieux également, sans rentrer dans quelque chose en disant « Mais pourquoi finalement tu viens frapper à nos portes et pourquoi t'es pas allé à frapper à la porte des voisins ?» Mais vraiment, en prenant au sérieux, tel que je le relis, le début du dialogue d'entrée en catéchuménat, en disant « Je frappe à la porte en me disant « Peut-être qu'ici je vais trouver le Seigneur et si le chemin s'avère partant, opérant, eh bien, alors j'irai jusqu'au baptême. » Parce que voyez-vous, moi, quand j'ai frappé à la porte de l'église, je peux le dire maintenant, Jésus-Christ ne m'intéressait pas. D'ailleurs, vous avez remarqué, j'en ai pas parlé. Moi, je ne suis pas frappé à la porte de l'église pour rencontrer Jésus-Christ. Moi, ce qui m'intéressait, c'était Dieu. Point. Or, le temps de catéchuménat a été cet apprentissage-là. De comprendre, si je le dis avec saint Jean, n'as-tu donc pas encore compris que celui qui me voit, voit le Père ? Que si tu cherches Dieu, tu le trouveras dans Jésus-Christ. Que si tu cherches cet absolu, tu le trouveras dans ce mystère de l'incarnation. Mais ça, ça a été le temps du catéchuménat. Un temps béni. Béni au moins pour trois raisons. La première raison, la grâce des accompagnateurs. La personne, je ne sais pas du tout ce qu'elle est devenue, mais qui dirigeait le groupe des catéchumènes à l'époque à Saint-Étienne-du-Mont, m'avait trouvé deux perles, un couple, que je vois de loin en loin encore. Mais véritablement, parce que c'était ce qu'il fallait pour moi. Peut-être qu'ils auraient été capables de faire pour quelqu'un d'autre, j'en sais rien. Mais ce que je sais, c'est que c'était ce qui était capable de, peut-être pas de répondre à ma question, mais de me faire comprendre que ce que je cherchais, je le trouverais en Jésus-Christ. Et qui, moi, qui suis quand même plutôt un intellectuel, que les questions ne trouveraient pas toutes leur réponse au niveau intellectuel. Ça, c'était le premier lieu. Le deuxième lieu du catéchuménat, c'est l'aumônerie de l'école normale supérieure. Je ne mets pas tellement la paroisse Saint-Étienne-du-Mont. Nous étions un groupe de catéchumènes, oui, qui était solide, mais quand on était, à l'époque, à Saint-Étienne-du-Mont, on devait être une quinzaine de catéchumènes, que vous alliez à la messe le dimanche soir, noyé dans la foule, ça ne veut pas dire grand-chose, en fait. Donc moi, mon groupe chrétien, c'était cette fameuse aumônerie. Où je reconnais deux choses dans cette aumônerie. La première, elle aussi,

m'a pris au sérieux et ne m'a pas regardé comme une bête de foire. Je pensais que c'est ce qui allait arriver. Et la deuxième chose, ça c'est si vous voulez du côté fraternel. Et la deuxième chose, c'est qu'elle acceptait de discuter franchement de sa quête du Seigneur. C'est peut-être ce qui m'a le plus nourri dans sa fréquentation de cette aumônerie. Quelque chose d'assez, enfin, pas très sérieux en fait, je veux dire, ça se faisait au milieu du petit déjeuner aussi bien. Mais c'est elle qui m'a enfanté à la fois, au moins autant que mes accompagnateurs de catéchuména. Eux ont fait la partie doctrinale, si j'ose dire. Elle a fait deux choses. La partie fraternelle. Moi, je cherchais pas du tout d'avoir des frères et sœurs. Vraiment, ça m'intéressait pas. Je répète, je cherche Dieu. Le reste, je m'en fiche. Le catéchuména m'a appris que si je cherchais Dieu, il faudrait peut-être que j'accepte de rencontrer des hommes aussi. Or que j'étais quand même plutôt ours à l'époque, un peu moins maintenant. Elle m'a appris cela. Et la deuxième chose qu'elle m'a appris, c'est à prier. De manière simple. Oh, c'est pas grand-chose, parce que c'est elle qui m'a appris la prière de l'Église. Je dis ça parce qu'elle m'a appris, d'une part, la pratique dominicale, qui, moi, n'a jamais été un sujet depuis ce moment-là. Et elle m'a appris même la prière quotidienne, puisque dans cette aumônerie-là, nous prions les laudes tous les matins, en communauté. Un petit groupe de 5-6, parfois 10, peu importe. Ça, c'était le deuxième point de ce temps de catéchuména. Ce que je retiens de ça, c'est que ce qui m'a peut-être le plus porté pendant ce moment-là, c'est de voir les autres chrétiens s'engager sur le même chemin. Avec certes de l'avance, avec certes une compétence que moi j'avais pas, mais après tout c'est normal, je veux dire, je ne peux pas me demander que je gagne en une semaine ce que eux faisaient depuis 20 ans. Mais de s'engager dans ce même chemin, dans cette même quête du Seigneur, dans cette même discussion de qui est Jésus-Christ, et sans répondre définitivement ni à ma soif d'absolu, ni à la question du mal. Certainement pas à ma soif d'absolu. Parce que si la communauté remplace la soif d'absolu, je ne donne pas cher de la foi à venir. Et pas non plus la question du mal. Alors j'en viens au troisième et dernier point. Après le baptême, baptême en 2006. J'en retiens peut-être deux choses dans ce baptême. De l'entrée dans le... après le baptême, c'était pour moi le temps de l'intégration dans l'Église. Et c'est ça qui a été difficile. Pas le catéchuménat. Le temps de l'intégration dans l'Église. Parce que, je vais vous donner deux exemples assez parlants. Après mon baptême, j'ai déménagé, parce que je finissais mes études, je commençais donc ma thèse en histoire, et c'est pour ça que j'ai été raccroché au diocèse de Nanterre, et je suis arrivé dans une paroisse du diocèse de Nanterre, à Montrouge, et là j'ai découvert qu'en devenant chrétien, il fallait que j'entre dans une histoire qui n'était pas la mienne. Qu'en devenant chrétien, il fallait que j'entre dans des querelles qui n'étaient pas les miennes. Exactement comme lorsque on entre dans une famille, si on se marie avec quelqu'un. C'est pas si simple, hein, parce que vous voyez, moi j'étais baptisé en 2006, donc les problèmes de l'Église de France, c'était pas mes problèmes. Moi, je cherche Dieu. J'ai compris qu'il fallait passer par Jésus-Christ. J'ai compris que la question fraternelle était importante, mais enfin bon, les problèmes de l'Église de France entre 1960 et 2020 ne m'intéressent pas en fait. Or, c'est ce que je me suis pris de plein fouet en arrivant en paroisse. Vraiment de plein fouet. Alors, je le dis vraiment sans amertume, mais quand la première parole qui m'a été adressée a été une parole de vive réprimande, ça en dit quelque chose hein, quand même. Parce que ma manière de prier ne correspondait pas à celle de cette paroisse-là, à ce moment-là. Peu importe. Hein. Mais entrer dans, j'en vois surtout cette question-là, au-delà du côté agréable, désagréable, entrer dans une histoire. Le deuxième exemple, du même ordre, à l'autre bout, dans un tout autre monde, mon arrivée au séminaire a été un moment difficile. Parce qu'il a fallu tout d'un coup que j'avale des chrétiens qui avait grandi dans un monde qui n'avait rien à voir avec le mien. Alors que comme étudiant, ce qui réunissait, c'était d'abord d'être étudiant. Avec cette quête spirituelle, tout ce que vous voulez. Je trouve ça intéressant parce que c'est là où je reviens à ce que je disais tout à l'heure.
Au bout de 12 ans, t'es encore néophyte, t'es pas encore vraiment dans l'église. C'est pas ça qui est juste.

0: Ce qui est juste, c'est de dire il y a quelque chose de la vie ecclésiale que je ne connaîtrai jamais. Et c'est pas grave. Parce que mon appartenance à l'Église, elle est entière, mais autrement. Je ne saurais jamais ce que c'est qu'avoir grandi dans une famille chrétienne. Je ne saurais jamais ce que veut dire associer la fête de la Nativité du Seigneur avec une fête familiale. Je serai toujours seul le jour de Pâques, peu importe. Je ne saurais jamais ce que ça veut dire qu'avoir été servant d'hôtel, scout ou tout ce que vous voulez, peu importe. Parce que le premier point, c'est est-ce que la place dans l'Église, elle se fait à partir de qui je suis, de ce que j'ai connu. Et puis si l'autre a connu autre chose, eh bien tant mieux.
1: Si ma mission est désormais dans le comité de pilotage du concile provincial sur les catéchumènes et les néophytes, je termine donc une mission d'un peu plus de 7 ans au service des néophytes dans mon diocèse. Je ne vais pas pouvoir tout vous en dire, on m'a demandé un témoignage, parce que ce furent 7 années riches en rencontres, souvent lumineuses, parfois bouleversantes, qui m'ont moi-même fait bouger, changer, évoluer, alors que j'ai moi-même été baptisée enfant. Mais j'attire l'attention là-dessus. Ce ne sont pas ces grands chiffres, juste un chiffre. Ce sont autant de personnes qui avancent, qui rencontrent le Christ et qui rentrent dans notre Église avec autant d'itinéraires différents. Il y a des constantes, mais chacun rencontre le Christ à sa manière. Alors j'aimerais simplement, avec vous ce soir, mettre en lumière quelques points qui me semble aujourd'hui décisif à partir de cette expérience d'accompagnement. J'ai été appelée à cette mission alors que mes missions précédentes concernaient plutôt la pastorale des jeunes, comme enseignante, comme on a pu le rappeler, l'éducation, la croissance d'autrui. C'est certainement un des sujets qui me mobilise le plus. Et à vrai dire, avant que soit mon évêque, c'est un diacre, précédemment au service du catéchuménat dans mon diocèse, qui m'a parlé des néophytes avant que je n'en reçoive officiellement la mission. Les néophytes, je voyais ce que c'était dans les grandes lignes. Techniquement parlant, oui, d'accord, ce sont les adultes qui ont reçu le baptême à la vigile pascale. Très bien. Mais pourquoi il y avait des questions à leur sujet? Je ne voyais pas. Et en fait, ma réaction de ce temps-là, je crois qu'elle est symptomatique de quelque chose de très réel dans notre Église. Pour moi, il y avait des gens qui s'occupaient du catéchuménat, qui faisaient ça sans doute très bien. Je l'avais vu auprès d'amis même. Mais moi, je n'étais pas concernée. Enfin, c'était eux, les spécialistes. Et je crois que c'est vraiment crucial. Parce que tant qu'on en reste à ce raisonnement, que ça concerne les autres, c'est qu'il y a quelque chose à modifier dans nos pratiques. A fortiori avec cet afflux de personnes qui découvrent le Christ. Si je crois profondément que nous formons ensemble le corps du Christ, je ne peux pas rester indifférente et laisser ce soin à d'autres. Je suis, moi aussi, vous aussi, nous tous, selon nos propres talents, concernés par ceux qui nous rejoignent. Et oui, leur croissance, en fait, c'est aussi un vrai sujet pour les néophytes. Et elle est aussi importante que celle des plus jeunes. D'ailleurs, on voit bien qu'une part non négligeable de ces néophytes, ce sont également des jeunes. Revenons-en à cette mission. Le diacre permanent, Pierre, qui avait commencé à y réfléchir, avait commencé à mettre en place un temps sur la prière pour les néophytes, à l'automne. Quelques mois, finalement, après la réception des sacrements de l'initiation chrétienne. Je trouvais cette intuition très juste, d'autant plus que tout le monde n'a pas pu bénéficier, comme Philippe, d'une prière quotidienne des Laudes pendant son catéchuménat et après. D'ailleurs, en termes de pratique, même si nous n'avons pas de chiffres précis, on voit bien que la rentrée scolaire peut correspondre au moment où l'on ne voit plus dans nos paroisses certains des néophytes, jusque-là qui étaient assez assidus. C'est sans doute le moment où, après 2 ans de catéchuménat ou plus, après l'illumination de la vigile pascale et une joie profonde, cela devient plus difficile. Comme nous tous, après un temps fort dans notre vie spirituelle, il peut être difficile de rentrer dans l'ordinaire des jours et dans l'aridité de cet ordinaire. On le voit parfois avec nos jeunes qui rentrent d'un temps fort. Et puis, il y a cet enjeu de découvrir que dans l'aridité de l'ordinaire, il y a aussi une joie qui existe, qui est profonde. Comment être chrétien dans la vie ordinaire où les joies et les peines se mêlent tout naturellement? C'est là que la prière prend son sens comme un enracinement. Néophyte, on le sait, vient d'un mot grec qui signifie nouvelle pousse. Si l'on repart de la parabole du semeur, c'est vraiment là, je crois, l'enjeu d'une plante qui va acquérir de vraies racines pour ne pas se laisser emporter à la moindre rafale, à la moindre tempête dans sa vie. Alors certes, cela commence et cela doit commencer, je crois, dès le temps du catéchuménat. Mais il s'agit bien de trouver sa manière préférentielle de prier et puis de trouver aussi d'autres manières de vivre une relation privilégiée avec le Seigneur. Et cela, je crois que c'est un vrai enjeu de ce temps du néophyta, d'un processus de croissance sur le long terme et non pas d'un acte immédiat. On sait bien, nous tous, moins jeunes néophytes, que la prière, c'est toujours à recommencer, que c'est jamais gagné. Et je crois, là encore, que c'est la responsabilité de tous les chrétiens de veiller sur les racines, sur la profondeur des racines de ses frères et sœurs qui sont encore tout jeunes et à peine sortis de terre. Ils ne sont pas sous cloche, ils ont aussi besoin qu'on les aide à prier. Et sans doute que nous aussi, ça va nous aider. Justement, la fraîcheur de certains de ces néophytes, l'enthousiasme souvent incroyable si vous avez déjà échangé avec tel ou tel, peut aussi donner à des moins jeunes néophytes que nous sommes tous de reverdir à notre tour, de retrouver de l'enthousiasme dans notre vie chrétienne. Au lieu de l'endormissement ou de la force de l'habitude qui peut toujours nous guetter, quel que soit notre état de vie. Je trouve que dans l'image du corps du Christ, c'est là justement que l'interdépendance joue pleinement son rôle si nous le considérons pleinement. Mais si, et seulement si, nous acceptons de nous laisser bousculer, interroger. Non pas pour bénir tout ce qui provient des nouvelles pousses, il peut y avoir une forme d'excès parfois. Et la croissance a toujours à se poursuivre et doit être orientée par un tuteur, vers le soleil qu'est le Christ. Mais bien parce que nous nous retrouvons tous en chemin, sur un même chemin, vers le Seigneur où nous avons à apprendre les uns les autres et où nous avons à nous apporter. C'est aussi dans ce même esprit que les néophytes ont à prendre toute leur place dans les divers services d'Église. C'est important, mais là encore, comme pour une nouvelle pousse, pas trop vite. Et comme le rappelait le père Philippe, le temps long, je crois, est quelque chose d'essentiel. C'est pas facile aujourd'hui où l'immédiateté a tant bonne presse. Alors, comment faire? Je n'ai pas la solution, même après 7 années de service, mais je pense que le concile permettra de tracer des pistes. Et puis, premièrement, justement, actuellement, la phase de consultation qui s'est ouverte dans chaque paroisse et mouvement va permettre à chacun de s'emparer du sujet et de se sentir concerné pour ces nouveaux venus. Récemment, j'avais un curé du diocèse de Nanterre au téléphone et il me posait plein de questions techniques sur la phase de consultation, comment faire, tout ça. Et je lui ai dit, écoute, sincèrement, si tout le monde se sent concerné par le sujet dans ta paroisse, je crois que le concile sera déjà gagné et que le reste ne sera que de surcroît. Cependant, je crois qu'il y a aussi quelques points d'attention. Nous avons déployé dans le diocèse un dimanche in albis, ça existe dans d'autres diocèses, une semaine après la réception des sacrements de l'initiation chrétienne, pour vivre avec les néophytes un temps de prière, un temps de catéchèse assuré par l'évêque, histoire de s'enraciner toujours davantage, mais aussi un temps de relecture personnelle, puis en petits groupes de néophytes de différentes paroisses. Je crois que c'est important de voir que cette expérience magnifique qu'ils ont pu vivre ne les concerne pas seulement dans leur petit groupe de paroisse qu'ils ont fréquenté pendant 2 ans, mais qu'il y en a bien dans d'autres. Que d'autres peuvent aussi avoir vécu quelque chose de bouleversant qui les a retournés dans cette rencontre avec le Seigneur. Je ne me suis jamais permis de me mêler à un de ces groupes ou d'aller écouter ce qui se racontait pour leur laisser la pleine liberté, mais je passais mon temps à les regarder Et je dois dire qu'il y a quelque chose, on y croit ou pas, mais d'une forme de lumière qui émanait d'eux, bien plus incroyable.

incroyable qu'on ne saurait le dire. Cette expérience de partage avec d'autres néophytes, ponctuelle pour éviter le risque d'un cocon fermé qui ne s'ouvrirait pas à d'autres chrétiens, donne de la force justement pour ce qui est l'enjeu ensuite et dont on a entendu parler, la vie en paroisse ou plus largement la vie en église. C'est là, à mon sens, un des grands enjeux, la préparation à la vie chrétienne, mais aussi la préparation à l'église. Certains ont appris beaucoup pendant le temps du catéchuménat, parfois d'ailleurs plus intellectuellement qu'expérientiellement. Mais beaucoup finalement connaissent peu ou mal l'Église. Il me semble que cela entre dans deux domaines, dans la question des sacrements et puis dans la vie en Église à proprement parler. D'abord cette question des sacrements. À chaque rencontre du comité de pilotage du Concile, on commence, après avoir prié, vous voyez, par écouter le témoignage d'un catéchumène ou d'un néophyte. C'est important pour nous parce qu'on a pas mal de logistique à faire, mais justement pour ne pas réfléchir hors sol. Et j'ai été très frappée par le premier néophyte qu'on a écouté. Il venait d'une paroisse où on l'avait vraiment bien préparé, mais il n'avait pas réalisé qu'il allait avoir à communier par la suite. On l'a interrogé en lui disant « Mais enfin quand même, tu t'es préparé à 3 sacrements, tu as reçu les 3 ». Il s'est senti préparé au baptême, mais pas aux autres sacrements de l'initiation chrétienne. Je crois qu'il y a là un enjeu fort pour que cette initiation chrétienne se vive pleinement et ne se limite pas au seul baptême. Oui, il y a une suite au baptême. L'autre enjeu, parallèle aussi à cette vie de l'Eucharistie régulièrement reçue, c'est certainement, je crois, le sacrement de réconciliation. Ça permet de se préparer à recevoir un autre sacrement, de découvrir davantage la miséricorde de Dieu. Mais je crois qu'il est important que nous redécouvrions l'aspect ecclésial de ce sacrement, que nous aussi, chrétiens de longue date, on a parfois tendance à oublier. Mais en réalité, on a tous aussi à s'entraider les uns et les autres, à vivre de cette miséricorde de Dieu. Justement, pour les néophytes, en les écoutant souvent, un peu dans la suite de ce que partageait Philippe, certains sont parfois déçus d'eux-mêmes parce qu'ils sont imaginés que leur vie chrétienne, elle serait grande, elle serait belle, et c'est vrai. Mais ils voient bien que la vie chrétienne qu'ils mènent, ce n'est pas celle qu'ils avaient rêvé de mener. Saint Paul signalait déjà cette ambivalence, et rien de neuf en réalité. Et puis, au-delà de ce mal qu'ils rencontrent, ils peuvent être déçus de l'Église concrète qu'ils rencontrent. Je crois vraiment que nombre de nos néophytes font cette expérience. Parce que plus largement que les sacrements, c'est aussi la question de notre vie en Église qui est en jeu. Et là, j'ai dans le cœur cette néophyte de ma propre paroisse, qui est atteinte d'une maladie neurodégénérative. Elle pouvait encore marcher au moment de la réception des sacrements de l'initiation chrétienne. Maintenant, elle est en fauteuil. Et c'est quelqu'un qui est vraiment hors cadre. Vous voyez, elle est tatouée de partout. Et peu de temps après Pâques, elle avait été sollicitée pour être ministre extraordinaire de la communion. Et peu de temps après, elle s'est confiée à moi en me racontant le nombre incalculable de remarques sur les tatouages qui ornaient ses bras, qu'elle s'était pris de la part de paroissiens que par ailleurs je fréquente aussi tous les dimanches. Ça m'a vraiment fait mal. Et elle avait évidemment encore plus mal. Je crois qu'au-delà de cette personne dont la persévérance est admirable et qui a heureusement un tempérament bien trempé, les néophytes nous invitent aussi à convertir notre regard sur ce que nous pensons du chrétien parfait. Et d'ailleurs, je pense qu'aucun d'entre nous n'a la même vision du chrétien parfait. Ceux qui nous rejoignent ne sont pas dans un cadre précis et ne cocheront pas vraiment toutes les cases, que cela s'agisse de la vie chrétienne ou des convenances sociales. Et je crois que sur ce point, ça vaut vraiment le coup de nous mettre chacun, chacune à leur écoute. Alors évidemment, il s'agit de les accueillir, mais justement aussi de les écouter. C'est une vraie question, cet accueil. La convivialité en est certes un élément essentiel, humain, qui n'est pas à négliger parce qu'on est bien une religion de l'incarnation. Et comment saurais-je aimer Dieu si je n'aime pas mon frère ou ma sœur ? Et on n'est pas toujours très bons, nous, les catholiques, là-dessus. Donc c'est important de favoriser des liens. Mais ça va bien au-delà de simplement de la convivialité. Je partageais, là aussi, à des paroissiens de chez moi, au sujet du concile, je disais un petit peu, 2-3 mots.
Et ils m'ont dit, mais attends, Isabelle, ça sert à quoi?

0: Là aussi, il y a un service de catéchuménat, on essaie d'accompagner les néophytes. Je leur ai demandé, mais tu te rappelles du prénom des baptisés de l'année dernière ? La réponse était non. Donc je crois qu'il y a là un problème. Comment créer des communautés plus fraternelles pour de vrai ? Des communautés où l'on prend soin les uns des autres, où l'on s'estime responsable les uns des autres. Sans doute qu'il y a aussi du côté du néophyte à pouvoir appréhender en amont qu'il passera par cette expérience fondamentale d'être déçu, qu'aucun chrétien qu'il ne rencontrera ne sera à la hauteur du don de Dieu et que les membres de l'Église ne sont pas des saints, mais des pauvres types et typesses en recherche du Seigneur. Et que pourtant, l'Église est belle, bien plus grande que cela, et pourtant formée de membres imparfaits. Je ne sais pas ce qui sortira du concile, et heureusement, sinon ça ne servira à rien, mais je crois que ces catéchumènes et ces néophytes sont une chance pour nous tous. Non pas pour un côté numérique qui resterait bien humain, mais parce qu'ils sont des dons de Dieu et qui nous désignent un chemin lumineux d'approfondissement du mystère du Christ et de l'Église, à chacune, à chacun, de nous mettre en chemin.
1: Rencontrer le Christ à l'âge adulte, j'étais baptisé, j'avais 5 jours. Voilà. J'ai peu, dans mon ministère de prêtre, quand j'étais curé de paroisse, je me suis occupé des catéchumènes adultes. Pas beaucoup, parce que j'avais un vicaire qui aimait beaucoup ça. Et je le comprends bien. Et plus des adolescents. Alors, pour commencer mon propos et feuilleter avec vous quelques pages de l'Écriture qui peuvent nous aider à comprendre cette expérience du Christ inattendue, je voudrais d'abord évoquer un souvenir du père Lustiger. C'était au fraternel à Lourdes en l'an 2000. C'était jamais très très simple avec le père Lustiger au fraternel. Il était un peu jaloux parce qu'on faisait comme il faisait à Chartres, mais il ne pouvait pas faire. Voilà. Mais toujours avec beaucoup de bienveillance et de charité, il demandait au directeur, cette année c'était Philippe Marsay en l'an 2000, et moi j'étais directeur de 99 et 2001 à Jambville, il me demandait « qu'est-ce qu'il faut que je dise ?» Il savait très bien ce qu'il voulait dire, mais il nous le demandait. Et je me souviens lui avoir dit « racontez votre itinéraire. » Réponse « qui ça intéresse ?» Comme quoi. J'ai beaucoup aimé cet aspect-là, on va y revenir. Et puis si, avec Philippe, on l'a un peu convaincu. Et puis on a bien vu qu'à un moment, il avait pris la décision. Il dit « Ok, je vais le faire ». Il a parlé pendant 20 minutes d'affilée. Un silence dans la basilique Saint-Pédis comme on en a rarement au frat. Un applaudissement, ça lui a pas plu, mais c'est pas grave. Et il y avait quelque chose d'extraordinaire. Alors, je ne voudrais pas revenir sur les faits, je voudrais revenir sur la méthode qu'il a utilisée. Alors, pour ça, il faut dire 2-3 faits quand même. Cette expérience d'avoir lu les évangiles tout seul, cette expérience d'être rentré dans une église un jeudi saint et de découvrir le reposoir, et d'être plutôt saisi sans comprendre, de retourner dans la même église pour refaire la même expérience et de l'avoir vide. Le vide du vendredi saint. Et puis après ça, c'est son itinéraire. Mais il avait insisté sur ce lien entre une lecture des évangiles préalables et une expérience de la croix venue par derrière donner poids, sens et peut-être même signature à ce qu'il avait lu et qu'il n'avait pas emporté du premier coup. Alors, cette expérience-là me semble extrêmement... Enfin, il l'avait raconté de manière extrêmement précise dans ce cadre particulier du frat à Lourdes. Et ça nous donne, je pense, quelques clés pour relire quelques pages de l'Écriture. Je pense bien sûr à saint Paul et je pense aussi à l'appel des premiers disciples. Quand saint Paul raconte sur son épisode... on va dire sur la route de Damas, même si lui ne le situe pas à cet endroit-là, il dit une chose très précise. « Quand celui qui m'a appelé dès le sein de ma mère a voulu révéler son fils en moi. » D'abord, on pourrait souligner que ce n'est pas la proposition principale de la phrase. Mais ça, dans une proposition circonstancielle de temps. Nous, on voudrait savoir, mais qui ça intéresse ? Le même phénomène.

qui dévoile, mais avec une dimension de force, de brusquerie, pas de douceur. Et puis, révélation du Fils. Bien évidemment, il fait l'expérience de la rencontre avec le ressuscité et le Père qui, ce Jésus crucifié, que ces chrétiens disaient sottement, pour ne pas le dire autrement, qu'il était Messie, eh bien, le Père le désigne et révèle, le manifeste comme étant le Fils unique, c'est notre foi en la résurrection. Celui que nous avons condamné, le Père le relève et nous le désigne. C'est lui mon Fils, écoutez-le. Mais avec son sens de l'ambiguïté assez habituel, quand Paul dit « révéler le Fils en moi », c'est cette expérience intime de reconnaître Jésus, Fils de Dieu. Et c'est conjointement l'expérience de la grâce, il utilise le mot dans la phrase d'après, de se trouver, d'avoir accès à cette position filiale sous le regard du Père. Au moment même où le Fils lui est désigné, Jésus lui est désigné comme Fils, lui-même accède à la position filiale. Il raconte ça dans la lettre aux Galates et un petit peu plus loin, au chapitre 2e, il décrit sa vie chrétienne, c'est pas moi qui vis, c'est Christ qui vit en moi. Si le Père révèle en lui que Jésus est le Fils, alors lui aussi accède à cette posture, à cette position, à cette grâce filiale. C'est tout ce qu'il dit de ce moment-là. C'est beaucoup et c'est pas grand-chose. C'est beaucoup parce que finalement ça raconte ce qui s'est passé le jour de mon baptême quand j'avais 5 jours. J'ai rencontré le Seigneur ressuscité qui s'est proposé à moi pour qu'il puisse venir vivre en moi. J'ai pris conscience de ça un jour où une consacrée du diocèse qui était sur ma paroisse, je venais juste d'arriver, m'a téléphoné en me disant « Écoutez, j'aimerais bien que vous veniez me porter la communion. D'habitude, il y a des gens qui viennent, mais comme vous venez d'arriver, j'aimerais bien faire connaissance. » Ah, on a fait connaissance. Au moment où, une fois qu'on est assis, on dit « Écoutez, voilà, je suis donc consacré. J'ai fait ma première communion à l'âge de 8 ans. Ce jour-là, le Seigneur m'a demandé s'il voulait vivre en moi. Et depuis, on fait bon ménage. » Et elle ajoute « Il y a eu quelques crises. » Redécouvrir cette dimension sponsale de notre baptême. Redécouvrir que le jour de notre baptême, le ressuscité nous a proposé de faire nôtre son amour et son espérance pour le monde et que cela vienne vivre. Et que c'est ça, pardonnez-moi, et que c'est ça la seule identité chrétienne. Ce qui est donc une expression paradoxale parce qu'une identité qui est dans l'accueil d'un autre, c'est quand même difficile à définir. Notre baptême, tel que Paul le raconte, sa rencontre avec le ressuscité, c'est l'acceptation, non pas de ne plus être soi, mais de faire vivre l'amour et l'espérance du Christ pour le monde, en soi. Le langage de la croix. Pour revenir à l'expérience du Père Lustiger, on aurait pu dire « le jeudi saint, c'est ce qui s'est passé, il a vu quelque chose de merveilleux. Il a eu besoin de ce vendredi saint, de voir cette église vide, alors qu'elle était resplendissante la veille. » Chez Paul, le langage de la croix, c'est une expression qu'il n'utilise qu'une seule fois dans la première lettre aux Corinthiens, au chapitre 1, verset 18, et qui pourtant est une clé parce que c'est comme ça qu'il veut écrire. Le langage de la croix, ce n'est pas le langage qui parle de la croix, c'est le langage qui met au pied la croix, qui aide à faire prendre conscience que le Christ est mort pour nous. Alors, mort pour moi, je peux y arriver, mais mort pour mon frère. L'autre est un frère pour lequel le Christ est mort. Et tant que je ne l'ai pas pris en considération, alors je n'ai pas accueilli pleinement la grâce de la mort du Christ pour moi, pour nous. Et le langage de la croix, c'est une expérience insaisissable qu'on peut caractériser par l'expérience de la parabole. Oh, la meilleure parabole, Jésus, c'est celle que Nathan raconte
Vous savez, dans l'histoire de

vide. Il faut que Nathan aille dire au roi que le roi a péché. Il y en a qui ont perdu la tête, pour moins que ça. Et donc, il raconte une petite histoire d'un homme qui s'est mal comporté, et le roi David se dresse et dit « Cet homme mérite la mort. » Et là, moi, je vois Nathan se friser les moustaches. « Cet homme, c'est toi. » Le langage de la croix, c'est le langage qui raconte ce que Jésus a vécu pour nous jusqu'au moment insaisissable pour celui qui en parle, où on va pouvoir dire « Cet homme, c'est moi. » Celui pour lequel le Christ est mort, c'est moi. Les paraboles sont une excellente illustration de ce langage de la croix que Paul explicite. L'usage de l'analogie, c'est-à-dire un savoir parler, et tu nous as parlé d'un langage qu'il faut découvrir et apprendre, dans un psaume, Dieu dit, est-ce que j'ai besoin qu'on m'abreuve avec du sang de bouc ou de taureau ? Ben, si on ne comprend pas le langage métaphorique, on ne peut pas comprendre la transcendance de Dieu. On ne peut pas se laisser se dessaisir et se laisser saisir par un autre. Le langage de la croix, c'est un langage qui cherche à provoquer quelque chose qu'il ne contrôle pas. Et le pauvre Paul, qui présente toute sa première lettre aux Corinthiens comme cette pédagogie du langage de la croix, s'en est pas sorti du tout. La première aux Corinthiens est un échec. La preuve, c'est qu'il y en a une deuxième qui est une lettre de réconciliation. Entre les deux, il s'est passé quelque chose d'un peu compliqué. D'autres récits évangéliques peuvent nous aider à comprendre ça. Et je pense à l'appel des quatre premiers disciples. Jésus passe au bord de la mer de Galilée, il voit Pierre, Jacques, Jean, puis un peu plus loin, Pierre et André, puis un peu plus loin Jacques et Jean. Il passe, il voit, il appelle et ils suivent. Quatre verbes. Dans l'évangile de Marc, on va les retrouver pour Lévi. Dans l'évangile de Marc, on va les retrouver pour le jeune homme riche, sauf que lui ne suit pas. Et donc, Marc nous propose un squelette. Un squelette pour raconter toute rencontre avec le Christ. Jésus qui est passé, Jésus qui voit, Jésus qui appelle. Parce que s'il n'appelle pas, s'il n'y a pas d'appel, c'est que ce n'est pas lui en fait. Et on aimerait bien, nous, avoir la chair, ça nous intéresse. Comment est-ce qu'ils se sont décidés, Pierre et André ? Comment est-ce que s'est décidé Lévi ? Alors si on a lu l'évangile de Jean, on sait que Pierre et André avaient déjà rencontré Jésus sur les bords du Jourdain. On n'a pas de réponse pour Lévi, mais ça c'est pas grave. L'évangile se tient sur le squelette et ne donne pas la chair, ne donne pas l'histoire de Pierre et d'André. Parce qu'il veut permettre au lecteur, que nous sommes, de pouvoir mettre la chair de notre histoire sur ce récit évangélique. Et ce n'est pas très compliqué, je pense que c'est un exercice spirituel indispensable de faire régulièrement dans une retraite ou pendant un temps de carême, il arrive bientôt, de se rappeler comment Jésus est passé dans nos vies. Qui nous en a parlé ? Ce n'est pas les mêmes quand on a été baptisé à 5 jours ou selon ton itinéraire. De pouvoir rendre grâce à Dieu pour cela. Mais de pouvoir faire mémoire, et Philippe ne nous l'a pas raconté, du moment où la parole sur Jésus est devenue la parole de Jésus. Ce basculement que le père Lustiger avait su raconter aux lycéens entre ce jeudi et ce vendredi saint qui avait été préparé par la lecture de l'évangile, tout d'un coup, tout cela prenait son poids, c'était la parole d'un autre. C'était plus le témoignage de quelques-uns, c'est Dieu lui-même qui prend la parole. Il est bon de faire mémoire de ces moments dans une vie de chrétien, où, voilà, ça peut être une retraite, ça peut être une homélie, soyons fous, ça peut être un temps de silence, ça peut être une promenade, ça peut être un échange fraternel, où ce moment-là est venu. Et puis, on a été appelé. Est-ce que tu veux faire ta
t'approprier cette espérance et cet amour pour le monde. On a été amené à intégrer une communauté, à la découvrir, à rentrer dans

Dans une histoire, là encore, Philippe nous en a parlé. Et puis si on est là, c'est qu'on a répondu oui. Il faut aussi savoir. Bien sûr, de temps en temps, on dit oui, peut-être, un peu moins, un peu plus, mais si on est là, c'est qu'on a répondu oui. Ces quatre verbes du récit évangélique sont, je crois, un squelette indispensable pour pouvoir offrir un récit à la rencontre avec le Christ, à l'âge adulte. Et Isabelle nous disait que de toute façon, toute prière, c'était toujours un recommencement, c'était toujours une nouveauté. Et que du coup, toute rencontre avec le Christ, même celle que nous aurons chacun demain matin dans l'intime de nos maisons, se passera sur ce modèle-là. Et c'est à nous de mettre la chair et l'histoire de nos vies. Nos frères et sœurs qui nous rejoignent sont un don de Dieu pour nous rappeler cela, pour nous rappeler cette irruption sur de la route de Damas qui fait notre expérience chrétienne. Pour finir, en travaillant pour cette rencontre de ce soir, puis une autre de ce matin, j'ai consulté mes notes et je suis retombé sur quelques notes que j'avais prises à l'occasion du synode sur la mission, septembre 2012. Et les pères conciliaires, j'avais assez bien lu l'ensemble, les pères conciliaires parlaient de la nouvelle évangélisation parce qu'on est arrivé à parler de nombreux baptisés non évangélisés. Ces hommes et ces femmes qui viennent demander le baptême pour leurs petits-enfants et qui disent « parce qu'on veut bien avoir des valeurs et qu'il faut savoir accueillir et accompagner et aider à formuler autrement leurs demandes. » Autre chose que Benoît XVI avait pu dire à cette occasion-là, la nouvelle évangélisation est orientée principalement vers les personnes qui, tout en étant baptisées, se sont éloignées de l'Église et vivent sans se référer à la pratique chrétienne. La nouvelle évangélisation, c'était en 2012, c'est pas l'Ancien Testament quand même. 10 000, j'avais 17 000, je pense que c'est en comptant les ados, peu importe les chiffres. Frères et sœurs qui nous sont donnés par le Christ, est-ce que c'est pas ça la nouvelle évangélisation? C'est d'accueillir ces nouveaux frères et sœurs qui font une expérience extrêmement singulière du Christ. Pourrait prolonger la comparaison entre les fêtes de Noël que nous avons vécues et tant d'autres choses. Mais nous avons besoin les uns des autres pour accueillir l'absolue nouveauté du Christ, la radicale nouveauté du Christ. Et je terminerai en citant une autre phrase d'un des pères conciliaires sur la mission, la nouvelle évangélisation. La nouvelle évangélisation est très ancienne. Elle provient du premier et du plus grand évangélisateur, Jésus-Christ. Je vous remercie.

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0: Au nom du Père et du Fils et du Saint-Esprit.
1: Amen.
0: La paix soit avec vous.
1: Et avec votre esprit.
0: Chers amis du diocèse d'Arras en pèlerinage, chers amis d'autres diocèses et d'autres pays, chers amis qui êtes avec nous par KTO TV, chers amis, soyez tous les bienvenus. Entrez dans l'Eucharistie, c'est entrer dans la louange du Seigneur. Louange à toi, nous venons de le chanter. Ô Dieu très grand, très saint, la louange, c'est l'attitude croyante fondamentale. Elle ne dit pas que tout va bien, mais elle regarde celui qui tient l'histoire, le sauveur du monde. Elle sait qu'en Jésus, le ressuscité, la vie nous est promise, quoi qu'il arrive. Elle sait que sur la croix, le Seigneur a vaincu la mort, l'amour a vaincu la haine, et que notre péché n'est pas une fatalité. Louange à toi, ô Dieu très saint. Tourne nos cœurs vers la louange. Restaure-nous, relève-nous, vivifie-nous pour entrer dans la louange du Christ qui est l'Eucharistie. Reconnaissons que nous avons péché et demandons pardon. Je confesse à Dieu Tout-Puissant.
1: Je reconnais devant mes frères et sœurs que j'ai péché en pensée, en parole, par action et par omission. Oui, j'ai vraiment péché. C'est pourquoi je supplie la bienheureuse Vierge Marie, les anges et tous les saints, et vous aussi, frères et sœurs, de prier pour moi, le Seigneur notre Dieu.
0: Et que Dieu Tout-Puissant nous fasse miséricorde, qu'il nous pardonne tous nos péchés et nous conduise à la vie éternelle.
1: Amen.

0: Ensemble, nous prions. Seigneur Dieu, toi qui toujours suscites en ton Église de nouveaux exemples de vertu, fais-nous marcher avec ardeur pour le salut des âmes sur les traces de l'évêque saint Alphonse-Marie de Ligorie, afin que nous obtenions comme lui la récompense du ciel par Jésus-Christ, ton Fils, notre Seigneur, qui vit et règne avec toi et le Saint-Esprit, Dieu, pour les siècles des siècles.
1: Amen. Amen.
2: Lecture du livre du prophète Jérémie. En ces jours-là, les prêtres et les prophètes dirent au prince et à tout le peuple : Cet homme mérite la mort, car il a prophétisé contre cette ville. Vous l'avez entendu de vos oreilles. À son tour, Jérémie s'adressa à tous les princes et à tout le peuple. C'est le Seigneur qui m'a envoyé prophétiser contre cette maison et contre cette ville et dire toutes les paroles que vous avez entendues. Et maintenant, rendez meilleurs vos chemins et vos actes. Écoutez la voix du Seigneur votre Dieu. Alors, il renoncera au malheur qu'il a proféré contre vous. Quant à moi, me voici entre vos mains. Faites de moi ce qui vous semblera bon et juste. Mais sachez-le bien, si vous me faites mourir, vous allez vous charger d'un sang innocent. Vous-même, et cette ville, et tous ses habitants. Car c'est vraiment le Seigneur qui m'a envoyé vers vous, proclamer toutes ces paroles, pour que vous les entendiez. Alors les princes et tout le peuple dirent aux prêtres et aux prophètes : Cet homme ne mérite pas la mort, car c'est au nom du Seigneur notre Dieu qu'il nous a parlé. Comme la protection d'Ahikam, fils de Shaphan, était acquise à Jérémie, il échappa aux mains de ceux qui voulaient le faire mourir. Parole du Seigneur.
1: Amen.

0: Le Seigneur soit avec vous.
1: Et avec votre esprit.
0: Évangile de Jésus-Christ selon saint Matthieu.
1: Gloire à toi, Seigneur.
0: En ce temps-là, Hérode, qui était au pouvoir en Galilée, apprit la renommée de Jésus et dit à ses serviteurs : Celui-là, c'est Jean le Baptiste. Il est ressuscité d'entre les morts. Et voilà pourquoi des miracles se réalisent par lui. Car Hérode avait fait arrêter Jean, l'avait fait enchaîner et mettre en prison. C'était à cause d'Hérodiade, la femme de son frère Philippe. En effet, Jean lui avait dit : Tu n'as pas le droit de l'avoir pour femme. Hérode cherchait à le faire mourir, mais il eut peur de la foule qui le tenait pour un prophète. Lorsqu'arriva l'anniversaire d'Hérode, la fille d'Hérodiade dansa au milieu des convives et elle plut à Hérode. Alors, il s'engagea par serment à lui donner ce qu'elle demanderait. Poussée par sa mère, elle dit : Donne-moi ici, sur un plat, la tête de Jean le Baptiste. Le roi fut contrarié, mais à cause de son serment et des convives, il commanda de la lui donner. Il envoya décapiter Jean dans la prison. La tête de celui-ci fut apportée sur un plat et donnée à la jeune fille, qui l'apporta à sa mère. Les disciples de Jean arrivèrent pour prendre son corps, qu'ils ensevelirent. Puis ils allèrent l'annoncer à Jésus. Acclamons.

Aucun d'entre nous ne peut rester neutre par rapport à la scène à laquelle nous venons d'insister. Même si cela a eu lieu il y a 2000 ans, aucun d'entre nous ne peut en être spectateur. L'Évangile raconte toujours notre propre histoire. Il nous appelle toujours à la vie au cœur même des contradictions de ce monde et de nos propres contradictions. Reprenons cette scène. Il y a d'un côté Hérode, un homme qui a un vrai pouvoir, même s'il le reçoit de l'autorité romaine. Un homme qui est marqué par Jean-Baptiste. Quelque chose en lui l'attire dans sa radicalité. Il reconnaît qu'il est un homme extraordinaire. Il va même jusqu'à dire qu'il est ressuscité d'entre les morts. Et là, il se trompe. Et en même temps, cet homme, attiré par cette radicalité, ne veut pas se défaire de ses contradictions, de ses errances. Et il ne supporte pas que Jean le Baptiste le mette face à quelque chose qui abîme les autres et qui l'abîme lui-même. Non seulement il a une relation adultère, mais incestueuse. Et l'amour ne tergiverse jamais avec le mal. Si elle aime le pécheur, elle n'est jamais complice du péché et sait le nommer quand il le faut. Hérode est pris dans ses contradictions. Et voilà que sur un coup de cœur devant une belle danse, et qui d'entre nous ne s'est pas laissé séduire par telle ou telle personne, tel ou tel événement, il va dire à peu près n'importe quoi et faire ce qu'il ne voulait pas faire. Mais il ne faut pas perdre la face. Être touché par l'appel à la radicalité, mais ne pas vouloir être dérangé dans ses habitudes et ses comportements dont on perçoit qu'ils ne sont pas très justes. Mais c'est comme ça. Et parfois, dans un coup de cœur, une émotion, un verre de trop, une colère, dire n'importe quoi, mais ne pas vouloir perdre la face. Chemin de vie, chers amis, qu'il m'arrive, je crois, malheureusement, de traverser. J'aimerais tant ne pas y être. Et de l'autre côté, il y a Jean le Baptiste, cet homme étonnant, cet homme qui dérange, qui décape, cet homme qui a mis Dieu au centre de sa vie. Toute sa vie est de chercher le Messie. Et il va le reconnaître en Jésus. Et il va le désigner. Voici l'agneau de Dieu. Et il va lui donner ses disciples. Vous n'imaginez pas ce que cela veut dire à l'époque de Jésus, mais c'est immense. Et voilà, cet homme qui a voulu construire sa vie dans la recherche de Dieu, de la vérité et de la vie, qui alors, non pas par dureté mais par amour, ne peut pas laisser passer le mal dont est complice Hérode. Lui qui se laisse toucher par le Baptiste et qui n'ira pas jusqu'au bout. Et voilà alors qu'à construire sa vie dans la recherche de Dieu, de la vérité et de la vie, de la charité authentique, qui n'est pas mièvrerie à tout laisser passer, mais don de soi, qui aime le pécheur mais pas le péché, même s'il s'en est complice parfois, voilà que cet homme va risquer sa vie et qu'il va la perdre. On va amener sa tête sur un plateau et on en informera Jésus. Qui d'entre nous n'a pas envie, comme le Baptiste, de construire sa vie dans la vérité et la vie, dans la recherche de Dieu dont nous savons qu'il est sauveur et plénitude? Et en même temps, qui d'entre nous n'est pas à certains moments pris dans ses contradictions, dans son désir de ne pas perdre la face, dans son refus de se laisser bousculer dans ses habitudes? Nous ne pouvons pas être spectateurs de cette scène, nous qui sommes venus à Lourdes en pèlerinage, déposer le poids de nos vies aux pieds de la Vierge, mais par Marie, nous laisser aussi reconstituer par Jésus le Christ, car Marie ne sait faire qu'une chose, nous conduire à Jésus et nous donner Jésus. Et en nous donnant Jésus, elle qui nous conduit à Jésus, alors elle ne désire qu'une chose, c'est que nous cherchions celui que notre cœur aime, Dieu lui-même, que nous désirions construire notre vie dans la vérité et la vie,
quel que soit l'inconfort momentané par lequel cela peut nous obliger à passer. Frères amis du diocèse d'Arras, nous sommes en pleine transformation pastorale. J'entends des choses parfois. On nous change les habitudes. C'est vrai. Et c'est vrai que cette réforme, cette transformation, je l'ai voulu réfléchir avec vous tous pendant 3 ans et demi. Aussi parce que nous n'avons pas les mêmes moyens qu'il y a 30 ans ou 50 ans. Et ça, peu de gens savent la pauvreté de notre diocèse. Mais qu'importe, parce que c'est dans ta pauvreté, dit le Seigneur à saint Paul, que se déploie ma puissance. Alors moi, je n'ai pas peur de notre pauvreté et je ne pleure pas ce que nous perdons. Arrêtez de pleurer le passé que nous aurions perdu. Réjouissez-vous avec ce que nous sommes, dans la vérité de ce que nous vivons, de ce que le Seigneur va faire de nous. Rendons grâce pour l'avenir qu'il veut tisser avec nous au cœur du Pas-de-Calais pour ceux qui sont du diocèse d'Arras et de vos diocèses pour tous les autres. Ne pleurons pas le passé, rendons grâce pour l'avenir. Et cet avenir et cette transformation pastorale, pourquoi je l'ai voulu, chers amis ? Parce que je voudrais que nous vivions comme Jean le Baptiste, de la saveur du vivant qu'est Jésus le Christ, de la recherche de Dieu et de la vérité. Ce sera notre joie. Alors oui, ça peut bousculer des habitudes, c'est vrai. Mais le but de la transformation pastorale, ce n'est pas une réorganisation territoriale, même s'il faut la faire. Le but, c'est de réveiller en nous l'élan baptismal, la sève de l'Évangile, la joie de croire, le désir de Dieu. Mais cela nous bousculera. Et cela fera de nous les témoins au cœur de cette terre de Pas-de-Calais, non pas les mièvres gentillets qui ferait du service public du transcendant, mais des témoins de la charité, du feu de la charité de Dieu. Et cela, chers amis, nous mènera inévitablement sur les chemins du Baptiste. Témoin en grec se dit martyr, marturia. Chers amis, suivre le Christ est le chemin de la plus grande joie, mais pas forcément du plus grand confort. Le Christ nous a promis la joie, pas la tranquillité. C'est pas la même chose. Nous sommes faits pour la joie. Mais de laisser la joie nous travailler, d'essayer de se laisser la parole de Dieu comme le Baptiste nous renouveler, alors cela nous invitera à oser. Aimer le monde, et donc, en l'aimant jusqu'au bout et en aimant chacun, d'oser dire aussi que cela n'est pas possible. Avec le Baptiste, nous découvrons, à la suite du Christ, nous le savons, que la dignité de la personne humaine est inaliénable, aussi bien à sa naissance que quand elle s'approche de la mort, que quelle que soit la situation qu'elle vive, et nous le savons dans le diocèse, par la Côte d'Opale, par Calais, qu'il y a des gens qui vivent des choses qu'ils n'ont pas choisies, ou non pas que tout soit possible, mais nous savons, nous, qu'on ne peut jamais passer la dignité humaine en pertes et profits. Et nous en serons témoins dans nos familles en prenant soin de nos aînés jusqu'au bout, quoi qu'il arrive. Et en ne nous laissant pas entraîner par la mode mondaine qui relativise la vie et qui fait de certains d'entre nous des gens qui, a priori, n'auraient pas de prix parce qu'ils ne compteraient pour rien. Nous ne nous laisserons pas piéger. La scène que nous avons entendue n'est pas anodine. Elle ne raconte notre propre histoire, peut-être notre propre combat intérieur. Que ce pèlerinage à Lourdes nous renouvelle, nous restaure, fasse rejaillir en nous le goût de la vie, de la joie, de l'espérance, de la charité. Cela fera de nous des témoins. Cela fera de nous des témoins. Et comme Jérémie, nous ne serons pas toujours bien reçus. Nous ne dirons pas des choses pour les dire ou pour ne pas être reçus, mais parfois il nous faudra oser une parole qui peut-être ne sera pas reçue. Alors nous nous souviendrons du Baptiste, nous nous souviendrons du prophète Jérémie, et avec Bernadette, la femme libre par excellence, la femme témoin à qui on n'a jamais pu faire dire ce qu'elle n'avait pas vu, mais qui a toujours dit tout ce qu'elle avait vu, à qui qu'on n'a pas pu acheter dans son témoignage, ni même sa famille, et qui jusqu'au bout est restée fidèle à la rencontre qu'elle a eue avec la Vierge. Alors avec Bernadette, la femme libre par excellence, nous serons des témoins d'espérance
au cœur d'un monde qui crève de ne pas en avoir et qui ne sait plus où le trouver. Que le Seigneur soit béni, qu'il bénisse le pèlerinage que nous vivons, qu'il bénisse chacun d'entre nous et qu'il nous renouvelle dans le désir et la recherche de Dieu, la vérité et la vie, dans la charité qu'est le Christ. Que le Seigneur soit béni.

0: te présentons, feu de la terre et du travail des hommes, il deviendra pour nous le pain de la vie. Tu es béni, Seigneur Dieu de l'univers, nous avons reçu de ta bonté le vin que nous te présentons. Fruit de la vigne et du travail des hommes, il deviendra pour nous le vin du royaume éternel. Et priez, frères et sœurs, que mon sacrifice, qui est aussi le vôtre, soit agréable à Dieu le Père Tout-Puissant. Dans ta bonté, Seigneur, brûle nos cœurs du feu céleste de l'Esprit, toi qui as donné à saint Alphonse Marie la grâce de célébrer ses mystères, et par eux de s'offrir lui-même en sacrifice vivant et saint, par Jésus le Christ, notre Seigneur.
1: Amen.
0: Le Seigneur.

Vraiment, il est juste, il est bon pour ta gloire et notre salut de t'offrir notre action de grâce toujours et en tout lieu. Seigneur, Père très saint, Dieu éternel et tout-puissant par le Christ notre Seigneur. Tu ne cesses de fortifier ton Église et tu lui donnes une fécondité nouvelle par la foi admirable dont témoignent les saints. Tu nous présentes en eux des signes très sûrs de ton amour. Et pour que s'accomplissent les mystères du salut, le rayonnement de leur exemple nous stimule et leur intercession fervente nous assure un appui. C'est pourquoi avec les anges et tous les saints, nous te louons, Seigneur, et nous exultons de joie en proclamant...

Tu es vraiment saint, Dieu de l'univers, et il est juste que toute la création proclame ta louange. Car c'est toi qui donnes la vie, c'est toi qui sanctifies toutes choses, par ton Fils Jésus-Christ, notre Seigneur, avec la puissance de l'Esprit-Saint. Et tu ne cesses de rassembler ton peuple afin que du levant au couchant du soleil, une offrande pure soit présentée à ton nom. C'est pourquoi nous te supplions, Seigneur, de consacrer toi-même les offrandes que nous apportons. Sanctifie-les par ton Esprit pour qu'elles deviennent le corps et le sang de ton Fils, Jésus-Christ, notre Seigneur, qui nous a dit de célébrer ce mystère.

0: Et maintenant, nous te supplions, Seigneur, en faisant mémoire de ton Fils, de sa passion qui nous sauve, de sa glorieuse résurrection et de son ascension dans le ciel, alors que nous attendons son dernier avènement, nous t'offrons, Seigneur, en action de grâce, ce sacrifice vivant et saint. Regarde, nous t'en prions, l'oblation de ton Église, et daigne y reconnaître ton Fils, qui, selon ta volonté, s'est offert en sacrifice pour nous réconcilier avec toi. Quand nous serons nourris de son corps et de son sang, et remplis de l'Esprit Saint, accorde-nous d'être un seul corps et un seul esprit dans le Christ.
1: Que l'Esprit Saint fasse de nous une éternelle offrande à ta gloire, pour que nous obtenions un jour l'héritage promis avec tes élus. En premier lieu, la bienheureuse Vierge Marie, Mère de Dieu, avec Saint Joseph, son époux, les bienheureux apôtres, les glorieux martyrs et tous les saints qui ne cessent d'intercéder auprès de toi et nous assurent de ton secours.
2: Et maintenant, nous te supplions, Seigneur, par le sacrifice qui nous réconcilie avec toi, étends au monde entier le salut et la paix. Affermis ton

0: Église en pèlerinage sur la terre, dans la foi et la charité, en union avec ton serviteur, notre pape Léon, et notre évêque Jean-Marc, son frère Olivier, l'ensemble des évêques, les prêtres, les diacres, et tout le peuple que tu as racheté. Écoute en ta bonté les prières de ta famille, que tu as voulu rassembler devant toi. Dans ta miséricorde, ramène à toi, Père très aimant, tous tes enfants dispersés.
1: Pour nos frères et sœurs défunts, pour tous ceux qui ont quitté ce monde et trouvent grâce devant toi, nous te prions. En ta bienveillance, accueille-les dans ton royaume. Nous espérons être comblés de ta gloire tous ensemble et pour l'éternité, par le Christ notre Seigneur, par qui tu donnes au monde toute grâce et tout bien.

0: Comme nous l'avons appris du Sauveur, selon son commandement, ensemble, nous osons dire
1: Notre Père, qui es aux cieux, que ton nom soit sanctifié, que ton règne vienne, que ta volonté soit faite sur la terre comme au ciel. Donne-nous aujourd'hui notre pain de ce jour. Pardonne-nous nos offenses, comme nous pardonnons aussi à ceux qui nous ont offensés. Et ne nous laisse pas entrer en tentation.
0: Délivre-nous de tout mal, Seigneur, donne la paix à notre temps. Soutenus par ta miséricorde, nous serons libérés de tout péché, à l'abri de toute épreuve, nous qui attendons que se réalise cette bienheureuse espérance, l'avènement de Jésus-Christ, notre Sauveur.
1: Car c'est à toi qu'appartiennent le règne, la puissance et la gloire pour les siècles des siècles.
0: Seigneur Jésus-Christ, tu as dit à tes apôtres, « Je vous laisse la paix, je vous donne ma paix. » Ne regarde pas nos péchés, mais regarde la foi de ton Église. Pour que ta volonté s'accomplisse, donne-lui toujours cette paix et conduis-la vers l'unité parfaite, toi qui règnes pour les siècles des siècles.
1: Amen.
0: Que la paix du Seigneur soit toujours avec vous.
1: Et avec votre esprit.
2: Frères et sœurs, dans la charité du Christ, donnez-vous la paix.

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0: Seigneur, tu as fait de Saint Alphonse Marie un intendant fidèle et le prédicateur du grand mystère que nous célébrons. Accorde-nous d'y communier souvent et par cette communion de te bénir à jamais par Jésus le Christ notre Seigneur.
1: Amen.
0: Il n'y a pas d'annonce. Il n'y a pas d'annonce. Alors, une bonne suite de pèlerinage à ceux qui sont en pèlerinage et une belle journée dans le Seigneur à tous. Le Seigneur soit avec vous.
2: Et avec votre esprit.
0: Que Dieu Tout-Puissant vous bénisse, le Père et le Fils et le Saint-Esprit.
2: Amen.

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2: Madame, Monsieur, bonjour et bienvenue sur Point d'Orgue, votre rendez-vous de musique sacrée. Je suis très heureux de vous retrouver pour un nouveau numéro consacré aux merveilles du répertoire. Et cette semaine ainsi que la semaine prochaine, je vais vous inviter dans un tout autre univers que celui que nous avons l'habitude d'entendre sur Point d'Orgue. Je vais tout simplement vous plonger dans la musique médiévale parisienne, et le chapitre est tellement vaste que cela valait bien deux émissions à mon sens. Alors, attachez vos ceintures et c'est parti pour le XIIIe siècle avec l'école de Notre-Dame. Alors il faut savoir qu'au XIIe siècle, Paris devient la capitale du savoir et de la foi. La Seine encercle l'île de Cité comme un écrin, et sur ce rocher spirituel, une cathédrale fameuse entre toutes s'élève vers le ciel, j'ai nommé Notre-Dame de Paris. Le chantier est lancé en 1163 par l'évêque Maurice du Sully, et ce chantier incarne une idée neuve du monde, celle d'un univers ordonné, lumineux, rationnel, bref, un monde où Dieu s'exprime par la mesure. Mais dans les ateliers de chant de la cathédrale, parce qu'il n'y a pas que les pierres qui sont taillées, une autre construction s'élabore, elle, plutôt invisible, mais c'est celle du son. Des clercs, les musiciens, les savants y inventent une musique à plusieurs voix, une musique bâtie comme une voûte de pierre, et c'est là que Notre-Dame va devenir véritablement le berceau de la polyphonie occidentale et qu'on appellera plus tard l'école de Notre-Dame, celle qui nous inspire aujourd'hui. Alors il faut savoir que un petit peu dans ces années-là, en fait, autour des années 1150, Paris devient le cœur intellectuel de l'Europe chrétienne, rien que ça. Les écoles cathédrales, Saint-Victor, Sainte-Geneviève, Notre-Dame, préfigurent l'université qui, en fait, va naître un siècle plus tard. Dans ces écoles cathédrales, on y enseigne la théologie, la logique, la philosophie et les arts libéraux. Vous savez, ces références à tous les arts antiques, par exemple la grammaire, la dialectique, la rhétorique, mais également l'arithmétique, la géométrie, l'astronomie et, bien entendu, c'est celle qui va nous intéresser, la musique. Car, selon saint Augustin, ne l'oublions pas, la musique est science du nombre et mesure du temps. En plus, dans cette période-là, il y a de grands maîtres parisiens intellectuels, Pierre Lombard, Abélard, puis Thomas d'Aquin, qui développe une pensée où la foi s'accorde à la raison. Et ce mouvement, on va l'appeler la scolastique, c'est-à-dire une recherche d'ordre, d'équilibre, d'intelligibilité. Et cet esprit nouveau s'exprime également dans la musique. Les sons, comme les idées, doivent désormais être organisés.

Alors, dans un premier temps, et comme vous venez de l'entendre, dans les premiers siècles, le chant liturgique de l'Église est monodique, c'est-à-dire que vous avez une seule ligne de mélodie, le chant grégorien. Mais dès le 9e siècle, des traités comme le Musica Enchiriadis, vers 870, ou le Scholica Enchiriadis, décrivent une première forme de polyphonie qu'on va appeler organum. On double à ce moment-là la mélodie principale à une quarte ou une quinte. Ça donne une esthétique tout à fait particulière. Et au XIIe siècle à Paris, cette pratique se transforme en un art savant. Les voix ne marchent plus forcément parallèlement, elles vont devenir les unes et les autres indépendantes. Elles rentrent dans une logique d'alternance, de tension et de résolution. La musique se fait véritablement architecture sonore. Alors dans les manuscrits qu'on a retrouvés à Florence, le Pluteus par exemple et le Wonfettbüttel, on retrouve les traces de ces premières tentatives polyphoniques. Elles annoncent déjà les grandes œuvres de Léonin et Pérotin, les deux grands compositeurs qui vont nous intéresser à présent. Alors je vous le disais, le premier grand maître de cette école s'appelle Léonin ou Magister Léoninus et nous connaissons en fait son nom grâce à un témoin précieux. Alors le nom fait peut-être sourire, mais bon, quand même, heureusement qu'il a été là. Il s'agit du traité du moine anonyme 4, rédigé vers 1270, probablement à l'université de Paris. Et dans ce traité, il y écrit « Le meilleur compositeur d'organum fut Léonin. Il fit un grand livre d'organum pour l'usage de la cathédrale de Paris ». Et c'est ce recueil, le Magnus Liber Organi, qui contient des pièces destinées aux grandes fêtes de l'année liturgique, comme Noël, Pâques, la Pentecôte, etc. Et c'est là où Léonin va composer à deux voix. Une voix inférieure, la ténor, qui garde la mélodie du chant grégorien, qui forme comme une base solide, comme la nef d'une église, et la voix supérieure, elle, improvise autour de cette base-là, elle dessine presque des arabesques sonores, presque comme un vitrail de lumière mouvante. Et ainsi, pour la première fois dans l'histoire de la musique occidentale, la musique devient verticale, c'est-à-dire que nous avons deux lignes qui vont se superposer sans se confondre. Ainsi, on a une sorte d'union entre le terrestre et le céleste qui s'unissent dans une même harmonie.

je ne sais pas si vous vous êtes rendu compte, mais je vous ai en fait fait écouter la même chose, un Widerrout omnes, c'est-à-dire d'abord une version grégorienne et puis cette première version avec ses voix qui s'entremêlent de ce fameux grand maître Léonin. Et quelques décennies plus tard, un autre grand maître prolonge l'œuvre de Léonin que nous venons d'entendre. Il s'agit de Pérotin le Grand ou Pérotinus Magnus, et c'est toujours ce fameux moine, l'anonyme 4, qui nous le dit. Pérotin, le plus grand maître, perfectionna le grand livre d'Organum et composa de magnifiques œuvres à 3 et 4 voix. Donc vous voyez cette diversité des voix qui viennent s'empiler les unes aux autres, qui viennent faire quelque chose de toujours plus architectural, de toujours plus élevé. Et nous nous situons là autour des années 1198-1220, au moment où la façade de Notre-Dame est achevée et Pérotin représente l'apogée du style parisien. Il va introduire une innovation capitale, le rythme mesuré. Alors il fonde sa musique sur les modes rythmiques, décrits par Jean de Garlande et Franco de Cologne. Ce sont des formules de durée longue et brève qui organisent le temps un peu comme un poème. Et grâce à lui, la musique devient mesurable. Là, on rentre dans quelque chose qui va être beaucoup plus, dans nos oreilles, beaucoup plus contemporain presque, alors qu'on se situe vraiment dans le Moyen-Âge. Le temps ne devient plus une matière fluide, mais une construction. Et cette découverte qui, aujourd'hui, nous semble si simple en apparence, fonde en vérité toute la musique occidentale. Sans Pérotin, il n'y aurait pas eu de notation, ni de mesure, ni même de contrepoint. Imaginez l'influence de cet immense musicien. Alors son Widerrout omnes à lui, donc vous allez voir qu'on garde le même chant, il a été écrit à plusieurs voix, sans doute pour la messe de Noël de 1198, et c'est une véritable prouesse d'équilibre. Les voix s'enlacent, se séparent, s'élèvent, comme les arcs-boutants de la cathédrale, dont elles semblent être l'écho sonore.

Extraordinaire production musicale, Viderunt Omnes, et j'espère que vous avez bien entendu la différence entre les trois extraits que je vous ai présentés, le grégorien seul, tout nu, presque, si j'osais aller dans cette comparaison-là, ensuite cette version de Léonin, et puis celle que vous venez d'entendre de Perrotin, là aussi toujours avec plus de complexité, comme si effectivement il y avait ce lien évident entre l'architecture de la cathédrale et l'architecture sonore. Et vous entendez bien que finalement, en quelques années, très rapidement, les choses se sont construites. Vous entendez effectivement cette version beaucoup plus rythmique. J'espère que vous avez entendu. Alors, c'est extraordinaire là, parce que vous avez écouté de la musique pendant presque 4 minutes sur ce Viderunt Omnes. En fait, il n'y a que 5 syllabes, ils tiennent 4 minutes. Et comme une grande architecture sonore, comme un espèce de grand crescendo, effectivement, les choses partent de manière presque intime et finalement se construisent comme se construirait finalement la cathédrale Notre-Dame de Paris. C'est absolument extraordinaire. Ordinaire cette manière de lier les pierres et le chant. Et c'est effectivement dans la nef encore neuve de Notre-Dame que ces polyphonies résonnaient jusqu'à parfois 8 secondes. Rendez-vous compte, chaque note se mêlait à la note suivante. Et ainsi, on avait une sorte de création d'un halo sonore qui était comparable à la lumière des vitraux. Le lieu et la musique devenaient ainsi indissociables. Et certains musicologues l'ont bien noté, et notamment le musicologue Craig Wright qui disait « La cathédrale fut l'instrument de Perrotin ». Et il est vrai que souvent, quand on pense à ces immenses nefs, eh bien on peut parfois penser à ces grandes caisses de résonance de certains instruments qui font résonner la musique. Et c'est vrai que quand on pense à l'architecture de la cathédrale, tout concourt à un même idéal avec celui de la musique. La hauteur, la clarté, la symétrie et la recherche d'un ordre divin. C'est véritablement ici que le gothique, l'art gothique et la polyphonie naissent ensemble, l'un dans la pierre, l'autre dans le son, et dans les deux cas, l'homme cherche à approcher Dieu par la structure et à rendre visible ou audible l'invisible. C'est véritablement ce qui va faire que cette musique va être un énorme bouleversement dans la musique occidentale et en fait va irradier toute l'Europe. On n'imagine pas aujourd'hui quelle a pu être l'influence de cette musique-là. Je vous le disais, ça a été la base du contrepoint, des notations rythmiques, etc. Et en fait, sans ces compositions-là, sans l'école de Notre-Dame, il n'y aurait pas eu plus tard les immenses compositeurs même de Rome. On peut penser par exemple à Palestrina, et plus tard Bach et consorts, tous ceux qui ont suivi. C'est véritablement un immense marqueur de la musique occidentale. Alors il faut savoir que avec cet héritage, la musique occidentale entre dans un âge, on va dire, conscient. C'est-à-dire que pour la première fois, les compositeurs vont signer leurs œuvres, ils vont les noter et ils vont les fixer. N'oubliez pas que pendant des siècles, la tradition a été orale, notamment avec le chant grégorien. Et beaucoup de manuscrits, par exemple ceux de Florence et de Montpellier, extrêmement fameux, témoignent de cette mutation. La musique n'est plus seulement entendue, elle est également pensée. Et là aussi, c'est une véritable révolution pour l'époque. Cette révolution intellectuelle, elle correspond à un moment unique dans l'histoire européenne, celui où la raison et la foi s'accordent pour chercher la beauté dans la proportion. Et la proportion, c'est intéressant, notamment d'un point de vue rythmique. C'est pour ça que je vous parlais autant des rythmes. Et c'est cette idée que la beauté est ordre qui traverse toute la Renaissance jusqu'à la fugue de Bach, ou même, on peut aller plus loin, à la symphonie classique. C'est ça qui est absolument extraordinaire, c'est cette espèce de filiation. Si je vous parle de cette histoire-là, alors il y a non seulement la dimension esthétique, il est vrai qu'on n'a plus l'habitude d'entendre ce genre de musique-là dans nos églises, et c'est parfois dommage, hein, parce que c'est une grande part de notre patrimoine.

mais il est important de le situer non seulement d'un point de vue historique et philosophique, parce que ça s'inscrit dans quelque chose de tout à fait réel, conscientisé dans la période du Moyen-Âge, mais également parce que ça innervait toute notre musique occidentale. Et vous l'avez bien compris d'abord avec cette monodie grégorienne, simple en apparence, mais en vérité fortement lié à l'anima avec le souffle, puis ensuite avec Léonin qui a su un petit peu jouer avec cette voix qui dansait, ses arabesques, ses volutes de fumée, peut-être qu'on peut penser à l'encens et bien entendu à la lumière qui traversait les vitraux, et naturellement l'accomplissement de cette école avec Pérotin le Grand, qui n'a pas volé son nom, hein, effectivement son qualificatif. Il y a dans cette musique-là quelque chose de véritablement novateur et qui a donc, je vous le disais, innervé toute la musique occidentale. Alors maintenant, je vais vous proposer d'écouter une dernière pièce. Elle est assez courte. En fait, ça va être un extrait de son Alléluia Nativitas, l'Alléluia de la messe de Noël. Et vous allez l'entendre. Il commence un petit peu presque, on va dire simplement, par rapport au Viderunt Omnes que vous venez d'entendre. On va même entendre une petite partie grégorienne. Et puis, le chant va reprendre plus structuré, plus rythmique et plus dynamique que jamais. Il faut dire effectivement que cela se rapproche de la joie et des battements du cœur de plus en plus resserrés, tellement la joie est immense en cette nuit de Noël. Voici donc l'Alléluia Nativitas de Pérotin le Grand.

0: musicalité, avec cette introduction des rythmes, nous avons ce côté joyeux porté par ces rythmes, presque ce feu d'artifice sonore qui nous donne là aussi libre cours à cette joie que la musique exprime si bien. Alors si je vous ai dit que ces deux grands compositeurs, Léonin et Perrotin, avaient construit toute la musique occidentale, eh bien dans la prochaine émission, nous allons suivre leurs héritiers, les compositeurs anonymes du XIIIe siècle qui, dans les manuscrits de Montpellier, manuscrits dont je vous parlais tout à l'heure, ont inventé une nouvelle forme, le motet, où la parole, la poésie et la polyphonie s'uniront pour donner à l'Europe médiévale une voix nouvelle. Voilà, mesdames et messieurs, pour ce premier tour dans l'école de Notre-Dame de Paris du Moyen-Âge. J'espère que vous avez fait une belle découverte de répertoire. Moi, en tout cas, c'est de la musique que j'ai pas l'habitude d'entendre, mais quelle grâce d'entendre la musique des siècles. Je vous retrouve la semaine prochaine pour un nouveau numéro. D'ici là, portez-vous bien. À bientôt sur Point d'Orgue.
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0: 10 ans se sont écoulés depuis l'assassinat du père Jacques Hamel, tué en haine de la foi dans son église à Saint-Étienne-du-Rouvray par deux terroristes islamistes. Et presque personne jusque-là n'avait eu accès à l'aube qu'il portait le jour de l'attentat. Ce 26 juillet 2026, en ce week-end d'anniversaire, le diocèse de Rouen a choisi de l'exposer temporairement. Pour les paroissiens, c'est un nouveau choc.
1: On se rend compte vraiment de la barbarie qu'il a pu subir. Vraiment l'horreur qu'il a vécue et que les autres paroissiens ont pu vivre aussi en voyant ça. On voit des coups de couteau, on voit le sang qui a coulé devant, derrière. On voit la folie meurtrière des terroristes. On nous fait revivre, on nous fait faire un pèlerinage autour de lui, grâce à lui, pour lui.
0: Cet attentat survenu au cours d'une messe a marqué durablement la vie de cette communauté, comme en témoigne Gilberte qui accueille cet après-midi les visiteurs.
2: Notre paroisse n'était pas connue et depuis cet malheureux événement, des gens du monde entier passent, même ceux qui ne sont pas croyants, ils viennent, ils ont besoin de comprendre, de voir.
0: Le père Hamel, simple prêtre humble et discret, est devenu depuis une figure incontournable du diocèse. Pour marquer les 10 ans de sa mort, plusieurs temps de mémoire sont proposés durant le week-end, comme l'inauguration d'une exposition à la cathédrale de Rouen.
3: Et donc il a exercé son ministère pendant 16 ans à Saint-Étienne-du-Rouvray.
0: Yanis est musulman, il a été marqué par l'assassinat du père Hamel.
4: Là, c'était vraiment à côté de chez nous, donc c'était quelque chose de très marquant. Et puis, il y avait quand même un symbole fort qui était d'attaquer un lieu de culte, donc qui est par définition un lieu de paix. J'avais déjà à l'époque voulu marquer le coup en venant à la messe qui a été organisée après l'assassinat du père Hamel, ici même. Et donc, 10 ans plus tard, je reviens ici aussi pour faire un peu acte de mémoire et puis rendre hommage au père Hamel.
0: Une veillée mémoire entre texte et musique permet à tous de redécouvrir notamment les homélies du père Hamel.
5: J'ose inviter les non-croyants à s'unir à ce Christ.
0: Guillaume Robert a composé une œuvre spécialement dédiée à Jacques Hamel.
6: J'ai essayé d'imaginer les derniers instants de sa vie. Je sentais en moi une présence qui m'appelait à témoigner d'espérance et de l'amour, avec à la fin un accord majeur pour exprimer toute la joie qu'il avait d'aller vers le paradis.
0: Voilà. L'espérance, c'est ce qui frappe Monseigneur Dominique Lebrun, archevêque de Rouen, qui voit un élan de paix et de fraternité depuis la mort du père Hamel.
7: Nous prions pour eux et pour les assassins.
8: Ce 10e anniversaire du martyr de Jacques Hamel est un moment pour constater le bien qui surgit du mal. Un mal très fort, mais qui nous a liés avec tant de personnes différentes. Je pense aussi bien à la communauté locale, catholique, aux familles, à la communauté des sœurs, mais aussi au service de l'État, à la communauté musulmane, à la commune. Tous ces liens qui se sont créés comme si dorénavant le sang nous avait liés. Le sang versé nous avait liés.
0: Et c'est tous ensemble que, 10 ans jour pour jour après l'attentat, la famille du père Hamel, les autorités civiles et religieuses marchent en silence depuis le presbytère du père Hamel jusqu'à l'église Saint-Étienne. Le Premier ministre Sébastien Lecornu a lui-même fait le déplacement pour la messe et les discours d'hommage. Un jour important pour le maire Joachim Moïse.
9: Saint-Étienne-du-Rouvray, n'oublie pas.
0: Il inaugure aujourd'hui le nouveau nom du parvis de l'église, rebaptisé parvis Jacques Hamel.
10: Ça nous semblait important parce que c'est à la fois, certes, un homme d'église, mais aussi c'est un citoyen de Saint-Étienne-du-Rouvray complètement engagé dans la vie quotidienne. Son message, c'est celui de la fraternité, c'est celui de la paix, c'est celui de la cohésion ensemble. C'est à partir aussi de ce message-là qu'on a une devise comme « mieux vivre ensemble » à Saint-Étienne-du-Rouvray.
0: C'est avec Roselyne Hamel, la sœur du père Hamel, que la plaque est dévoilée non sans émotion. Roselyne, qui tout au long de ces 10 années a témoigné de son chemin de pardon et de l'amitié qu'elle a créée avec la mère de l'un des terroristes à la suite de l'attentat.
11: Cette souffrance nous enlevait toute force d'énergie pour continuer ce chemin de vie. Et ce chemin de vie, avec un sens, nous l'avons trouvé ensemble, fort d'espérance et non pas de haine entre nos communautés. Comme le terrorisme l'avait prévu.
12: On n'ose pas parler entre nous, alors qu'en fait, on est capable de construire des belles choses ensemble.
0: Ce chemin, le diocèse a souhaité l'incarner durant ce week-end de mémoire à travers un temps de rencontre et de dialogue entre chrétiens et musulmans à la maison paroissiale de Saint-Étienne-du-Rouvray. Des liens renforcés depuis 10 ans, comme le souligne l'imam de la mosquée voisine.
13: Cette petite réunion qu'on a eue aujourd'hui, c'est un miracle de Jacques Hamel de faire réunir dans cette petite salle à la paroisse des musulmans, des chrétiens.
0: Gabriel Momba, paroissien, a en tête plusieurs initiatives de fraternité vécues entre les deux communautés.
14: Chrétiens et musulmans mangent ensemble. Les chrétiens prennent la parole pour expliquer comment ils vivent leur foi. Et ainsi de suite, ce dialogue existait déjà. Mais avec la mort du père, c'est devenu encore beaucoup plus solide.
0: C'est non loin du ciel, sur la colline de Bon Secours, que se conclut ce 10e anniversaire autour de la tombe de Jacques Hamel. Un temps de prière et de mémoire en présence de plusieurs prêtres du diocèse. Parmi eux, le père Martin, qui a choisi de célébrer sa première messe à Saint-Étienne-du-Rouvray après son ordination.
15: J'ai sa prière dans mon bréviaire et voilà, j'ai l'occasion de le prier, de lui demander voilà, qu'il m'accompagne dans ma vie de prêtre diocésain et du diocèse de Rouen, dans lequel lui-même a donné sa vie.
0: Le procès en béatification du père Jacques Hamel, reconnu serviteur de Dieu en 2017, est toujours en cours. Mais ici, déjà, on est convaincu que l'église de Saint-Étienne-du-Rouvray va devenir un sanctuaire.

0: Bienvenue à tous, voici votre rendez-vous culture et bonne humeur de la semaine. On continue évidemment notre voyage au cœur des mots de la foi avec le terme parousie. Alors, ce n'est pas un pays lointain, type à côté de la Malaisie, de la Polynésie, pas du tout. D'ailleurs, allons voir si ça fait partie des réponses que nous ont données les gens dans la rue. On revient tout de suite.
1: Ah, c'est rien. Parousie.
2: Parousie, je sais, mais parousie, non, ça me dit rien.
0: Une pizza, peut-être ? Amenez-moi une parousie.
3: Je sais pas. Aucune idée, non plus. Il va falloir me redécomposer.
2: Ah, parousie ? Mais non, ça me dit rien, je suis désolé.
0: Bon, mais je crois que parfois, faut pas insister. Hein. Clairement, ça dit rien à personne. Alors, on va se tourner immédiatement vers le père Clazen. Bonjour, père.
4: Bonjour.
0: Comment définiriez-vous la parousie ?
4: Parousie, c'est un mot grec qui veut dire présence ou venue. Pour nous, les chrétiens, c'est la présence du Christ ou sa venue dans la gloire.
0: Et elle est racontée, cette venue, dans l'Apocalypse.
4: Elle est racontée dans l'Apocalypse. Alors d'ailleurs, le mot Apocalypse est très proche de parousie. Enfin, nous, c'est une signification assez voisine. Elle est racontée aussi par saint Paul. Enfin, saint Paul y fait allusion. C'est ce qu'on appelle aussi la fin des temps.
0: Alors, les apôtres, cette fin des temps, ils l'attendaient très tôt après la mort de Jésus. Même les premières communautés chrétiennes oui. s'y attendaient. Certains avaient même arrêté de travailler. Oui. Ils avaient arrêté de vivre en disant « Jésus va revenir pour la seconde fois et ce sera la fin des temps oui. ». Vous pouvez nous raconter un petit peu cette période-là?
4: Ben oui, saint Paul est d'ailleurs obligé de mettre les choses au clair en disant « Non, non, vous recommencez à travailler les petits gars. Les choses ne vont pas arriver tout de suite ». En effet, les premiers chrétiens étaient absolument persuadés qu'après la mort du Christ, ça n'allait pas tarder. Mort, résurrection, ça n'allait pas tarder, il y a eu la Pentecôte. Et donc, un certain nombre attendaient avec ardeur qu'il y ait une sorte de retour dans la gloire avec une sorte de fin des temps éminente.
0: Et pourtant, elle ne viendra qu'un jour, et c'est Jean qui le décrit donc dans l'Apocalypse. Et il décrit donc quoi exactement en termes de retour du Christ ?
4: Alors, Jean, il décrit d'abord qu'il va falloir attendre. Alors, c'est principalement ça, l'Apocalypse. Hein. C'est une manifestation, et le livre de l'Apocalypse est fait pour éveiller notre sens de l'attente. De l'attente, de la vigilance, de la, on s'y dispose. En fait, le livre de l'Apocalypse ne décrit pas la fin des temps. C'est très, très poétique. Et d'ailleurs, on a eu tout un tas d'essais, Nostradamus et autres, tout un tas d'essais d'interprétation littérale, mais toutes sont tombées à l'eau. C'est pas littéralement qu'il faut comprendre l'Apocalypse.
0: Mais alors, la fin des temps, c'est vrai que c'est un concept un peu flou pour tout le monde. Alors, qu'est-ce qu'on peut en comprendre de cette fin des temps qui nous est annoncée par Jean ?
4: Alors, saint Paul dit, vous insistez sur Jean, moi j'insiste oui. sur saint Paul. Saint Paul dit, c'est quand le Christ sera tout en tous, y compris même pour le cosmos. C'est-à-dire une sorte de salut général, ou si vous voulez, la venue dans la gloire. C'est ça la parousie, c'est l'espérance qu'il règne. Espérance et certitude qu'il règne. Cette notion qu'on a, nous, dans notre vocabulaire théologique, il est déjà le Seigneur, mais pas encore. Mais il le sera en plénitude. Il le sera en plénitude, et quand il sera Seigneur en plénitude, nous serons nous-mêmes en plénitude. Ah, c'est ça la parousie.
0: Merci beaucoup Père Clazen pour toutes ces précisions et puis merci à vous de nous avoir suivis. Passez une très belle semaine, on se retrouve très vite sur KTO. Ciao.

du livre du prophète Jérémie. Le cœur de l'homme est compliqué et malade. Qui peut le connaître ? Moi, le Seigneur, qui pénètre les cœurs et qui scrute les reins, afin de rendre à chacun selon ses actes, selon les fruits qu'il porte. »

Je suis à toi, sauf.

Accorde-nous une telle ferveur que nous soyons capables de t'aimer plus que tout et d'aimer nos frères à cause de toi. Par Jésus le Christ.

Chers téléspectateurs de KTO, nous sommes heureux de vous rejoindre par le moyen de la télévision. Nous prions à vos intentions. 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Très belle journée à tous.

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0: Souhaitons une belle fête aux Alphonse et aux Alphonse Mariens. Et nous découvrons deux saints italiens du XIVe siècle. Le premier, le bienheureux Aymeric, est le fils du seigneur de Carre, une commune italienne située dans le Val d'Aoste. Aymeric, peu à l'aise avec les mondanités, choisit de donner sa vie au seigneur et se forme à Turin. Puis il vit en solitaire dans la contemplation et la prière, avant de se consacrer au salut des âmes comme chanoine de la collégiale de Saint-Ours. Élu évêque d'Aoste en 1301, Aymeric donne toute sa mesure. Il met en place des réformes du clergé, des synodes diocésains et fait construire des églises. Il entame aussi des visites pastorales pour aller à la rencontre de chacun et répand envers les pauvres de larges aumônes. Sous la conduite douce et ferme de cet esprit brillant et fort, la foi se réveille et le salut gagne les âmes tout le long de son épiscopat qui dure 11 années. Il voue un grand amour à la Sainte Vierge Marie et introduit dans son diocèse le culte de l'Immaculée Conception. Comme un joli clin d'œil, Sacha s'est installé dans la chapelle de la Conception de la cathédrale d'Aoste. La vie du bienheureux Jean de Rieti est un éclair de joie de seulement 17 années. Né en Italie centrale, en Ombrie, il entre très jeune au monastère des Augustins et fait la joie de ses frères par son caractère simple, humble, toujours joyeux, qui ne se plaint jamais. Jean ne prononce jamais une parole contraire à la charité. Il se dévoue particulièrement au service des pauvres et des malades, lavant leurs pieds, nettoyant leurs vêtements, comblant chacun de toutes les bontés. Quelques jours avant sa mort, un rossignol vient chaque jour chanter devant sa fenêtre pour sa plus grande joie, lui qui aime tant contempler la création et y voir l'œuvre de Dieu. Nous te rendons grâce, Seigneur, pour les nombreux exemples de vie sainte et simple. Donne-nous la grâce de comprendre que nous sommes tous appelés à suivre ce chemin d'amour auquel tu nous appelles avec patience.
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Bonjour à tous et bienvenue dans cette nouvelle édition du Pourquoi pas de rire. Alors aujourd'hui nous rassemblons autour d'une question que nous a posée Yannick qui nous demande « Pourquoi dit-on à la messe que nous attendons le retour du Christ alors qu'à ce moment de la messe, il est là présent sur l'autel ?» Merci Yannick pour cette question. Vous faites référence à un moment un peu particulier de la célébration de la messe. Après la consécration, donc une fois que les hosties sont consacrées, le pain et le vin sont consacrés, donc les catholiques reconnaissent la présence réelle du Christ sur l'autel, le prêtre, emporté par ce qui vient de se passer, dit « Il est grand le mystère de la foi ». Et alors l'assemblée chante ou dit « nous annonçons ta mort, Seigneur Jésus, et nous attendons ta venue ». Et ce fameux « nous attendons ta venue » effectivement vous surprend, parce qu'on vient de voir qu'il était présent sur l'autel et qu'il n'y a pas forcément a priori de besoin de dire que nous attendons sa venue alors qu'il est là. Eh bien, ça fait référence, Yannick, à différents modes de présence du Christ dans notre existence. Le Christ est venu. Il est venu dans le passé. Il est venu sur notre terre il y a 2000 ans. Il s'est incarné et c'est ce que nous célébrons à Noël. Le Christ reviendra. Il reviendra dans le futur. C'est ce qu'on appelle la parousie, ce que nous attendons, le retour du Christ dans la gloire. Et il vient. Il vient au présent. Il vient à chaque fois qu'on célèbre l'Eucharistie, il vient dans la vie des gens, dans le cœur des gens, dans notre monde d'aujourd'hui, dans le sacrement, et d'autres manières que lui seul connaît. Et cette présence du Seigneur, elle n'est pas tout à fait la même que celle que nous attendons. Et c'est lorsque l'on comprend et que l'on rentre dans ces différents modes de présence que nous comprenons alors ce triptyque que nous chantons à l'Eucharistie. Nous rappelons ta mort, nous attendons ta venue et nous célébrons ta présence. Vous voyez, nous vivons de ces trois dimensions du mystère, passé, présent et futur, qui viennent nourrir notre vie et qui viennent donner une nouvelle dimension à ce que nous vivons. Effectivement, nous sommes dans l'attente, tout en ayant déjà les arts, comme on dit, c'est-à-dire la promesse de l'héritage de ce que ces sacrements veulent dire. Les sacrements sont là pour nous donner de la force, du courage, pour nous donner le Seigneur en attendant qu'il revienne. Nous sommes dans une forme de tension, mais cette tension fait partie de notre foi et elle nous permet d'avancer dans la vie remplie du Seigneur et tournée vers lui en même temps. Merci Yannick pour cette belle question. Si vous aussi vous avez des questions, vous pouvez les poser à l'adresse pourquoipadre@ktotv.com. Vous pouvez nous rejoindre sur les réseaux sociaux avec le hashtag pourquoipadre. Et puis vous pouvez aussi retrouver chacune de nos vidéos sur le site ktotv.com. À bientôt.

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2: Amis auditeurs, mesdames et messieurs, vous êtes à l'écoute de Radio Vatican. Merci de nous rejoindre dans cette édition. Une nouvelle constitution de l'État de la Cité du Vatican, le Saint-Père l'a promulguée vendredi 31 juillet. La loi fondamentale remplace celle de 2023 afin de répondre à la nécessité de tenir compte des nouveaux besoins en matière de gouvernance et de certaines modifications réglementaires importantes intervenues ces dernières années. Plus de détails juste après les titres. Et pour le mois d'août, le pape Léon XIV consacre son intention de prière à l'évangélisation dans les villes, invitant les fidèles à la créativité pour bâtir des foyers ouverts et accueillants. Le symposium des conférences épiscopales d'Afrique et de Madagascar, CHEAM, prépare sa participation à l'Assemblée ecclésiale du Vatican en 2028 avec un premier séminaire prévu du 3 au 5 août prochain à Addis Abeba, en Éthiopie. Au moins 60 000 migrants ont passé ces derniers jours à la frontière entre le Maroc et l'Espagne. Le père camerounais Cyprien Melibi, curé de la paroisse de La Guardia en Espagne, qui collabore avec la commission en charge des migrants dans le diocèse de Victoria, nous donnera son avis sur cet afflux. Le deuxième congrès des liturgistes africains s'ouvre ce lundi 3 août à Dar es Salaam en Tanzanie. Ils porteront leurs réflexions sur les pratique d'inculturation liturgique en Afrique, dans le passé, au présent et à l'avenir. Nous retrouverons en fin d'édition le père ivoirien Apollinaire Kwaku Adams, professeur de liturgie en Côte d'Ivoire. Il nous situera sur les défis de l'Église face à l'inculturation aujourd'hui en Afrique.
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2: Le pape Léon XIV a signé vendredi 31 juillet la nouvelle constitution de l'État de la Cité du Vatican qui, comme l'explique le préambule, répond à la nécessité de tenir compte des nouveaux besoins en matière de gouvernance et de certaines modifications réglementaires importantes intervenues au cours des dernières années. Elle entre en vigueur immédiatement et remplace la précédente en vigueur depuis le 13 mai 2023. La nouvelle loi intègre dans un texte législatif unique, la modification déjà introduite par le motu proprio de novembre 2025 concernant la présidence de la commission pontificale qui n'est plus réservée aux seuls cardinaux. La fonction de président de la commission aujourd'hui assumée par une religieuse, Raffaella Petrini, qui est également présidente du gouvernorat. L'article 8 de la nouvelle loi fondamentale stipule en effet que la commission pontificale est composée de cardinaux et d'autres membres parmi lesquels figure le président. En ce qui concerne la fonction exécutive, d'une part, le rôle du gouvernorat est confirmé grâce à sa structure organisationnelle. Celui-ci contribue à la mission propre de l'État et est au service du successeur de Pierre, dont il relève directement. D'autre part, les missions du président et du secrétaire général, ainsi que leurs relations de collaboration, sont précisées. En ce qui concerne la fonction judiciaire, il est expressement confirmé à l'article 22, paragraphe 1, que le régime juridique des organes judiciaires est établi par la loi sur l'organisation judiciaire. Pour son intention de prière pour le mois d'août rendu public vendredi 31 juillet, le pape Léon XIV invite les catholiques à prier pour l'évangélisation de la ville afin que le Seigneur accompagne les millions de personnes qui cherchent un sens à leur vie au milieu du bruit et de l'agitation. Léon XIV qui exhorte les fidèles à la créativité pour bâtir des foyers ouverts et accueillants. Janvier Yameogo.
3: Au cœur de l'anonymat et de la solitude qui marque souvent la vie urbaine, Léon XIV, dans sa prière, s'adresse à Jésus bon pasteur qui parcourt les rues et les places, entre dans les immeubles élevés comme dans les quartiers modestes et accompagne silencieusement les millions de personnes à la recherche d'un sens à leur vie au milieu du bruit et de l'agitation. Les villes appelées à être des lieux de liberté et d'opportunité peuvent aussi devenir des espaces d'anonymat et d'isolement. La ville est un champ de mission pour notre temps. la croissance démographique avec la concentration urbaine présente des défis sociaux et communautaires. Parmi ces défis, la solitude a des répercussions sur la santé mentale, en particulier chez les jeunes. En effet, 35% d'entre eux reconnaissent qu'elle affecte leur vie quotidienne, même si en grande majorité, ils sont en permanence connectés dans l'univers numérique. Et cette solitude urbaine se manifeste dans la superficialité des relations, le manque de proximité et de soutien affectif dans les moments difficiles. Combien de fois avons-nous croisé le visage blessé?

0: blessé d'un frère ou d'une sœur sans nous arrêter. Cette intention de prière est un appel adressé à chacun pour engager une réflexion. À partir de la transformation intérieure que suscite une authentique prière apostolique, l'Esprit Saint pourra nous éclairer.
1: Du 3 au 5 août, le symposium des conférences épiscopales d'Afrique et de Madagascar, CHEAM, sera dans l'archidiocèse d'Addis Abeba, en Éthiopie, pour un séminaire. Cette rencontre se situe dans le cadre des préparatifs continentaux en vue de l'Assemblée ecclésiale du Vatican, prévue en octobre 2028. Dans un communiqué publié le 23 juillet dernier, le secrétaire général du CHEAM annonce que cette rencontre réunira des responsables de l'Église catholique, des théologiens, des agents pastoraux, ainsi que des représentants des conférences épiscopales et des institutions ecclésiales de toute l'Afrique et de ses îles autour du thème « L'Église synodale en Afrique, un marche vers l'Assemblée ecclésiale de 2028 ». L'actualité sociopolitique à présent. Au moins 60 000 migrants ont passé ces derniers jours la frontière entre le Maroc et Ceuta, l'enclave espagnole. Majoritairement des hommes et des adolescents qui arrivent du Maroc voisin. Madrid a déployé de nouveaux renforts policiers sur les lieux. Se prononçant sur l'afflux des migrants en Espagne, le prêtre camerounais Cyprien Melibi Melibi, curé de la paroisse de La Guardia et de sept villages aux alentours qui collabora avec la commission en charge des migrants dans le diocèse de Vitoria, encourage à mettre en place une politique d'insertion dans les pays d'origine des migrants.
2: Le grand pic de cette traversée brutale-là, je crois qu'on avait eu ça en 2021, un truc comme ça. Alors, l'Espagne et l'Union européenne ont beaucoup plus aidé le Maroc à renforcer les mesures répressives sur les barrières. Parce que quand vous créez une tension, la tension ne peut pas être permanente. À un moment, la tension va baisser. Et voilà le résultat, parce que les candidats à l'immigration, eux, ils sont là, ils guettent. Ils attendent que la vigilance soit moins exigeante pour sauter. Moi, je pense que les politiques répressives ne sont pas la solution. Le premier volet serait d'aider vraiment les politiques d'insertion sociale dans les pays d'origine de ces jeunes. Ça peut permettre que si dans leur pays, il y a des politiques qui permettent de s'en sortir, il y a une raison pour ne pas rêver de sortir, première chose. Deuxième chose, si on peut voir comment alléger la possibilité d'une immigration légale, c'est-à-dire quelqu'un qui veut immigrer légalement, que ça soit moins difficile, qu'il y ait des possibilités de que il peut migrer légalement pour un objectif à atteindre, etc.
1: Le prêtre camerounais Cyprien Melibi Melibi, curé de la paroisse de La Guardia, dans des propos recueillis par Myriam Sanduno. Un autocar est tombé dans un ravin en Algérie, faisant au moins 25 morts et 44 blessés. C'est ce qu'a annoncé vendredi la protection civile. L'accident s'est produit vendredi matin quand l'autocar est sorti de la route pour une raison inconnue et tombé dans un ravin dans la région de Bourmedès, à 50 km à l'est d'Alger, selon la protection civile. Au Nigeria, le travail forcé des enfants dans les plantations a atteint un record alarmant. Le travail forcé dans le secteur agricole est considéré comme l'une des formes d'exploitation les moins visibles, touchant des millions d'enfants. L'enquête sur le travail des enfants menée par le Bureau national des statistiques révèle que 39,2% des enfants nigérians âgés de 5 à 17 ans, soit environ 24,67 millions d'enfants, sont soumis au travail à 10 enfants, dont 56,8% dans le secteur agricole. Malgré les efforts déployés pour résoudre ce problème, celui-ci continue de s'aggraver à un rythme alarmant. Les causes réelles de ce fléau, avec les explications de notre correspondant Ishiaka Adegboye à Abuja.
3: Au Nigeria, des enquêtes ont révélé que cette situation est très répandue parmi les producteurs de manioc et de cacao. Il est apparu que le manioc étant une culture à long cycle, les femmes doivent souvent rester debout pendant des centaines d'heures pour désherber et entretenir un hectare de plantation tout au long de l'année. Dans certains cas, des enfants sont retirés de l'école pour aider leurs parents au désherbage, tandis que d'autres se voient proposer de l'argent pour les inciter à ne pas aller à l'école. Cette pratique compromet l'éducation des enfants et hypothèque leur avenir. L'ancien président de

0: inspiration liturgique en Afrique dans le passé, au présent et à l'avenir. Nous retrouvons dans cette édition le père Apollinaire Kwaku Adams, professeur de liturgie en Côte d'Ivoire. Il nous situe sur les défis de l'Église face à l'inculturation en Afrique. Bien avant, le père Kwaku nous fait une lecture de l'inculturation aujourd'hui.
1: C'est une lecture à plusieurs volets. Le premier volet, il y a des belles tentatives qui prennent en compte, comme nous allons le faire d'ailleurs dans nos réflexions, l'art sacré. Par exemple, la question de l'architecture, la construction de nos églises, elles doivent obéir à un certain art, mais qui tiennent compte des potentialités d'expression artistique de nos pays africains. Le chant liturgique. Il y a une culture chrétienne, mais qui revêt aussi une culture locale. Nos chants en langue aujourd'hui. Par contre, nous sommes contre les tentatives d'adaptation mal comprise. Et je mesure bien le mot adapté parce que l'inculturation n'est pas une adaptation superficielle. Ce n'est pas du vernis mis sur une couleur qui la déforme et la rend, j'allais dire, difficile à apprécier comme beauté. Donc aujourd'hui, notre regard pour nous, c'est d'extirper, retirer ce qui ne correspond pas à partir des orientations de l'Église même, en disant nous allons faire une relecture du magistère. Nous allons relire notre tradition et pour dire que il y a des valeurs qui ne s'opposent pas à la foi, mais dont l'emprunt peut devenir une incompréhension quand elles ne sont pas à leur juste place. Ce que nous voyons aujourd'hui, parfois, perd le caractère sacré à cause du folklore qui se mélange sur une intention bonne de départ qui veut prendre un élément culturel pour exprimer la foi. Donc c'est ce travail-là, j'allais dire de fourmi qui nous attend, de patience surtout, parce que notre histoire, même si l'Afrique a eu plusieurs histoires d'évangélisation, est récente au niveau chrétien pour certains pays africains, je vais dire.
0: Alors, au regard de ce qui précède, Père, quels sont les défis de l'Église en Afrique face à l'inculturation?
1: Les défis peuvent se résumer en quatre axes. Parce que l'inculturation est un processus qui prend ses racines dans l'incarnation en revêtant un double mouvement. Incarnation de l'évangile dans une culture particulière, incarnation de la foi qui prend naissance dans le contexte culturel. Mais les axes spécifiques qui sont les défis, c'est l'enracinement du christianisme dans les cultures africaines, la transformation des cultures à la lumière de l'évangile, l'évangélisation de tous les aspects individuels et sociaux d'un peuple qu'on peut appeler une maturation. Donc pour nous, liturgistes africains, c'est comment aider une sorte de synchronisation de la foi professée et la foi célébrée, de sorte à promouvoir ces quatre dimensions dans nos communautés. Enracinement du christianisme dans les différentes cultures, transformation des cultures à la lumière de l'évangile, l'évangélisation de tous les aspects de la vie individuelle et sociale de chaque peuple et maturation de l'Église. Comme dirait un des théologiens ivoirien Jean-Saint-Saint Bayo, la capacité de nommer chrétiennement notre existence. Voilà le défi qui nous attend. La capacité de nommer chrétiennement les réalités de notre existence.
0: Voilà le père ivoirien Apollinaire Kwaku Adams, professeur de liturgie au Grand Séminaire d'Abadjankouté dans le diocèse de Yopougon en Côte d'Ivoire. Et c'est la fin de cette édition. Merci de l'avoir suivi en notre compagnie. Au revoir.

Jésus est annoncé dans l'Ancien Testament, plus précisément dans le livre d'Ésaïe, comme celui qui n'écrasera pas le roseau froissé et qui n'éteindra pas la mèche qui fume encore. Monseigneur Henri Brincard, qui fut évêque du Velay et qui avait l'art des formules, nous encourageait en nous disant qu'il ne faut jamais piétiner les braises, mais qu'il faut s'efforcer de souffler dessus, en souhaitant que le feu se rallume. Je connais un vieux monsieur très bricoleur qui a aménagé son garage en atelier, et son atelier ressemble à une pharmacie. Il a créé lui-même des tiroirs de chaque côté du garage, et chaque tiroir porte une étiquette avec ce qu'il contient. Alors il y a la rangée des ampoules de 75 watts baïonnette, ampoules de 60 watts à vis, LED, etc. Il y a aussi la rangée de tout ce qui sert pour les fenêtres, comme les happes à scellement, les pommelles, les charnières, etc., etc. Il y a les crampons, il y a les vis cruciformes ou étoiles, il y a les pointes, tête, homme, les différentes dimensions, différentes longueurs, ou bien les pointes tête plate, etc., etc. Et il y a un tiroir sur lequel il y a écrit « Objet ne pouvant servir à rien ». Je trouve que c'est une magnifique image de l'espérance chrétienne. L'espérance est faite à la fois de patience et de bienveillance. On ne sait pas à quoi peut servir cette personne, mais on la garde en espérant qu'elle puisse changer quand même. Il ne faut pas piétiner les braises. Les Italiens ont deux mots pour dire patience. Pacienza, qui vient comme le nôtre du mot pâtir, ça suppose donc une certaine souffrance. Et puis l'autre mot, c'est sopportazione, qu'on l'on traduira en français par supportation. Parfois, la patience est plus supportation que confiance. Mais elle est là. Alors, il en faut de la patience pour les prêtres de campagne. Je vais vous donner trois exemples souriants. Le père Paul était très fier d'avoir parmi ses catéchistes un homme, un gendarme en retraite, merveilleux d'humour, de foi et de patience justement avec les enfants. Mais voilà qu'une maman vient lui dire « Pourquoi vous n'avez pas inscrit mon fils à la première communion ?» Eh bien parce que depuis le début de l'année, nous sommes en mai, je ne l'ai vu que trois fois. Ça n'est pas possible. « Ah, si c'est comme ça, je vais en parler à monsieur le curé. » « Oui, bien sûr, parlez-en au père curé, vous verrez bien. » Le père Paul lui dit la même chose. « Madame, pour commencer à communier, il faut quand même une certaine initiation. » Ça l'a mise en colère et elle a dit « Si c'est comme ça, je le présenterai en candidat libre. » Je ne sais pas la suite de l'histoire. Les convertis nous disent combien parfois il a fallu de la patience à ceux qui les ont accueillis. Par exemple, Georges, qui est maintenant animateur ou plutôt formateur des animateurs du parcours Alpha. Il raconte qu'il était très moqueur par rapport à la foi de sa femme, qui a réussi tout de même à ce qu'il s'inscrive au parcours Alpha. Mais pendant les 12 soirées et la journée sur l'Esprit-Saint, le week-end sur l'Esprit-Saint, il en a fait voir de toutes les couleurs à l'animateur de la tablée qui était le curé de la paroisse. Le curé a quand même accepté que Georges commence un deuxième parcours Alpha, alors qu'en principe, on n'en fait qu'un. Et c'est au deuxième parcours qu'il a fait la rencontre de Jésus, si forte qu'aujourd'hui, c'est lui qui encourage à donner sa vie à Jésus. Je pense aussi au père Michel, qui nous a raconté qu'il accueille des fiancés qui avaient pris rendez-vous pour pouvoir se marier à l'église, et dans la conversation, il leur demande « Pourquoi, en fait, voulez-vous vous marier à l'église? Quelles sont vos motivations ?» Et la fiancée répond « C'est parce que j'ai promis à ma grand-mère, avant qu'elle ne meure, que je me marierai à l'église. » Alors le père Michel aurait pu s'offusquer en disant « Mais ça n'est pas une raison, ça. Vous voyez bien, c'est n'importe quoi. Vous venez pour le mariage et vous me parlez d'une promesse à votre grand-mère, enfin. » Non, il a dit simplement « La promesse à votre grand-mère est très importante, c'est très beau.
et pensez que la promesse que vous allez faire à votre fiancé le jour du mariage, ce sera encore plus grand. L'art de ne pas piétiner les braises, mais de souffler dessus. Il n'y a pas que les prêtres qui exercent leur patience, et j'ai reçu ce beau témoignage d'une personne qui fut ma paroissienne, maman de 4 enfants. Je connaissais aussi le mari qui était aussi pratiquant. Et je savais qu'il y avait des soucis dans le couple. Un jour, elle est venue me voir en me disant, voilà, les médecins ont diagnostiqué chez mon mari une

grave paranoïa. Et très souvent, je suis considéré par lui comme son ennemi. Mais on avance. Maintenant que j'ai identifié, je sais comment arriver de temps en temps à bien communiquer. Et puis, j'ai mon travail d'enseignante, mais je suis aussi inscrite à la chorale paroissiale. Je suis aussi au Secours catholique, quand je peux. Avec mes enfants, nous vivons de très belles choses. Et, me dit-elle, j'ai inventé un mot. Je Pénélope. On connaît cette histoire de la mythologie. Je Pénélope, j'attends mon Ulysse, patiemment. Et je sais que le Seigneur, un jour ou l'autre, récompensera cette attente. Voilà, Seigneur, permet à tous ceux qui ont ce grand désir de ne pas piétiner les braises, mais d'y souffler dessus, de voir. Permet-leur de voir que le feu se rallume.

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Il me semble que ce bassin dont j'ai parlé, je ne me rappelle pas bien si c'est dans la quatrième demeure, se remplissait avec suavité et douceur, je veux dire sans aucune agitation. Mais ce grand Dieu, qui contient les sources des eaux

et ne permet pas à la mer de franchir ses limites, donne ici un libre cours aux sources qui alimentent le bassin. Une vague si puissante s'élève alors et arrive avec tant d'impétuosité qu'elle emporte sur ses hauteurs la petite nacelle de l'âme. Or, si le pilote et les matelots ne peuvent empêcher leur barque d'aller là où elle est poussée par les vagues en furie, l'âme peut encore moins diriger ses mouvements intérieurs ou empêcher ses sens et ses puissances de suivre le mouvement qui leur est donné. Quant à l'extérieur, on n'en fait plus qu'à ici. En vérité, mes sœurs, si à la seule description d'une telle faveur je suis dans l'admiration, quand je vois comment ce grand roi, ce souverain, montre alors son pouvoir absolu, que sera-ce de l'âme qui en fait l'expérience ? Je suis persuadée que, si Sa Majesté se manifestait à ceux qui vivent dans les dérèglements de ce monde comme elle le fait à ses âmes, ils n'oseraient plus l'offenser. La crainte, à défaut de l'amour, les arrêterait. Mais qu'elle ne saura pas l'obligation pour les âmes conduites par une voie si sublime d'employer tous leurs efforts pour ne pas offenser un tel maître. Par amour pour lui, mes sœurs, je vous en conjure. Si Sa Majesté vous a accordé de telles faveurs ou d'autres semblables, ne vous négligez pas au point de vous contenter de les recevoir. Considérez que plus vous lui êtes redevable, plus vous êtes tenu de la payer de retour. Comme cette vue donne les craintes les plus vives, il vous faut également beaucoup de courage. Et si notre Seigneur ne le donnait, l'âme demeurerait toujours dans une profonde affliction, car elle voit tout ce qu'il fait pour elle, et quand elle tourne son regard sur sa propre vie, elle constate combien peu elle répond aux avances de Sa Majesté. De plus, comme ce peu est encore rempli de fautes, de misères et de faiblesses, il lui semble préférable de ne plus se rappeler jusqu'à quel point sont imparfaites ses bonnes œuvres, si elle en fait quelqu'une, et de les jeter dans l'oubli pour considérer ses péchés et s'abandonner à la miséricorde de Dieu. Dès lors qu'elle est impuissante à payer ses dettes, qu'elle lui laisse le soin d'y suppléer par la bonté et la miséricorde dont il use toujours à l'égard des pécheurs. Peut-être lui fera-t-il la même réponse qu'il adressa à une personne que cette vue avait profondément affligée. Elle était au pied de son crucifix et considérait qu'elle n'avait rien eu à donner à Dieu ni à sacrifier par amour pour lui. Or, le même Seigneur crucifié lui dit pour la consoler qu'il lui donnait toutes les douleurs et tous les travaux qu'il avait endurés dans sa passion, qu'elle devait les regarder comme son bien propre et les offrir à son Père. Son âme se trouva si consolée et si riche, comme elle me l'a raconté, qu'elle ne peut en perdre le souvenir. Chaque fois même qu'elle constate la profondeur de sa misère, elle se rappelle cette parole et elle est de nouveau remplie de courage et de consolation. Je pourrais raconter ici certains faits de ce genre. J'en connais en effet beaucoup, vu que j'ai eu l'occasion de traiter avec un grand nombre de personnes saintes et adonnées à l'oraison. Mais pour que vous ne pensiez pas que je parle de moi-même, je ne vous en dis pas davantage. Ce que je viens de raconter me semble très utile pour vous faire comprendre combien il plaît à notre Seigneur que nous reconnaissions ce que nous sommes. Il a pour agréable en outre que nous nous appliquions à considérer et à approfondir notre indigence comme notre faiblesse, ou à nous persuader enfin que nous ne possédons rien que nous n'ayons reçu. Ainsi donc, mes sœurs, pour que l'âme soit fidèle à cette faveur et aux autres grâces nombreuses qui lui sont offertes lorsque le Seigneur l'a élevée à cet état, il lui faut du courage. Mais, à mon avis, il lui en faut davantage pour correspondre à cette faveur qu'à toutes les autres, si elle est vraiment humble. Daigne le Seigneur nous donner cette humilité, puisqu'il le peut dans sa miséricorde. Je reviens à ce vol rapide de l'esprit. Il s'opère de telle sorte que l'esprit semble véritablement sortir du corps. D'un autre côté, il est clair que cette personne dont j'ai parlé n'en est pas morte. Mais elle ne saurait dire si durant quelques instants, l'esprit anime le corps ou non. Il lui semble que tout son être s'est trouvé dans une région complètement différente de celle où nous vivons, que là, on lui a montré, sans parler d'autre chose, une lumière tellement supérieure à celle d'ici-bas
qu'elle n'aurait pu, malgré les efforts d'une vie entière, se l'imaginer. Voici encore ce qui lui arrive. En un instant, on lui procure tant de connaissances à la fois que son imagination et son entendement n'auraient pu, après beaucoup d'années, en forger la millième partie. Ce n'est pas une vision intellectuelle, mais une vision imaginaire. On voit alors avec les yeux de l'âme beaucoup mieux que l'on ne voit sur la terre avec les yeux du corps. Parfois même, cela arrive sans que l'on n'entende aucune parole. Voit-on par exemple quelques saints, on les connaît comme si l'on avait eu beaucoup de rapports avec eux. D'autres fois, outre les choses que l'on voit des yeux de l'âme, on en voit d'autres par une vision intellectuelle, et en particulier une foule d'anges en compagnie de leur maître. Sans rien voir des yeux du corps ni de l'âme, on connaît, par un mode admirable que je ne saurais décrire, et les choses dont je viens de parler et beaucoup d'autres qu'il est impossible de rapporter. La personne qui en aura l'expérience et qui aura plus d'aptitude que moi pourra peut-être les faire comprendre, bien que cela me semble très difficile. Que l'âme soit alors unie au corps ou non, je ne saurais le dire. Du moins, je ne pourrais jurer qu'elle est dans son corps, ou que le corps en est séparé. Mais je le répète, celui qui a l'expérience de cette faveur pourra en parler. Si, de plus, il possède la science, il y trouvera un grand secours. Voici une pensée qui m'est venue bien souvent. Dès lors que le soleil de notre firmament peut, sans se déplacer, envoyer ses rayons avec une telle puissance qu'ils arrivent jusqu'à nous en un instant, est-ce que l'âme, qui n'est qu'une même chose avec l'esprit, comme le soleil avec ses rayons, ne pourrait pas, tout en demeurant où elle est, et par la force de la chaleur qui lui vient du vrai soleil de justice, s'élever au-dessus de sa propre substance par quelque partie supérieure d'elle-même? Enfin, je ne sais ce que je dis. Ce qui est vrai, c'est qu'il se produit dans l'intérieur de l'âme un vol d'esprit aussi rapide que la balle qui sort de l'arquebuse à laquelle on met le feu. J'appelle cela un vol d'esprit, car je ne sais quel autre nom lui donner. Il se fait sans bruit, mais il est tellement manifeste que nulle illusion n'est possible. Tandis que l'âme est complètement hors d'elle-même autant qu'elle peut en juger, on lui découvre des secrets admirables. Lorsqu'elle se sent revenue à elle-même, elle constate de quel grand bien elle est enrichie. Quant à tous les biens de ce monde, elle en fait si peu de cas qu'ils ne lui paraissent que de la boue en comparaison de ceux qu'elle a vus. Désormais, sa vie sur la terre se passe dans la peine la plus vive. Elle ne voit plus rien de ce qui avait coutume de lui plaire, qui soit capable de la contenter. Le Seigneur, ce semble, a voulu lui montrer quelque chose du séjour auquel elle est destinée, comme le firent les députés qu'Israël avait envoyés à la terre promise et qui rapportèrent les preuves de sa fertilité. Aussi, l'âme est encouragée à supporter les travaux si pénibles de la route parce qu'elle sait où elle doit aller trouver son repos. Une faveur qui passe si rapidement ne vous paraîtra peut-être pas très profitable. Et cependant, les biens dont elle enrichit l'âme sont tellement précieux que, à moins de les connaître par une expérience personnelle, on ne saurait en apprécier toute la valeur. Cela prouve bien que le démon n'en est pas l'auteur et que l'imagination n'y peut rien. Le démon est impuissant à représenter des choses qui produisent dans l'âme une opération si profonde, qui lui apporte tant de paix, de calme et de profit, mais qui surtout procure à un si haut degré les trois choses suivantes. D'abord, la connaissance de la grandeur de Dieu, car plus elle se découvre à nous, plus nous en voyons la profondeur. En second lieu, la connaissance de nous-mêmes et une humilité qui provient de ce que nous voyons comment une créature aussi vile, en comparaison du Créateur de tant de merveilles, a osé l'offenser et ose encore le regarder. En troisième lieu, le mépris de toutes les choses de la terre, excepté celle dont elle peut se servir pour la gloire d'un Dieu si grand. Tels sont les joyaux que l'époux commence à donner à son épouse. Ils sont d'un tel prix qu'elle ne les exposera pas à se perdre. Les choses admirables qu'il lui a été donné de contempler demeurent tellement imprimées dans son esprit
qu'il lui est impossible, je crois, de les oublier, jusqu'à ce qu'elle aille en jouir dans l'éternité, car si elle venait à les oublier, ce serait un très grand malheur pour elle. Mais l'époux qui lui a donné ses joyaux est assez puissant pour lui accorder la grâce de ne point les perdre. Et pour revenir au courage que l'âme doit avoir, qu'en dites-vous? Ne doit-il pas être très grand? Car, en vérité, il lui semble qu'elle se sépare du corps. Elle voit qu'elle perd l'usage de ses sens et qu'elle n'en comprend pas la raison. Mais il faut qu'elle reçoive ce courage de celui qui lui accorde tous les autres dons. Vous direz que sa crainte est bien récompensée, et je suis de cet avis. Loué soit à jamais celui qui peut l'enrichir de tant de faveurs. Plaise à sa majesté de nous donner ce qu'il faut pour mériter de travailler à sa gloire. Ainsi soit-il.

0: Chapitre 6. Elle parle ici d'un autre effet de l'oraison dont il a été question au chapitre précédent et qui fera comprendre que cette oraison est véritable et non une illusion. Elle parle aussi d'une autre faveur que le Seigneur accorde à l'âme pour qu'elle travaille à le louer. De si hautes faveurs produisent dans l'âme un tel désir de jouir complètement de celui qui les lui accorde qu'elle vit dans un tourment indicible et savoureux tout à la fois. Elle appelle la mort de tous ses vœux, et c'est avec larmes qu'elle conjure d'une façon presque constante le Seigneur de la tirer de cet exil. Tout ce qu'elle voit ici-bas la fatigue. Dès qu'elle se trouve dans la solitude, elle éprouve quelque soulagement, mais aussitôt la peine de l'exil vient l'assaillir de nouveau, et quand elle n'a pas cette peine, elle ne goûte pas de repos. Enfin, ce pauvre petit papillon ne saurait trouver une demeure stable. Comme l'âme brûle d'un amour si tendre, la plus petite occasion qui active son feu lui fait prendre son vol. Voilà pourquoi les ravissements lui sont très fréquents dans cette demeure et elle ne peut les empêcher, même en public. Aussitôt alors pleuvent sur elle les persécutions et les murmures. Voudrait-elle être sans crainte? On ne le lui permet pas. Parce que beaucoup de personnes et surtout les confesseurs sont les premiers à l'effrayer. Sans doute il lui semble qu'elle jouit intérieurement d'une profonde sécurité, surtout quand elle se trouve seule avec Dieu, mais par ailleurs son affliction est extrême parce qu'elle craint d'être trompée par le démon et d'offenser celui qu'elle aime tant. Quant au murmure dont elle est l'objet, elle en ressent peu de peine, à moins que le confesseur lui-même ne l'éprouve comme si elle pouvait empêcher ses ravissements. Aussi, elle ne cesse de demander à tout le monde de prier pour elle et de supplier Sa Majesté de la conduire par un autre chemin, parce qu'on lui dit de le faire, vu que celui-là est plein de dangers. Mais comme elle y a trouvé un si grand profit, et comme tout ce qu'elle lit, apprend et sait par les commandements de Dieu lui montre avec évidence que ce chemin mène au ciel, elle ne peut arriver, malgré tous ses efforts, à en désirer un autre. Et elle se remet entre les mains de Dieu. L'impuissance même où elle est de désirer une autre voie lui cause de la peine, car il lui semble qu'elle n'obéit pas au confesseur. Et cependant, elle voit que toute sa sécurité contre les illusions consiste à obéir au confesseur et à ne point offenser notre Seigneur. Aussi, dût-on la mettre en pièces, elle ne commettrait pas, pense-t-elle, un seul péché véniel de propos délibérés, et c'est un profond chagrin pour elle de constater qu'elle ne peut s'empêcher d'en commettre beaucoup, sans même s'en apercevoir. Dieu donne à l'âme, qui est en cet état, un désir tellement vif de ne le mécontenter en rien, même dans les plus petites choses, ou de ne pas commettre la plus légère imperfection, si c'est possible, que, n'eût-elle pas d'autre motif, celui-là seul suffit pour qu'elle veuille fuir la compagnie du monde. Aussi appelle-t-elle de tous ses vœux le bonheur de ceux qui vivent ou ont vécu dans les déserts. D'un autre côté, elle voudrait se lancer au milieu du monde pour tâcher de contribuer à ce qu'une âme au moins loue Dieu davantage. S'agit-il d'une femme, elle s'afflige de ce que les chaînes où la retient son sexe l'empêchent d'exercer ce zèle. Aussi, quelle envie ne porte-t-elle pas aux hommes qui ont la liberté de parler à haute voix et de publier combien est grand le Dieu des armées? Ô pauvre petit papillon, lié par tant de chaînes, comme tu es impuissant à voler où tu voudrais. Ayez-en pitié, ô mon Dieu. Faites qu'il puisse réaliser au moins quelque peu ses désirs pour votre honneur et pour votre gloire. Ne vous souvenez pas du peu qu'il a fait pour mériter cette faveur, ni de la bassesse de sa nature. Vous êtes tout-puissant, ô Seigneur. Vous qui avez commandé à la mer immense de se retirer et au grand fleuve du Jourdain de s'arrêter pour donner un libre passage aux enfants d'Israël, ne ménagez pas trop cette âme. Donnez-lui l'appui de votre force et elle pourra endurer de nombreux travaux. Elle est résolue à les souffrir et elle les désire ardemment. Déployez, Seigneur, la puissance de votre bras, afin qu'elle ne passe pas son existence dans de viles occupations. que votre magnificence se manifeste dans une créature aussi faible et aussi vile qu'une femme, et le monde, comprenant que les grandes œuvres qu'elle accomplit ne sauraient venir d'elle, vous en attribuera toute la gloire. C'est ce qu'elle veut, quoi qu'il puisse lui en coûter. Eût-elle 1000 vies, elle est prête à les sacrifier. Et si par là elle porte une seule âme à vous louer un peu plus, elle les considérera comme bien employées. Mais elle voit avec évidence qu'elle ne mérite pas de souffrir pour vous la plus petite épreuve et a plus forte raison de mourir pour vous. Je ne sais pas à quel propos ni dans quel but je vous ai tenu ce langage, mes sœurs, mais j'étais hors de moi. Ce que nous devons regarder comme absolument certain, c'est que ces désirs sont produits par les suspensions ou les extases. Ce ne sont point des désirs qui passent, ils sont durables. Et à l'occasion, l'âme montre bien qu'ils ne sont point simulés. Mais pourquoi ai-je dit qu'ils sont durables ? Car l'âme se trouve parfois plein de lâcheté dans les moindres circonstances, envahie par la crainte, et si peu courageuse qu'il lui semble impossible de rien entreprendre. Le Seigneur veut alors, je crois, la laisser à ses propres forces naturelles pour son plus grand bien. Et, en effet, elle voit que, si elle a pu quelque chose, ce n'est que par un don de sa majesté. Elle le voit d'une manière tellement claire qu'elle en est anéantie. Elle connaît mieux la miséricorde et la grandeur que Dieu daigne manifester dans une créature aussi vile. Toutefois, son état le plus ordinaire est celui que j'ai déjà dit. Il est une chose, mes sœurs, sur laquelle j'appelle votre attention. Lorsque vous avez ces désirs véhéments de voir notre Seigneur qui nous oppresse tant parfois, il ne faut pas les favoriser, mais au contraire vous en divertir si vous le pouvez. Il y en a d'autres auxquels on ne saurait résister, comme vous le verrez, lorsque j'en parlerai plus loin. Du moins, on peut résister quelquefois à ceux dont nous parlons en ce moment, parce que la raison est tout à fait libre pour se conformer à la volonté de Dieu et redire les mêmes paroles que saint Martin. L'âme a la faculté de faire diversion à ses désirs lorsqu'ils sont très véhéments, en considérant qu'ils semblent être de personnes déjà très avancées et que le démon pourrait bien les susciter pour nous faire croire que nous sommes de ce nombre. Aussi est-il bon de marcher toujours avec crainte. Néanmoins, je suis persuadée que le démon est impuissant à donner cette quiétude et cette paix que produit dans l'âme la peine causée par le désir de voir Dieu. Il excitera seulement quelques passions, comme la peine que l'on éprouve pour les choses du monde. Ceux qui n'ont pas l'expérience de l'un et de l'autre ne pourront les discerner. Et, considérant que ces désirs sont une chose excellente, ils les favoriseront de tout leur pouvoir. Un très grand dommage en résultera pour leur santé, parce que cette peine est continuelle, ou du moins très ordinaire. Remarquez, en outre, qu'un tempérament faible est en général la cause de ces peines, surtout chez les personnes d'un naturel tendre qui pleurent pour le plus petit motif. Très souvent, le démon leur fera croire que leurs larmes ont Dieu pour objet, quand il n'en est rien. Il peut même arriver qu'elles répandent durant quelque temps une grande abondance de larmes à la plus petite parole de Dieu qu'elles entendent ou qu'elles méditent, sans pouvoir y résister, et que cela provienne de quelque humeur qui s'est amassée autour du cœur plutôt que de leur amour pour sa majesté. Il semble qu'elles n'en finiront jamais de pleurer. Comme elles sont persuadées que les larmes sont bonnes, bien loin de les contenir, elles ne voudraient faire autre chose qu'en répandre et y travaillent de tout leur pouvoir. Le démon cherche par là à les affaiblir, afin de les rendre ensuite impuissantes à faire oraison et à garder leurs règles. Il me semble vous entendre me demander ce que vous devez faire, puisque je trouve partout du danger, et qu'une chose aussi bonne que les larmes paraît sujette à l'illusion. Ne serais-je pas moi-même dans l'illusion ? Cela est possible. Mais croyez-moi, je ne parle pas sans avoir vu que cela peut arriver chez certaines personnes, et non en moi, car je ne suis nullement tendre. J'ai, au contraire, le cœur si dur que cela me fait parfois de la peine. Mais quand le feu qui le brûle intérieurement est vif, ce cœur, si dur qu'il soit, distille comme un alambic. vous comprendrez très bien quand vos larmes viendront de Dieu. Car loin de troubler, elles donnent plutôt la force et la paix. Et il est bien rare qu'elles fassent mal. D'ailleurs, le bon qu'il y a dans cette illusion quand elle existe, c'est que le corps seul en souffre, mais non l'âme elle-même, pourvu qu'elle soit humble. Quand, au contraire, il n'y a pas illusion, il n'est pas mal de s'en défier encore. N'allons pas nous imaginer non plus que tout est fait parce que nous aurons beaucoup pleuré. Mettons généreusement la main à l'œuvre et appliquons-nous à la pratique des vertus. C'est là l'essentiel. Quant aux larmes, qu'elles viennent ensuite si Dieu nous les envoie. Mais de nous-mêmes, ne faisons rien pour les attirer. Ces larmes que Dieu enverra arroseront la terre aride de notre âme et l'aideront puissamment à produire des fruits. Moins nous les rechercherons, plus elles seront efficaces, car elles sont une eau qui tombe du ciel. Et cette eau est d'une autre nature que celle que nous tirons avec peine de la terre. Bien souvent, après avoir creusé la terre de notre cœur pour la trouver, nous sommes moulus de fatigue et nous n'avons pas même trouvé le plus petit filet d'eau, moins encore une source. Aussi, mes sœurs, ce qu'il y a de mieux pour nous, c'est de nous mettre sous le regard de Dieu pour considérer d'un côté sa miséricorde et sa magnificence et de l'autre notre propre bassesse. Et ensuite, qu'il nous donne ce qui lui plaira, soit de l'eau, soit de la sécheresse. Il sait mieux que nous ce qui nous convient. Nous suivrons alors notre chemin dans la paix, et le démon n'aura pas tant d'occasions de nous tendre des pièges.
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Lorsque l'âme éprouve en même temps ses peines et ses saveurs, le Seigneur lui donne parfois des sentiments de jubilation et une oraison extraordinaire que je ne puis m'expliquer. Je vous en parle ici, dans le cas où il vous accorderait cette faveur, afin que vous lui en rendiez les plus vives actions de grâce et que vous sachiez que c'est une chose qui arrive. Cette faveur consiste, à mon avis, dans une union intime des puissances. Notre Seigneur leur laisse, ainsi qu'au sens, la liberté de pouvoir goûter cette joie, mais sans qu'elles puissent comprendre la nature de cette joie, ni la manière dont elles la goûtent. Cela semble de l'arabe, et cependant, il en est vraiment ainsi. L'âme éprouve une telle joie qu'elle voudrait n'être pas seule à la posséder, mais en parler à tout le monde, afin qu'on l'aide à louer notre Seigneur, car tel est le but où la porte toutes ses aspirations. Oh, que de fêtes, que de démonstrations elle ferait, si elle le pouvait, pour que tout le monde comprît sa joie. Il semble qu'elle s'est retrouvée elle-même et que, comme le père de l'enfant prodigue, elle voudrait convier tout le monde à célébrer avec elle des fêtes solennelles en considérant quel est son état, car elle ne saurait douter qu'elle est en sûreté, du moins pour le moment. Quant à moi, je trouve qu'elle a raison. En effet, une telle joie intérieure, qui part du plus profond de l'âme, qui est accompagnée de tant de paix et qui n'aspire qu'à glorifier Dieu, ne saurait venir du démon. C'est beaucoup qu'au milieu de ces transports de jubilation excessive, elle puisse garder le silence et cacher ses sentiments. Mais ce n'est pas une petite peine pour elle. Voilà ce que devait éprouver saint François quand, alors qu'il jetait de grands cris au milieu de la campagne, il rencontra des voleurs et leur dit qu'il était le héros du grand roi. Voilà ce qu'ont dû éprouver d'autres saints qui s'en allaient dans les déserts afin de pouvoir, comme saint François, chanter bien haut les louanges de leur Dieu. J'en ai connu un, et je crois qu'il l'était, si j'en juge par son genre de vie. Il s'appelait le père Pierre d'Alcantara. Il faisait de même, et ceux qui ont pu l'entendre quelquefois le considéraient comme un fou. Oh, quelle bonne folie que celle-là, mes sœurs! Plaise à Dieu de nous la donner à toutes. Quelle grâce il vous a faite en vous plaçant dans un asile où, s'il vous accorde cette folie dont je parle et que vous la manifestiez, vous ne trouverez que des encouragements et non des blâmes. Il en eût été tout autrement dans le monde où de tels accents sont si rares que je ne m'étonne pas qu'on les critique. Ô malheureux temps que le nôtre! Ô misérable vie que la vie présente! Heureuses les âmes qui ont le sort si fortuné de vivre séparées du monde. C'est parfois, mes sœurs, une joie particulière pour moi de voir, quand nous sommes réunis, quelle jubilation intérieure vous possédez et quelle louange vous vous stimulez à rendre à notre Seigneur pour le bonheur que vous avez d'habiter ce monastère. On voit clairement que vos louanges jaillissent du plus intime de votre âme. Je voudrais, mes sœurs, que vous vous stimuliez souvent de la sorte, ou que l'une d'entre vous commence et qu'aussitôt elle porte les autres à l'imiter. Et à quoi pouvez-vous mieux employer votre langue lorsque vous êtes réunis qu'à célébrer les louanges de Dieu, puisque nous avons tant de motifs de les chanter. Plaise à Sa Majesté de nous accorder souvent cette oraison, qui est si sûre et si profitable, car nous ne saurions l'acquérir par nos propres forces, dès qu'elle est une faveur des plus surnaturelles. Il arrive qu'elle dure parfois tout un jour. L'âme alors ressemble à une personne qui a bu avec excès, sans cependant avoir perdu les sens, ou à une personne mélancolique qui, n'ayant pas complètement perdu le jugement, poursuit toujours l'idée qu'elle s'est mise dans l'imagination et dont on ne peut la sortir. Ces comparaisons sont bien grossières pour expliquer une faveur si élevée. Mais mon intelligence n'en trouve pas d'autre. Inondée d'une pareille joie, l'âme vit dans un tel oubli d'elle-même et de toutes les choses du monde qu'elle ne songe et ne réussit qu'à parler de ce qui découle de cette joie, c'est-à-dire de la louange de Dieu. Ô mes filles, aidons toute cette âme. Pourquoi prétendrions-nous avoir plus de sagesse qu'elle? Quelle chose pourrait nous procurer un plus grand bonheur? Que toutes les créatures viennent à notre aide pour louer Dieu dans tous les siècles des siècles. Ainsi soit-il. Ainsi soit-il. Ainsi soit-il.

Chapitre 7. Elle montre quelle peine éprouvent de leurs péchés les âmes auxquelles Dieu accorde les grâces dont il a été parlé. Elle expose dans quelle grande erreur on se trouve quand on ne s'exerce pas, si élevé qu'on soit en spiritualité, à se rappeler l'humanité de notre Seigneur et Sauveur, Jésus-Christ, sa très sainte passion et sa vie, comme aussi sa glorieuse mère et les saints. Cette doctrine est très profitable. Vous vous imaginerez, mes sœurs, que les âmes auxquelles notre Seigneur se communique d'une manière si particulière sont déjà tellement assurées de jouir de lui pour toujours qu'elles n'ont plus de motif de craindre ni de pleurer leurs péchés. Du moins, les âmes qui n'auraient pas reçu ces faveurs pourront le penser, car si elles ont été gratifiées de ces grâces qui viennent de Dieu, elles constateront la vérité de ce que je vais dire. Une telle sécurité serait une très grave illusion. La douleur des péchés commis croît en effet d'autant plus dans une âme qu'elle reçoit davantage de notre Dieu. Une chose certaine pour moi, c'est que, jusqu'à ce que nous soyons arrivés là où rien ne pourra plus nous donner de peine, cette douleur ne cessera pas. Elle se fait sentir parfois plus ou moins, j'en conviens, et sous différentes formes. Ainsi, l'âme arrivée à cet état ne considère point le châtiment qu'elle doit subir pour ses péchés, mais cette noire ingratitude qu'elle a eue envers celui à qui elle est si redevable et qui mérite tant d'être glorifiée. En effet, parmi ces magnificences qui lui sont communiquées, celle qu'elle comprend le mieux est celle de la grandeur de Dieu. Elle est épouvantée d'avoir eu tant de témérité. Elle gémit de son peu de respect envers lui. Elle voit qu'elle est tombée dans une folie tellement étrange qu'elle ne cesse jamais de la déplorer quand elle considère qu'elle a préféré des objets civils à une si haute majesté. Ce souvenir lui revient beaucoup plus souvent que celui des faveurs qu'elle reçoit. Car ces faveurs si précieuses, comme nous l'avons vu, ainsi que celles dont nous parlerons encore, lui semblent comme apportées par un grand fleuve à certaines époques. Ses péchés, au contraire, reviennent sans cesse, comme un bourbier infect, agiter sa mémoire, ce qui est pour elle une croix très pesante. Je connais une personne qui désirait la mort non seulement pour voir Dieu, mais encore pour ne plus éprouver la peine si constante de lui avoir montré tant d'ingratitude quand elle en avait toujours été comblée de tant de faveurs et devait en recevoir tant d'autres. Il lui semblait qu'aucune créature n'avait commis autant d'iniquités qu'elle, et elle était persuadée qu'on ne trouverait aucune personne à qui Dieu eût montré tant de patience et accordé tant de faveurs. Quant à la crainte de l'enfer, les personnes parvenues à cet état ne l'ont point. Il est vrai, la crainte de perdre Dieu leur cause parfois les angoisses les plus vives, mais c'est rare. Toute leur crainte est d'être abandonnée de Dieu, de l'offenser alors, et de se voir dans l'état si misérable où elles se sont trouvées durant quelque temps. Elles ne se préoccupent nullement de leur peine ou de leur gloire dans l'autre vie. Si elles désirent être délivrées promptement du purgatoire, c'est beaucoup plus pour n'être pas éloignées de Dieu le temps qu'elles y seront que pour fuir les châtiments qu'elles y endureront. Quelque favorisée de Dieu que soit une âme, je ne la croirais pas en sécurité si elle oubliait le triste état où elle a vécu quelque temps. Bien que ce souvenir lui soit pénible, il lui est profitable sous beaucoup de rapports. C'est peut-être parce que j'ai été si infidèle que je le crois ainsi. Telle doit être la raison pour laquelle le souvenir de mes fautes est toujours présent à mes mémoires. Quant à celles qui ont été toujours bonnes, elles n'auront rien de pénible à se reprocher, bien qu'il y ait toujours des manquements tant que nous nous trouvons dans ce corps mortel. Cette peine ne trouve aucun adoucissement dans la pensée que notre Seigneur a déjà pardonné nos péchés et les a oubliés. Elle augmente, au contraire, à la vue de sa bonté si grande et des faveurs qu'il accorde à une âme qui n'a mérité que l'enfer. À mon avis, cette pensée dut causer un cruel martyre à Saint-Pierre et à la Madeleine. Comme leur amour pour Dieu était si vif, qu'ils avaient reçu de lui tant de grâces et qu'ils comprenaient sa grandeur et sa majesté, leur douleur au souvenir des fautes passées dut être excessive et accompagnée de la plus profonde tendresse de sentiment. Vous vous imaginerez peut-être encore que l'âme qui jouit de ses hautes faveurs ne peut plus méditer les mystères de la très sainte humanité de notre Seigneur Jésus-Christ parce qu'elle ne s'applique plus qu'à aimer.
J'ai déjà parlé longuement de ce sujet dans un autre endroit. On a critiqué, il est vrai, ma manière de voir. On m'a déclaré que je ne comprenais pas la question. Ce sont là

qu'est-ce que j'ose même vous dire. Ne croyez point celui qui vous tiendrait un autre langage. Je m'efforcerai d'être plus clair que je ne l'ai été dans un autre écrit. Car si celui qui avait promis de parler sur ce sujet l'avait expliqué plus longuement, peut-être aurait-il dit juste. Mais quand on se contente de dire seulement quelques mots sur un tel sujet à des personnes ignorantes comme nous, on peut faire beaucoup de mal. Quelques âmes s'imagineront encore qu'elles ne peuvent pas penser à la passion de notre Seigneur. Mais alors, elles pourront moins encore penser à la très sainte Vierge et à la vie des saints dont le souvenir est si profitable et si encourageant. Pour moi, je me demande à quoi elles pensent. C'est le propre des esprits angéliques d'être toujours embrasés d'amour, parce qu'ils sont complètement séparés des choses corporelles. Quant à nous, qui vivons dans un corps mortel, nous avons besoin de traiter avec les saints, de penser à eux. Il nous faut vivre dans la compagnie de ceux qui, ayant eu un corps comme nous, ont accompli de si grandes œuvres au service de Dieu. À plus forte raison, ne devons-nous pas nous éloigner volontairement de la très sainte humanité de notre Seigneur Jésus-Christ, qui est pour nous la plénitude des biens et le remède à tous les maux. D'ailleurs, je ne puis croire que ces personnes font ce qu'elles disent. Il me semble plutôt qu'elles ne se comprennent pas elles-mêmes. Et ainsi, elles se nuisent et elles nuisent aux autres. Au moins, je puis les assurer qu'elles n'entreront point dans ces deux dernières demeures. Car si elles perdent le guide qui est le bon Jésus, elles n'en trouveront point le chemin. Ce sera beaucoup si elles habitent les précédentes en sécurité. Le même Seigneur qui a dit qu'il est la voie, a dit aussi qu'il est la lumière, et que personne ne peut aller à son Père si ce n'est par lui. Il a dit encore, « Qui me voit, voit aussi mon Père. » On dira que l'on donne d'autres sens à ces paroles. Pour moi, je ne connais que celui dont je parle. C'est celui-là que mon âme a toujours regardé comme le véritable, et elle s'est très bien trouvée de l'avoir suivi. Parmi les nombreuses personnes qui sont venues traiter avec moi de cette question, il y en a quelques-unes qui, une fois élevées par notre Seigneur à la contemplation parfaite, voudraient y demeurer toujours. Or cela est impossible. Cependant, à la suite de cette faveur de Dieu, elles ne peuvent plus discourir comme précédemment sur les mystères de la Passion et de la vie du Christ. J'en ignore la cause. Mais il arrive très souvent que l'entendement est alors moins apte à la méditation proprement dite. Le motif, à mon avis, vient de ce que, comme le but de la méditation est de chercher Dieu, l'âme qui l'a une fois trouvé et qui est habituée à le trouver de nouveau par un effort de la volonté, ne veut plus se fatiguer à le chercher à l'aide de l'entendement. Il me semble, en outre, que la volonté étant déjà enflammée, cette puissance généreuse voudrait, si elle le pouvait, se passer du concours de l'autre. Ce n'est pas mal, mais cela lui sera impossible, surtout tant qu'elle ne sera pas arrivée à ses dernières demeures. De plus, elle y perdra le temps, parce que très souvent elle a besoin du secours de l'entendement pour s'enflammer. Remarquez bien ce point, mes sœurs, il est très important. Voilà pourquoi je veux vous l'expliquer davantage. Ce que l'âme désire, c'est de s'occuper tout entière à aimer et de ne pas faire autre chose. Mais elle aura beau le vouloir, elle n'y réussira pas. Car, bien que la volonté ne soit pas morte, le feu dont elle brûle d'ordinaire est amorti et il faut que quelqu'un le souffle pour qu'il répande sa chaleur. Or, serait-il bon pour l'âme de rester dans cet état de sécheresse et d'attendre, comme notre Père Saint Élie, le feu du ciel qui doit consumer le sacrifice qu'elle fait alors d'elle-même à Dieu? Non, évidemment, il ne convient pas d'attendre un miracle. Le Seigneur en fera pour cette âme quand il lui plaira, comme je l'ai déjà dit et comme je le dirai encore. Il veut que nous nous considérions comme si misérables que nous ne méritons point que Sa Majesté en accomplisse, mais que nous nous aidions en tout ce qui dépend de nous. Pour moi, je suis persuadée que telles doivent être nos dispositions jusqu'à la mort, quelque parfaite que soit notre oraison. Sans doute l'âme que le Seigneur a déjà élevée à la septième demeure ne sera que rarement ou presque jamais obligée d'user d'une telle diligence,
pour la raison que j'exposerai plus

plus loin, si je m'en souviens. Car elle vit presque constamment avec notre Seigneur Jésus-Christ, selon un mode admirable, d'après lequel sa divinité et son humanité tout ensemble lui tiennent toujours compagnie. Ainsi donc, quand ce feu dont nous avons parlé n'est pas allumé dans la volonté, et que l'on ne sent pas Dieu présent, il faut le chercher. Voilà ce que Sa Majesté veut que nous fassions, à l'exemple de l'épouse des Cantiques. Nous devons, comme saint Augustin le dit, je crois, dans ses méditations ou ses confessions, demander aux créatures quel est celui qui les a faites. Ne soyons donc pas comme des insensés, et ne perdons pas le temps à attendre ses ravissements où il nous a élevés une fois. Car dans les débuts, il peut se faire qu'il laisse s'écouler une année ou même plusieurs avant de nous accorder la même faveur. Sa Majesté en sait la raison que nous ne devons pas chercher à connaître. D'ailleurs, il n'y a pas de motif pour cela. Nous n'ignorons pas que, pour plaire à Dieu, il faut suivre la voie des commandements et des conseils. Soyons-y donc très fidèles. Méditons sur la vie et la mort de notre Seigneur, ainsi que sur toutes nos obligations envers lui. Puis le reste nous sera accordé quand il lui plaira. Ces personnes me répondent qu'elles ne peuvent s'arrêter à de telles méditations, et ce que j'ai dit précédemment montre qu'elles ont peut-être raison sous un certain rapport. Vous savez qu'autre chose est le raisonnement qui se fait à l'aide de l'entendement, autre chose est la représentation de la vérité faite à l'entendement par la mémoire. Vous direz peut-être que vous ne comprenez pas ce que je dis, et en vérité, peut-être n'en ai-je pas moi-même assez l'intelligence pour vous l'expliquer. Cependant, je m'exprimerai comme je pourrai. J'appelle méditation les raisonnements nombreux que nous faisons avec l'entendement de la manière suivante. Nous commençons à songer à la faveur que Dieu nous a accordée en nous donnant son Fils unique. Et sans nous arrêter là, nous passons à tous les mystères de sa glorieuse vie. Ou bien, nous commençons à méditer sur la prière de notre Seigneur au Jardin des Oliviers, et sans nous y fixer, l'entendement continue à suivre le Sauveur jusqu'à ce qu'il le considère cloué à la croix. Ou bien nous prenons un point particulier de la Passion, par exemple la prise du Sauveur, et réfléchissant sur ce mystère, nous considérons dans le détail tout ce qui peut frapper notre intelligence et notre cœur, comme la trahison de Judas, la fuite des apôtres, et les autres circonstances. Cette oraison est admirable et très méritoire. Quant à cette oraison, les âmes élevées par Dieu aux choses surnaturelles et à la contemplation parfaite déclarent à bon droit qu'elles ne peuvent s'y livrer. Comme je l'ai déjà dit, j'en ignore le motif, mais elles ne pourront presque jamais la faire. Toutefois, elles auraient tort de dire qu'elles ne peuvent s'arrêter à ces mystères, ni les avoir souvent présents à l'esprit, surtout lorsque l'Église catholique les célèbre. Il n'est pas possible que l'âme, après tant de faveurs reçues de Dieu, perde le souvenir de marques d'amour si précieuses, qui sont en effet comme de vives étincelles bien capables de l'embraser davantage encore dans son amour pour notre Seigneur. Ces personnes ne doivent pas se comprendre elles-mêmes. Elles considèrent, en effet, ces mystères d'une manière plus parfaite. Elles les ont tellement à l'esprit et imprimées dans la mémoire que la simple vue du Sauveur prosterné au Jardin des Oliviers et répandant une épouvantable sueur suffit pour les entretenir non seulement une heure, mais plusieurs jours. Elles voient qui il est et combien nous avons été ingrats après toutes les souffrances qu'il a endurées. Leur volonté alors, bien que n'ayant pas de tendresse sensible, s'applique aussitôt à désirer glorifier quelque peu une telle miséricorde, souffrir quelque chose pour celui qui a tant souffert, et autre chose semblable dont elles occupent la mémoire et l'entendement. Tel est, à mon avis, le motif pour lequel elles ne peuvent s'appliquer à discourir davantage sur la Passion. Et cela leur fait croire qu'elles ne peuvent y penser. Si elles n'y pensent pas, il est bon qu'elles s'efforcent de le faire. Car, je le sais, l'oraison la plus sublime ne les en empêchera point, et je ne saurais trouver bon que l'on ne s'y applique pas souvent. Que le Seigneur veuille alors la faire entrer dans l'extase, à la bonne heure. D'ailleurs, ne le voudrait-elle pas, il l'obligerait à abandonner l'exercice auquel elle est occupée. Je regarde comme absolument certain que cette façon de procéder,

0: au lieu d'être un obstacle à l'âme, la prépare au contraire beaucoup à recevoir toutes sortes de biens. Ce qui lui serait nuisible, ce serait une sérieuse application à la méditation de discours dont j'ai parlé au début. Car, à mon avis, l'âme parvenue à un état plus élevé en est incapable. Je puis me tromper en cela. Dieu, en effet, conduit les âmes par des voies différentes. Mais on ne doit pas condamner ceux qui ne peuvent suivre ce chemin ni les juger incapables de jouir de ces faveurs si précieuses qui sont renfermées dans les mystères de notre trésor Jésus-Christ. Personne, quelque spirituel que vous le supposiez, ne me fera croire que ce serait bien. Il y a certains principes et même certains moyens en faveur chez quelques âmes. Dès qu'elles arrivent à l'oraison de quiétude et savourent les délices et les goûts que le Seigneur y donne, elles s'imaginent qu'il est très important de demeurer toujours dans cette jouissance. Qu'elles veuillent bien m'en croire et ne pas se laisser tant absorber, comme je l'ai dit dans un autre endroit. La vie est longue et les épreuves y sont nombreuses. Nous avons besoin de jeter les yeux sur le Christ, notre modèle, pour voir comment il les a endurées, et de considérer même ses apôtres et les saints, afin de pouvoir, comme eux, les supporter avec perfection. C'est une trop bonne compagnie que celle du bon Jésus, pour que nous nous séparions de lui. J'en dis autant de celle de sa très sainte mère. Il a pour très agréable que nous compatissions à ses peines, alors même que nous laisserions parfois de côté notre propre contentement et notre satisfaction personnelle. Cette conduite est d'autant plus nécessaire que les délices de l'oraison ne sont pas tellement fréquentes qu'il n'y ait du temps pour tout. Pour moi, j'en considérerais comme suspect l'état d'une âme qui me déclarerait qu'elle est toujours dans les délices et qu'elle ne peut jamais faire ce que j'ai dit. Croyez-le de même. Ne négligez aucun effort pour sortir d'une telle illusion et d'une pareille ivresse. Si vos efforts n'y suffisent pas, prévenez la prieure, afin qu'elle vous donne un office où vous aurez tant d'occupations que vous sortiez de ce danger. Car s'il durait longtemps, il serait très grave, au moins pour l'esprit et pour la tête. Je crois avoir suffisamment expliqué l'importance qu'il y a, quelque spirituel que l'on soit d'ailleurs, à ne pas fuir les choses corporelles au point de nous imaginer que même la très sainte humanité de notre Seigneur nous fait tort. On allègue, il est vrai, cette parole que le Seigneur adressa à ses disciples. « Il vous est expédient que je m'en aille. » Pour moi, je ne puis souffrir qu'on fasse cette objection. Ah certes, le Sauveur n'a pas dit cette parole à sa très sainte mère, parce qu'elle était ferme dans la foi. Elle savait qu'il était Dieu et homme tout ensemble. Et, bien qu'elle lui portât plus d'amour qu'eux, elle y mettait tant de perfection que la vue de la sainte humanité lui servait encore de stimulant. Les apôtres ne devaient pas être alors aussi fermes dans la foi qu'ils le furent plus tard et que nous devons l'être nous-mêmes maintenant. Je vous l'assure, mes filles, je regarde comme dangereux de considérer comme un obstacle à notre perfection la sainte humanité de notre Seigneur. Le démon pourrait nous amener par là jusqu'à nous faire perdre la dévotion envers le Saint-Sacrement. L'illusion où je me suis trouvée n'arriva pas, à mon avis, aussi loin. Mais je ne prenais plus de plaisir à penser si longtemps à notre Seigneur Jésus-Christ. Je m'entretenais dans cette ivresse en attendant le retour des délices dont j'avais joui. Mais je vis clairement que cette voie n'était pas bonne. Comme je ne pouvais goûter toujours ces délices, ma pensée s'en allait ici et là, et mon âme, semblable à l'oiseau qui voltige et ne trouve pas où se poser, perdait beaucoup de temps. Elle ne faisait point de progrès dans les vertus et ne profitait point de l'oraison. J'en ignorais la cause et, à mon avis, je ne l'aurais jamais connue parce que la voie que je suivais me semblait très bonne. Si une personne, servante de Dieu, avec laquelle je traitais de mon oraison, ne m'avait éclairée. Depuis lors, j'ai vu clairement combien j'étais dans l'erreur. Aussi, je ne pourrai jamais assez regretter qu'il y ait eu un temps où je n'ai pas compris qu'il n'y avait rien à gagner à une si grande perte. Voilà pourquoi, alors même que je le pourrais, je ne veux acquérir aucun bien s'il ne me vient de l'auteur de tous les biens. qu'il soit béni à jamais. Ainsi soit-il.
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Chapitre 8. Elle traite de la manière dont Dieu se communique à l'âme par vision intellectuelle et donne quelques avis. Elle expose quels sont les effets de cette vision quand Dieu en est l'auteur. Elle recommande le secret sur ses faveurs. Je voudrais vous montrer plus clairement, mes sœurs, que ce que je vous ai dit est vrai, et que plus une âme avance, plus elle vit dans la compagnie de ce bon Jésus. Il sera bon pour cela d'exposer comment, lorsqu'il plaît à sa majesté, il nous est impossible de ne pas être toujours en sa compagnie. Le Sauveur le montre avec évidence par les différentes manières dont il se communique à nous. Il nous témoigne son amour dans les apparitions ou visions les plus admirables. Je veux en dire quelques-unes, afin que vous ne soyez pas effrayés, dans le cas où vous en seriez favorisés un jour. Peut-être daignera-t-il m'aider à en dire quelques mots. Mais ne serions-nous pas nous-mêmes l'objet de ses faveurs ? Nous lui adresserions néanmoins les louanges les plus vives de ce qu'il se communique ainsi à des créatures, lui qui a tant de majesté et de puissance. Il arrive parfois que l'âme qui ne songe nullement à être l'objet d'une telle faveur et qui n'a jamais cru l'avoir méritée, sent près d'elle Jésus-Christ notre Seigneur, sans le voir cependant des yeux du corps ni des yeux de l'âme. On appelle cela une vision intellectuelle, et je ne sais pourquoi. J'ai vu la personne à qui Dieu avait accordé cette faveur et plusieurs autres dont je parlerai plus tard. Dans les débuts, elle était très préoccupée. Elle ne pouvait comprendre ce que c'était parce qu'elle ne voyait rien. Cependant, elle avait une telle assurance que c'était Jésus-Christ notre Seigneur qui se montrait à elle de la sorte qu'elle n'en pouvait douter. Je dis qu'elle n'avait aucun doute sur la vision elle-même. Mais cette vision venait-elle de Dieu ou non ? Évidemment, les admirables effets qui en découlaient lui faisaient comprendre que Dieu en était l'auteur. Mais elle ne laissait pas d'être dans la crainte. Car elle n'avait jamais entendu parler de vision intellectuelle, ni pensé qu'il y en eût de cette sorte. Elle comprenait très clairement que celui qui se trouvait présent était le même Seigneur qui lui parlait souvent de la manière que j'ai dite, car, jusqu'au jour où il lui fit cette grâce dont je parle, elle ne savait jamais qui lui parlait, bien qu'elle entendît les paroles. Elle était, je le sais, très craintive à ce sujet. Cette vision est, en effet, différente des visions imaginaires qui passent promptement. Elle dure plusieurs jours, et même parfois plus d'un an. Elle s'en alla donc toute préoccupée trouver son confesseur. Celui-ci lui dit « Puisque vous ne voyez rien, comment savez-vous que c'est notre Seigneur ? Dites-moi quel visage il avait. » Elle lui répondit qu'elle ne le savait pas, qu'elle ne voyait pas de visage. Il ne pouvait rien ajouter à ce qu'elle avait dit. Ce qu'elle savait, c'est que c'était notre Seigneur qui lui parlait, et que ce n'était pas une illusion. On cherchait néanmoins à lui inspirer les craintes les plus vives. Mais très souvent, elle ne pouvait avoir de doute, surtout lorsque notre Seigneur lui disait « Ne crains pas, c'est moi ». Ces paroles avaient une telle efficacité que le doute lui était impossible alors. Elle se sentait complètement remplie de courage et de joie de se trouver dans une si bonne compagnie. Aussi, elle voyait clairement quel secours puissant elle y trouvait pour se tenir d'une manière habituelle en la présence de Dieu et veiller avec soin à ne rien faire qui pût lui déplaire. Il lui semblait, en effet, que Dieu avait toujours le regard fixé sur elle. Chaque fois qu'elle voulait s'entretenir avec sa majesté dans l'oraison, et même en dehors de là, il lui semblait que le Seigneur était si près qu'il ne pouvait pas manquer de l'entendre. Quant aux paroles qu'il disait, elle ne les entendait pas lorsqu'elle le voulait, mais à des moments où elle n'y pensait pas et quand c'était nécessaire. Elle sentait que notre Seigneur se tenait à sa droite. Ce n'était pas toutefois à l'aide des sens qui nous découvre qu'une personne est près de nous, mais par un mode très élevé qu'il est impossible d'expliquer
et qui cependant est absolument sûr et certain. En un mot, il s'agit d'une certitude beaucoup plus grande que celle des sens. Les sens peuvent nous tromper, mais ce mode, non. Parce que les fruits précieux qu'il produit et les effets intérieurs qu'il opère ne sauraient venir de la mélancolie, et que le démon, par ailleurs, ne produirait jamais un tel bien. L'âme ne goûterait pas, non plus, une paix si profonde et n'aurait pas en elle des désirs si constants de plaire à Dieu, ni un tel mépris pour tout ce qui ne se rapporte pas à lui. Cette personne comprit clairement dans la suite que le démon n'était pas l'auteur de cette faveur qui devenait de plus en plus claire pour elle. Cependant, je sais qu'il y avait des moments où elle était très craintive, d'autres où elle était remplie de confusion, parce qu'elle se demandait comment avait pu lui venir une si haute faveur. Nous étions tellement une même chose, elle et moi, que je n'ignorais rien de ce qui se passait dans son âme. Je puis donc être un bon témoin, et vous pouvez croire que tout ce que je vous en dirai est la vérité. C'est une faveur de Dieu qui fait naître dans l'âme beaucoup de confusion et d'humilité, tandis que le démon produit un effet tout contraire. L'âme voit avec évidence que cette grâce vient de Dieu et que toutes les industries humaines seraient impuissantes à agir d'une manière si élevée. Aussi, quand elle la reçoit, elle ne la regarde point comme un bien propre, mais comme un don qui lui vient de la main de Dieu. Bien que quelques-unes des faveurs dont j'ai parlé me semblent plus hautes, celles-ci toutefois apportent une connaissance particulière de Dieu. De plus, l'âme, jouissant d'une manière si continuelle de sa compagnie, sent naître en elle l'amour le plus tendre pour sa majesté, ainsi que des désirs, plus ardents encore que ceux dont nous avons parlé, de se consacrer tout entière à son service, et enfin, la plus grande pureté de conscience. Car cette présence de Dieu qui se tient à son côté fait que son attention est sans cesse en éveil. Sans doute, nous savons que Dieu est présent à toutes nos œuvres. Mais notre nature est telle que nous l'oublions souvent, tandis que l'âme favorisée de cette grâce n'a pas de distraction. Le Seigneur, qui est près d'elle, la maintient toujours attentive. Bien plus, comme elle a presque continuellement un amour actuel pour celui qu'elle voit ou qu'elle sent près d'elle, elle reçoit beaucoup plus souvent les autres grâces dont nous avons parlé. Enfin, le profit qu'elle en retire lui montre combien cette faveur est élevée et combien elle mérite d'être estimée. Elle en rend grâce au Seigneur, qui la lui accorde, bien qu'elle soit si éloignée d'avoir pu la mériter, et elle ne l'échangerait pas pour tous les trésors et tous les plaisirs de la terre. Aussi, quand le Seigneur l'en prive, elle se trouve dans une solitude profonde. Mais tous les efforts qu'elle pourrait réaliser pour recouvrer cette compagnie lui serviraient de peu. Le Seigneur accorde cette grâce quand il veut. Et nous ne pouvons l'acquérir par nous-mêmes. Quelquefois, l'âme jouit aussi de la compagnie d'un saint. Et elle en retire également un grand profit. Mais si l'on ne voit rien, me direz-vous, comment comprend-on que c'est le Christ qui est là, ou sa très glorieuse mère, ou un saint? À cela, l'âme ne pourra répondre. Il lui est impossible, en outre, de comprendre comment elle le sait. Ce qu'elle peut dire seulement, c'est qu'elle le sait d'une manière très certaine. Que le Seigneur nous tienne compagnie et nous parle, cela ne semble pas très difficile à comprendre. Mais qu'un saint vienne de la sorte sans prononcer une parole, et qu'il semble uniquement placé là par Dieu pour aider l'âme et lui tenir compagnie, voilà qui est plus merveilleux encore. Ainsi en est-il de certaines autres faveurs spirituelles. On ne saurait les exprimer. Mais elles nous montrent du moins combien basse est notre nature et combien elle est loin de comprendre les infinies grandeurs de Dieu, puisque nous ne pouvons même comprendre ses faveurs. Aussi, l'âme qui les reçoit doit-elle les admirer et rendre gloire à sa majesté. Elle lui en adressera des actions de grâce toutes particulières.
comme c'est une faveur qui n'est pas donnée à tous, elle en aura une haute estime et s'appliquera à rendre à l'avenir de plus signalés services à notre Seigneur, dès lors qu'il l'aide pour cela de tant de manières. Il résulte de là que l'âme ne s'en estime pas davantage. Il lui semble que, de toutes les personnes qui sont sur la terre, elle est la plus imparfaite au service de Dieu. Car à son avis, aucune n'a plus d'obligation qu'elle envers lui. Aussi la moindre faute qu'elle commet lui transperce le cœur, et ce n'est pas sans une très grande raison. Chacune des sœurs que le Seigneur conduira par cette voie trouvera dans les effets produits dont nous venons de parler une marque qu'il ne s'agit pas d'une illusion ou d'une imagination. Comme je l'ai dit, il n'est pas possible, à mon avis, que cet état dure si longtemps s'il est l'œuvre du démon. Il ne produirait pas un progrès si notable et il ne répandrait pas une paix intime si profonde. Ce n'est point sa coutume d'agir ainsi. Et le voudrait-il ? Il ne peut pas, lui qui est si mauvais, produire un tel bien. Les fumées de l'amour-propre se manifesteraient aussitôt et l'âme se croirait meilleure que les autres. De plus, la vue de l'âme qui se tient toujours si unie à Dieu et si appliquée à penser à lui causerait tant de dépit au démon que, s'il tentait de la tromper par là, il ne recommencerait pas souvent. Dieu, d'ailleurs, est tellement fidèle qu'il ne lui laisserait pas tant de pouvoir sur une âme dont toute l'ambition est de plaire à sa majesté et de sacrifier sa vie pour son honneur et sa gloire. Aussi, il ne tarderait pas à la tirer de l'illusion. Mon avis est, et sera toujours, que l'âme se conforme à ce que nous avons dit après avoir reçu des faveurs. Et alors, si Dieu permet parfois qu'elle soit tentée par le démon, il la délivrera du combat avec gloire, et le démon restera confondu. Voilà pourquoi, mes filles, si quelques-unes d'entre vous se trouvent dans cette voie, comme je l'ai dit, qu'elle ne s'effraie point. Il est bon cependant de marcher avec crainte et de nous tenir davantage sur nos gardes. Il ne faut pas non plus, après avoir reçu de si hautes faveurs, mettre tant de confiance en nous-mêmes que nous venions à nous négliger. Ce serait un signe qu'elles ne viennent pas de Dieu, car vous ne découvririez pas en vous les effets dont j'ai parlé. Il est bon dans les commencements de consulter sous le secret de la confession un homme très instruit, car ce sont les savants qui doivent nous donner la lumière. On peut interroger également une personne très élevée dans la spiritualité. Quand cette personne n'est pas très spirituelle, il est mieux de choisir un homme très instruit. Mais quand vous le pouvez, consultez l'un et l'autre. Si l'on vous dit que vous êtes dans l'illusion, ne vous en troublez pas. L'illusion ne peut faire ni beaucoup de mal, ni beaucoup de bien à votre âme. Mais recommandez-vous à la Divine Majesté pour qu'elle ne permette pas que vous soyez trompé. Si l'on vous dit que vous êtes le jouet du démon, votre peine sera plus vive. Ce n'est pas néanmoins un homme vraiment savant qui vous le dira, pourvu qu'il découvre en vous les effets dont j'ai parlé. Et le dirait-il ? Je sais, moi, que le Seigneur lui-même, qui est en votre compagnie, vous consolera et vous rassurera. Il l'éclairera aussi, peu à peu, le savant, pour qu'il vous donne à son tour la lumière. Si celui que vous consultez, tout en étant un homme d'oraison, est étranger à la voie que vous suivez, il s'étonnera aussitôt de votre état et le condamnera. Voilà pourquoi je vous conseille de vous adresser à un homme très instruit, et, si vous le pouvez, à quelqu'un qui soit en même temps très élevé dans la spiritualité. La prière donnera la permission nécessaire, car, bien que la vue de la sainte vie d'une sœur montre que son âme suit un chemin sûr, la prière sera cependant obligée de la laisser consulter quelqu'un, afin que l'une et l'autre puissent être en sécurité. Une fois qu'elle aura traité de son intérieur avec ces personnes, que la sœur se tienne tranquille et ne consulte plus.
Parfois, en effet, il n'y a aucun sujet de crainte et le démon inspire des appréhensions tellement excessives qu'elle force l'âme à ne pas se contenter d'avoir consulté une fois, surtout quand le confesseur a peu d'expérience, se montre timide ou pousse lui-même à rechercher d'autres conseils. Alors, ce qui aurait dû rester très secret devient public. L'âme est persécutée et tourmentée. Quand elle s'imagine que tout est secret, elle le voit connu du public. Il en résulte qu'une foule de tourments viennent fondre sur elle et que l'ordre lui-même pourrait avoir à en souffrir avec les temps malheureux où nous vivons. Ainsi donc, il faut agir avec beaucoup de prudence. C'est là ce que je recommande instamment aux prieurs. Mais on ne doit pas s'imaginer qu'une sœur est plus parfaite que les autres parce qu'elle est l'objet de telles faveurs. Notre Seigneur conduit chaque âme comme il le juge bon pour elle. Ces faveurs sont un secours pour aider l'âme à devenir une grande servante de Dieu si elle fait ce qui dépend d'elle. Parfois, cependant, Dieu conduit les plus faibles par cette voie. On ne saurait donc ni approuver ni condamner ces âmes. Il faut considérer leur vertu. Celle qui sera la plus mortifiée et la plus humble, ou qui servira notre Seigneur avec le plus de pureté de conscience, sera aussi la plus sainte. Encore, nous ne saurions ici-bas en avoir une certitude complète. Il faut attendre que le véritable juge rende à chacun selon ses mérites. Nous verrons alors avec étonnement combien ces jugements sont différents de ceux que nous formons ici-bas. Qu'ils soient loués à jamais, ainsi soit-il.

0: Chapitre 9. Elle montre comment le Seigneur se communique à l'âme dans la vision imaginaire. Elle insiste beaucoup pour que l'on ne désire pas être conduit par cette voie et en donne plusieurs raisons. Ce chapitre est très utile. Parlons maintenant des visions imaginaires. Elles sont, dit-on, plus exposées aux artifices du démon que celles dont nous avons parlé. Et je le crois volontiers. Néanmoins, quand elles viennent de notre Seigneur, elles me semblent en quelque sorte plus avantageuses que les autres, parce qu'elles sont plus en rapport avec notre nature. J'accepte, bien entendu, celles que Sa Majesté nous donne à comprendre dans la dernière demeure, car aucune autre ne saurait leur être comparée. Considérons à présent comment notre Seigneur est avec nous, ainsi que je l'ai dit au chapitre précédent. Représentons-nous que nous avons dans une cassette d'or une pierre précieuse d'une valeur extraordinaire et d'une vertu inestimable. Il est absolument certain qu'elle est là, mais sa vertu ne manque pas de se faire sentir quand nous la portons sur nous. Tout invisible qu'elle soit restée à nos regards, nous ne manquons pas de l'estimer. Car, l'expérience nous l'a prouvé, elle nous a délivrés de plusieurs infirmités qu'elle a la propriété de guérir. Mais nous n'osons la regarder, ni ouvrir le coffret qui la contient. D'ailleurs, nous ne le pourrions pas. Le propriétaire seul en connaît le secret et en possède la clé. Il nous a prêté le bijou pour notre avantage. Mais il ouvrira le coffret quand il lui plaira de nous le montrer. Il nous l'enlèvera même quand il le jugera bon. Et c'est ce qu'il fait. Or, il lui plaît parfois d'ouvrir subitement le coffret pour faire une faveur à la personne à qui il l'a prêté. Dans ce cas, il est clair que cette personne éprouve une joie très vive. Elle aimera ensuite à se rappeler l'éclat admirable de cette pierre précieuse et elle en conservera le souvenir bien gravé dans sa mémoire. Il en est de même ici, lorsque notre Seigneur veut bien donner à une âme une marque plus particulière de son amour. Il lui montre clairement sa très sainte humanité de la manière qu'il veut. Il se manifeste tel qu'il était lorsqu'il conversait en ce monde ou apparaissait après sa résurrection. Bien que la vision ait lieu avec une rapidité comparable à celle de l'éclair, cette image très glorieuse demeure tellement gravée dans l'imagination que je regarde comme impossible qu'elle s'en efface jamais jusqu'à ce qu'elle la voie dans ce séjour où elle en jouira éternellement. J'ai parlé d'une image, mais à ce que pense la personne qui l'a vue, cette image n'est pas morte comme l'est une peinture. C'est une image véritablement vivante qui parle parfois à l'âme et lui découvre même de profonds secrets. Vous devez savoir que si l'âme s'arrête quelques instants à cette vision, elle ne peut pas plus la fixer qu'elle ne saurait fixer le soleil, car cette vision passe toujours très rapidement. Cela ne vient pas cependant de ce que son éclat fatigue les yeux de l'âme, comme l'éclat du soleil fatigue les yeux du corps. Je dis les yeux de l'âme parce que c'est elle qui voit tout ici. D'ailleurs, quant à la vision qui est perçue par les yeux du corps, je n'en puis rien dire. La personne en effet dont il a été question et dont je puis parler d'une manière si particulière n'a pas eu de vision de cette sorte. Et il est difficile de rendre un compte exact de ce que l'on ne sait pas par expérience. La splendeur de notre Seigneur est comme une lumière infuse, comme celle d'un soleil recouvert d'un voile aussi transparent qu'un diamant qu'on pourrait polir. Son vêtement semble comme une toile très fine de Hollande. Presque chaque fois qu'il accorde cette faveur à une âme, elle tombe en extase. Elle ne peut, dans sa bassesse, supporter une vue qui cause tant de terreur. Je dis terreur. Bien que cette vue soit plus belle et plus délicieuse qu'on ne pourrait l'imaginer après 1000 ans d'efforts, elle dépasse de beaucoup la portée de notre imagination et de notre entendement. Elle se manifeste avec une incomparable majesté. L'âme est saisie d'une profonde terreur et il n'est pas besoin de l'interroger pour qu'elle dise comment elle connaît, sans qu'on le lui ait dit, quel est le personnage qui apparaît dans la vision, car il se manifeste bien comme le maître du ciel et de la terre. Quant aux rois de ce monde, ils ont peu de choses par eux-mêmes pour relever leur prestige. Il faut qu'ils se présentent avec leur suite ou qu'on annonce ce qu'ils sont. Ô Seigneur, comme nous autres chrétiens, nous savons peu vous connaître. Que sera-ce le jour où vous viendrez nous juger, puisque votre vue inspire tant de terreur quand vous venez visiter avec tant d'amitié votre épouse? Ô mes filles, que sera-ce quand il dira d'une voix si courroucée « Allez, maudit de mon père !» Maintenant, plaise à Dieu que le souvenir de la grâce que le Seigneur fait à l'âme et dont nous parlons se grave dans notre esprit. Ce ne sera pas un bien de peu d'importance. Un saint Jérôme, malgré toute sa sainteté, n'éloignait pas cette pensée de son souvenir. Imitons-le, et nous trouverons légères toutes les austérités de la règle que nous professons. Mais alors même qu'elle durait de longues années, ce n'est qu'un moment comparé à l'éternité. Pour moi, je vous le dis en toute vérité, malgré mon extrême misère, la crainte des tourments de l'enfer ne m'a jamais paru qu'un rien en comparaison de la pensée que les damnés verraient un jour plein de courroux ses yeux si beaux, si doux et si compatissants de notre Seigneur. Mon cœur, ce me semble, était incapable de le souffrir, et il en a été ainsi toute ma vie. Quel ne doit donc pas être l'effroi de la personne à qui notre Seigneur accordait la vision dont je parle, puisque l'émotion qu'elle en ressent est telle qu'elle en perd le sentiment. C'est pour cela sans doute que notre Seigneur suspend alors les puissances de cette âme et vient au secours de sa faiblesse, afin qu'elle s'unisse à sa grandeur dans cette communication divine si élevée.
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Si l'âme pouvait rester longtemps à fixer ce divin Seigneur qu'elle voit, je ne crois pas que la vision fût surnaturelle. Ce serait plutôt une représentation très vive, ou quelques figures fabriquées par l'imagination, mais ce ne serait que comme une chose morte en comparaison de la vision dont je parle. Il y a des personnes, et je puis l'assurer non seulement de 3 ou 4, mais d'un grand nombre, puisqu'elles ont traité avec moi, qui, par suite de la faiblesse de l'imagination, de l'acuité de leur intelligence ou d'une autre cause que j'ignore, s'enivrent tellement l'esprit qu'elles se figurent voir clairement tout ce qu'elles pensent. Si elles avaient eu une véritable vision, elles comprendraient leur erreur sans l'ombre d'un doute. Ce sont elles-mêmes qui forgent avec l'imagination ce qu'elles pensent voir, et il n'en résulte aucun bon effet. Elles restent, au contraire, beaucoup plus froides qu'elles ne le seraient à la vue d'une pieuse image. Il est clair que l'on ne doit en faire aucun cas. D'ailleurs, le souvenir s'en efface plus rapidement que celui d'un songe. Dans la véritable vision dont je parle, il n'en est pas ainsi. L'âme est loin de s'attendre à avoir une vision, elle n'en a même pas la moindre pensée, quand soudain l'image de notre Seigneur se montre complètement. Elle bouleverse toutes les puissances et les sens, et les remplit de crainte et de troubles pour les établir aussitôt dans une paix délicieuse. De même que, au moment où saint Paul fut terrassé, il y eut une tempête et une forte agitation dans l'air, de même dans ce monde intérieur dont nous parlons, il se produit d'abord une grande secousse, puis en un instant, comme je l'ai dit, tout rentre dans la paix. L'âme alors est tellement bien instruite de certaines grandes vérités qu'elle n'a pas besoin d'un autre maître. La véritable sagesse lui a enlevé sa torpeur d'esprit sans le moindre travail de sa part. Elle garde durant quelque temps une telle certitude que c'est là une faveur de Dieu que, malgré toutes les assertions contraires, on ne réussirait pas alors à lui faire redouter qu'il puisse y avoir illusion. Mais ensuite, lorsque le confesseur lui suggère quelques craintes, Dieu la laisse dans l'hésitation afin qu'elle se demande si, vu ses péchés passés, l'illusion ne serait pas possible. Cependant, elle ne cesse pas d'y croire. Mais, je le répète, elle agit alors comme dans les tentations contre la foi, car le démon peut, il est vrai, jeter le trouble dans l'âme, mais non l'empêcher de demeurer ferme dans l'attachement aux vérités révélées. Plus même les assauts qui lui sont livrés sont terribles, plus elle acquiert la certitude que le démon est impuissant à produire en elle tant de bienfaits, comme c'est la vérité. Son pouvoir, en effet, n'est pas si grand sur l'intérieur de l'âme. Il pourra seulement lui représenter quelque image, mais cette image ne portera ni le cachet de vérité, ni la majesté, ni les heureux fruits de la véritable vision. Comme les confesseurs ne peuvent voir tout cela, et que peut-être l'âme à qui Dieu accorde cette faveur ne sait pas en rendre compte, ils craignent, et à bien juste titre. Ils doivent agir avec prudence, attendre que le temps manifeste les fruits de ces apparitions et considérer peu à peu quelle humilité elles produisent dans l'âme et quelle force ça lui donne pour la pratique des vertus. Lorsque c'est le démon qui agit, il ne tarde pas à se trahir par les innombrables mensonges où on le surprend. Si le confesseur a de l'expérience et s'il a été favorisé de ses visions véritables, il met peu de temps à découvrir la vérité. Il voit tout de suite, à la relation qu'on lui fait, quand ses visions viennent de Dieu, de l'imagination ou du démon. Il le voit spécialement lorsqu'il a reçu de sa majesté le don de discernement des esprits. Possède-t-il ce don et la science ? Il s'en rendra parfaitement compte, alors même qu'il n'aurait pas d'expérience. Ce qui est de la plus haute importance, mes sœurs, c'est de vous ouvrir au confesseur en toute simplicité et en toute sincérité. Je ne parle pas de vos péchés. Il est clair que vous devez les dire, mais du rapport exact que vous lui ferez de votre oraison. Sans cela, je ne vous garantis pas que vous suivez une bonne voie, ni que c'est Dieu qui vous instruit.
car il aime beaucoup que nous ayons avec ses représentants cette sincérité et cette clarté que nous avons avec lui-même, comme aussi que nous désirions leur faire connaître jusqu'à nos moindres pensées et à plus forte raison nos œuvres. Agissez de la sorte, et alors ne vous troublez et ne vous inquiétez point. Quand bien même ces visions ne viendraient pas de Dieu, vous n'en recevrez aucun préjudice si vous avez de l'humilité et une bonne conscience. Sa Majesté sait tirer le bien du mal, et le chemin par lequel le démon voudrait vous perdre vous servira à gagner de nouveaux mérites. En songeant aux si hautes faveurs dont notre Seigneur vous a comblé, vous vous efforcerez de lui plaire de plus en plus et d'avoir toujours le regard de votre pensée fixé sur son image. Un homme très instruit a dit que si le démon, qui est un grand peintre, lui représentait bien au vif l'image de notre Seigneur, il ne s'en attristerait point. Il s'en servirait

pour aviver sa dévotion et ferait ainsi la guerre aux démons avec ses propres armes. Bien que le peintre soit plein de malice, nous ne devons pas pour cela manquer de révérer l'image qu'il nous présente, si elle représente celui qui est pour nous la source de tous les biens. Il trouvait très mauvais le conseil donné par quelques-uns de faire des gestes de mépris à ces images. Car d'après lui, nous devons révérer celle de notre roi partout où nous la voyons. Je vois qu'il avait raison. Nous y serions nous-mêmes sensibles. Voyez plutôt. Que l'on fait de semblables outrages au portrait de son ami, il en sera fort mécontent. À combien plus forte raison devons-nous toujours respecter le crucifix partout où nous le voyons, ainsi que tout autre tableau de notre souverain? Bien que j'aie traité de ce point ailleurs, je me réjouis d'en avoir parlé ici. J'ai connu, en effet, une personne qui s'est trouvée dans une profonde affliction parce qu'on lui avait commandé ce geste de mépris. Je ne sais qui a inventé ce moyen si bien de nature à tourmenter une âme qui ne pouvait moins faire que d'obéir au confesseur et qui se croyait perdue si elle ne suivait pas son conseil. Mais viendrait-il à vous le donner? Mon avis est que, après lui avoir exposé en toute humilité la raison que je viens de donner, vous ne le suiviez pas. Pour moi, je fus extrêmement satisfaite des raisons qui me furent données par le confesseur qui me les exposa alors. L'âme tire un profit considérable de cette faveur de notre Seigneur. Lorsqu'elle pense à lui, à sa vie ou à sa passion, elle se rappelle son visage si doux et si beau, et elle en éprouve une consolation très vive. C'est ainsi que sur la terre, nous goûtons plus de joie d'avoir vu une personne qui nous a fait beaucoup de bien que si nous ne l'avions jamais connue. Voilà pourquoi je vous assure que ce souvenir si délicieux de l'image du Sauveur me procure une consolation profonde et de précieux avantages. Cette faveur est encore la source de beaucoup d'autres profits. Mais comme j'ai déjà tant parlé des effets de ces visions et que je dois encore en parler, je ne veux ni me fatiguer ni vous fatiguer non plus. Aussi vais-je vous donner un avis très important. Lorsque vous savez ou que vous entendez dire que Dieu accorde de telles faveurs à certaines âmes, ne lui demandez jamais de vous mener par cette voie et ne le désirez point. Cette voie peut vous paraître très bonne, et il faut avoir pour elle beaucoup d'estime et de respect. Mais il ne convient pas de la demander ou de la désirer, et cela pour plusieurs raisons. Premièrement, c'est un manque d'humilité que de vouloir qu'on vous donne ce que vous n'avez jamais mérité. Voilà pourquoi je crois qu'elle n'aura pas beaucoup d'humilité, celle qui aura ce désir. De même qu'un pauvre laboureur est loin de désirer être roi, parce que cela lui paraît impossible, vu qu'il ne l'a pas mérité, ainsi l'âme qui est humble est-elle loin de convoiter de telles faveurs. Pour moi, je crois que notre Seigneur ne les lui accordera jamais, sans lui donner tout d'abord une profonde connaissance d'elle-même. Mais comment avec de tels désirs comprendra-t-elle que c'est vraiment une très insigne faveur pour elle de n'être pas encore en enfer? En second lieu, il est très certain que l'âme est déjà trompée ou très exposée à l'être, car le démon n'a besoin que de voir une petite porte entrouverte pour nous tendre toutes sortes de pièges. Troisièmement, une fois l'imagination placée sous l'influence d'un désir ardent, on se figure voir et entendre ce que l'on veut, comme les personnes qui désirent vivement un objet. Elles y pensent beaucoup durant le jour et y songent encore la nuit. Quatrièmement, c'est une hardiesse excessive que de prétendre choisir nous-mêmes notre voie sans savoir celle qui nous convient le mieux. Laissons le Seigneur, qui nous connaît, nous conduire par celle qu'il nous faut afin que sa volonté s'accomplisse en tout. Cinquièmement, croyez-vous que les croix endurées par les âmes qui sont l'objet de ces si hautes faveurs soient légères? Non, certes. Elles sont, au contraire, très lourdes et de beaucoup de sortes. Savez-vous si vous pourriez les porter? Sixièmement, on ignore si l'on ne perdra pas là où l'on croyait trouver un gain, comme il arriva à Saül quand il fut roi. Sixièmement, on ignore si l'on ne perdra pas

de cette sorte. Mais on contracte une plus stricte obligation de servir Dieu dès lors que l'on reçoit de lui davantage. Quant à la faculté de gagner des mérites, Dieu ne nous en prive pas. Elle est entre nos mains. Ainsi, il y a beaucoup de personnes qui sont saintes et qui n'ont jamais su ce que c'est que d'avoir une seule de ces visions, tandis qu'au contraire, d'autres personnes qui les reçoivent ne le sont pas. Ne vous imaginez pas non plus que ces visions sont continuelles. Pour une seule que Dieu accorde, il envoie une foule de croix. Aussi l'âme ne songe point à recevoir d'autres visions de cette sorte, mais bien à correspondre à celle qu'elle a reçue. Ces faveurs doivent être, il est vrai, d'un très grand secours pour acquérir les vertus dans une très haute perfection. Toutefois, celui qui les possède parce qu'il les a gagnées par son travail a beaucoup plus de mérite. Je connais une personne, et même deux, dont l'une était un homme, à qui Dieu avait accordé quelques-unes de ses visions. Elle brûlait d'un désir ardent de servir Sa Majesté à leurs propres dépens et sans les délices profondes qui accompagnent ses visions. Elles avaient une telle soif de souffrance qu'elles se plaignaient à notre Seigneur de ce qu'il leur donnait ses joies et que, si elles l'avaient pu, elles les auraient refusées. Je parle des délices que le Seigneur donne dans la contemplation et non des visions elles-mêmes. Car enfin, ces personnes voyaient quels fruits elles en retiraient et quelle estime elles devaient en avoir. Il est vrai, ces désirs qui les animent sont également, à mon avis, surnaturels. Ils sont le propre d'âmes très embrasées d'amour qui voudraient montrer au Seigneur qu'elles ne le servent pas en vue d'un salaire. Aussi, je le répète, elles ne songent jamais à la récompense qu'elles peuvent mériter dans le but de s'exciter à le servir plus fidèlement. Elles veulent contenter leur amour, dont la nature est d'agir toujours et de mille manières. Si elles le pouvaient, elles chercheraient des moyens de se consumer en Dieu. Et s'il fallait pour sa plus grande gloire qu'elles fussent pour toujours anéanties, elles y consentiraient de bon cœur. Béni soit à jamais le Seigneur, ainsi soit-il. Il ne s'abaisse jusqu'à traiter avec de si misérables créatures que pour montrer sa grandeur. Ça...

Chapitre 10. Elle expose d'autres faveurs que Dieu accorde à l'âme par des modes différents des précédents et parle du profit qui en résulte. Le Seigneur se communique de beaucoup de manières à l'âme dans ses apparitions. Il se montre à elle quand elle est affligée ou sur le point d'avoir quelque lourde croix. D'autres fois, Sa Majesté veut simplement prendre ses délices en sa compagnie et la combler de faveurs. Il n'y a pas lieu d'entrer dans le détail de chacune de ces visions. Mon but, en effet, est seulement de faire comprendre la différence qu'il y a entre elles dans cette voie spirituelle, jusqu'au point où cela me sera possible, afin que vous voyez, mes sœurs, quelle est leur nature et quels sont leurs effets. De la sorte, vous ne regarderez pas chaque imagination comme une vision. Dans le cas où il y aurait vision, vous saurez que, la chose étant possible, vous ne devez pas vous en troubler ni vous en affliger, car le démon gagnerait beaucoup par là. Il prend un très grand plaisir à voir l'âme dans la désolation et l'inquiétude, car alors, comme il le constate, il l'empêche de s'employer tout entière à aimer et à glorifier Dieu. Il y a encore d'autres voies par lesquelles Sa Majesté se communique aux âmes. Elles sont beaucoup plus élevées et moins dangereuses que celles dont nous avons parlé parce que, à mon avis, le démon ne pourra les contrefaire. Toutefois, il est plus difficile d'en donner une idée que des visions imaginaires dont il a été question, parce que ce sont des faveurs très cachées. Lorsque l'âme est en oraison et en pleine possession de ses sens, il arrive que notre Seigneur daigne la faire entrer tout à coup dans une extase et lui découvrir de profonds secrets. Il lui semble qu'elle les voit en Dieu lui-même. Ce n'est point une vision de la très sainte humanité. Et bien que j'ai dit que l'âme voit, elle ne voit rien. Ce n'est pas

0: en effet, une vision imaginaire, mais une vision intellectuelle très élevée, où on lui découvre comment toutes les créatures se voient en Dieu et comment il les renferme toutes en lui. Cette faveur est extrêmement utile. Bien qu'elle ne dure qu'un moment, elle imprime une très forte empreinte. L'âme en demeure toute confuse, elle voit très clairement quelle malice il y a à offenser Dieu, car nous l'offensons en lui-même. Oui, c'est en lui que nous commettons les offenses les plus graves. Je veux vous donner une comparaison pour vous le faire comprendre, si je le puis. Bien que cette vérité soit incontestable et que nous en entendions parler souvent, ou bien nous n'y portons pas notre attention, ou bien nous ne voulons pas la comprendre. Si, en effet, nous la comprenions comme elle est, il ne serait pas possible, à mon avis, que nous en eussions tant d'audace. Considérons donc en ce moment que Dieu est comme une demeure ou un palais immense et de toute beauté. Or ce palais, je le répète, étant Dieu lui-même, le pécheur, pour accomplir ses méfaits, pourrait-il par hasard s'en éloigner ? Non, certes. C'est donc dans ce palais qui est Dieu lui-même qu'il commet ses abominations, ses impuretés et ses malices. Oh, quelle chose effroyable et digne d'une considération profonde. Quelle pensée plus utile pour nous qui savons peu et qui n'arrivons point à comprendre cette vérité. Si nous la comprenions bien, il nous serait impossible de tomber dans une hardiesse aussi insensée que celle d'offenser Dieu. Considérons, mes sœurs, la grandeur de la miséricorde et de la patience de Dieu qui ne nous confond pas immédiatement sur place. Rendons-lui-en les plus vives actions de grâce et soyons remplis de confusion de ce que nous sommes sensibles à la moindre chose qui se fait ou qui se dit contre nous. C'est la chose la plus révoltante du monde que, quand Dieu, notre Créateur, souffre tant d'injures de la part de ses créatures au-dedans de lui-même, nous soyons nous-mêmes sensibles parfois à une parole dite en notre absence et peut-être sans mauvaise intention. Ô misère humaine ! Jusque à quand, mes filles, tarderons-nous donc à imiter quelque peu ce grand Dieu ? Oh, n'allez pas vous figurer que vous faites beaucoup en souffrant des injures. Néanmoins, supportons-les toutes de bon cœur. Aimons celui de qui elles nous viennent. Car ce grand Dieu n'a pas laissé de nous aimer nous-mêmes, malgré nos fautes nombreuses. Aussi a-t-il vraiment raison de vouloir que nous pardonnions tous, quelles que soient les injures dont nous soyons victimes. Je vous l'assure, mes filles, cette vision, bien qu'elle passe vite, est une insigne faveur pour l'âme à qui Dieu l'accorde, si elle veut s'en servir, en la tenant très souvent présente à son esprit. Il arrive encore que, tout à coup, et d'une manière qu'on ne peut exprimer, Dieu montre en lui-même une vérité qui semble surpasser toutes celles qu'il y a dans les créatures. Il donne clairement à entendre à l'âme que lui seul est vérité et qu'il ne peut mentir. Elle comprend bien alors ce que dit David dans un psaume. Tout homme est menteur. Elle n'aurait jamais pu, sans cela, avoir une intelligence aussi parfaite de cette parole, alors même qu'elle l'eût entendue souvent. Dieu est une vérité qui ne peut faillir. Je me rappelle à ce sujet combien était important ce que Pilate demandait à notre Seigneur à l'heure de sa passion quand il lui disait « Qu'est-ce que la vérité ?» Et combien peu nous comprenons sur la terre cette suprême vérité. Je voudrais bien vous en donner une plus ample explication, mais il est impossible de l'exprimer. Concluons de là, mes sœurs, que pour nous conformer quelque peu à notre Dieu et époux, il sera bon de veiller toujours soigneusement à marcher selon cette vérité. Je ne dis pas seulement que nous devions éviter le mensonge, car grâce à Dieu, je vois que dans tous nos monastères, vous avez un soin spécial de ne jamais en faire pour quelque motif que ce soit. Mais je dis que nous devons marcher selon la vérité devant Dieu et devant les hommes, de toutes les manières que nous pourrons. Il faut en particulier ne point désirer que l'on nous estime meilleurs que nous ne sommes. Agissons de façon à donner à Dieu ce qui est à lui, et à nous ce qui nous appartient, afin qu'en tout, nous fassions triompher la vérité. De la sorte, nous n'aurons guère d'estime pour ce monde qui n'est que mensonge ou fausseté et, comme tel, n'a pas de durée. Je me demandais un jour pour quelle raison notre Seigneur était si ami de la vertu d'humilité. Et à un moment où je n'y pensais plus, ce me semble, il me vint tout à coup la suivante. C'est parce que Dieu est la suprême vérité et que l'humilité consiste à marcher selon la vérité. Or, c'est une très haute vérité que de nous-mêmes, nous n'avons rien de bon, mais plutôt la misère et le néant. Quiconque ne le comprend pas marche dans le mensonge. Mais plus on le comprend, plus on se rend agréable à la souveraine vérité, parce que l'on marche dans ses sentiers. Plaise à Dieu, mes sœurs, de nous faire la grâce de ne jamais perdre cette connaissance de nous-mêmes. Ainsi soit-il. Ces grâces dont je viens de parler, notre Seigneur les accorde à l'âme qu'il considère comme sa véritable épouse. Dès lors qu'elle est bien résolue à accomplir en tout sa volonté, il veut lui donner quelques connaissances de ce en quoi elle doit lui plaire et de ses propres grandeurs. Je ne crois pas nécessaire de traiter plus longuement de ses faveurs. J'ai parlé de ces deux en particulier parce qu'elles me paraissent très utiles. Quand il s'agit de semblables grâces, il n'y a rien à craindre. On n'a qu'à en bénir le Seigneur qui les donne. Et comme, à mon avis, le démon et notre imagination y ont peu d'accès, l'âme est tout inondée de consolation.
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Chapitre 11. Elle traite de certains désirs si grands et si impétueux que Dieu donne à l'âme de jouir de lui, qu'il mette sa vie en danger. Elle parle, en outre, des avantages qu'on retire de cette faveur divine. Toutes ces faveurs que l'époux fait à l'âme seront-elles suffisantes pour que la petite colombe, que j'appelle aussi le petit papillon, car ne croyez pas que je l'ai perdue de vue, soit satisfaite et s'arrête enfin là où elle doit mourir? Non, certes. Bien au contraire, elle souffre plus encore qu'auparavant. Quoiqu'elle reçoive ses faveurs depuis de longues années, elle gémit toujours et elle pleure, parce que chaque faveur nouvelle augmente sa douleur. Comme, en effet, elle connaît toujours mieux les grandeurs de son Dieu, que de plus, elle se voit si loin de lui et rencontre tant d'obstacles à en jouir, le désir de le posséder devient de plus en plus vif. Son amour grandit également au fur et à mesure qu'elle découvre mieux combien mérite d'être aimé ce souverain maître et seigneur. Voilà pourquoi, après s'être élevé durant plusieurs années, ce désir arrive à la peine excessive dont je vais parler. J'ai dit plusieurs années pour me conformer à ce qui s'est passé dans la personne dont il a été question dans cet écrit. Je sais très bien, en effet, que nous n'avons pas à fixer de limites à Dieu. Dans un instant, il peut élever une âme à l'état le plus élevé de la faveur dont

nous traitons. Sa majesté est toute puissante. Elle peut tout ce qu'elle veut, et son désir est de faire beaucoup pour nous. Il arrive parfois que ses angoisses de l'âme, ses larmes, ses soupirs, ces grands élans dont il a été question, semblent tous provenir de notre amour et sont accompagnés d'une vive souffrance. Mais tout cela n'est rien auprès du tourment dont je veux parler. Car ce n'est que comme un feu qui fume encore et qu'on peut supporter, bien qu'avec peine. Tandis que l'âme est en cet état et que le feu de son amour s'embrase de plus en plus en elle-même, il lui arrive très souvent que, à la plus simple pensée ou à une parole qui lui rappelle que la mort tarde à venir, il lui vient par ailleurs, sans qu'elle sache d'où ni comment, un coup ou comme une flèche de feu. Je ne dis pas que c'est une flèche, mais quoi que ce soit, on voit clairement que cela ne vient pas de nous. Ce n'est pas non plus un coup, bien que j'emploie ce terme, car la blessure est très sensible. Et cette blessure n'est point faite, ce me semble, à cet endroit où nous sentons les peines ordinaires de la vie, mais au plus profond et au plus intime de l'âme. Là, ce rayon de feu, qui passe en un instant, réduit en poudre tout ce qu'il trouve de notre terrestre nature. Durant le temps que dure ce tourment, il est impossible à l'âme d'avoir le moindre souvenir de son être, car ses puissances sont liées tout à coup, de telle sorte qu'elles n'ont plus de liberté, si ce n'est pour ce qui doit augmenter son tourment. Je ne voudrais pas paraître exagéré, et vraiment je vois que j'en suis loin, vu l'impossibilité de pouvoir m'exprimer. C'est un ravissement des sens et des puissances à l'égard de tout ce qui ne contribue pas, comme je l'ai dit, à faire sentir cette douleur. L'entendement, en effet, comprend d'une manière très vive pourquoi l'âme souffre de se voir loin de Dieu. Sa majesté, de son côté, lui donne alors la plus haute connaissance de ses perfections et augmente ainsi son tourment à un tel point qu'elle pousse de hauts cris. Bien que la personne dont je parle soit patiente et habituée à endurer de vives douleurs, elle ne peut alors comprimer ses cris. Car cette douleur, je le répète, se fait sentir non dans le corps, mais dans l'intérieur de l'âme. Aussi cette personne comprit alors combien les tourments de l'âme surpassent ceux du corps. Elle vit, en outre, que ceux du purgatoire sont de cette sorte, et que l'âme, bien que séparée de son corps, y souffre beaucoup plus que tous ceux qui gémissent ici-bas dans leur corps. Pour moi, j'ai vu une personne en cet état et j'ai cru véritablement qu'elle allait mourir. Il n'y aurait eu rien d'étonnant à cela, car évidemment le danger de mort est très grand. Aussi, bien que cet état soit de courte durée, il laisse le corps absolument brisé. Le pouls est alors si lent que l'on semble vraiment sur le point de rendre l'âme à Dieu, ni plus ni moins. Le corps perd sa chaleur naturelle, mais le feu intérieur qui consume l'âme est tellement ardent que s'il augmentait quelque peu, Dieu la mettrait au comble de ses désirs. On ne sent point alors de douleur dans le corps, bien que, je le répète, il soit brisé et que, durant les 2 ou 3 jours qui suivent, il reste sans force, même pour écrire, et tout endolori. Il me semble même qu'il sort toujours de là plus affaibli qu'auparavant. Si l'on ne sent rien alors des souffrances du corps, ce doit être parce que les souffrances intérieures sont tellement excessives que l'âme ne fait plus aucun cas de son corps. Nous voyons en effet, d'ordinaire, que si on a une douleur très aiguë quelque part, les autres douleurs nombreuses que l'on peut avoir se sentent peu, comme j'en ai très bien fait l'expérience. Dans le cas présent, on ne sent rien. Et je crois que si l'on venait à réduire son corps en pièces, on ne le sentirait pas. Vous me direz peut-être que ces désirs sont une imperfection, et vous ajouterez « Pourquoi l'âme ne se conforme-t-elle pas à la volonté de Dieu, puisqu'elle lui est si soumise ?» Jusqu'à présent, elle pouvait s'y conformer, et elle passait ainsi la vie. Mais elle ne le peut plus. Sa raison est de telle sorte qu'elle n'en est plus maîtresse.
elle ne peut non plus

penser à autre chose qu'à la cause de son tourment, car elle est loin de son bien. D'ailleurs, pourquoi voudrait-elle vivre ? Elle sent une solitude extrême. Elle ne trouve aucune compagnie dans les créatures d'ici-bas. Elle n'en trouverait même pas, je crois, dans les habitants du ciel, si elle ne voyait celui qu'elle aime. Tout lui est, au contraire, un tourment. Elle est comme une personne suspendue en l'air, qui ne peut se reposer sur rien de la terre, ni monter au ciel. Embrasée de la soif de voir Dieu, elle ne peut arriver jusqu'à l'eau qui la désaltérerait. Mais ce n'est pas une soif qu'elle puisse supporter. Cette soif est désormais tellement excessive qu'elle ne peut être éteinte par aucune eau. D'un autre côté, l'âme ne veut l'éteindre qu'avec l'eau dont notre Seigneur parla à la Samaritaine. Et cette eau, on ne la lui donne pas. Ô mon Seigneur et mon Dieu, de quel tourment vous affligez vos amis ? Néanmoins, toutes ces souffrances, que sont-elles en comparaison des grâces dont vous les comblez ensuite ? Et il est juste que ce qui vaut beaucoup coûte beaucoup, surtout quand il s'agit de se purifier pour être apte à entrer dans la septième demeure. C'est de la sorte que l'on se purifie dans le purgatoire avant d'entrer au ciel. Mais la souffrance qui étreint l'âme est si peu de choses auprès des faveurs dont elle est enrichie que c'est à peine une goutte d'eau comparée à l'océan. Il y a plus. Bien que ce tourment et cette affliction dépassent, à mon avis, tout ce que l'on peut souffrir sur la terre, et la personne dont je parle avait enduré beaucoup de maux corporels et spirituels, tout cela n'est rien à côté de la récompense qui est donnée. L'âme sent que cette peine est d'un si haut prix qu'elle voit parfaitement combien elle était impuissante à la mériter. Cette souffrance, en outre, est de telle nature que rien sur la terre ne peut l'adoucir. L'âme, cependant, l'accepte de très bon cœur. Elle serait même prête à la supporter toute sa vie, si telle était la volonté de Dieu. À la vérité, ce ne serait pas mourir une seule fois, mais mourir sans cesse. Eh bien, mes sœurs, considérons maintenant ceux qui sont en enfer. Ils n'ont point cette conformité à la volonté de Dieu, ni ce contentement, ni cette suavité dont Dieu inonde l'âme. Ils ne voient point de mérite à leur supplice, mais ils souffrent toujours de nouveaux tourments, je veux dire de nouvelles peines accidentelles. Or, si les tourments de l'âme sont beaucoup plus terribles que ceux du corps, et ceux des damnés incomparablement plus affreux que les peines dont nous avons parlé, que pouvons-nous faire ou souffrir dans cette vie si fugitive qui puisse nous mériter d'être préservés de tourments si terribles et éternels ? Je vous l'assure. Il est impossible de faire comprendre combien les souffrances de l'âme sont sensibles et combien elles sont différentes de celles du corps. Il faudrait en avoir fait l'expérience. Le Seigneur lui-même veut que nous comprenions cette vérité pour que nous reconnaissions mieux combien nous lui sommes redevables de ce qu'il nous a appelés à un état où nous avons l'espoir qu'il daignera, dans sa miséricorde, nous préserver de pareils supplices et nous pardonner nos péchés. Revenons à notre sujet. Nous avons laissé l'âme dans une peine extrême. Sa peine, néanmoins, ne dure pas longtemps dans cet excès. À mon avis, elle dure 3 ou 4 heures au plus. Si elle durait longtemps, la faiblesse de sa nature ne pourrait la supporter sans un miracle. Il est arrivé à cette personne dont j'ai parlé de l'avoir ressentie 1 quart d'heure seulement, et elle en demeura toute brisée. Il est vrai que cette fois, elle en perdit complètement l'usage des sens, tant le coup l'avait frappée avec rigueur. Elle était en conversation le dernier jour des fêtes de Pâques et avait passé tous ses jours de la résurrection dans une telle aridité qu'elle ne comprenait pour ainsi dire point qu'il s'agissait de pareille solennité. Or, il lui suffit d'entendre une seule parole sur la longueur de la vie pour tomber en extase. Inutile de songer à résister à cette extase. C'est tout aussi impossible que de précipiter quelqu'un dans le feu et de vouloir que la flamme ne le brûle pas. Ce n'est pas, non plus, une souffrance que l'on puisse dissimuler. Les personnes présentes comprennent même le danger imminent où l'on est de perdre la vie, bien qu'elles ne puissent être témoins des souffrances intérieures de cette âme.
sans doute, elles tiennent alors à l'âme une certaine compagnie. Mais elles ne sont pour elles que comme des ombres. C'est ainsi d'ailleurs que lui paraissent toutes les autres créatures. Si vous êtes un jour élevé à cet état, il est bon que vous sachiez que la faiblesse de notre nature peut s'y mêler. Il arrive parfois que l'âme, se mourant, comme vous l'avez vu, du désir de mourir, est tellement oppressée qu'elle semble sur le point de se séparer de son corps et éprouve cependant une vraie crainte de mourir. Elle voudrait voir sa peine diminuer pour ne pas mourir encore. Il est clair que cette crainte vient de la faiblesse de la nature. D'un autre côté, son désir de mourir ne la quitte pas. Et il n'est pas possible de trouver un remède à cette peine jusqu'à ce que le Seigneur lui-même le veuille. De fait, il la plonge d'ordinaire dans un profond ravissement ou quelques visions. C'est par là que le vrai consolateur la console et la fortifie pour qu'elle consente à vivre tant qu'il voudra. Ses souffrances sont vives, mais l'âme en retire les plus précieux avantages. Elle ne redoute plus les croix qui peuvent fondre sur elle, car ces croix ne lui paraissent rien en comparaison des souffrances si excessives qu'elle a endurées. Elle en est même sortie tellement améliorée qu'elle serait heureuse de les endurer souvent. Cela, toutefois, n'est nullement en son pouvoir. Elle n'a aucun moyen de se procurer ce tourment tant que notre Seigneur ne l'envoie pas, et lorsqu'il vient, elle ne saurait y résister ou le faire disparaître à son gré. Son mépris du monde a grandi parce qu'elle comprend que rien ici-bas n'a pu lui être utile dans son tourment. Son détachement des créatures est beaucoup plus profond parce qu'elle constate maintenant que seul le Créateur peut la consoler et la satisfaire. Elle veille avec plus de crainte et de soin à ne pas offenser Dieu parce qu'elle voit qu'il peut la châtier comme la consoler. Il y a, à mon avis, deux choses dans cette voie spirituelle qui expose au danger de mort. L'une, c'est la souffrance dont je viens de parler, et qui constitue vraiment un danger même très grave. L'autre, c'est la joie si excessive et la consolation si extraordinaire que l'âme éprouve. Il semble réellement que l'on se meurt, et qu'il ne manque plus qu'un rien à l'âme pour se séparer du corps. À la vérité, s'il en était ainsi, son bonheur serait grand. Vous voyez par là, mes sœurs, si je n'avais pas raison de dire qu'il faut du courage, et si notre Seigneur, quand nous lui demanderons de telles faveurs, ne pourrait pas, à juste titre, nous répondre comme au fils de Zébédée : pouvez-vous boire le calice ? Je crois, mes sœurs, que vous lui répondriez toutes que oui, et ce serait fort bien. Car Sa Majesté donne du courage aux âmes quand elle voit que c'est nécessaire. Ce divin maître les protège en toutes circonstances. Lorsqu'elles sont persécutées ou calomniées, il prend leur défense, comme il le fit pour Madeleine. Et si ce n'est pas par des paroles, c'est du moins par des œuvres. Enfin, avant de les retirer de ce monde, il leur donne en une seule fois tout leur salaire, comme vous allez le voir maintenant. Qu'il soit béni à jamais et que toutes les créatures chantent ses louanges, ainsi soit-il.

Septième demeure. Chapitre 1. Elle traite des faveurs insignes que Dieu accorde aux âmes parvenues au septième demeure. Elle montre comment, à son avis, il y a quelques différences entre l'âme et l'esprit, bien qu'ils soient une même chose. Elle recommande plusieurs points importants. Il vous semblera, mes sœurs, qu'après vous avoir exposé tant de particularités de cette voie spirituelle, il n'en reste plus aucune à ajouter. Ce serait une insigne folie de se l'imaginer. Les grandeurs de Dieu n'ayant point de limites, ses œuvres non plus n'en sauraient avoir. Qui pourrait nous raconter toutes ses miséricordes et toutes ses magnificences? Personne, évidemment. Aussi, ne vous étonnez point de ce que j'en ai dit et de ce que j'en dirai encore. C'est un rien auprès de ce qu'il y aurait à ajouter. Mais Dieu nous fait une miséricorde spéciale quand il comble des faveurs dont nous parlons une personne de qui nous pouvons les connaître. Car plus nous saurons combien il se communique à ses créatures, plus aussi nous louerons ses grandeurs, et plus nous nous efforcerons d'avoir une haute estime pour l'âme en qui il met tant de complaisance. Chacun de nous, il est vrai, a une âme. Mais comme nous n'avons pas pour elle l'estime que mérite une créature faite à l'image de Dieu, nous ne comprenons point les profonds secrets qu'elle renferme. Plaise à sa majesté de daigner diriger ma plume et de me faire comprendre comment je dois vous exposer quelques-unes des merveilles qu'il y aurait à raconter et qu'elle révèle à l'âme dans cette demeure. Je l'en ai ardemment supplié. D'ailleurs, ce divin maître le sait. Mon unique ambition est de publier ses miséricordes, afin que son nom soit loué et glorifié davantage. J'espère qu'il m'accordera cette grâce, non par égard pour moi, mais par amour pour vous, mes sœurs. Vous comprendrez alors combien il est important que vous ne négligiez rien de ce qui est en votre pouvoir pour que votre époux célèbre avec vos âmes ce mariage spirituel qui, comme vous le verrez, est la source de tant de bien. Ô grand Dieu, me voilà, ce me semble, toute tremblante, misérable créature que je suis, d'avoir à traiter un sujet que je suis si indigne de comprendre. À la vérité, ma confusion a été profonde. Je me suis demandé s'il ne serait pas mieux de ne dire que peu de mots de cette demeure. Car, me semblait-il, on s'imaginerait que j'en parle d'après mon expérience personnelle. Cette pensée me jetait dans une confusion extrême. Et c'était une chose terrible pour moi dès lors que j'ai la connaissance de ce que je suis. D'un autre côté, il m'a semblé que tout cela n'était qu'une tentation et une faiblesse, alors même que vous fissiez beaucoup d'autres jugements de cette sorte. Pourvu que Dieu soit glorifié et connu seulement un peu plus, peu m'importe que le monde tout entier s'élève contre moi, surtout quand je songe que je serai peut-être morte lorsque cet écrit verra le jour. Qu'il soit béni, celui qui vit et vivra éternellement. Ainsi soit-il. Lorsque le Seigneur daigne enfin avoir pitié de ce que l'âme qu'il s'est déjà choisie pour épouse a souffert et souffre à cause de son désir de s'unir à lui, il l'introduit, avant de contracter avec elle le mariage spirituel, dans sa demeure qui est la septième dont nous parlons. Car s'il a sa demeure au ciel, il doit avoir aussi dans l'âme une autre demeure où lui seul habite, et, disons-le, un autre ciel. Il nous importe en effet beaucoup, mes sœurs, de comprendre que l'âme n'est pas quelque chose d'obscur. Comme nous ne la voyons pas, nous devons nous imaginer ordinairement qu'il n'y a pas une lumière intérieure distincte de celle qui frappe nos regards, et qu'au-dedans de notre âme, il règne quelque obscurité. Quant à celle qui est privée de la grâce, j'avoue qu'elle est dans les ténèbres. Ce n'est pas la faute du soleil de justice qui est au-dedans d'elle pour lui donner l'être s'il ne l'éclaire pas, mais elle est incapable de recevoir sa lumière. Je crois l'avoir dit dans la première demeure. Une personne avait compris que cette âme infortunée est comme dans une prison obscure, liée par les pieds et par les mains, incapable d'accomplir un seul acte méritoire, aveugle enfin et muette. Aussi, est-ce à juste titre que nous pouvons en avoir compassion.
considérant qu'il fut un temps où nous nous sommes vus dans le même état, et que le Seigneur peut aussi leur faire miséricorde comme à nous, ayons, mes sœurs, un soin particulier de lui demander cette grâce. Ne négligeons point de l'en conjurer. C'est faire une aumône splendide que de prier pour ceux qui sont en état de péché mortel. Elle est plus importante que celle que vous feriez dans le cas suivant. Vous voyez un chrétien qui a les mains liées derrière le dos avec une forte chaîne et est attaché à un poteau. Or, il se meurt de faim. Non parce qu'il manque de vivres, car il en a près de lui d'excellents, mais parce qu'il ne peut les prendre pour les porter à sa bouche, et qu'il en a même un extrême dégoût. Il se voit sur le point d'expirer et de perdre non seulement la vie du temps, mais encore celle de l'éternité. Ne serait-ce pas une crainte?

0: cruauté atroce de rester là à regarder cet homme sans porter à sa bouche l'aliment qui le sustente. Mais quelle charité ne serait pas la vôtre si, grâce à vos prières, on le délivrait de ses chaînes? Vous m'avez comprise. Aussi, je vous en supplie, pour l'amour de Dieu, souvenez-vous toujours de recommander ces âmes à Dieu dans vos prières. Ce n'est point à elles que je m'adresse en ce moment, mais à celles qui, par la miséricorde de Dieu, ont déjà fait pénitence de leurs péchés et sont en état de grâce.
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1: Madame de Lourdes, Sainte Bernadette, merci pour toutes les grâces apportées pour toute ma famille. Merci beaucoup, ma bonne maman du ciel, mon Dieu Jésus. Je serai en union de prière avec vous cet après-midi au chapelet et tous les pèlerins qui ont prié pour nous. Merci beaucoup.
2: Lourdes, je te confie Bruno et sa belle-sœur Christiane, s'il te plaît. Fais quelque chose pour eux deux et pour toute la famille. Donne leur force, courage, volonté et morale, s'il te plaît. Je t'en remercie beaucoup.
3: Marie, intercédez auprès de votre fils Jésus et ensemble agissez pour ma sœur Nathalie. Elle souffre énormément après l'opération contre son cancer. Aidez-la à surmonter toutes les douleurs et surtout aidez-la à guérir. Merci aux pèlerins qui prieront avec moi. Merci.
4: Au nom du Père, et du Fils, et du Saint-Esprit.
5: Amen.
4: Chers frères et sœurs, soyez les bienvenus à Lourdes, dans cette grotte de Massabielle, où la Vierge Marie, l'Immaculée Conception, est apparue à Bernadette. Avec elle, nous méditerons les mystères joyeux du rosaire. Nous prions avec tous les pèlerins présents à Lourdes, particulièrement nos frères et sœurs du diocèse de Arras. Nous prions aussi avec tous ceux et celles qui, de par le monde, nous sont unis, par l'écoute de leur radio chrétienne francophone, par l'écoute de la télévision catholique KTO et par leur connexion au site internet du sanctuaire de Lourdes. Nos prières et nos pensées vont vers nos frères et sœurs victimes des incendies qui ont lieu en France et dans d'autres pays en Europe. Que le Seigneur soit leur consolateur. Nous prions aussi avec tous ces malades et les prisonniers qui prient avec nous à partir de leurs maisons, les hôpitaux, les EHPAD et les prisons. Je crois en Dieu le Père Tout-Puissant,
6: Créateur du ciel et de la terre, et en Jésus-Christ, son Fils unique, notre Seigneur,
4: qui a été conçu du Saint-Esprit,
6: et né de la Vierge Marie, a souffert sous Ponce Pilate, a été crucifié et mort, a été enseveli et descendu aux enfers. Le troisième jour est ressuscité des morts et monté aux cieux, est assis à la droite de Dieu le Père Tout-Puissant, d'où il viendra juger les vivants et les morts. Je crois en l'Esprit Saint,
4: à la Sainte Église catholique, à la communion des saints, à la rémission des péchés, à la résurrection de la chair,
6: à la vie éternelle. Amen.
4: Prions aux intentions du Saint-Père en rendant grâce pour sa visite future en France et ici à Lourdes. Notre Père qui es aux cieux, que ton nom soit sanctifié, que ton règne vienne, que ta volonté soit faite sur la terre comme au ciel.
6: Donne-nous aujourd'hui notre pain de ce jour. Pardonne-nous nos offenses, comme nous pardonnons aussi à ceux qui nous ont offensés, et ne nous laisse pas entrer en tentation, mais délivre-nous du mal.
4: Je vous salue Marie, pleine de grâce, le Seigneur est avec vous. Vous êtes bénie entre toutes les femmes, et Jésus, le fruit de vos entrailles, est béni.
6: Sainte Marie, Mère de Dieu, priez pour nous pauvres pécheurs, maintenant et à l'heure de notre mort. Amen.
4: Je vous salue Marie, pleine de grâce, le Seigneur est avec vous. Vous êtes bénie entre toutes les femmes, et Jésus, le fruit de vos entrailles, est béni.
6: Sainte Marie, Mère de Dieu, priez pour nous pauvres pécheurs, maintenant et à l'heure de notre mort. Amen.
4: Je vous salue Marie, pleine de grâce, le Seigneur est avec vous. Vous êtes bénie entre toutes les femmes, et Jésus, le fruit de vos entrailles, est béni.
6: Sainte Marie, Mère de Dieu, priez pour nous pauvres pécheurs, maintenant et à l'heure de notre mort.

0: Ô Marie, conçue sans péché,
1: priez pour nous qui avons recours.
0: Premier mystère joyeux, l'Annonciation. L'ange entra chez elle et dit, je te salue, comblée de grâce, le Seigneur est avec toi. Cœur immaculé de Marie, donne-nous de savoir accueillir la volonté de Dieu dans nos vies, même quand celle-ci est inattendue. Notre-Dame de l'Annonciation, priez pour nous.
2: Notre Père qui es aux cieux, que ton nom soit sanctifié, que ton règne vienne, que ta volonté soit faite sur la terre comme au ciel. Donne-nous aujourd'hui notre pain de ce jour. Pardonne-nous nos offenses, comme nous pardonnons aussi à ceux qui nous ont offensés. Et ne nous laisse pas entrer en tentation, mais délivre-nous du mal.
3: Je vous salue, Marie, pleine de grâce. Le Seigneur est avec vous. Vous êtes bénie entre toutes les femmes, et Jésus, le fruit de vos entrailles, est béni.
1: Sainte Marie, Mère de Dieu, priez pour nous, pauvres pécheurs, maintenant et à l'heure de notre mort. Amen.
3: Je vous salue, Marie, pleine de grâce. Le Seigneur est avec vous. Vous êtes bénie entre toutes les femmes, et Jésus, le fruit de vos entrailles, est béni.
1: Sainte Marie, Mère de Dieu, priez pour nous pauvres pécheurs, maintenant et à l'heure de notre mort. Amen.
3: Je vous salue, Marie, pleine de grâce. Le Seigneur est avec vous. Vous êtes bénie entre toutes les femmes, et Jésus, le fruit de vos entrailles, est béni.
1: Sainte Marie, Mère de Dieu, priez pour nous pauvres pécheurs, maintenant et à l'heure de notre mort. Amen.
3: Je vous salue, Marie, pleine de grâce. Le Seigneur est avec vous. Vous êtes bénie entre toutes les femmes, et Jésus, le fruit de vos entrailles, est béni.
1: Sainte Marie, Mère de Dieu, priez pour nous pauvres pécheurs, maintenant et à l'heure de notre mort. Amen.
3: Je vous salue, Marie, pleine de grâce.

0: de grâce, le Seigneur est avec vous. Vous êtes bénie entre toutes les femmes, et Jésus, le fruit de vos entrailles, est béni.
1: Sainte Marie, Mère de Dieu, priez pour nous pauvres pécheurs, maintenant et à l'heure de notre mort. Amen.
2: Je vous salue, Marie, pleine de grâce. Le Seigneur est avec vous. Vous êtes bénie entre toutes les femmes, et Jésus, le fruit de vos entrailles, est béni.
1: Sainte Marie, Mère de Dieu, priez pour nous pauvres pécheurs, maintenant et à l'heure de notre mort. Amen.
2: Je vous salue, Marie, pleine de grâce. Le Seigneur est avec vous. Vous êtes bénie entre toutes les femmes, et Jésus, le fruit de vos entrailles, est béni.
1: Sainte Marie, Mère de Dieu, priez pour nous pauvres pécheurs, maintenant et à l'heure de notre mort. Amen.
2: Je vous salue, Marie, pleine de grâce. Le Seigneur est avec vous. Vous êtes bénie entre toutes les femmes, et Jésus, le fruit de vos entrailles, est béni.
1: Sainte Marie, Mère de Dieu, priez pour nous pauvres pécheurs, maintenant et à l'heure de notre mort. Amen.
2: Je vous salue, Marie, pleine de grâce. Le Seigneur est avec vous. Vous êtes bénie entre toutes les femmes, et Jésus, le fruit de vos entrailles, est béni.
1: Sainte Marie, Mère de Dieu, priez pour nous pauvres pécheurs, maintenant et à l'heure de notre mort. Amen.
2: Je vous salue, Marie, pleine de grâce. Le Seigneur est avec vous. Vous êtes bénie entre toutes les femmes, et Jésus, le fruit de vos entrailles, est béni.
1: Sainte Marie, Mère de Dieu, priez pour nous pauvres pécheurs, maintenant et à l'heure de notre mort. Amen.

0: Marie conçue sans péché.
1: Priez pour nous qui avons recours à vous.
0: Deuxième mystère joyeux, la visitation. Marie se mit en route et se rendit avec empressement vers la région montagneuse dans une ville de Judée. Elle entra dans la maison de Zacharie et salua Élisabeth. Cœur immaculé de Marie, obtiens-nous de savoir aller avec empressement vers ceux qui ont besoin de nous. Mère de la Visitation, priez pour nous.
2: Notre Père qui es aux cieux, que ton nom soit sanctifié, que ton règne vienne, que ta volonté soit faite sur la terre comme au ciel. Donne-nous aujourd'hui notre pain de ce jour. Pardonne-nous nos offenses, comme nous pardonnons aussi à ceux qui nous ont offensés. Et ne laisse pas entrer en tentation, mais délivre-nous du mal.
3: Je vous salue, Marie, pleine de grâce. Le Seigneur est avec vous. Vous êtes bénie entre toutes les femmes. Et Jésus, le fruit de vos entrailles, est béni.
1: Sainte Marie, Mère de Dieu, priez pour nous pauvres pécheurs, maintenant et à l'heure de notre mort. Amen.
3: Je vous salue, Marie, pleine de grâce. Le Seigneur est avec vous. Vous êtes bénie entre toutes les femmes. Et Jésus, le fruit de vos entrailles, est béni.
1: Sainte Marie, Mère de Dieu, priez pour nous pauvres pécheurs, maintenant et à l'heure de notre mort. Amen.
3: Je vous salue, Marie, pleine de grâce. Le Seigneur est avec vous. Vous êtes bénie entre toutes les femmes. Et Jésus, le fruit de vos entrailles, est béni.
1: Sainte Marie, Mère de Dieu, priez pour nous pauvres pécheurs, maintenant et à l'heure de notre mort. Amen.
3: Je vous salue, Marie, pleine de grâce. Le Seigneur est avec vous. Vous êtes bénie entre toutes les femmes. Et Jésus, le fruit de vos entrailles, est béni.
1: Sainte Marie, Mère de Dieu, priez pour nous pauvres pécheurs, maintenant et à l'heure de notre mort. Amen.
3: Je vous salue, Marie, pleine de grâce. Le Seigneur est avec vous. Vous êtes bénie entre toutes les femmes. Et Jésus, le fruit de vos entrailles, est béni.
1: Sainte Marie, Mère de Dieu,

0: maintenant et à l'heure de notre mort. Amen.
1: Je vous salue, Marie, pleine de grâce. Le Seigneur est avec vous. Vous êtes bénie entre toutes les femmes, et Jésus, le fruit de vos entrailles, est béni.
0: Sainte Marie, Mère de Dieu, priez pour nous pauvres pécheurs, maintenant et à l'heure de notre mort. Amen.
1: Je vous salue, Marie, pleine de grâce. Le Seigneur est avec vous. Vous êtes bénie entre toutes les femmes, et Jésus, le fruit de vos entrailles, est béni.
0: Sainte Marie, Mère de Dieu, priez pour nous pauvres pécheurs, maintenant et à l'heure de notre mort. Amen.
1: Je vous salue, Marie, pleine de grâce. Le Seigneur est avec vous. Vous êtes bénie entre toutes les femmes, et Jésus, le fruit de vos entrailles, est béni.
0: Sainte Marie, Mère de Dieu, priez pour nous pauvres pécheurs, maintenant et à l'heure de notre mort. Amen.

0: Ô Marie, conçue sans péché,
1: priez pour nous qui avons recours à vous.
0: Troisième mystère joyeux, la nativité. L'ange leur dit, ne craignez pas, voici que je vous annonce une bonne nouvelle. Aujourd'hui, dans la ville de David, vous est né un sauveur qui est le Christ, le Seigneur. Notre-Dame de Lourdes, obtiens-nous d'accueillir la bonne nouvelle de la présence de Dieu malgré les vents contraires du monde. Cœur immaculé de Marie, priez pour nous.
2: Notre Père qui es aux cieux, que ton nom soit sanctifié, que ton règne vienne, que ta volonté soit faite sur la terre comme au ciel. Donne-nous aujourd'hui notre pain de ce jour. Pardonne-nous nos offenses, comme nous pardonnons aussi à ceux qui nous ont offensés. Et ne nous laisse pas entrer en tentation, mais délivre-nous du mal.
3: Amen. Je vous salue, Marie, pleine de grâce. Le Seigneur est avec vous. Vous êtes bénie entre toutes les femmes. Et Jésus, le fruit de vos entrailles, est béni.
4: Sainte Marie, Mère de Dieu, priez pour nous pauvres pécheurs, maintenant et à l'heure de notre mort. Amen.
3: Je vous salue, Marie, pleine de grâce. Le Seigneur est avec vous. Vous êtes bénie entre toutes les femmes. Et Jésus, le fruit de vos entrailles, est béni.
4: Sainte Marie, Mère de Dieu, priez pour nous pauvres pécheurs, maintenant et à l'heure de notre mort. Amen.
3: Je vous salue, Marie, pleine de grâce. Le Seigneur est avec vous. Vous êtes bénie entre toutes les femmes. Et Jésus, le fruit de vos entrailles, est béni.
4: Sainte Marie, Mère de Dieu, priez pour nous pauvres pécheurs, maintenant et à l'heure de notre mort. Amen.
3: Je vous salue, Marie, pleine de grâce. Le Seigneur est avec vous. Vous êtes bénie entre toutes les femmes. Et Jésus, le fruit de vos entrailles, est béni.
4: Sainte Marie, Mère de Dieu, priez pour nous pauvres pécheurs, maintenant et à l'heure de notre mort. Amen.
3: Je vous salue, Marie, pleine de grâce. Le Seigneur est avec vous. Vous êtes bénie entre toutes les femmes. Et Jésus, le fruit de vos entrailles, est béni.
4: Sainte Marie, Mère de Dieu, priez pour nous pauvres pécheurs, maintenant et à l'heure de notre mort. Amen.
5: Je vous salue, Marie, pleine de grâce. Le Seigneur est avec vous. Vous êtes bénie entre toutes les femmes, et Jésus, le fruit de vos entrailles, est béni.
4: Sainte Marie, Mère de Dieu, priez pour nous pauvres pécheurs, maintenant et à l'heure de notre mort. Amen.
5: Je vous salue, Marie, pleine de grâce. Le Seigneur est avec vous. Vous êtes bénie entre toutes les femmes, et Jésus, le fruit de vos entrailles, est béni.
4: Sainte Marie, Mère de Dieu, priez pour nous pauvres pécheurs, maintenant et à l'heure de notre mort. Amen.
5: Je vous salue, Marie, pleine de grâce. Le Seigneur est avec vous. Vous êtes bénie entre toutes les femmes, et Jésus, le fruit de vos entrailles, est béni.
4: Sainte Marie, Mère de Dieu, priez pour nous pauvres pécheurs, maintenant et à l'heure de notre mort. Amen.

0: notre mort. Amen.
1: Je vous salue, Marie, pleine de grâce. Le Seigneur est avec vous. Vous êtes bénie entre toutes les femmes, et Jésus, le fruit de vos entrailles, est béni.
0: Sainte Marie, Mère de Dieu, priez pour nous pauvres pécheurs, maintenant et à l'heure de notre mort. Amen.
1: Je vous salue, Marie, pleine de grâce. Le Seigneur est avec vous. Vous êtes bénie entre toutes les femmes, et Jésus, le fruit de vos entrailles, est béni.
0: Sainte Marie, Mère de Dieu, priez pour nous pauvres pécheurs, maintenant et à l'heure de notre mort. Amen.

0: Amen.
1: Ô Marie conçue sans péché,
0: priez pour nous qui avons recours à vous.
1: Quatrième mystère joyeux, la présentation de Jésus au temple. Siméon les bénit et dit à sa mère, et toi, ton âme sera traversée d'un glaive. Ainsi seront dévoilées les pensées qui viennent du cœur d'un grand nombre. Cœur immaculé de Marie, obtiens-nous en ce moment de repos l'amour, la joie, la paix et l'espérance dans nos familles. Reine des familles, priez pour nous.
2: Notre Père qui es aux cieux, que ton nom soit sanctifié, que ton règne vienne, que ta volonté soit faite sur la terre comme au ciel. Donne-nous aujourd'hui notre pain de ce jour. Pardonne-nous nos offenses, comme nous pardonnons aussi à ceux qui nous ont offensés. Et ne nous laisse pas entrer en tentation, mais délivre-nous du mal.
3: Amen. Je vous salue, Marie, pleine de grâce. Le Seigneur est avec vous. Vous êtes bénie entre toutes les femmes, et Jésus, le fruit de vos entrailles, est béni.
0: Sainte Marie, Mère de Dieu, priez pour nous pauvres pécheurs, maintenant et à l'heure de notre mort. Amen.
3: Je vous salue, Marie, pleine de grâce. Le Seigneur est avec vous. Vous êtes bénie entre toutes les femmes, et Jésus, le fruit de vos entrailles, est béni.
0: Sainte Marie, Mère de Dieu, priez pour nous pauvres pécheurs, maintenant et à l'heure de notre mort. Amen.
3: Je vous salue, Marie, pleine de grâce. Le Seigneur est avec vous. Vous êtes bénie entre toutes les femmes, et Jésus, le fruit de vos entrailles, est béni.
0: Sainte Marie, Mère de Dieu, priez pour nous pauvres pécheurs, maintenant et à l'heure de notre mort. Amen.
3: Je vous salue, Marie, pleine de grâce. Le Seigneur est avec vous. Vous êtes bénie entre toutes les femmes, et Jésus, le fruit de vos entrailles, est béni.
0: Sainte Marie, Mère de Dieu, priez pour nous pauvres pécheurs, maintenant et à l'heure de notre mort. Amen.
3: Je vous salue, Marie, pleine de grâce. Le Seigneur est avec vous. Vous êtes bénie entre toutes les femmes, et Jésus, le fruit de vos entrailles, est béni.
0: Sainte Marie, Mère de Dieu, priez pour nous pauvres pécheurs, maintenant et à l'heure de notre mort. Amen.
4: Je vous salue, Marie, pleine de grâce. Le Seigneur est avec vous. Vous êtes bénie entre toutes les femmes, et Jésus, le fruit de vos entrailles, est béni.
0: Sainte Marie, Mère de Dieu, priez pour nous pauvres pécheurs, maintenant et à l'heure de notre mort. Amen.
4: Je vous salue, Marie, pleine de grâce. Le Seigneur est avec vous. Vous êtes bénie entre toutes les femmes, et Jésus, le fruit de vos entrailles, est béni.
0: Sainte Marie, Mère de Dieu, priez pour nous pauvres pécheurs, maintenant et à l'heure de notre mort. Amen.
4: Je vous salue, Marie, pleine de grâce. Le Seigneur est avec vous. Vous êtes bénie entre toutes les femmes, et Jésus, le fruit de vos entrailles, est béni.
0: Sainte Marie, Mère de Dieu, priez pour nous pauvres pécheurs, maintenant et à l'heure de notre mort. Amen.
4: Je vous salue, Marie, pleine de grâce. Le Seigneur est avec vous. Vous êtes bénie entre toutes les femmes, et Jésus, le fruit de vos entrailles, est béni.
0: Sainte Marie, Mère de Dieu, priez pour nous pauvres pécheurs, maintenant et à l'heure de notre mort. Amen.
4: Je vous salue, Marie, pleine de grâce. Le Seigneur est avec vous. Vous êtes bénie entre toutes les femmes, et Jésus, le fruit de vos entrailles, est béni.
0: Sainte Marie, Mère de Dieu, priez pour nous pauvres pécheurs,
5: maintenant et à l'heure de notre mort. Amen.

0: jamais. Ô Marie conçue sans péché,
1: priez pour nous qui avons recours à vous.
0: Cinquième mystère joyeux, le recouvrement de Jésus au temple. Ils le trouvèrent Jésus dans le temple, assis au milieu des docteurs de la loi. Il les écoutait et les interrogeait. Et tous ceux qui l'entendaient s'extasiaient sur son intelligence et sur ses réponses. Cœur immaculé de Marie, nous te confions toutes les victimes et les familles déplacées à cause des incendies ici en France et ailleurs en Europe. Que le Seigneur soit lui-même leur consolation. Mère de l'Église, priez pour nous.
2: Notre Père qui es aux cieux, que ton nom soit sanctifié, que ton règne vienne, que ta volonté soit faite sur la terre comme au ciel. Donne-nous aujourd'hui notre pain de ce jour. Pardonne-nous nos offenses, comme nous pardonnons aussi à ceux qui nous ont offensés. Et ne nous laisse pas entrer en tentation, mais délivre-nous du mal.
3: Je vous salue, Marie, pleine de grâce. Le Seigneur est avec vous. Vous êtes bénie entre toutes les femmes, et Jésus, le fruit de vos entrailles, est béni.
1: Sainte Marie, Mère de Dieu, priez pour nous pauvres pécheurs, maintenant et à l'heure de notre mort. Amen.
3: Je vous salue, Marie, pleine de grâce. Le Seigneur est avec vous. Vous êtes bénie entre toutes les femmes, et Jésus, le fruit de vos entrailles, est béni.
1: Sainte Marie, Mère de Dieu, priez pour nous pauvres pécheurs, maintenant et à l'heure de notre mort. Amen.
3: Je vous salue, Marie, pleine de grâce. Le Seigneur est avec vous. Vous êtes bénie entre toutes les femmes, et Jésus, le fruit de vos entrailles, est béni.
1: Sainte Marie, Mère de Dieu, priez pour nous pauvres pécheurs, maintenant et à l'heure de notre mort. Amen.
3: Je vous salue, Marie, pleine de grâce. Le Seigneur est avec vous. Vous êtes bénie entre toutes les femmes, et Jésus, le fruit de vos entrailles, est béni.
1: Sainte Marie, Mère de Dieu, priez pour nous pauvres pécheurs, maintenant et à l'heure de notre mort. Amen.
3: Je vous salue, Marie, pleine de grâce. Le Seigneur est avec vous. Vous êtes bénie entre toutes les femmes, et Jésus, le fruit de vos entrailles, est béni.
1: Sainte Marie, Mère de Dieu, priez pour nous pauvres pécheurs, maintenant et à l'heure de notre mort. Amen.
0: Je vous salue, Marie, pleine de grâce, le Seigneur est avec vous. Vous êtes bénie entre toutes les femmes, et Jésus, le fruit de vos entrailles, est béni.
1: Sainte Marie, Mère de Dieu, priez pour nous pauvres pécheurs, maintenant et à l'heure de notre mort. Amen.
0: Je vous salue, Marie, pleine de grâce, le Seigneur est avec vous. Vous êtes bénie entre toutes les femmes, et Jésus, le fruit de vos entrailles, est béni.
1: Sainte Marie, Mère de Dieu, priez pour nous pauvres pécheurs, maintenant et à l'heure de notre mort. Amen.
0: Je vous salue, Marie, pleine de grâce, le Seigneur est avec vous. Vous êtes bénie entre toutes les femmes, et Jésus, le fruit de vos entrailles, est béni.
1: Sainte Marie, Mère de Dieu,

0: pécheurs, maintenant et à l'heure de notre mort.
1: Je vous salue, Marie, pleine de grâce, le Seigneur est avec vous. Vous êtes bénie entre toutes les femmes, et Jésus, le fruit de vos entrailles, est béni.
0: Sainte Marie, Mère de Dieu, priez pour nous, pauvres pécheurs, maintenant et à l'heure de notre mort.
1: Je vous salue, Marie, pleine de grâce, le Seigneur est avec vous. Vous êtes bénie entre toutes les femmes, et Jésus, le fruit de vos entrailles, est béni.
0: Sainte Marie, Mère de Dieu, priez pour nous, pauvres pécheurs, maintenant et à l'heure de notre mort. Amen.
1: Gloire au Père, et au Fils, et au Saint-Esprit.
0: Comme il était au commencement, maintenant et toujours, et dans les siècles des siècles. Amen.
1: Ô Marie conçue sans péché,
0: priez pour nous qui avons recours à vous.
1: Prions. Ô cœur immaculé de Marie, débordant de bonté, montre-nous ton amour pour nous. Que la flamme de ton cœur, ô Marie, descende sur tous les peuples. Nous t'aimons immensément. Imprime en nos cœurs un véritable amour. Que notre cœur languisse de toi. Ô Marie, douce et humble de cœur, souviens-toi de nous quand nous péchons. Tu sais que nous, les hommes, nous sommes pécheurs. Par ton cœur maternel, guéris-nous de toute maladie spirituelle. Rends-nous capables de regarder la bonté de ton cœur maternel et qu'ainsi nous nous convertissions à la flamme de ton cœur. Amen.
2: Amen.
1: Le Seigneur soit avec vous
0: et
1: que Dieu Tout-Puissant vous bénisse, le Père, le Fils et le Saint-Esprit.
0: Amen.
1: Notre-Dame de Lourdes,
0: priez pour nous.
1: Notre-Dame de Lourdes,
0: priez pour nous.
1: Notre-Dame de Lourdes,
0: priez pour nous.
1: Sainte Bernadette,
0: priez pour nous.

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1: Chers auditeurs de KTO Radio, bonjour, je suis heureux de vous retrouver pour l'émission Carte Blanche dans le cadre des conversations du week-end. Le principe de l'émission, vous commencez à le connaître. Chaque mois, KTO Radio donne carte blanche à une personnalité pour partager ses convictions, ses engagements et ses passions et lui propose d'inviter deux personnes de son choix. Aujourd'hui, nous donnons carte blanche à Véronique Fayet, ancienne présidente du Secours catholique. Bonjour Véronique Fayet.
2: Bonjour.
1: Alors nous allons parler avec vous et vos invités de fraternité, nous allons parler d'engagement, de la place des pauvres dans la société, mais aussi dans l'Église. Mais avant cela, je vais vous présenter à nos auditeurs, mais assez brièvement. Alors, vous avez 72 ans, vous êtes mère et grand-mère, et vous avez ce qu'on pourrait appeler une vie d'engagement. Présidente du Secours catholique Caritas France, c'était de 2014 à 2021, mais avant ça, vous avez été engagée chez ATD Carmonde, cette association fondée par le père Joseph Wrzesinski. Et vous avez aussi 25 ans d'engagement politique local, dans votre bonne ville de Bordeaux, que vous aimez, je crois. Et vous avez été adjointe au maire et vous avez particulièrement travaillé sur la lutte contre l'exclusion, le développement social et la politique de la ville. Et vous êtes l'auteur du livre « Révolution fraternelle, le cri des pauvres ». C'est paru aux éditions indigènes, c'était en 2019. Un fascicule d'une quarantaine de pages.
2: Premier et dernier livre que j'ai écrit.
1: D'accord, et vous n'en écrirez pas d'autres alors apparemment. D'accord. Alors, vous avez choisi deux invités, Marie-Vonne Caillot. Bonjour Marie-Vonne Caillot.
3: Bonjour.
1: Et Sophia Etienne. Bonjour Sophia Etienne.
4: Bonjour.
1: Alors, Véronique Fayet, je vous laisse le soin de nous présenter Marie-Vonne Caillot, et je pense que c'est Marie-Vonne Caillot qui présentera Sophia Etienne.
2: Très bien. Alors, Marie-Vonne est une amie d'assez longue date, je pense. On a dû se côtoyer quand j'étais au mouvement ATD Carmonde, mais on se voit encore beaucoup plus actuellement autour des groupes de partage d'évangiles, justement avec des familles en précarité. Donc Marie-Vonne, elle a à peu près mon âge, quelque chose près. Elle est mère aussi et grand-mère. Elle a 14 petits-enfants, j'en ai 13, donc voilà. Et avec son mari, ils ont engagé toute leur vie auprès des plus pauvres, à la suite du père Wrzesinski, qui avait souhaité qu'il y ait avec lui, auprès de lui, des volontaires qui s'engage à partager la vie des plus pauvres. Et ça, c'est un engagement exceptionnel et je dis admirable, au risque de faire rougir Marie-Vonne. Bon, et ça les a amenés, avec son mari et ses enfants, à être aux États-Unis, en Espagne, pour toujours défendre les plus pauvres, et notamment pour Marie-Vonne, défendre le droit de vivre en famille. Voilà.
1: Alors, Marie-Vonne Caillot, et vous nous présentez Sophia Etienne ?
3: Oui, je suis heureuse de vous présenter Sophia. Alors Sophia, elle est mère de famille de deux garçons qui sont des jeunes hommes maintenant.
4: Oui.
3: Voilà. Et toi, tu es de nationalité haïtienne.
4: Oui.
3: Tes enfants, ils sont français. Mais voilà, et on se connaît depuis une bonne vingtaine d'années, peut-être un peu plus. Quand tu habitais dans le 19e arrondissement, tu étais allé voir le curé parce que tu voulais faire baptiser tes enfants. Et le curé m'a dit, ça serait bien que tu ailles rencontrer Sophia. Et j'ai rencontré Sophia et ses deux petits garçons qui habitaient dans une toute petite cave, dans des conditions très, très difficiles, très précaires. Et puis entre nous, ben voilà, des relations d'amitié se sont nouées. Et puis Sophia était relogée à l'autre bout de Paris. Mais on a gardé contact. Et puis, quand la Pierre d'Angle est née à Paris, voilà ce petit groupe qui réunit des personnes en précarité pour prier, partager l'évangile. Ben, j'ai invité Sophia. Et Sophia, elle est venue sur la pointe des pieds, tout doucement. Et puis, elle est restée. Et maintenant, c'est un vrai pilier de la Pierre d'Angle.
1: D'accord. Voilà. On parlera un peu plus en détail tout à l'heure de la pierre d'angle de ce mouvement que vous avez monté avec le père Wrzesinski. Alors, vous vouliez nous faire un peu de lecture, je crois, Véronique Fayet.
2: Oui, j'ai relu un peu par hasard, il y a quelques temps, un petit livre bouleversant qui s'appelle « La traversée de la nuit » qui a été écrit par Geneviève de Gaulle.

0: L'Antonioz, lorsqu'elle était au camp de Ravensbrück et plus particulièrement dans les derniers mois au camp quand elle était enfermée au cachot. Et Geneviève de Gaulle, vous vous en souvenez, a été longtemps, très longtemps présidente d'ATD Quart Monde et militante auprès du Père Joseph. Et donc, à quelques jours de Noël, je trouvais que c'était beau de vous parler de son Noël à elle à Ravensbrück. Le 24 décembre est proche. Pour m'y préparer, j'ai dessiné avec mon crayon une sorte d'image. C'est ma crèche. L'enfant Jésus s'adosse à une croix. Une femme déportée avec sa robe rayée et son foulard est appuyée sur lui. Sous le triangle marqué d'un F, j'ai dessiné le matricule 27372. C'est le mien. En vain, j'essaie de chasser de ma pensée les Noëls d'autrefois. Pour mon convoi, arrivé le 3 février 1944, ce sera le premier Noël au camp. J'ai terminé mon mouchoir pour Anna, ma surveillante. J'ai brodé dans un angle son matricule. Demain matin, je lui glisserai dans la main quand elle me passera le café. Ainsi aurais-je au moins pu faire un cadeau, échanger un sourire avec un être humain. Cette journée du 24 est plus triste et plus longue qu'aucune autre. Elle se termine d'abord par un bruit de porte qu'on ouvre et qu'on ferme. Puis j'entends des cris, des gémissements. Enfin le silence, qui me semble encore plus terrible. Soudain, une voix de femme chante « Douce nuit, sainte nuit ». D'où vient cette voix? Est-ce une prisonnière, une surveillante? Qu'importe, bénie soit-elle, car avec ce chant, la paix est un peu revenue. Et avant de m'endormir, moi aussi je chante « Il est né, le divin enfant ». Le lendemain, la sirène d'appel me réveille. Je me tiens à côté de la porte, je glisse mon petit mouchoir brodé dans la main d'Anna dès l'ouverture du guichet en lui disant « Joyeux Noël » en allemand. Pas un sourire, pas une réponse. Je n'ai plus qu'à boire tristement mon café de Noël. Les larmes de nouveau me montent aux yeux. Il n'est pas question que je m'attendrisse sur moi-même. Nous célébrons aujourd'hui le Verbe de Dieu qui s'est fait petit enfant et qui est venu habiter parmi nous. Oui, même dans ce lieu de désolation où règne la méchanceté et la peur. Si je l'appelle d'un grand cri, du plus profond de ma détresse, peut-être me fera-t-il entendre sa voix? Peut-être serai-je touchée par la douceur de son amour? Mais non, il n'y a pas de réponse. Un petit enfant nous est né, il est né pour la plus misérable d'entre nous et aussi pour le plus cruel des SS. Il n'y a pas de chant de Noël, y compris celui des anges, qui puisse couvrir les plaintes, les cris, les hurlements de haine. Le lendemain, la porte s'ouvre et avec stupeur, je vois entrer Anna. Elle a un bon sourire et dépose sur ma paillasse un petit carton. Ce sont vos amis qui vous l'envoient pour Noël. Ce sont les amis du camp dont elle parle. Oh merveille! Il y a une petite branche de sapin, un chant français de Noël, 4 biscuits en forme d'étoile, une pomme rouge et brillante, un minuscule morceau de lard, 2 sucres. Leur amitié a réalisé ce prodige pour m'atteindre dans ma solitude et mon désespoir. Enfin, tout au fond du carton, est pliée une sorte d'étole beige en laine légère dont je m'entoure aussitôt comme de leur douce et chaude tendresse. Anna revient prendre le carton vide, mais je ne suis plus seule quand la porte se referme. Mes camarades m'ont rappelé cette chaîne de la fraternité qui nous unit les unes aux autres. Le soir tombe et je m'endors enveloppée de l'écharpe de Noël. C'est la première fois que je n'ai plus froid depuis 2 mois.
1: Alors pourquoi souhaitiez-vous, Véronique Fayet, ouvrir cette émission avec ce texte de Geneviève de Gaulle? En quoi ce texte nous introduit-il à ce sujet de la fraternité?
0: Parce que il est assez bouleversant et on voit bien que ce qui a permis à ces femmes qui étaient humiliées, écrasées, qui souffraient dans leur corps, dans leur chair, dans leur âme, à qui on essayait d'enlever toute dignité humaine, et bien ce qui les a fait tenir, c'est la fraternité. Et donc. Elles arrivaient, je trouve ça merveilleux, elles arrivaient avec rien, à se faire des petits cadeaux. Elles avaient un tout petit bout de tissu, une aiguille, un fil, elles brodaient un mouchoir. Et on voit là, Geneviève, elle brode un mouchoir pour la surveillante, pour celle qui la garde. Elle la

0: maltraite pas, mais c'est pas une position très agréable, parce que elle veut pouvoir offrir quelque chose à quelqu'un. Et elle-même, elle reçoit de ses sœurs un cadeau merveilleux avec deux sucres, un cadeau dérisoire, mais tellement merveilleux. Et voilà, et ça nous dit bien que la fraternité, c'est ce qui nous lie les uns aux autres, et c'est de l'ordre de l'amour. C'est de l'ordre même, j'allais dire, du sacré. C'est pas quelque chose qu'on peut revendiquer, autant la liberté, l'égalité, ça peut se revendiquer, on peut descendre dans la rue avec des pancartes pour demander l'égalité des droits, l'égalité de ceci, la liberté de parler. La fraternité, non, ça ne se revendique pas, ça se reçoit et ça se donne, c'est de l'ordre du lien, de l'ordre de l'amour, de l'ordre du sacré, mais c'est ce qui nous tient. Et on voit bien qu'au dans le pire du pire, à Ravensbrück, eh bien c'est ça qui les tenait. Et Marie-Yvonne, qui a bien connu Geneviève, dit que c'est aussi le moteur de son engagement à TD Quart-Monde.
1: Oui, oui, la première fois qu'on a rencontré avec mon mari Jean-Claude Geneviève de Gaulle dans le centre du mouvement à TD Quart-Monde, et elle nous a expliqué que si elle s'était engagée à TD Quart-Monde, c'est parce qu'elle a retrouvé au camp de Noisy-le-Grand, auprès des familles qui sont enfoncées dans la misère et dans le déni et l'abandon social, elle a retrouvé quelque chose de ce qu'elle a vécu au camp de Ravensbrück. Oui. Et donc, oui, c'est vraiment très très fort.
2: Et Véronique Fayet disait tout à l'heure, ce qui a fait tenir Geneviève de Gaulle, c'est la fraternité. Sophia Etienne, quand vous habitiez dans des conditions très précaires, dans une cave, nous disait Marie-Yvonne, est-ce que vous pensez que c'est la fraternité qui vous avait fait tenir ?
3: Oui, oui, c'est un espoir, quoi. C'est un espoir, une force. Quand j'ai habité dans la cave, et j'ai toujours dit que Dieu va me retirer là, Dieu va me donner une maison. Mais je ne sais pas comment.
2: Oui.
3: Oui, oui. Mais j'avais cet espoir-là pour dire Dieu va me donner une maison. Comme ça.
0: Et tu me disais aussi que, quand on préparait, qu'à un moment, tu étais dans un trou, tu as dit un trou noir en 2009.
3: Oui, oui. En 2009,
0: et la fraternité, elle avait un visage, c'était
3: qui ? Oui, c'était toutes les déceptions, le rejet, c'était Marie-Yvonne. Marie-Yvonne, à chaque fois qu'elle m'appelait, ça va Sophia et les enfants, mais j'ai jamais entendu une reproche. Mais toi Sophia, tu peux m'appeler aussi. Ah ben non, c'était moi qui étais, quand Marie-Yvonne m'appelait, j'étais en colère. Parce que comme on me rejetait, elle aussi, comme ça, je ne connais pas, j'étais perdue quoi. Mais jamais me reprocher, dit Sophia, fais un effort, m'appeler aussi, non jamais. Toujours, Sophia, viens Sophia, les enfants, ça va te faire du bien. Mais Marie-Yvonne, il veut me mettre dans le filet, moi je ne veux pas rentrer dans le filet quoi. Je reste dans mon fait noir. Après, c'est là, Marie-Yvonne a une autre amie, Laurence, qui donnait mon numéro de téléphone. Laurence m'appelait. Et quand Laurence m'appelait, il dit, c'est l'ami de Marie-Yvonne. Je suis dans 15e, comme toi, tu es dans 14e. Et de la part de Marie-Yvonne, je vais venir chez vous pour parler, pour voir comment je peux t'aider. Et puis vraiment, Laurence est venue comme bonjour simple. Il me prend comme je suis, sans juger. Elle parle avec moi. Quand elle a parlé avec moi, j'ai expliqué. J'avais du mal, j'avais des grandes difficultés à marcher aussi. Elle est venue me chercher pour ramener à Pierre-Dent. Faire le parcours comme ça. C'est là, je dis, franchement, les gens-là, ils sont où? Quand on était dans la galère, ils sont où, quoi? Pourquoi j'avais pas trouvé les gens-là? C'est là que je vois qu'il y a l'humanité et fraternité. Et quand je suis partie dans le groupe qui a ici, quand je vois Jean-Claude, Marie-Yvonne, comment il veut faire mélanger tout le monde. Restez pas dans le coin, va vers les autres. Il fait une façon pour qu'on mélange tout ça. Moi, je regarde quoi. Mm-mm. Et puis dans ma prière, j'ai toujours dit, Seigneur, quand je suis venue dans un endroit, fais que je ne veux pas regarder négatif, le positif. Parce que quand je vois le parcours Joseph Joseski, comme vous lisez avec la dame que vous lisez là, c'est pas les gens

0: qui a vaincu, qui est resté dans la haine. Il prend la haine, il met derrière, qui avance. Et moi qui est petit, il faut que je suive ses exemples.
1: Et ce que tu nous dis là, c'est que la fraternité, c'est pas évident, parce que naturellement, on va toujours vers les gens qui nous ressemblent.
0: Oui.
1: Voilà, parce que c'est facile d'être frère avec ceux qui nous ressemblent et qui sont gentils. Mais avec des gens qui sont en difficulté, qui habitent dans une cave, qui ont des soucis. Tu me disais aussi la couleur de la peau, ça, oui. Voilà. Et donc la fraternité, ça, je demandais à Marie-Yvonne peut-être de, en référence, en repartant peut-être de Cain et Abel, de nous dire au fond pourquoi cette fraternité, elle n'est pas du tout évidente. C'est un joli concept, mais c'est un combat aussi.
2: Ah ben absolument, absolument. On a tous en nous cet appel, cette attirance à créer des liens avec les autres et en même temps, c'est un défi. Et on le voit bien dans la Bible. La première fois qu'il est question de fraternité, eh bien, il est question d'un meurtre.
3: C'est la tragédie.
2: Et oui, parce que, eh bien, à cause de la jalousie, à cause pourquoi lui et pas moi. Et quand on regarde d'un peu plus près, en fait, Cain est jaloux d'Abel. Et pourquoi Dieu a choisi Abel? Il n'a pas rejeté Cain, mais il a choisi d'abord Abel. Parce qu'Abel, ça veut dire buée, ça veut dire évanescence, ça veut dire rien. Et donc, dès le début, Dieu nous rappelle qu'il nous aime tous, mais il nous aime tous à partir du plus petit, de celui qui semble être rien. Et donc voilà. Et la fraternité, ben, c'est un vrai défi.
3: Alors le défi de la fraternité, on va continuer à en parler dans la deuxième partie de l'émission, mais on arrive à la pause musicale, mesdames. Et alors c'est vous, Marie-Yvonne Caillot, qui avez choisi cette pause musicale, ou plutôt poétique. C'est Jacques Brel, et je ne connaissais pas ce titre de Jacques Brel, qui est en fait un poème sur fond musical, qui s'appelle « Si c'était vrai ». Alors on est à quelques jours de Noël, pourquoi avez-vous choisi ce court extrait de Brel ?
2: Je ne sais pas, ça m'est venu tout de suite dans le cœur, parce que... Eh bien oui, si l'évangile est vrai, eh bien tout devient possible. La fraternité devient possible, l'amour devient possible, la concorde et la paix, et on en rêve tous.
3: Eh bien nous écoutons Jacques Brel, si c'était vrai.
4: Dites, si c'était vrai, s'il était né vraiment à Bethléem, dans une étable, dites, si c'était vrai, si les rois mages étaient vraiment venus de loin, de fort loin, pour lui porter l'or, la myrrhe, l'encens, dites, si c'était vrai, si c'était vrai tout ce qu'ils ont écrit, Luc, Matthieu et les deux autres, dites, si c'était vrai, si c'était vrai le coup des noces de Cana et le coup de Lazare, dites, si c'était vrai, si c'était vrai ce qu'ils racontent les petits enfants le soir, avant d'aller dormir, vous savez bien, quand ils disent notre père, quand ils disent notre mère, si c'était vrai tout cela, je dirais oui, ou sûrement je dirais oui, parce que c'est tellement beau tout cela, quand on croit que c'est vrai.
3: Vous écoutez KTO Radio, vous êtes à l'écoute de l'émission Carte Blanche aujourd'hui. Carte Blanche à Véronique Fayet, avec ce thème de la fraternité. On a parlé dans cette première partie avec vos invités, Sophia Etienne et Marie-Yvonne Caillot, de cette indispensable fraternité. Mais il y a un autre sujet qui vous tient à cœur, c'est que la pauvreté, la précarité a des causes. Une cause sociale, structurelle, économique et autres. Et il y a d'une part l'expérience de la fraternité, d'autre part la conscience de la nécessité de lutter contre les causes de la pauvreté. Et ça, c'est une partie importante de votre engagement de vie.
1: Oui, et ça, je crois que ça découle très, très naturellement du principe de fraternité, si on veut bien y réfléchir, puisque si je crois que l'autre est mon frère et qu'il a vraiment une égale dignité, qu'on a la même dignité, eh bien, je veux pour lui les mêmes droits. C'est-à-dire, je n'accepte pas qu'on lui propose un sous-emploi, un logement de mauvaise qualité, une formation parking et voie de garage, parce que moi, je ne l'accepterai pas pour moi-même ou pour mes enfants ou pour mes petits-enfants. Donc, la fraternité nous pousse à exiger les mêmes droits pour tous, et notamment pour ceux qui sont les plus exclus, et donc à nous engager pour la justice. Et justice et fraternité sont vraiment indissociables, et c'est aussi un enseignement constant de l'Église, et on le voit encore dans Dilexité, c'est Léon qui reparle de la pauvreté, et qui, au moins 4 ou 5 ou 6 fois dans le texte, dit « il faut lutter contre les causes structurelles de la pauvreté et de l'injustice ». Donc c'est pas une option facultative, c'est vraiment un devoir pour nous les chrétiens. Et effectivement, on peut pas lutter pour les droits et pour la justice tout seul. Donc ça passe par un combat associatif ou par un combat politique. Et donc, oui, j'emploie le terme de combat parce que c'est un vrai combat parfois. Donc moi, effectivement, c'est ce qui m'a animé toute ma vie pour essayer de mettre un peu sur tous les plans plus de justice et de bâtir les choses avec les personnes qui vivent la précarité pour comprendre ce dont elles ont besoin, pour comprendre, comme le disait Sophia, que quand on vit dans une cave avec deux petits-enfants, eh bien, c'est pas possible. On ne peut pas avoir une vie digne, on ne peut pas être bien à l'école, apprendre comme il faut, grandir comme il faut, quand on est dans un taudis. Donc ça commence par le droit au logement, le droit à l'éducation, le droit à la formation professionnelle, etc. Voilà, donc c'est une invitation constante qui est faite aux chrétiens de s'engager pour la justice.
3: Marie-Vane Caillot, dans ATD, ATD, ça veut dire aide à toute détresse, si je ne m'abuse. Mais,
2: oui, tous la dignité.
3: Et à tous la dignité. Alors, la partie justement de lutte contre les causes de la pauvreté fait partie intégrante de cette mission.
1: Oui, oui. Marie-Vane peut en parler après 40 ans presque d'engagement.
2: Oui, mais ce que je pourrais dire, c'est que c'est pas abstrait, c'est notre combat, il est pour des gens très très concrets, qu'on connaît, avec qui on a fait alliance. En fait, je pourrais dire que, comme le Père Joseph, qui disait, pour nous, tout est né d'une vie partagée, et moi, je pourrais dire, tout est né de la rencontre avec les pauvres. Parce que on a tous nos idées sur la pauvreté, nos idées sur ce qu'on pourrait faire, sur ce qu'il faudrait faire, etc. Mais avec ATD Quart Monde, j'ai appris qu'il fallait partir de ce que les personnes elles-mêmes en disent, ce que les personnes elles-mêmes voudraient. On ne pourra pas lutter contre la pauvreté par le haut, mais il faut le faire tous ensemble. Je voudrais juste dire que, oui, c'est très très concret. Nous, quand on est arrivé dans le mouvement ATD Quart Monde, le Père Joseph nous a dit, vous ne faites rien, vous allez commencer par apprendre. Eh bien, nous, on était rentrés généreux pour faire des choses, pour aider.
1: Pour changer le monde.
2: Voilà. Et non, et il nous dit, vous ne faites rien, vous commencez par apprendre. Mais quoi apprendre? Quoi apprendre de ces gens qui semblent avoir des vies tellement explosées, tellement incohérentes, tellement pas correspondre à la dignité, que quoi apprendre d'eux? Eh bien, c'est un défi. Et donc, je peux juste dire, la première expérience, c'est Françoise qui me l'a donnée. Françoise, elle avait un petit garçon de 8 ans, de l'âge de mon fils aîné. Et mon fils aîné me disait toujours, Yvon n'était pas à l'école. Et Françoise, elle faisait des grands discours sur l'importance de l'école, qu'elle voulait avoir, que son fils ait un bon avenir. Et moi, je ne pouvais plus écouter Françoise. Ce qu'elle me disait me heurtait profondément. en disant, mais elle dit ça et elle fait le contraire.

0: Et un jour, Françoise me dit, tu sais, Marie-Vonne, je ne peux pas l'envoyer à l'école, le corps vide, ils vont me le prendre. Et à ce moment-là, j'ai compris que je ne savais pas. Je ne savais pas la souffrance. Je ne savais pas, en fait. Françoise avait été placée toute sa vie, toute son enfance. Et donc, il y avait une peur en elle qu'on lui prenne son fils. Et donc, comment le protéger ? Eh bien, elle ne l'envoyait pas à l'école alors qu'elle savait. Et depuis, à partir de ce moment-là, j'ai compris qu'il nous fallait commencer par écouter, commencer par apprendre. Et c'est là que se fonde vraiment le combat politique.
1: Et Sophia, tu me disais ça tout à l'heure, tu me disais, ben les gens, ils ne nous connaissent pas. Ils ne nous connaissent pas, ils nous jugent, ils ont peur. C'est vrai ça ?
2: Oui, oui. Parce qu'ils nous mettaient nous, de côté, quoi. Ils ne veulent pas... Parce qu'il faut chercher, connaître, comme Marie-Vonne dit, il faut chercher à l'écoute la personne quand ils sont dans la galère, quand ils sont... Parce que ce n'est pas la personne qui veut, quoi. Ce n'est pas la personne, ça vient. Mais on peut faire sortir la personne avec des idées positives. Cette négative, pour en enlever cette négative. Parce que négatif, moi, je vois négatif. Si moi, quand je parle, je dis négatif, si t'es bon, c'est pas moi qui va te trouver. Moi, je veux le positif. Devant ma porte, c'est des choses bien. Parce que c'est ça que je suis en train de vivre, ça que je suis en train de servir, qu'il est vrai. Je veux tout est vrai chez moi.
1: Et tu as senti parfois la honte ou les humiliations ou le regard ou...
2: Oui, avant. Maintenant, je sais comment pour convaincre ça.
1: Ah. Oui, oui. Maintenant, tu n'as plus peur.
2: Non, j'ai plus peur.
1: Avant, tu sentais beaucoup.
2: Oui, oui, je sentais beaucoup. C'est pour ça, il y a un moment, en 2009, j'étais déprimée, j'étais perdue, tout ça. Et puis, quand je suis rentrée dans le perdant, et puis c'est là que l'évangile m'a donné force, m'a grandi dans pour la société, le respect... Le respect les autres, tout ça, quoi.
3: Et Pierre Dang, c'est les groupes de partage autour de la parole de Dieu.
2: De la parole de Dieu, oui.
1: C'est ça qui t'a redonné la force.
2: C'est ça qui m'a donné la force, c'est ça qui m'a donné revivre aussi. Mmh. Avant, parce que j'étais... Je vois que je dis... J'attends que... Je n'ai pas envie de vivre, quoi. C'était pas moi qui vive, quoi. Mais là, maintenant, le Christ qui est en moi, il est plus fort. Moi, je dis non, là, maintenant, là, je suis riche parce que, avec tout ce que j'en vous, la parole, la trace de Jésus, maintenant, ça me fait donner une autre vie. Je lui demande pardon, quoi. J'étais en ignorance, comme Paul a dit.
1: Et tu m'as dit ça tout à l'heure, là, ça m'a frappé. Tu m'as dit, non, mais quand j'étais au fond du trou, j'avais pas besoin qu'on me porte un caddie de nourriture, c'était pas ça que je voulais.
2: Oui, oui,
1: quoi.
2: C'est ça, parce que si le jour, si Marie-Vonne m'avait peur, le jour qu'il était venu dans le cave, j'avais tout, j'avais besoin à manger, j'avais besoin de travail, j'avais besoin d'une maison. Mais elle était venue, t'étais avec une émotion. Il dit, est-ce que vraiment vous habitez là? Il me dit, oui, je suis habitée là, Marie-Vonne. Et petit à petit, quand je suis rentrée dans le Pierre d'Angle, c'était plus qu'en cas de manger, quoi. Parce que la société, ils nous peur parce qu'on va dire on est faim, on a besoin de l'argent. Non, il y a plus que l'argent. Il y a plus que manger.
1: Le besoin, il était plus spirituel ?
2: Oui, oui, spirituel. Et dans spirituel, c'est là qu'on va trouver tout. Étape par étape. C'est ça aussi. Donne la place pour la personne essoufflée. Tout ce qui était impossible pour qu'on voit ce qui est possible. C'est pas en assis comme ça on va trouver, mais avec la parole de Dieu, tout est possible. Tout est possible avec la parole de Dieu. Moi, je pourrais... Si je parle, les gens vont dire, qu'est-ce que je racontais? Moi, je fais mon expérience. Avant, quand j'ai des problèmes, un petit souci, j'ai dit, Marie-Vonne, ça, non. Maintenant, j'ai pas dit, j'ai pas besoin de Marie-Vonne. J'ai besoin, quand j'ai fini, pour témoigner. À travers de mes enfants, je vois la grandeur de Dieu. Comment Dieu peut faire tout. Les portes qui sont fermées, il peut ouvrir les portes.
1: Ça, c'est un... Merci, merci Sophia, c'est important parce que ce que tu nous rappelles, c'est que oui, il faut se battre pour le droit au logement, pour le droit à l'éducation, pour que chacun ait un emploi, que les jeunes de l'âge de tes garçons ils aient un emploi digne, qu'ils puissent gagner leur vie, etc. Mais en même temps, le premier besoin, c'est l'amitié.
2: Oui, oui.
1: L'amitié et le besoin spirituel. Et ça me fait penser à une phrase du pape François que j'aimais beaucoup, parce que c'est tout au début de son mandat dans Evangelii Gaudium, il dit « La première discrimination dont souffrent les pauvres, c'est le manque d'attention spirituelle. » C'est la première discrimination. C'est pas... Et donc il remet les choses dans le bon sens, c'est-à-dire c'est exactement ce que tu dis. Quand tu étais dans ta cave, toute seule au fond du trou, tu avais besoin de l'amitié de Marie-Yvonne, tu n'avais pas besoin qu'elle te fasse l'aumône.
2: Non, non.
1: Tu avais besoin de son amitié, tu avais besoin de sa confiance, tu avais besoin qu'elle t'entraîne vers l'Évangile.
2: Vers l'Évangile. Voilà.
1: Et ça, c'est... là aussi, c'est difficile à comprendre, parce qu'on se dit, bah, attends, on va d'abord leur donner à manger, ça sera... c'est déjà un premier point. Très difficile à comprendre que le besoin spirituel est très fort dans le cœur des pauvres.
2: Ah oui. On a besoin de ça.
0: Mais je pense que tous les droits sont importants. Tous. Et je me rappelle qu'avec un croix, quand j'étais à Athée des Carmontes et que je travaillais sur le droit de vivre en famille, on a travaillé la pyramide de Maslow.
1: Ah, c'est terrible ça.
0: Avec les besoins primaires, fondamentaux, manger, etc. Et les besoins spirituels tout en haut quand tout le reste finalement est acquis. Et les personnes ont dit, mais ça va pas ça, c'est pas comme ça que ça se passe. Et en fait, elles ont démoli la pyramide et elles ont dessiné un camembert avec le droit au logement, le droit au travail, etc., en disant, mais tous les droits sont importants et tous les droits sont à mettre à un même niveau. Et le droit spirituel aussi. Et nous, on est témoins de voir comment des personnes se remettent debout, retrouvent leur dignité, leur une force intérieure, parce qu'elles comprennent que voilà, l'Évangile rentre dans leur cœur.
1: Elles avaient écrit, ouais, je suis contente d'entendre ça, parce que moi je déteste cette pyramide de Maslow qui a fait beaucoup de mal.
3: Comme ça, c'est affreux en fait.
1: Qui a fait beaucoup de mal, parce que du coup, le droit à la spiritualité, on s'en occupe jamais.
0: Non.
1: Et derrière la spiritualité, il y a le droit à l'amitié, à la beauté, à la gratuité, le droit de donner, comme disait Geneviève de Gaulle, du fond de son cachot. Elle pouvait donner quelque chose à quelqu'un, et les pauvres aussi, ils aspirent à donner des choses aux autres. Donc ce droit-là, il est bafoué quand on regarde cette terrible pyramide, et le travail que tu racontes, Marie-Yvonne, fait penser à l'encyclique Laudato Si, ou à longueur d'encyclique, le pape répète « tout est lié, tout est lié, tout est lié, tout est lié ». Et c'est profondément vrai, et c'est lié à notre humanité, en fait.
0: Voilà. Et donc, voilà, s'il n'y a pas de hiérarchie entre les trois, c'est tout. Il faut travailler à tous les niveaux.
1: Et quand j'étais au Secours catholique, on avait inventé un très beau slogan, qui est toujours la punchline du Secours catholique, c'est la révolution fraternelle. Voilà. Et ça dit bien ce que ça dit. Ça veut dire qu'il faut faire c'est un oxymore, hein, parce qu'une révolution, c'est violent, surtout en France, c'est même sanglant. Et fraternelle, c'est quand même doux, amical, bienveillant, etc. Et donc, la révolution fraternelle, c'est bien ça à quoi on est tous appelés. Faire la révolution, parce qu'il faut renverser la table. Il faut renverser, comme disait le pape François, le dieu argent. Il faut arrêter que la finance gouverne le monde. Il faut combattre toutes les injustices, toutes les inégalités. Il faut arrêter de piller la planète. Donc ça, c'est révolutionnaire. C'est un travail titanesque. Mais en même temps, il faut le faire de manière fraternelle. C'est-à-dire avec tout le monde. Pas les riches contre les pauvres, le nord contre le sud. Voilà. Il faut le faire avec tout le monde, avec l'humanité tout entière, avec ses faiblesses et ses fragilités. Mais c'est la dimension fraternelle est essentielle pour porter cette révolution, pour porter justice et fraternité, révolution et fraternité.
3: Oui, un renversement du regard et de la manière de voir les choses, et puis aller peut-être contre l'idée un peu reçue que finalement, ou le fatalisme qui dit que au bout du compte, l'humanité a toujours tourné comme ça avec beaucoup d'injustice et qu'on n'y peut rien. Il y en a qui pensent qu'on n'y peut rien, mais vous vous dites si.
1: Oui, alors, Jésus dit à un moment dans l'évangile, des pauvres, vous en aurez toujours avec vous.
3: Bon, oui,
1: alors, du coup, il y a une fatalité, mais il pourrait y avoir une fatalité.

0: réalité, mais non.
1: Non, parce que, justement, les pauvres sont la présence de Jésus parmi nous. Voilà. Et donc, s'il n'y avait pas les pauvres, et voilà, on serait plus où chercher Jésus. C'est le plan de Dieu. C'est Dieu, il est comme ça. Il a choisi de s'identifier aux plus pauvres, aux plus petits. Et donc, c'est un chemin que Jésus nous montre. Et non pas pour que les pauvres restent pauvres, on n'est pas des contemplatifs de la misère. La misère, elle est à détruire. Vraiment. Il faut établir la justice. Le royaume de Dieu, c'est un royaume de justice où chacun aura ce dont il a besoin pour pouvoir vivre. Mais toujours à partir du plus petit, à partir du plus exclu, tout doit se mesurer à partir de l'absent, de celui qu'on ne connaît pas encore parce que trop abandonné.
0: Et est-ce que tu sens, toi, Sophia, depuis que tu as appelé Pierre d'Angle, est-ce que tu sens que, justement, on t'écoute, que tu peux apporter, donner ton avis, que... ce que tu dis est pris au sérieux, ça compte pour les autres.
2: Oui, ça compte pour les autres parce que dans Pierre d'Angle, j'avais vous dit déjà, tout ce qu'on dit, c'est important, quoi. On ne peut pas dire que l'autre personne parle, ah non, j'aime pas ça, non. Tout, c'est important. C'est écrit, c'est là, ils sont utilisés, tout ce qu'on dit, quoi. C'est important parce que avant, on n'avait pas d'endroit pour parler. Personne, c'est pour ça qu'on était comme une bête noire, quoi. Même quand je marche dans la rue, les gens, ils tournent sa tête, on va... C'était pas nous, c'était pas ça, mais maintenant, c'est pas ça qu'on voit, quoi. Il y a un autre changement, il y a une autre façon. Ça avance, quoi.
0: Ça avance parce qu'il y a du respect.
2: Il y a du respect, oui.
0: Il y a de l'écoute.
2: Il y a du respect, il y a de l'écoute aussi. C'est très important. Et aussi, ça nous donne aussi... C'est parce qu'on avait une structure. Pierre d'Angle nous a instruits. Si les gens là n'est pas instruits, c'est la haine. C'est la haine contre les gens qui ont de l'argent, contre les gens qui font des efforts. Nous, ce n'est pas ça. On ne voit pas ça. Au contraire, on veut faire des efforts aussi. Avec nos enfants, on veut faire des efforts avec nous-mêmes, on veut dans la société aussi. C'est pas railler là, les gens qui ont de l'argent, les gens on est pauvres, on va penser l'autre. Non, c'est pas ça. C'est l'autre niveau, quoi. C'est l'autre réflexion de la société. Comment la société nous prend, c'est pas comme ça, nous, on prend la société.
3: Alors, nous allons marquer la deuxième pause musicale de cette émission. Un gospel. Alors, je sais que ça vous tient à cœur, Sophia, et vous aussi, Marie-Bonne, le gospel. Oh, Freedom, bon, c'est un grand tube, hein, gospel, à part les Golden Gospel Singers. Donc, alors le gospel, c'est le chant de l'espérance, hein, au fond du trou, en quelque sorte. On l'écoute ? Allez. No.

0: été approché dans le cadre de l'Église par Marie-Yvonne. Est-ce que vous pouvez nous raconter dans un premier temps comment ça s'est passé? Vous avez été bien accueillie quoi, par Marie-Yvonne. Oui, on le sait, mais d'une manière plus globale.
1: Oui, à la paroisse, quand je suis venue dans le quartier, c'était mal passé parce que j'avais pas ramené avec mes deux enfants. Et Fabrice, il veut rester à côté du prêtre, tout ça là. Après, j'ai dit, je vais demander. Il y a une jeune qui passe. J'ai dit, Fabrice va demander.
0: Fabrice, c'est votre fils, hein,
1: oui,
0: c'est ça?
1: Oui, mon fils. Et puis, quand Fabrice allait demander, le jeune prend Fabrice, allait demander le prêtre. Le prêtre lui a dit non.
2: Et il voulait être enfant de cœur?
1: Enfant de cœur, oui. Et il dit, parce que le jeune m'avait dit, il y a parfois le prêtre prend les enfants, même s'ils ne sont pas enfants de cœur, à côté de lui. Et quand ils sont rejetés, Fabrice dit, oh là là, ils sont racistes, tu ne veux pas me dire. Fabrice est en colère, il me dit, non, ce n'est pas vrai, non. Ton Jésus là, tu dis ton Jésus, moi je ne vais pas venir dans ton église, fini. Tout ça me dit, non, j'ai expliqué mon fils, je ne veux pas, qu'il ne comprend pas, me dit, comme tu n'es pas à fond de cœur, un jour, on va voir pour... Il dit, non, moi je ne vais pas venir encore, ils m'ont rejeté. T'as entendu ce que le garçon a dit? Il prend les enfants, mais comme on est marron, il ne veut pas nous voir. Bon, après,
2: C'était dur, ça,
1: c'était
2: quand même.
1: C'était très dur quand j'entends ça. Je n'ai jamais dit mon fils. Et le truc de mot raciste, tout ça, là, qui m'a répété ça comme ça, me dit, waouh. Et puis, c'est là, Laurence m'a montré une autre église. Et j'avais un peu peur. Laurence dit, c'est une petite église, très sympa. Il n'y a pas beaucoup de jeunes. Tu vas voir, tu vas aimer, tout ça. Et puis, quand je suis arrivée vraiment, depuis devant la porte, la dame, même pas calculé Laurence, qu'elle m'avait dit, bonjour, vous avez besoin de quelque chose? Elle me dit, non. Et le prêtre, il est gentil. Tu viens dans notre église. La dame m'a donné un accueil chaleureux. C'était la première fois de ma vie que j'avais cet accueil-là. Mon Dieu, elle me dit, Seigneur, c'est... Me dit les gens là ils sont bien. Me dit c'est ça qu'on a besoin de l'église. On a besoin des gens qu'on est venu nous pauvres pour qu'ils nous accueillent comme on est. La dame m'avait accueilli comme je suis. Il me prend comme je suis, qui m'avance, qui dit viens, dépose ton fardeau. Et j'ai déposé mon fardeau. C'est là que je fais mon première communion. Mes enfants y communient. Je dis tout est possible, bon Dieu, avec toi.
2: Ah bravo.
0: Eh oui, l'église s'est contrastée, alors...
2: L'église, c'est une société humaine qui exclut, qui parfois peut être raciste. Alors, oui. Je trouve que l'histoire de Sophia, elle est intéressante, parce qu'elle dit que, quelquefois, on a besoin que... Quand on a très peur d'aller à l'église, moi, je me souviens d'une femme qui m'avait dit un jour, moi, j'y vais pas parce que c'est payant. Parce que y a la quête à l'église.
0: Ah oui.
2: Et elle pensait qu'il fallait donner une somme suffisante pour pas être ridicule, donc elle préférait pas y aller, quoi. Donc il y a beaucoup de peur. Et quelquefois, il faut un médiateur, comme Laurence, qui a été médiateur, pour faciliter l'accueil. Et en même temps, l'église, elle a toujours été quand même très, très, très, très accueillante pour les pauvres. Et j'ai beaucoup aimé dans Dilexite que Léon XIV reprenne un peu dans un chapitre assez long tous ceux qui dans l'église ont été proches des pauvres, voilà. Toutes les congrégations, les grands saints, Saint Jean Chrysostome par exemple, je crois que c'est 3e ou 4e ou 5e siècle, enfin, c'est assez lointain, voilà, il disait mais attendez, c'est pas la peine de mettre de l'or, de l'argent et de l'encens autour du Christ sur l'autel si le Christ pauvre, vous le laissez nu et dans le froid et dans la faim. Et figurez-vous que c'est le même Christ qui est dans le frère le plus pauvre et sur l'autel. Il y a le sacrement de l'Eucharistie et le sacrement du frère. Ça date de Saint Jean Chrysostome, quoi. Voilà. Et donc, toute l'histoire de l'Église, elle est faite quand même, elle est tissée à la fois de ces histoires de rejet que nous dit Sophie, malheureusement, qui existent, et en même temps d'un grand amour des pauvres. Et j'ai bien aimé dans ce texte que le pape Léon se situe dans cet héritage un peu. Hein. C'est un peu ce que disait aussi le père Wresinski. On est héritier de toute cette marche de l'Église.
3: Je te trouve bien, bien.
2: Bien après, optimiste.
3: Oui, par rapport à l'Église.
1: Après, le Sophia, prêtre tu veux aussi, dire le prêtre aussi, quand la messe est finie, il nous dit, avant que vous parliez avec une personne que tu connais, va vers les autres que tu ne connais pas. quand je arrivais, je vois ça, je me dis waouh, ça c'était charismatique quand j'étais dans mon pays.

0: Ça, c'est bien ça. Oui.
1: Aller vers ceux qu'on ne connaît pas.
0: On ne connaît pas.
1: Oui, c'est beau. Oui. Oui, donc je suis trop optimiste, Marie-Vonne.
2: Oui, parce que malheureusement, c'est... l'Église, elle est aussi à l'image de la société. Elle est faite avec, avec nous tous. Et c'est pas si simple d'accueillir les pauvres. C'est pas si simple. Et pour les gens qui se sentent exclus, humiliés, par, qui se sentent jamais à leur place, c'est extrêmement difficile d'aller à l'Église. Combien de fois j'ai entendu les gens nous dire « Mais nous, on va à l'Église quand il n'y a personne. On y va parce que là, voilà, ils sont face à leur Dieu. » Mais faire Église avec les autres, faire fraternité, c'est pas si simple. Et l'Église, elle aussi, elle a à se transformer pour pouvoir accueillir les pauvres. Et donc, et c'est tout le travail qu'on essaye de faire, justement, avec la Pierre d'Angle, le réseau Saint-Laurent, des lieux où les pauvres sont accueillis, non pas pour être enseignés, mais pour s'enseigner ensemble à partir de l'Évangile. Et nous, on croit très très fort à la prière, à la parole de Jésus, qui nous dit ce que j'ai caché à des sages et à des savants, je l'ai révélé au tout petit. Qu'est-ce que c'est que ce trésor, cette parole que Dieu aujourd'hui veut dire à son Église et au monde par la bouche des tout petits? C'est ça qui nous anime. Et à la Pierre d'Angle, nous, on n'enseigne pas les gens, on écoute comment on lit l'Évangile ensemble. Qu'est-ce qu'ils ont à nous révéler sur l'Évangile? Et nous aussi, on dit un peu ce qu'on comprend dans un échange. Et du coup, tout, ça change tout. Et c'était, je pense que vraiment, pour être fidèle à la mission que Dieu nous donne, eh bien, il faut commencer par remettre les pauvres au cœur de l'Église. On a su garder l'Eucharistie au cœur de l'Église, mais les pauvres qui sont eux-mêmes présence du Christ, eh bien, ce n'est pas si simple.
1: Et est-ce que, alors, je connais un petit peu, effectivement, ce réseau Saint-Laurent, qui est un réseau formidable hein, dans toute la France, des petits groupes de partage d'évangiles avec des personnes qui sont en grande pauvreté ou qui ont connu la grande pauvreté et l'exclusion. Donc, il y en a, je ne sais pas, 150 ou 200 maintenant en France. Donc, ça se développe. Mais est-ce que tu penses, Marie-Vonne, que ça fait bouger l'Église? Est-ce que cette beauté de la parole des plus pauvres et des révélations que l'on reçoit d'eux sur l'Évangile, elle franchit les portes de l'Église, si je puis dire.
2: Oui, mais parce que le Seigneur, il est au cœur de l'Église et puis il inspire beaucoup de choses. Voilà, et on sent bien que si on ne va pas vers les pauvres, si on n'est pas accueillant aux pauvres, l'Église manque à sa mission. Mais eh bien, comme les autres, elle a à se convertir aussi, je pense, vraiment à se transformer. Parce que les pauvres, quand ils arrivent à l'Église, ils ne sont jamais dans une situation par rapport aux lois, exactement comme il faudrait pour pouvoir recevoir les sacrements.
1: Et il faut qu'on change, nous, notre façon de faire et notre logiciel, parce que dans beaucoup d'églises, et je pense à une paroisse de Bordeaux, il y a un repas solidaire, une fois par mois. Bon, c'est formidable, ça se passe dans la sacristie, il y a quelques paroissiens qui portent ça, mais bon, c'est pas toute la communauté paroissiale qui s'y intéresse. Et là, depuis quelques temps, on s'est dit avec un petit groupe, mais si on leur proposait aussi de partager l'Évangile. On leur partage le pain, c'est très bien, mais comme l'a dit Sophia tout à l'heure, ça ne suffit pas. Est-ce qu'on ne pourrait pas leur proposer de partager l'Évangile? Donc on va voir si ça... Mais les bénévoles étaient un peu surpris. Ah bon, vous croyez comment ça va se faire? Vous croyez qu'ils vont venir? Ben on verra. En tout cas, on va leur offrir cette chance de partager le pain de la parole, si je puis dire, et de lier les deux. C'est pas seulement le repas solidaire, c'est aussi la dimension spirituelle que l'on veut honorer et que l'on veut partager avec l'ensemble de la communauté paroissiale. Mais c'est pas facile et ça veut dire que nous, il faut qu'on change nos mentalités.
3: Et vous continuez à Bordeaux, vous avez des projets, vous y allez
1: Oui, alors à Bordeaux, ben voilà, on essaye de...

0: justement.
1: Pas une vraie retraitée, hein.
0: Alors, la région Aquitaine était un peu une zone blanche pour le réseau Saint-Laurent. Donc, ces groupes de partage de la parole de Dieu avec des personnes qui ont l'expérience de la précarité, c'était un peu une zone blanche. Donc, on essaye depuis un ou deux ans, depuis que j'ai plus de temps, effectivement, avec d'autres, de faire naître ces groupes. Et on s'aperçoit que c'est très difficile d'aller chercher les personnes qui ont cette expérience de la pauvreté et cette soif de Jésus. Hein. C'est difficile de les rencontrer. Je ne sais pas, Sophia, comment vous faites. Est-ce que toi, tu appelles des gens? Est-ce que tu invites des gens à venir rejoindre la Pierre d'Angle? C'est difficile de toucher les plus pauvres. Parce que
2: n'oublie pas qu'on était rejetés et puis on met tout le monde dans le même sac. On avait mis tout le monde dans le même sac. Tout le monde ne veut pas nous voir. Mais c'est quand ils nous donnaient une deuxième chance, les gens qui venaient nous chercher, les gens-là nous donnaient confiance
0: ouais.
2: Et on fait confiance avec les gens-là.
0: Ah oui, c'est réciproque, c'est la confiance dans les deux sens.
2: Dans les deux sens, quoi. On regardait et puis on fait confiance, c'est là que... On a lâché prise, quoi.
1: Ouais. Alors, merci. Et j'ai une mauvaise nouvelle, on arrive bientôt au terme de cette émission. Il fallait, ça passe à une vitesse folle, hein, 55 minutes. Et surtout quand on parle de ces sujets-là. Et vous teniez à dire une petite prière, à lire une petite prière. Et c'est Marie-Yvonne Caillot qui va le faire pour terminer. C'est dans le livre que vous avez écrit, qui s'appelle « Prière écrite d'en bas » avec Marie-Noël, je crois. Et c'est un texte de Marie-Noël. Et vous allez nous lire cette prière, Marie-Yvonne.
3: Oui, je la lis.
0: Allez-y. Tu nous dis qui est Marie-Noël un peu. Oui.
3: Alors Marie-Noël est une femme qui fréquente le groupe de la Pierre d'Angle à Paris et que je connais aussi depuis assez longtemps. Plus d'une quinzaine d'années, qui vit dans des conditions extrêmement difficiles, qui a une vie très, très bousculée par la misère, la pauvreté, la honte, les atteintes aux droits de toutes sortes, et qui a une force, mais une force de révolte aussi contre sa situation, et donc qui parle beaucoup, et dans ce qu'elle me dit, dans sa révolte, au cœur de ça, enfin, elle voudrait tout rejeter, de sa violence. Elle me dit par moments des mots, mais qui me transpercent le cœur. Alors j'ai pris un crayon et j'ai noté ces mots. Donc ce livre, il n'est fait que des mots de Marie-Noël, mais c'est moi qui les ai écrits, mais que avec les mots de Marie-Noël. Et donc il est signé par elle.
1: Par elle. Alors écoute, le Seigneur est ma lumière.
3: Le Seigneur est ma lumière. Jésus est venu annoncer la bonne nouvelle et nous apporter la lumière. Il pardonne les péchés. Mais il nous jugera aussi. Personne ne doit se croire plus fort que le pauvre. On ne doit pas bloquer les pauvres dans leurs demandes. Moi, on rejette mes demandes. Pourquoi ? Je ne demande qu'une petite place. Mais tu es où, Seigneur ? Manifeste-toi. Vois ma souffrance. Je pleure. Je crie. J'ai travaillé. Je suis une femme digne. Je respecte le Seigneur. Même si les autres le rejettent, moi, je le crains. Mon cœur est malade. J'ai souffert de l'homme cruel. On m'a condamné dans mon honnêteté. Mais je peux le dire, j'ai toujours été honnête et correcte. Et j'ai la certitude que je ne suis pas seule. Le Seigneur est avec moi. Je sens son parfum et sa lumière vient sur moi. Je sens sa bonne odeur de rose. Même mes chats l'ont senti. Le Seigneur, je le prie à ma manière. Gloire à Dieu et paix aux hommes sur la terre. Et cela me fait résister. Je suis oubliée sur la terre. Mais ceux qui aiment le Seigneur, eux, ne m'oublient pas.
1: Merci beaucoup Marie-Yvonne Caillot, c'est une prière finale édifiante, Véronique Fayet. Merci beaucoup à vous,
0: merci. Véronique merci Fayet. À Marie-Yvonne et Sophia d'être venues.
1: Merci à vous, et vraiment,
3: merci mesdames,
1: Sophia, Marie-Yvonne. Et merci aussi à Thibault qui est sur la réalisation technique de cette émission. Nous nous retrouverons le samedi 17 janvier, ce sera en 2026, pour une nouvelle carte blanche dans le cadre des conversations du week-end sur KTO Radio.
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0: Merci.
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de la lettre de saint Paul, apôtre aux Colossiens. Que Dieu notre Père vous donne la grâce et la paix. Nous rendons grâce à Dieu, le Père de notre Seigneur Jésus-Christ, en priant pour vous à tout instant. Nous avons entendu parler de votre foi dans le Christ Jésus et de l'amour que vous avez pour tous les fidèles dans l'espérance de ce qui vous attend au ciel. Vous en avez déjà reçu l'annonce par la parole de vérité, la bonne nouvelle qui est parvenue jusqu'à vous, elle qui porte du fruit et progresse dans le monde entier.

Créateur souverain, tu nous as confié le monde. Pour tout progrès, merci. Pour toute lâcheté, pardon. Tu nous as donné des compagnons de travail. Pour les secours donnés et reçus, merci. Pour les malveillances et les jalousies, pardon. Tu nous as donné des frères. Pour les témoignages d'affection, merci. Pour tout manque d'amour, pardon. Tu nous as donné de rencontrer des inconnus. Pour les amitiés qui se sont nouées, merci. Pour nos indifférences, pardon. Regarde avec bon

Assiste tes enfants, Seigneur, et montre à ceux qui t'implorent ton inépuisable bonté. C'est leur fierté de t'avoir pour Créateur et Providence. Restaure pour eux ta création, et l'ayant renouvelée, protège-la. Par Jésus-Christ, ton Fils, notre Seigneur, qui vit et règne.

Bonjour à tous et bienvenue dans cette nouvelle édition du Pourquoi pas de rire. Alors aujourd'hui, nous nous rassemblons autour d'une question que nous a posée Yannick, qui nous demande « Pourquoi dit-on à la messe que nous attendons le retour du Christ, alors qu'à ce moment de la messe, il est là présent sur l'autel ?» Merci Yannick pour cette question. Vous faites référence à un moment un peu particulier de la célébration de la messe. Après la consécration, donc une fois que les hosties sont consacrées, le pain et le vin sont consacrés, donc les catholiques reconnaissent la présence réelle du Christ sur l'autel, le prêtre, emporté par ce qui vient de se passer, dit « Il est grand, le mystère de la foi ». Et alors l'assemblée chante ou dit « nous annonçons ta mort, Seigneur Jésus, et nous attendons ta venue ». Et ce fameux « nous attendons ta venue » effectivement vous surprend, parce qu'on vient de voir qu'il était présent sur l'autel et qu'il n'y a pas forcément, a priori, de besoin de dire que nous attendons sa venue alors qu'il est là. Eh bien, ça fait référence, Yannick, à différents modes de présence du Christ dans notre existence. Le Christ est venu. Il est venu dans le passé. Il est venu sur notre terre il y a 2000 ans. Il s'est incarné et c'est ce que nous célébrons à Noël. Le Christ reviendra. Il reviendra dans le futur. C'est ce qu'on appelle la parousie, ce que nous attendons, le retour du Christ dans la gloire. Il vient. Il vient au présent. Il vient à chaque fois qu'on célèbre l'Eucharistie, il vient dans la vie des gens, dans le cœur des gens, dans notre monde d'aujourd'hui, dans le sacrement et d'autres manières que lui seul connaît. Et cette présence du Seigneur, elle n'est pas tout à fait la même que celle que nous attendons. Et c'est lorsque l'on comprend et que l'on rentre dans ces différents modes de présence que nous comprenons alors ce triptyque que nous chantons à l'Eucharistie. Nous rappelons ta mort, nous attendons ta venue et nous célébrons ta présence. Vous voyez, nous vivons de ces trois dimensions du mystère, passé, présent et futur, qui viennent nourrir notre vie et qui viennent donner une nouvelle dimension à ce que nous vivons. Effectivement, nous sommes dans l'attente, tout en ayant déjà les arts, comme on dit, c'est-à-dire la promesse de l'héritage de ce que ces sacrements veulent dire. Les sacrements sont là pour nous donner de la force, du courage, pour nous donner le Seigneur en attendant qu'il revienne. Nous sommes dans une forme de tension, mais cette tension fait partie de notre foi et elle nous permet d'avancer dans la vie remplie du Seigneur et tournée vers lui en même temps. Merci Yannick pour cette belle question. Si vous aussi vous avez des questions, vous pouvez les poser à l'adresse pourquoipadrer@ktotv.com. Vous pouvez nous rejoindre sur les réseaux sociaux avec le hashtag pourquoipadrer. Et puis vous pouvez aussi retrouver chacune de nos vidéos sur le site ktotv.com. À bientôt.

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Au nom du Père et du Fils et du Saint-Esprit. Le Seigneur soit avec vous. Frères et sœurs, soyez les bienvenus en cette cathédrale où Notre-Dame nous accueille, où le Christ ressuscité en ce premier jour de la semaine, alors que déjà brillent pour nous en ce samedi soir les premières lueurs de la résurrection. Bienvenue à tous ceux et celles d'entre vous qui se joignent à cette prière grâce à Catéo. Welcome to all of you. Benvenidos a todos. Benvenuti a tutti. Et ensemble, c'est avec confiance que nous nous tournons vers le Seigneur, invoquant son pardon et nous laissant relever par sa miséricorde. Je confesse à Dieu Tout-Puissant, je reconnais devant vous, frères et sœurs, que j'ai péché en pensée, en parole, en pensée et par omission. Oui, j'ai vraiment péché. C'est pourquoi je supplie la bienheureuse Vierge Marie, les anges et tous les saints, et vous aussi, frères et sœurs, de prier pour moi, le Seigneur notre Dieu. Que Dieu Tout-Puissant nous fasse miséricorde, qu'il nous pardonne nos péchés et nous conduise à la vie éternelle.

Sois proche, Seigneur, de ceux qui te servent, et montre à ceux qui t'implorent ton éternelle bonté. C'est leur fierté d'avoir en toi leur Créateur et leur guide. Restaure pour eux ta création, et l'ayant renouvelée, protège-la. Par Jésus-Christ, ton Fils, notre Seigneur, qui vit et

0: Lecture du livre du prophète Isaïe. Ainsi parle le Seigneur. Vous tous qui avez soif, venez, voici de l'eau. Même si vous n'avez pas d'argent, venez acheter et consommer. Venez acheter du vin et du lait, sans argent, sans rien payer. Pourquoi dépenser votre argent pour ce qui ne nourrit pas? Vous fatiguez pour ce qui ne rassasie pas? Écoutez-moi bien, et vous mangerez de bonnes choses. Vous vous régalerez de viande savoureuse. Prêtez l'oreille, venez à moi. Écoutez, et vous vivrez. Je m'engagerai envers vous par une alliance éternelle. Ce sont les bienfaits garantis à David. Parole du Seigneur.
1: Nous rendons grâce à Dieu.

Lecture de la lettre de Saint Paul, apôtre aux Romains. Frères, qui pourra nous séparer de l'amour du Christ ? La détresse, l'angoisse, la persécution, la faim, le dénouement, le danger, le glaive. Mais en tout cela, nous sommes le grand vainqueur, grâce à celui qui nous aime. J'en ai la certitude. Ni la mort, ni la vie, ni les anges, ni les principautés célestes, ni le présent, ni l'avenir, ni les puissances, ni les hauteurs, ni les abîmes, ni aucune autre créature, rien ne pourra nous séparer de l'amour de Dieu qui est dans le Christ Jésus, notre Seigneur. Parole du Seigneur. Nous rendons grâce à Dieu.

En ce temps-là, quand Jésus apprit la mort de Jean le Baptiste, il se retira et partit en barque pour un endroit désert, à l'écart. Les foules l'apprirent, et quittant leur ville, elles suivirent à pied. En débarquant, il vit une grande foule de gens. Il fut saisi de compassion envers eux et guérit leurs malades. Le soir venu, les disciples s'approchèrent et lui dirent « L'endroit est désert et l'heure est déjà avancée. Renvoie donc la foule, qu'ils aillent dans les villages s'acheter de la nourriture. » Mais Jésus leur dit « Ils n'ont pas besoin de s'en aller. Donnez-leur vous-même à manger. » Alors ils lui disent « Nous n'avons là que 5 pains et 2 poissons. » Jésus dit « Apportez-les-moi. » Puis, ordonnant à la foule de s'asseoir sur l'herbe, il prit les 5 pains et les 2 poissons. Et, levant les yeux au ciel, il prononça la bénédiction. Il rompit les pains, il les donna aux disciples, et les disciples les donnèrent à la foule. Ils mangèrent tous, et ils furent rassasiés. On ramassa les morceaux qui restaient, cela faisait 12 paniers pleins. Ceux qui avaient mangé étaient environ 5 000, sans compter les femmes et les enfants.

Essayons un instant d'imaginer la matérialité de la scène dont nous venons d'entendre le récit. 5000 personnes, c'est un peu comme si le parvis de Notre-Dame à l'extérieur était plein. Et dans une telle foule, difficile de comprendre ce qui est en train de se passer. Ceux qui sont à l'arrière ne voient rien de ce qui est en train de se jouer devant. Et personne dans cette foule qui s'est rassemblée autour de Jésus ne semble avoir prévu son pique-nique. Et l'arrivée de quelques-uns distribuant des pains et du poisson en quantité suffisante pour chacun a pu paraître pour cette foule soit absolument naturelle, soit admirablement bien organisée. En tout cas, pour cette foule, ce qui est en train de se passer est bien moins spectaculaire que toutes les guérisons dont elle a été préalablement le témoin. En revanche, pour les disciples qui sont au cœur de l'action, eh bien la situation est tout autre. Ils savent qu'ils n'ont rien à distribuer. 5 pains et 2 poissons, en effet, c'est à peine suffisant pour leur petit groupe. Et si la foule ne présente pas de signes d'inquiétude, les disciples, eux, au contraire, sont très préoccupés par la suite des événements. Rien n'était sécurisé et les disciples n'ont pas géré un stock en ayant de la peur de manquer. Ils ne se disaient pas « Tiens, il nous reste ci, faisons attention de diviser le plus possible pour que chacun ait quelque chose. » Non. Ils ont appris à distribuer généreusement selon le besoin de chacun et avec confiance. Les disciples sont le témoin direct du prodige qui est en train d'être accompli, d'autant plus qu'ils constatent que le surplus accumulé à la fin de l'opération dépasse largement la mise initiale. Autrement dit, cette multiplication des pains, elle n'est pas un signe pour les foules. Il me semble que les foules ne se sont rendues compte de pas grand-chose. Mais c'est un signe pour les disciples à travers lequel Jésus essaye de leur faire comprendre quelque chose. Tout d'abord, il y a une symbolique à déchiffrer. Pour les pères de l'Église, les 5 pains et les 2 poissons, ça représente, ça dit, la totalité de la parole de Dieu. Les 5 pains, symboliquement, ce sont les 5 livres de la Torah, cette loi de Dieu qui nous apprend à ne pas nous tromper de but dans notre vie et qui nous guide afin de pouvoir l'atteindre. Les 2 poissons, ce sont les prophètes et les psaumes. Et ces prophètes et ces psaumes qui appellent à méditer la loi du Seigneur jour et nuit, à en découvrir la saveur, à en découvrir la richesse et à en découvrir la profondeur. Et nous pouvons nous souvenir, par exemple, du prophète Ézéchiel qui, au cours d'une vision, mange le rouleau de la parole de Dieu qui fut dans sa bouche, doux comme le miel. La loi, les prophètes, les psaumes, c'est une expression qui vient désigner la totalité de l'Ancien Testament. Et donc, symboliquement, les disciples sont en train de distribuer l'enseignement du Christ qui accomplit les promesses de l'Ancien Testament afin que cela devienne la nourriture fortifiante de ceux qui le reçoivent. Ensuite, les disciples font l'expérience de la responsabilité et de la confiance. Ils entendent Jésus qui leur dit « Donnez-leur vous-même à manger ». Ne rejetez pas la faute sur les autres. Ne demandez pas aux autres de se débrouiller par eux-mêmes. Relevez vos manches et allez-y. Vous ne serez pas abandonnés. Et au point de départ, les disciples se sont montrés prudents. Ils ont eu raison. Ils ont dit « Nous avons 5 pains et 2 poissons, mais qu'est-ce que cela pour tant de monde ?» Par suite, ils ont fait confiance au Seigneur Jésus. Et ils ont eu raison. Ils n'ont pas fait peser le poids de la situation sur les foules. Ils n'ont pas fait peser le poids de la situation sur Jésus seul. Et le poids de la situation n'a pas non plus reposé sur eux seuls. Ils ont appris à s'inscrire avec confiance dans un mouvement qui les dépassait. Levant les yeux au ciel, Jésus a béni les pains. Il les a rompus.
sans le concours des disciples, ce que Jésus a fait n'aurait servi à rien. Nous sommes tour à tour foule et disciples. Nous avons besoin d'être nourris et nous sommes capables de nourrir. Nous avons besoin de recevoir et nous sommes faits pour donner. Nous recevons avec confiance ce qui vient de Dieu, souvent même d'ailleurs sans même nous en apercevoir. Et nous sommes appelés à œuvrer avec confiance, sans naïveté et sans crainte. Tour à tour, foule et disciples, nous vivons dans cette Eucharistie ce que le Seigneur a fait pour nous et que nous entendrons dans un instant. Levant les yeux vers le Père, il bénit et rompit le pain en disant « Prenez et mangez-en tous, ceci est mon corps livré pour vous. » Ce corps livré pour chacun et chacune d'entre nous, afin que nous puissions le recevoir et nous donner avec lui qui est vivant pour les siècles des siècles. Amen.

0: Ensemble, professons la foi que nous avons reçue des apôtres. Je crois en Dieu, le Père Tout-Puissant, Créateur du ciel et de la terre, et en Jésus-Christ, son Fils unique, notre Seigneur, qui a été conçu du Saint-Esprit, est né de la Vierge Marie, a souffert sous Ponce Pilate, a été crucifié, est mort et a été enseveli, est descendu aux enfers, le troisième jour est ressuscité des morts, est monté aux cieux, est assis à la droite de Dieu le Père Tout-Puissant, d'où il viendra juger les vivants et les morts. Je crois en l'Esprit Saint, à la Sainte Église catholique, à la communion des saints, à la rémission des péchés, à la résurrection de la chair, à la vie éternelle. Amen. Frères et sœurs, élargissons notre supplication à la mesure de la charité du Christ et présentons au Père les intentions de tous nos frères.
1: Pour le pape Léon et pour tous ceux qui préparent et attendent sa venue en France, que cette visite fortifie la foi, encourage le dialogue et soit un signe d'espérance pour notre pays. Prions le Seigneur.

pour les personnes éprouvées par les incendies, qui perdent leurs biens ou sont contraintes de quitter leur foyer, et pour les pompiers qui risquent leur vie au service des autres, prions le Seigneur.

pour les personnes qui vivent la solitude au cours de l'été, les personnes âgées, malades, isolées ou oubliées, que des gestes de fraternité et de présence leur apportent réconfort, joie et espérance. Prions le Seigneur.

0: Dieu qui sauve tous les hommes et ne veut en perdre aucun, écoute la prière de ton peuple et donne-lui la joie d'être exaucé par le Christ notre Seigneur.
1: Amen.

Prions ensemble au moment d'offrir le sacrifice de toute l'Église. Dans ta bonté, sanctifie ces dons, nous t'en prions, Seigneur. Accepte le sacrifice spirituel que nous t'offrons et fais de nous-mêmes une éternelle offrande pour toi, par le Christ, notre Seigneur.

0: Toi, Père très aimant, nous te prions et te supplions, par Jésus-Christ, ton Fils, notre Seigneur, d'accepter et de bénir ces dons, ces offrandes, sacrifices purs et saints que nous te présentons avant tout pour ta Sainte Église catholique. Accorde-lui la paix et protège-la. Daigne la rassembler dans l'unité et la gouverner par toute la terre. Nous les présentons en union avec ton serviteur, notre pape Léon, notre évêque Laurent et tous ceux qui gardent fidèlement la foi catholique reçue des apôtres.
1: Souviens-toi, Seigneur, de tes serviteurs et de tes servantes, de Katrina, d'Imayaya, confiée à nos prières, et de tous ceux qui sont ici réunis dont tu connais la foi et l'attachement. Nous t'offrons pour eux, oui, ils t'offrent pour eux-mêmes et tous les leurs, ce sacrifice de louange pour leur propre rédemption, pour la paix et le salut qu'ils espèrent. Ils te rendent cet hommage à toi, Dieu éternel, vivante et vraie. Unis dans une même communion, nous célébrons le jour où le Christ est ressuscité d'entre les morts. En vénérant d'abord la mémoire de la bienheureuse Vierge Marie, toujours Vierge, Mère de notre Dieu et Seigneur Jésus-Christ, et celle de Saint Joseph, son époux, des bienheureux apôtres et martyrs, Pierre et Paul, André, Jacques et Jean, Thomas, Jacques et Philippe, Barthélemy et Matthieu, Simon et Jude, Lin, Clé, Clément, Sixte, Corneille et Cyprien, Laurent, Chrysogone, Jean et Paul, Côme et Damien et tous les saints. Nous t'en supplions, accorde-nous par leurs prières et leurs mérites d'être toujours et partout fort de ton secours et de ta protection.
0: Voici donc l'offrande que nous présentons devant toi, nous tes serviteurs et ta famille entière. Seigneur, dans ta bienveillance, accepte-la, assure toi-même la paix de notre vie, arrache-nous à la damnation éternelle et veuille nous admettre au nombre de tes élus. Seigneur, nous t'en prions, daigne bénir et accueillir cette offrande. Accepte-la pleinement, rends-la parfaite et digne de toi, qu'elle devienne pour nous le corps et le sang de ton Fils bien-aimé, Jésus le Christ, notre Seigneur. La veille de sa passion, il prit le pain dans ses mains très saintes, et les yeux levés au ciel, vers toi, Dieu, son Père Tout-Puissant, en te rendant grâce, il dit la bénédiction. Il rompit le pain et le donna à ses disciples en disant « Prenez et mangez-en tous, ceci est mon corps livré pour vous. »

De même, après le repas, il prit cette coupe incomparable dans ses mains très saintes. Et te rendant grâce à nouveau, il dit la bénédiction et donna la coupe à ses disciples en disant « Prenez et buvez-en tous, car ceci est la coupe de mon sang, le sang de l'Alliance nouvelle et éternelle, qui sera versé pour vous et pour la multitude en rémission des péchés. Vous ferez cela en mémoire de moi. »

0: Voilà pourquoi nous, tes serviteurs et ton peuple saint avec nous, faisant mémoire de la passion bienheureuse de ton Fils, Jésus le Christ, notre Seigneur, de sa résurrection du séjour des morts et de sa glorieuse ascension dans le ciel, nous te présentons, Dieu de gloire et de majesté, cette offrande prélevée sur les biens que tu nous donnes, le sacrifice pur et saint, le sacrifice parfait, pain de la vie éternelle et coupe du salut. Et comme il t'a plu d'accueillir les présents de ton serviteur Abel le Juste, le sacrifice d'Abraham, notre père dans la foi, et celui que t'offrit Melchisédek, ton grand prêtre, oblation sainte et immaculée, regarde ces offrandes avec amour et dans ta bienveillance, accepte-les. Nous t'en supplions, Dieu Tout-Puissant, qu'elles soient portées par les mains de ton Saint-Ange en présence de ta gloire sur ton autel céleste, afin qu'en se recevant ici par notre communion à l'autel le corps et le sang très saint de ton Fils, nous soyons comblés de la grâce et de toute bénédiction du ciel.
1: 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E a nós, pecadores, que esperamos na vossa infinita misericórdia, admiti-nos também na Assembleia dos Bem-aventurados Apóstolos e Mártires, João Batista, Estevão, Matias, Barnabé, Inácio, Alexandre, Marcelino, Pedro, Felicidade, Perpétua, Águeda, Luzia, Inês, Cecília, Anastácia e de todos os santos. Recebei-nos em sua companhia, não pelo valor dos nossos méritos, mas segundo a grandeza do vosso perdão. Por Jesus Cristo, nosso Senhor.
0: Par lui, tu ne cesses de créer tous ces biens, tu les sanctifies, leur donnes la vie, les bénis et nous en fais le don.

Unis dans l'Esprit Saint, nous osons prier d'un seul cœur et d'une seule âme. Notre Père, qui es aux cieux, que ton nom soit sanctifié, que ton règne vienne, que ta volonté soit faite sur la terre comme au ciel. Donne-nous aujourd'hui notre pain de ce jour. Pardonne-nous nos offenses, comme nous pardonnons aussi à ceux qui nous ont offensés. Et ne nous laisse pas entrer en tentation, mais délivre-nous du mal. Délivre-nous de tout mal, Seigneur, et donne la paix à notre temps. Soutenus par ta miséricorde, nous serons libérés de tout péché, à l'abri en toute épreuve, nous qui attendons que se réalise cette bienheureuse espérance, l'avènement de Jésus-Christ, notre Sauveur. Seigneur Jésus-Christ, tu as dit à tes apôtres, « Je vous laisse la paix, je vous donne ma paix. » Ne regarde pas nos péchés, mais la foi de ton Église. Pour que ta volonté s'accomplisse, donne-lui toujours cette paix et conduis-la vers l'unité parfaite, toi qui vis et règnes pour les siècles des siècles. Que la paix du Seigneur soit toujours avec vous. Dans la charité du Christ, donnez-vous la paix.

0: Voici l'agneau de Dieu. Voici celui qui enlève les péchés du monde. Heureux les invités au repas des noces de l'agneau. Seigneur, je ne suis pas digne de te recevoir, mais dis seulement une parole et je serai guéri.
1: Frères et sœurs, c'est le moment de la communion. Ceux d'entre nous qui ne sont pas baptisés, qui n'ont pas fait leur première communion, ou qui ne communient pas pour une raison qu'ils connaissent, peuvent s'avancer en croisant les bras sur la poitrine pour recevoir la bénédiction de Dieu. This is the Holy Communion. If you're not a Roman Catholic, you're invited to cross your arms over your chest to receive God's blessing.

unissons notre prière. Seigneur, entoure d'une constante protection ceux que tu as renouvelés par le don du ciel. Puisque tu ne cesses de les réconforter, rends-les dignes de la rédemption éternelle par le Christ notre Seigneur. Nous sommes aujourd'hui le 1er août, cela nous rappelle que dans 2 semaines exactement, ce sera la solennité de l'Assomption, grande fête dans toute la France et particulièrement la cathédrale Notre-Dame de Paris, où il y aura une procession au flambeau le 14 au soir, ainsi qu'une procession dans toute l'île de la cité le 15 dans l'après-midi. Avant cela, il y aura cette belle fête également de la Transfiguration le 6 août, à laquelle nous pourrons nous associer. Et puis, qui dit début du mois d'août, dit également premier vendredi du mois, il y aura la vénération, ce vendredi, vénération de la couronne d'épines de 15h à 17h. Et puis, notre regard est déjà tourné vers la rentrée et vers la venue du Saint-Père qui effectuera son voyage apostolique en France du 25 au 28 septembre. C'est ce voyage que nous pouvons confier au Seigneur en disant ensemble la prière qui se trouve au bas de vos feuilles. Seigneur notre Dieu, toi qui ne cesses de semer en nos cœurs le désir de vivre dans la justice et la paix, nous te rendons grâce pour la visite en France et à l'UNESCO de notre Saint-Père, le pape Léon XIV. Bénis son voyage apostolique, prépare nos cœurs à l'accueillir avec joie. Donne-nous de recevoir ses paroles avec confiance. Apprends-nous à servir la magnifique humanité que tu as créée. Fortifie notre foi, affermis notre espérance, stimule notre charité. Par l'intercession de Notre-Dame et de tous les saints de France, fais de nous des artisans d'unité pour que le monde ait la vie. Que le voyage apostolique du pape Léon XIV porte des fruits abondants et heureux pour l'Église, notre pays et le monde, toi, l'auteur de la vie, pour les siècles des siècles. Amen.

0: Bienvenue à tous, voici votre rendez-vous culture et bonne humeur de la semaine. On continue évidemment notre voyage au cœur des mots de la foi avec le terme parousie. Alors, ce n'est pas un pays lointain, type à côté de la Malaisie, de la Polynésie, pas du tout. D'ailleurs, allons voir si ça fait partie des réponses que nous ont données les gens dans la rue. On revient tout de suite.
1: Ah, c'est rien. Parousie.
2: Parousie, je sais, mais paroudie, non, ça me dit rien.
0: Une pizza, peut-être ? Amenez-moi une parousie.
3: Je sais pas. Aucune idée, non plus. Faudra me redécomposer.
2: Ah, parousie ? Mais non, ça me dit rien, je suis désolé.
0: Bon, ben, je crois que parfois, il ne faut pas insister. Hein. Clairement, ça ne dit rien à personne. Alors, on va se tourner immédiatement vers le père Clazène. Bonjour, père.
4: Bonjour.
0: Comment définiriez-vous la parousie ?
4: Parousie, c'est un mot grec qui veut dire présence ou venue. Pour nous, les chrétiens, c'est la présence du Christ ou sa venue dans la gloire.
0: Et elle est racontée, cette venue, dans l'Apocalypse.
4: Elle est racontée dans l'Apocalypse. Alors, d'ailleurs, le mot Apocalypse est très proche de parousie. Enfin, c'est une signification assez voisine. Elle est racontée aussi par saint Paul. Enfin, saint Paul y fait allusion. C'est ce qu'on appelle aussi la fin des temps.
0: Alors, les apôtres, cette fin des temps, ils l'attendaient très tôt après la mort de Jésus. Même les premières communautés chrétiennes oui. s'y attendaient. Certains avaient même arrêté de travailler. Oui. Ils avaient arrêté de vivre en disant « Jésus va revenir pour la seconde fois et ce sera la fin des temps oui. ». Pouvez-vous nous raconter un petit peu cette période-là?
4: Oui, saint Paul est d'ailleurs obligé de mettre les choses au clair en disant « Non, non, vous recommencez à travailler les petits gars, les choses ne vont pas arriver tout de suite ». En effet, les premiers chrétiens étaient absolument persuadés qu'après la mort du Christ, ça n'allait pas tarder. Mort-résurrection, ça n'allait pas tarder, il y a eu la Pentecôte. Et donc un certain nombre attendaient avec ardeur qu'il y ait une sorte de retour dans la gloire avec une sorte de fin des temps éminente.
0: Et pourtant, elle ne viendra qu'un jour, et c'est Jean qui le décrit donc dans l'Apocalypse. Et il décrit donc quoi exactement en termes de retour du Christ ?
4: Alors, Jean, il décrit d'abord qu'il va falloir attendre. C'est principalement ça, l'Apocalypse. C'est une manifestation, et le livre de l'Apocalypse est fait pour éveiller notre sens de l'attente. De l'attente, de la vigilance, on s'y dispose. En fait, le livre de l'Apocalypse ne décrit pas la fin des temps. C'est très, très poétique. Et d'ailleurs, on a eu tout un tas d'essais, Nostradamus et autres, tout un tas d'essais d'interprétation littérale, mais toutes sont tombées à l'eau. C'est pas littéralement qu'il faut comprendre l'Apocalypse.
0: Mais alors, la fin des temps, c'est vrai que c'est un concept un peu flou pour tout le monde. Alors, qu'est-ce qu'on peut en comprendre de cette fin des temps qui nous est annoncée par Jean ?
4: Alors, saint Paul dit, vous insistez sur Jean, moi j'insiste sur saint Paul. Saint Paul dit, c'est quand le Christ sera tout, en tous, y compris même pour le cosmos. C'est-à-dire une sorte de salut général, ou si vous voulez, la venue dans la gloire. C'est ça la parousie, c'est l'espérance qu'il règne. Espérance et certitude qu'il règne. Cette notion qu'on a, nous, dans notre vocabulaire théologique, il est déjà le Seigneur, mais pas encore. Mais il le sera en plénitude. Il le sera en plénitude, et quand il sera Seigneur en plénitude, nous serons nous-mêmes en plénitude. C'est ça la parousie.
0: Merci beaucoup, Père Clazène, pour toutes ces précisions. Et puis merci à vous de nous avoir suivis. Passez une très belle semaine. On se retrouve très vite sur KTO. Ciao.

0: vers Jacques Hamel, 10 ans après.
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0: Se sont écoulés depuis l'assassinat du père Jacques Hamel, tué en haine de la foi dans son église à Saint-Étienne-du-Rouvray par 2 terroristes islamistes. Et presque personne jusque-là n'avait eu accès à l'aube qu'il portait le jour de l'attentat. Ce 26 juillet 2026, en ce week-end d'anniversaire, le diocèse de Rouen a choisi de l'exposer temporairement. Pour les paroissiens, c'est un nouveau choc.
2: On se rend compte vraiment de la barbarie qu'il a pu subir. Vraiment l'horreur qu'il a vécue et que les autres paroissiens ont pu vivre aussi en voyant ça. On voit des coups de couteau, on voit le sang qui a coulé devant, derrière. On voit la folie meurtrière des terroristes. On nous fait revivre, on nous fait faire un pèlerinage autour de lui, grâce à lui, pour lui.
0: Cet attentat survenu au cours d'une messe a marqué durablement la vie de cette communauté, comme en témoigne Gilberte qui accueille cet après-midi les visiteurs.
3: Notre paroisse n'était pas connue et depuis cet malheureux événement, des gens du monde entier passent, même ceux qui ne sont pas croyants, ils viennent, ils ont besoin de comprendre, de voir.
0: Le père Hamel, simple prêtre, humble et discret, est devenu depuis une figure incontournable du diocèse. Pour marquer les 10 ans de sa mort, plusieurs temps de mémoire sont proposés durant le week-end, comme l'inauguration d'une exposition à la cathédrale de Rouen.
4: Et donc il a exercé son ministère pendant 16 ans à Saint-Étienne-du-Rouvray.
0: Yanis est musulman, il a été marqué par l'assassinat du père Hamel.
5: Là, c'était vraiment à côté de chez nous, donc c'était quelque chose de très marquant. Et puis, il y avait quand même un symbole fort qui était d'attaquer un lieu de culte, donc qui est par définition un lieu de paix. J'avais déjà à l'époque voulu marquer le coup en venant à la messe qui a été organisée après l'assassinat du père Hamel, ici même. Et donc, 10 ans plus tard, je reviens ici aussi pour faire un peu acte de mémoire et puis rendre hommage au père Hamel.
0: Une veillée mémoire entre texte et musique permet à tous de redécouvrir notamment les homélies du père Hamel.
6: J'ose inviter les non-croyants à s'unir à ce Christ.
0: Guillaume Robert a composé une œuvre spécialement dédiée à Jacques Hamel.
7: J'ai essayé d'imaginer les derniers instants de sa vie. Je sentais en moi une présence qui m'appelait à témoigner d'espérance et de l'amour, avec à la fin un accord majeur pour exprimer toute la joie qu'il avait d'aller vers le paradis.
0: Voilà. L'espérance, c'est ce qui frappe Monseigneur Dominique Lebrun, archevêque de Rouen, qui voit un élan de paix et de fraternité depuis la mort du père Hamel.
8: Nous prions pour eux et pour les assassins.
9: Ce 10e anniversaire du martyr de Jacques Hamel est un moment pour constater le bien qui surgit du mal. Un mal très fort, mais qui nous a liés avec tant de personnes différentes. Je pense aussi bien à la communauté locale, catholique, aux familles, à la communauté des sœurs, mais aussi au service de l'État, à la communauté musulmane, à la commune. Tous ces liens qui se sont créés comme si dorénavant le sang nous avait liés. Le sang versé nous avait liés.
0: Et c'est tous ensemble que, 10 ans jour pour jour après l'attentat, la famille du père Hamel, les autorités civiles et religieuses marchent en silence depuis le presbytère du père Hamel jusqu'à l'église Saint-Étienne. Le Premier ministre Sébastien Lecornu a lui-même fait le déplacement pour la messe et les discours d'hommage. Un jour important pour le maire Joachim Moïse.
10: Saint-Étienne-du-Rouvray, n'oublie pas.
0: Il inaugure aujourd'hui le nouveau nom du parvis de l'église, rebaptisé parvis Jacques Hamel.
11: Ça nous semblait important parce que c'est à la fois, certes, un homme d'église, mais aussi c'est un citoyen de Saint-Étienne-du-Rouvray complètement engagé dans la vie quotidienne. Son message, c'est celui de la fraternité, c'est celui de la paix, c'est celui de la cohésion ensemble. C'est à partir aussi de ce message-là qu'on a une devise comme « mieux vivre ensemble » à Saint-Étienne-du-Rouvray.
0: Avec Roselyne Hamel, la sœur du père Hamel, que la plaque est dévoilée non sans émotion. Roselyne, qui tout au long de ses 10 années a témoigné de son chemin de pardon et de l'amitié qu'elle a créée avec la mère de l'un des terroristes à la suite de l'attentat.
12: Cette souffrance nous enlevait toute force d'énergie pour continuer ce chemin de vie. Et ce chemin de vie, avec un sens, nous l'avons trouvé ensemble, fort d'espérance et non pas de haine entre nos communautés. Comme le terroriste l'avait prévu.
13: On n'ose pas parler entre nous, alors qu'en fait,
1: On est capable de construire des belles choses ensemble.
0: Ce chemin, le diocèse a souhaité l'incarner durant ce week-end de mémoire à travers un temps de rencontre et de dialogue entre chrétiens et musulmans à la maison paroissiale de Saint-Étienne-du-Rouvray. Des liens renforcés depuis 10 ans, comme le souligne l'imam de la mosquée voisine.
13: Cette petite réunion qu'on a eue aujourd'hui, c'est un miracle de Jacques Hamel de faire réunir dans cette petite salle à la paroisse des musulmans, des chrétiens.
0: Gabriel Momba, paroissien, a en tête plusieurs initiatives de fraternité vécues entre les deux communautés.
14: Chrétiens et musulmans mangent ensemble. Les chrétiens prennent la parole pour expliquer comment ils vivent leur foi et ainsi de suite, ces dialogues existaient déjà. Mais avec la mort du Père, c'est devenu encore beaucoup plus solide.
0: C'est non loin du ciel, sur la colline de Bon Secours, que se conclut ce 10e anniversaire autour de la tombe de Jacques Hamel. Un temps de prière et de mémoire en présence de plusieurs prêtres du diocèse.

0: 2013. Parmi eux, le père Martin, qui a choisi de célébrer sa première messe à Saint-Étienne-du-Rouvray après son ordination.
1: J'ai sa prière dans mon bréviaire et voilà, j'ai l'occasion de le prier, de lui demander voilà, qu'il m'accompagne dans ma vie de prêtre diocésain et du diocèse de Rouen, dans lequel lui-même a donné sa vie.
0: Le procès en béatification du père Jacques Hamel, reconnu serviteur de Dieu en 2017, est toujours en cours. Mais ici, déjà, on est convaincu que l'église de Saint-Étienne-du-Rouvray va devenir un sanctuaire.
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2: Madame, Monsieur, bonjour et bienvenue sur Point d'Orgue, votre rendez-vous de musique sacrée. Je suis très heureux de vous retrouver pour un nouveau numéro consacré aux merveilles du répertoire. Et cette semaine ainsi que la semaine prochaine, je vais vous inviter dans un tout autre univers que celui que nous avons l'habitude d'entendre sur Point d'Orgue. Je vais tout simplement vous plonger dans la musique médiévale parisienne, et le chapitre est tellement vaste que cela valait bien deux émissions à mon sens. Alors, attachez vos ceintures et c'est parti pour le XIIIe siècle avec l'école de Notre-Dame. Alors il faut savoir qu'au XIIe siècle, Paris devient la capitale du savoir et de la foi. La Seine encercle l'île de Cité comme un écrin, et sur ce rocher spirituel, une cathédrale fameuse entre toutes s'élève vers le ciel, j'ai nommé Notre-Dame de Paris. Le chantier est lancé en 1163 par l'évêque Maurice du Sully, et ce chantier incarne une idée neuve du monde, celle d'un univers ordonné, lumineux, rationnel, bref, un monde où Dieu s'exprime par la mesure. Mais dans les ateliers de chant de la cathédrale, parce qu'il n'y a pas que les pierres qui sont taillées, une autre construction s'élabore, elle, plutôt invisible, mais c'est celle du son. Des clercs, les musiciens, les savants y inventent une musique à plusieurs voix, une musique bâtie comme une voûte de pierre, et c'est là que Notre-Dame va devenir véritablement le berceau de la polyphonie occidentale et qu'on appellera plus tard l'école de Notre-Dame, celle qui nous inspire aujourd'hui. Alors il faut savoir que un petit peu dans ces années-là, en fait, autour des années 1150, Paris devient le cœur intellectuel de l'Europe chrétienne, rien que ça. Les écoles cathédrales, Saint-Victor, Sainte-Geneviève, Notre-Dame, préfigurent l'université qui, en fait, va naître un siècle plus tard. Dans ces écoles cathédrales, on y enseigne la théologie, la logique, la philosophie et les arts libéraux. Vous savez, ces références à tous les arts antiques, par exemple la grammaire, la dialectique, la rhétorique, mais également l'arithmétique, la géométrie, l'astronomie et, bien entendu, c'est celle qui va nous intéresser, la musique. Car, selon saint Augustin, ne l'oublions pas, la musique est science du nombre et mesure du temps. En plus, dans cette période-là, il y a de grands maîtres parisiens intellectuels, Pierre Lombard, Abélard, puis Thomas d'Aquin, qui développe une pensée où la foi s'accorde à la raison. Et ce mouvement, on va l'appeler la scolastique, c'est-à-dire une recherche d'ordre, d'équilibre, d'intelligibilité. Et cet esprit nouveau s'exprime également dans la musique. Les sons, comme les idées, doivent désormais être organisés.

Alors, dans un premier temps, et comme vous venez de l'entendre, dans les premiers siècles, le chant liturgique de l'Église est monodique, c'est-à-dire que vous avez une seule ligne de mélodie, le chant grégorien. Mais dès le 9e siècle, des traités comme le Musica Enchiriadis, vers 870, ou le Scholica Enchiriadis, décrivent une première forme de polyphonie qu'on va appeler organum. On double à ce moment-là la mélodie principale à une quarte ou une quinte. Ça donne une esthétique tout à fait particulière. Et au XIIe siècle à Paris, cette pratique se transforme en un art savant. Les voix ne marchent plus forcément parallèlement, elles vont devenir les unes et les autres indépendantes. Elles rentrent dans une logique d'alternance, de tension et de résolution. La musique se fait véritablement architecture sonore. Alors dans les manuscrits qu'on a retrouvés à Florence, le Pluteus par exemple et le Wohnfettbüttel, on retrouve les traces de ces premières tentatives polyphoniques. Elles annoncent déjà les grandes œuvres de Léonin et Pérotin, les deux grands compositeurs qui vont nous intéresser à présent. Alors je vous le disais, le premier grand maître de cette école s'appelle Léonin ou Magister Léoninus et nous connaissons en fait son nom grâce à un témoin précieux. Alors le nom fait peut-être sourire, mais bon, quand même, heureusement qu'il a été là. Il s'agit du traité du moine anonyme 4, rédigé vers 1270, probablement à l'université de Paris. Et dans ce traité, il y écrit « Le meilleur compositeur d'organum fut Léonin. Il fit un grand livre d'organum pour l'usage de la cathédrale de Paris ». Et c'est ce recueil, le Magnus Liber Organi, qui contient des pièces destinées aux grandes fêtes de l'année liturgique, comme Noël, Pâques, la Pentecôte, etc. Et c'est là où Léonin va composer à deux voix. Une voix inférieure, la ténor, qui garde la mélodie du chant grégorien, qui forme comme une base solide, comme la nef d'une église, et la voix supérieure, elle, improvise autour de cette base-là, elle dessine presque des arabesques sonores, presque comme un vitrail de lumière mouvante. Et ainsi, pour la première fois dans l'histoire de la musique occidentale, la musique devient verticale, c'est-à-dire que nous avons deux lignes qui vont se superposer sans se confondre. Ainsi, on a une sorte d'union entre le terrestre et le céleste qui s'unissent dans une même harmonie.

je ne sais pas si vous vous êtes rendu compte, mais je vous ai en fait fait écouter la même chose, un Videroute Omnes, c'est-à-dire d'abord une version grégorienne et puis cette première version avec ses voix qui s'entremêlent de ce fameux grand maître Léonin. Et quelques décennies plus tard, un autre grand maître prolonge l'œuvre de Léonin que nous venons d'entendre. Il s'agit de Pérotin le Grand ou Pérotinus Magnus, et c'est toujours ce fameux moine, l'anonyme 4, qui nous le dit, Pérotin, le plus grand maître.

maître perfectionna le grand livre d'organum et composa de magnifiques œuvres à 3 et 4 voix. Donc vous voyez cette diversité des voix qui viennent s'empiler les unes aux autres, qui viennent faire quelque chose de toujours plus architectural, de toujours plus élevé. Et nous nous situons là autour des années 1198-1220, au moment où la façade de Notre-Dame est achevée et Perrotin représente l'apogée du style parisien. Il va introduire une innovation capitale, le rythme mesuré. Alors il fonde sa musique sur les modes rythmiques, décrits par Jean de Garlande et Franco de Cologne. Ce sont des formules de durée longue et brève qui organisent le temps un peu comme un poème. Et grâce à lui, la musique devient mesurable. Là, on rentre dans quelque chose qui va être beaucoup plus, dans nos oreilles, beaucoup plus contemporain presque, alors qu'on se situe vraiment dans le Moyen-Âge. Le temps ne devient plus une matière fluide, mais une construction. Et cette découverte qui, aujourd'hui, nous semble si simple en apparence, fonde en vérité toute la musique occidentale. Sans Perrotin, il n'y aurait pas eu de notation, ni de mesure, ni même de contrepoint. Imaginez l'influence de cet immense musicien. Alors son Videroute Omnes à lui, donc vous allez voir qu'on garde le même chant, il a été écrit à plusieurs voix, sans doute pour la messe de Noël de 1198, et c'est une véritable prouesse d'équilibre. Les voix s'enlacent, se séparent, s'élèvent, comme les arcs-boutants de la cathédrale, dont elles semblent être l'écho sonore.

Là aussi, toujours avec plus de complexité, comme si effectivement il y avait ce lien évident entre l'architecture de la cathédrale et l'architecture sonore. Et vous entendez bien que finalement, en quelques années, très rapidement, les choses se sont construites. Vous entendez effectivement cette version beaucoup plus rythmique. J'espère que vous avez entendu. Alors, c'est extraordinaire là, parce que vous avez écouté de la musique pendant presque 4 minutes sur ce Wiederhund Omnes. En fait, il n'y a que 5 syllabes, ils tiennent 4 minutes. Et comme une grande architecture sonore, comme un espèce de grand crescendo, effectivement, les choses partent de manière presque intime et finalement se construisent comme se construirait finalement la cathédrale Notre-Dame de Paris. C'est absolument extraordinaire. Ordinaire cette manière de lier les pierres et le chant. Et c'est effectivement dans la nef encore neuve de Notre-Dame que ces polyphonies résonnaient jusqu'à parfois 8 secondes, rendez-vous compte, chaque note se mêlait à la note suivante et ainsi on avait une sorte de création d'un halo sonore qui était comparable à la lumière des vitraux. Le lieu et la musique devenaient ainsi indissociables. Et certains musicologues l'ont bien noté, et notamment le musicologue Craig Wright qui disait « La cathédrale fut l'instrument de Pérotin ». Et il est vrai que souvent, quand on pense à ces immenses nefs, eh bien on peut parfois penser à ces grandes caisses de résonance de certains instruments qui font résonner la musique. Et c'est vrai que quand on pense à l'architecture de la cathédrale, tout concourt à un même idéal avec celui de la musique. La hauteur, la clarté, la symétrie et la recherche d'un ordre divin. C'est véritablement ici que le gothique, l'art gothique et la polyphonie naissent ensemble. L'un dans la pierre, l'autre dans le son, et dans les deux cas, l'homme cherche à approcher Dieu par la structure et à rendre visible ou audible l'invisible. C'est véritablement ce qui va faire que cette musique va être un énorme bouleversement dans la musique occidentale et en fait va irradier toute l'Europe. On n'imagine pas aujourd'hui quelle a pu être l'influence de cette musique-là. Je vous le disais, ça a été la base du contrepoint, des notations rythmiques, etc. Et en fait, sans ces compositions-là, sans l'école de Notre-Dame, il n'y aurait pas eu plus tard les immenses compositeurs même de Rome. On peut penser par exemple à Palestrina, et plus tard Bach et consorts, tous ceux qui ont suivi. C'est véritablement un immense marqueur de la musique occidentale. Alors il faut savoir que avec cet héritage, la musique occidentale entre dans un âge, on va dire, conscient. C'est-à-dire que pour la première fois, les compositeurs vont signer leurs œuvres, ils vont les noter et ils vont les fixer. N'oubliez pas que pendant des siècles, la tradition a été orale, notamment avec le chant grégorien. Et beaucoup de manuscrits, par exemple ceux de Florence et de Montpellier, extrêmement fameux, témoignent de cette mutation. La musique n'est plus seulement entendue, elle est également pensée. Et là aussi, c'est une véritable révolution pour l'époque. Cette révolution intellectuelle, elle correspond à un moment unique dans l'histoire européenne, celui où la raison et la foi s'accordent pour chercher la beauté dans la proportion. Et la proportion, c'est intéressant, notamment d'un point de vue rythmique. C'est pour ça que je vous parlais autant des rythmes. Et c'est cette idée que la beauté est ordre qui traverse toute la Renaissance jusqu'à la fugue de Bach, ou même, on peut aller plus loin, à la symphonie classique. C'est ça qui est absolument extraordinaire, c'est cette espèce de filiation. Si je vous parle de cette histoire-là, alors il y a non seulement la dimension esthétique, il est vrai qu'on n'a plus l'habitude d'entendre ce genre de musique-là dans nos églises, et c'est parfois dommage, hein, parce que c'est une grande part de notre patrimoine, mais il est important de le situer non seulement d'un point de vue historique et philosophique, parce que ça s'inscrit dans quelque chose de tout à fait réel, conscientisé dans la période du Moyen-Âge, mais également parce que ça innervait toute notre musique occidentale. Et vous l'avez bien compris d'abord avec cette monodie grégorienne, simple en apparence, mais en vérité fortement lié à l'anima avec le souffle, puis ensuite avec Léonin qui a su un petit peu jouer avec cette voix qui dansait, ses arabesques, ses volutes de fumée, peut-être qu'on peut penser à l'encens, et bien entendu à la lumière qui traversait les vitraux, et naturellement l'accomplissement de cette école avec Pérotin le Grand, qui n'a pas volé son nom, hein, effectivement son qualificatif. Il y a dans cette musique-là quelque chose de véritablement
vraiment novateur et qui a donc, je vous le disais, innervé toute la musique occidentale. Alors maintenant, je vais vous proposer d'écouter une dernière pièce. Elle est assez courte, en fait, ça va être un extrait de son Alléluia Nativitas, l'Alléluia de la messe de Noël, et vous allez l'entendre. Il commence un petit peu, presque, on va dire simplement, par rapport au Viderunt Omnes que vous venez d'entendre. On va même entendre une petite partie grégorienne, et puis le chant va reprendre plus structuré, plus rythmique et plus dynamique que

jamais. Il faut dire effectivement que cela se rapproche de la joie et des battements du cœur de plus en plus resserrés, tellement la joie est immense en cette nuit de Noël. Voici donc l'Alléluia Nativitas de Pérotin le Grand.

0: La joie de cet Alléluia n'est même pas contenue, comme quoi, avec de la simplicité mais beaucoup de musicalité, avec cette introduction des rythmes, nous avons ce côté joyeux porté par ces rythmes, presque ce feu d'artifice sonore qui nous donne là aussi libre cours à cette joie que la musique exprime si bien. Alors si je vous ai dit que ces deux grands compositeurs, Léonin et Perrotin, avaient construit toute la musique occidentale, eh bien dans la prochaine émission, nous allons suivre leurs héritiers, les compositeurs anonymes du XIIIe siècle qui, dans les manuscrits de Montpellier, manuscrits dont je vous parlais tout à l'heure, ont inventé une nouvelle forme, le motet, où la parole, la poésie et la polyphonie s'uniront pour donner à l'Europe médiévale une voix nouvelle. Voilà, mesdames et messieurs, pour ce premier tour dans l'école de Notre-Dame de Paris du Moyen-Âge. J'espère que vous avez fait une belle découverte de répertoire. Moi, en tout cas, c'est de la musique que j'ai pas l'habitude d'entendre, mais quelle grâce d'entendre la musique des siècles. Je vous retrouve la semaine prochaine pour un nouveau numéro. D'ici là, portez-vous bien. À bientôt sur Point d'Orgue.
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De la lettre de saint Paul, apôtre aux Colossiens. Que Dieu notre Père vous donne la grâce et la paix. Nous rendons grâce à Dieu, le Père de notre Seigneur Jésus-Christ, en priant pour vous à tout instant. Nous avons entendu parler de votre foi dans le Christ Jésus et de l'amour que vous avez pour tous les fidèles dans l'espérance de ce qui vous attend au ciel. Vous en avez déjà reçu l'annonce par la parole de vérité, la bonne nouvelle qui est parvenue jusqu'à vous, elle qui porte du fruit et progresse dans le monde entier.

Créateur souverain, tu nous as confié le monde. Pour tout progrès, merci. Pour toute lâcheté, pardon. Tu nous as donné des compagnons de travail. Pour les secours donnés et reçus, merci. Pour les malveillances et les jalousies, pardon. Tu nous as donné des frères. Pour les témoignages d'affection, merci. Pour tout manque d'amour, pardon. Tu nous as donné de rencontrer des inconnus. Pour les amitiés qui se sont nouées, merci. Pour nos indifférences, pardon. Regarde avec bonté ceux qui sont morts de mort brutale ou dans l'isolement. Accueille-les dans le repos éternel.

assiste tes enfants, Seigneur, et montre à ceux qui t'implorent ton inépuisable bonté. C'est leur fierté de t'avoir pour Créateur et Providence. Restaure pour eux ta création, et l'ayant renouvelée, protège-la. Par Jésus-Christ, ton Fils, notre Seigneur, qui vit et règne avec toi dans l'unité du Saint-Esprit.

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1: Du psaume 147. Glorifie le Seigneur Jérusalem, célèbre ton Dieu au Sion. Il a consolidé les barres de tes portes, dans tes murs il a béni tes enfants. Il fait régner la paix à tes frontières et d'un pain de froment te rassasie. Il envoie sa parole sur la terre, rapide son verbe la parcourt. Il étale une toison de neige, il sème une poussière de givre. Il jette à poignée des glaçons, devant ce froid, qui pourrait tenir? Il envoie sa parole, survient le dégel. Il répand son souffle, les eaux coulent. Il révèle sa parole à Jacob, ses volontés et ses lois à Israël. Pas un peuple qu'il ait ainsi traité. Nul autre n'a connu ses volontés.

0: Bonjour, je suis heureuse de vous retrouver pour une nouvelle émission. Cette semaine sur Lumière intérieure, nous avons la joie d'accueillir une voix bien connue, un dessinateur, un comédien, Christian Morin.
1: Bonjour Bénédicte.
0: Bonjour Christian Morin et bienvenue.
1: Votre prénom, j'ai l'impression qu'il m'est tellement familier, c'est celui de ma femme, donc c'est parfait, j'ai l'impression. Peut-être que je vous appellerai Béné pendant l'interview.
0: Ah, ben n'hésitez pas, ça me mettra bien à l'aise.
1: Est-ce qu'on vous appelle Béné aussi de
0: temps
1: en temps ?
0: Oui, et on ne m'appelle Bénédicte que pour me gronder généralement, donc je suis très contente si vous m'appelez Béné.
1: Alors Béné, quelquefois...

0: Parfois, les copines de Bénédicte l'appellent Bénou aussi.
1: Ah, ça, je ne connaissais pas.
0: C'est une autre formule. Oui. Je vous l'offre.
1: Merci beaucoup.
0: En guise de bienvenue, pour vous retrouver aujourd'hui, je suis ravi.
1: Merci beaucoup.
0: En tous les cas, merci de me recevoir.
1: Alors, vous êtes diplômée des Beaux-Arts de Bordeaux. Vous étiez quand vous étiez petit. Vous racontez ça magnifiquement dans votre livre J'ai tant de choses à vous raconter. Où vous décrivez ce quartier haut en couleur qui était le vôtre. Et vous avez commencé comme dessinateur ou humoriste dans le même journal que Sampé, n'est-ce pas ?
0: Sud-Ouest, c'est ça.
1: Exactement. Puis ensuite, vous avez été clarinettiste.
0: Alors,
1: petit
0: parallèlement,
1: garçon,
0: c'est tout était mêlé, associé. Oui, oui. Pendant que j'étais au Beaux-Arts, la clarinette est arrivée dans ma vie. La découverte de cette musique de jazz formidable. Donc, j'ai monté un quartet avec des copains étudiants. Et puis, de fil en aiguille, la vie était épatante. De temps en temps, il y avait un petit peu de théâtre, un peu moins, parce que l'emploi du temps était quand même très très chargé. Mais c'était merveilleux. C'était quand même un domaine complètement artistique.
1: Donc des années de bonheur.
0: Oui, oui, oui, vraiment. Et j'ai découvert quelque chose d'ailleurs au Beaux-Arts, c'est que il n'y avait pas de jalousie entre nous. On enviait plutôt quelqu'un quand il avait plus de talent que nous en peinture. On avait envie de faire mieux que lui ou aussi bien. Par rapport à nos professeurs, par exemple. Tous les professeurs étaient des anciens des Beaux-Arts. Les peintres, les professeurs de fusain, les professeurs de sculpture, les professeurs de gravure, même l'anatomie artistique, puisqu'on allait travailler sur des cadavres à la fac de médecine, comme le faisait Léonard de Vinci. On était à côté des étudiants en médecine, et puis on avait une épreuve à la fin des quatre premières années de Beaux-Arts, où il fallait, d'anatomie artistique, où il fallait dessiner avec un modèle. Nous, cette année-là, c'était le bras et l'avant-bras, avec le poignet tourné. Et il fallait donc dessiner le corps et les muscles ensuite sur un calque, et ensuite les os. C'est pour ça que l'anatomie artistique n'a plus de secret pour moi.
1: D'ailleurs, il me semble que votre vocation de dessinateur est née à l'hôpital, non ? Vous racontez ça dans votre livre,
0: oui, enfin,
1: lors d'une crise d'appendicite ?
0: Mon père était dessinateur autodidacte, je voyais mon père dessiner, donc j'avais une propension à dessiner aussi beaucoup. Mais à l'hôpital, lors d'une opération de l'appendicite, j'avais du temps. Et je m'étais mis dans la tête de faire une bande dessinée dans le style de Tintin. C'était un peu prétentieux de ma part.
1: C'était audacieux.
0: Donc ça m'inspirait, Hergé m'inspirait beaucoup. Je découvrais dans Spirou un jeune débutant dans la BD, c'est Gaston Lagaffe, dessiné par un dessinateur inouï qui s'appelait Franquin. Et puis après, j'ai eu le bonheur de rencontrer, de croiser Sampé quelques années après, puisque moi, j'ai commencé à travailler pour Sud-Ouest 10 ans après Sampé. Et puis, on s'est rencontrés pour une émission de jazz. Et il y a un petit dessin dans le livre, d'ailleurs, qui évoque ce rendez-vous où on se croise tous les deux par dessin interposé. Et puis après, j'ai rencontré Cabu, Uderzo aussi, qui était devenu un très très bon ami, enfin, que des gens sympathiques.
1: Qui vous a offert une planche d'Astérix chez les Bretons. D'ailleurs, vous ne dites pas laquelle c'est dans votre livre ? C'est laquelle ? Page 38,
0: c'est
1: vous dites, si mes souvenirs
0: sont bons. Oui, c'est la page où il y a le fameux match de rugby.
1: Ah, c'est cette page, oui, je vois très bien.
0: On voit quelqu'un enfoncer la tête d'un autre joueur dans la pelouse.
1: Et vous savez pourquoi il vous a offert celle-là ?
0: Oui, parce que c'était un échange de bons procédés. J'avais fait une exposition de dessin humoristique. Je faisais beaucoup de dessins et de graphismes sur toile, mais après j'ai fait du dessin humoristique sur toile ou sur papier. Et j'avais fait une exposition au Forum des Halles en 81. Oui, en 81. Et il y a eu deux événements d'ailleurs en 81. Il y a l'arrivée des socialistes au gouvernement avec M. Mitterrand et mon exposition. Donc, moi j'étais à l'exposition. Bref, je plaisante. Et alors, donc, il est venu à cette exposition. Il y avait beaucoup d'amis que je croisais déjà un petit peu à la radio. Et il est venu avec sa fille. Et puis, en regardant l'exposition, il y avait un dessin qui lui plaisait beaucoup. Alors, je n'ai rien dit. Je lui ai fait envoyer chez lui un dessin sur toile. C'était l'histoire d'une bombarde qui envoyait un boulet de canon pour l'autre côté d'un fossé. Et le type qui était de l'autre côté du fossé se moquait du type qui avait envoyé le boulet de canon, car le boulet de canon était tombé dans le fossé et était au milieu du dessin. Ah, ça avait beaucoup plu à Uderzo. Et un jour, à la radio, il est arrivé, il m'a dit « Tu ouvriras ça chez toi. »
1: Ah, ça c'est trop sympa.
0: Et donc,
1: vous gardez ça précieusement, j'imagine.
0: Bien sûr, bien sûr.
1: Et après, vous êtes devenu homme de radio. Alors, qu'est-ce qui vous a fait changer comme ça de direction ?
0: C'est-à-dire que je me suis ennuyé dans une agence de publicité, parce que j'ai été monté à Paris. Alors, il faut dire qu'il y a eu une cassure assez difficile à l'âge de 25 ans, à la fin de mon service militaire. Mon père est décédé brutalement, très brutalement. Je l'ai eu au téléphone la veille, le lendemain matin, c'était terminé. Il est mort comme il le souhaitait, comme beaucoup de gens peuvent le souhaiter. Ça, c'est

0: est arrêté, il n'a pas souffert.
1: Oui.
0: Mais enfin, bon, pour le reste de la famille, c'était assez,
1: très
0: assez difficile.
1: Très violent.
0: Et je montais à Paris, donc, pendant mon service militaire, pour prendre des contacts, pour travailler en agence de publicité. J'ai trouvé du travail pendant 15 jours et je me suis ennuyé. Le travail, 9h midi, 14h, 17h ou 18h, ça, c'était pas pour moi. J'avais pris des je crois que c'était des bonnes habitudes, mais pour les autres, c'était des mauvaises habitudes. Je pouvais travailler à n'importe quelle heure. Si je rentrais de faire un concert sur le bassin d'Arcachon à 2h du matin, je me mettais à ma planche à dessin, je finissais à 4h ou 5h du matin, et l'après-midi, je livrais le dessin qui était attendu par ceux qui me l'avaient commandé. Bref. Donc, je me suis ennuyé, et j'ai essayé de penser à un métier, une profession qui pourrait réunir tout ce que j'avais fait pendant presque une dizaine d'années à Bordeaux, les beaux-arts, le dessin, la bande dessinée, le dessin humoristique, les concerts de jazz, la musique, quelques conférences sur le jazz, etc. etc. Et je me suis dit, qui pourrait m'aider à rassembler tous ces passions. Et il y avait quelqu'un qui me fascinait, Bénédicte, pardon, Béné,
1: ah oui, à l'époque,
0: c'était Jacques Chancel avec le Grand Échiquier. J'étais fasciné, j'avais un copain qui était monté en même temps que moi à Paris, qui était l'assistant de Jacques Chancel, et qui me faisait venir sur le plateau. Et de découvrir un homme comme Jacques Chancel, qui pouvait recevoir Karajan, Rostropovitch, Lino Ventura, Georges Brassens, une danseuse étoile de l'opéra, etc., ça me fascinait. Mais la télé me faisait peur quand même. Donc je suis allé dans une radio que j'écoutais beaucoup le dimanche matin, parce que j'écoutais beaucoup les émissions de Francis Blanche, et je suis allé à Europe 1, demander s'il y avait des stages pour former peut-être ce que j'appelais encore un speaker.
1: Ah oui.
0: C'était un animateur, on m'a dit non, animateur, meneur de jeu. Et on m'a dit, vous avez des maquettes? J'ai dit non, ben vous allez en faire une, j'en ai fait une, puis deux, et puis...
1: Ils ont aimé votre voix.
0: L'histoire a commencé, j'ai rencontré là un homme merveilleux que beaucoup de gens connaissent au travers de chansons de grands, grands artistes. Ça va de Béco à Sardou en passant par Joe Dassin et beaucoup d'autres. C'est Pierre Delanoë, qui était le directeur artistique d'Europe 1 à ce moment-là, et qui m'a dit, est-ce que vous êtes libre dans la nuit du 9 au 10? J'ai dit, mais oui, évidemment, dans ces cas-là. C'était un beau cadeau de Noël. Donc, j'ai commencé dans la nuit du 9 au 10 janvier 1972. C'était au siècle dernier, déjà.
1: Oui. Et après, la télé vous a ouvert ses portes.
0: Alors, la télé, oui, parce que quand on faisait de la radio, on avait tous envie d'apparaître à la télé, oui, de quelque manière que ce soit. Et la télévision est arrivée en 75. J'ai croisé un de mes amis journalistes à Europe 1 qui s'appelle Pierre Bonte, et qui est devenu mon voisin, d'ailleurs, on se croise de temps en temps dans le même quartier, nous avons le même pressing, d'ailleurs, aujourd'hui. Et Pierre me dit, tu devrais aller jeter un coup d'œil, France 3 cherche un animateur pour une émission de jeu assez particulière. Bon, donc je me suis présenté, il y avait d'autres candidats, et il y avait deux personnes qui passaient avant moi. C'était André Torrent, qui était déjà à RTL, déjà plus connu que moi. Moi, j'avais 3 ans de radio. Et Gérard Rolls. Ils sont passés avant moi, donc j'avais très peur, j'étais impressionné. Et j'ai passé un essai pour cette émission. Je me suis trompé à un moment, j'ai essayé de me rattraper. Ça a amusé le producteur, qui était celui qui présentait les dossiers d'écran, Alain Jérôme. Et à la fin, il m'a dit, est-ce que vous êtes libre à déjeuner? J'ai dit, oui, tout à fait. Allons déjeuner ensemble, on va parler sérieusement.
1: Ah,
0: j'ai été choisi. Alors, l'émission était très intéressante. C'était le premier jeu de France 3 qui avait commencé depuis Lille, présenté par un journaliste lillois de FR3 Lille. Et l'émission, on avait récupéré des stocks et des stocks d'images vues d'avion qui permettaient de découvrir la France. Et le jeu était très simple. Selon que vous descendiez plus ou moins vers le sol et vers la ville ou la région à découvrir, vous gagniez moins d'argent transformable en billets d'avion. Il y avait un partenariat avec Air France. Donc, ça s'appelait Altitude 10 000. Et donc, le candidat qui trouvait déjà la région à 10 000 pieds...
1: Ah, c'est rigolo.
0: Bah oui, c'était plus intéressant. Alors, on était dans une fausse cabine d'avion. J'avais les deux candidats à côté de moi. On tournait à Lille. Je partais à Lille 4-5 jours par mois. on tournait à Lille dans des studios aménagés, c'est-à-dire qu'il y avait des studios aménagés dans les locaux de la foire de Lille. Il y avait un camion régie et bien évidemment les candidats sont arrivés, les premiers candidats m'ont dit « Monsieur Morin, on compte sur vous, parce qu'on a une trouille, on a peur, vous pouvez pas s'imaginer. » Je dis « Ne vous inquiétez pas, moi j'avais autant peur qu'eux, bien sûr, c'était mes débuts. » Et voilà comment ça a commencé.
1: Très bien.
0: Et donc l'émission a duré à peu près une année, ça marchait très bien. Alors quand on était au sol, ça c'était très intéressant, il y avait trois historiens, Michel Mort, Alain Decaux, et André Castelot, c'est comme ça que je les ai connus. Quand je dis que dans ce livre, ce sont des rencontres formidables, la vie, grâce à la radio, puis la télévision, puis la vie tout court et le jazz aussi, m'a permis de rencontrer des tas de gens et c'était formidable, avec l'avantage que l'on a quand on est fan de quelqu'un, c'est de pouvoir l'approcher un petit peu plus rapidement.
1: Oui. Alors justement, parlons-en de ce livre, Christian Morin, c'est votre actualité. Vous l'avez publié aux éditions IXO, j'ai tant de choses à vous raconter. Et certainement, on aurait envie de vous demander laquelle aujourd'hui, pour nous, vous auriez envie de nous raconter ?
0: Ben, un petit peu tout de détails. S'il y a quelque chose qui vous plaît en particulier, ne vous gênez pas, posez-moi des questions, je répondrai. Ce que je voulais surtout, c'est... Bon, et bien sûr, il y a eu cette aventure formidable avec la télévision qui a été la roue de la fortune.
1: Oui.
0: La roue de la fortune, ça a duré pendant 5 ans et demi, avec 1600 ou 1700 émissions à peu près, et une vitrine extraordinaire, car à l'époque... Il faut quand même replacer tout cela dans le contexte. Il n'y avait pas autant de chaînes qu'aujourd'hui.
1: Bien sûr.
0: Il y avait la 1, la 2 et la 3.
1: Tout le monde regardait ça.
0: Canal était payant. La 5 allait commencer à exister en 86. Et puis, la 6 commençait à balbutier. Et quand le poste de télévision Bénédicte s'allumait, dès qu'on appuyait sur un bouton, ça s'allumait toujours sur la 1. Il n'y avait pas beaucoup de télécommandes. Quand on voulait changer de chaîne, il fallait se lever du canapé ou du fauteuil pour aller appuyer sur un autre bouton.
1: Oui.
0: Donc ça changeait.
1: Oui.
0: Et sur la une, par exemple, la roue de la fortune, le nombre de téléspectateurs était croissant entre, on va dire, entre 10 et 13 millions tous les soirs.
1: Et donc à partir de là, vous n'avez pas pu aller à la boulangerie sans que quelqu'un ait l'impression de vous connaître.
0: Non, mais les gens étaient toujours très gentils.
1: Ah, oui.
0: Enfin, je payais quand même mon pain.
1: Même les croissants.
0: Oui, oui, je tiens à le préciser. Non, c'était formidable parce que c'est une vitrine épatante. Alors, bien sûr, mais pour les gens que je rencontrais quelques fois après, qui me disaient « Mais c'est marrant, vous avez fait la roue de la fortune, mais vous faites du jazz aussi,
1: oui.
0: Vous dessinez, etc. Vous devez avoir des tas de choses à raconter. » D'où le titre de ce livre. Et je n'ai rien contre la roue de la fortune. Je ne dénigre pas, au contraire. Mais je me suis dit qu'il ne fallait pas que la roue de la fortune soit l'arbre qui cachait la forêt.
1: Oui.
0: J'ai eu envie d'emmener les gens un peu dans cette balade de la forêt. Et puis de commencer par l'enfance avec l'importance qu'a eu aussi mon père dans ce déclenchement aussi de ma vie.
1: Et de votre vocation.
0: Ce qui s'est dessiné, je ne dirais pas malgré moi, mais avec lui et grâce à lui. Et avec moi, après, par la suite.
1: Eh bien, c'est parfait, parce que ça nous permet de passer à la seconde partie de cette émission. Alors, on vous a prévenu, on va vous laisser tout seul dans cette pièce. Vous allez m'avoir en voix dans l'oreille, et nous allons vous présenter quatre mots et vous laisser exprimer ce qu'ils vous inspirent et nous partager votre lumière intérieure.
0: Parfait.
1: Merci beaucoup.
0: Merci.
1: Nous avons la joie de nous retrouver sur Lumière intérieure et de recevoir Christian Morin dans le cadre de son actualité, son livre aux éditions IXO. J'ai tant de choses à vous raconter. Et maintenant, Christian Morin, nous en sommes au moment des mots. Et le premier mot auquel nous avons pensé en lisant votre livre et en pensant à vous, vous l'avez d'ailleurs introduit tout à l'heure, c'est le mot « père ».
0: Alors mon père, le mien... Le mien, il y avait autant d'amour pour ma mère, je le précise, mais mon père était un homme assez particulier, qui avait beaucoup d'humour, qui plaisantait tout le temps. Je pense, je le raconte dans le livre, que cet humour l'a sauvé, lui a permis d'être un peu au-dessus lorsqu'il s'est retrouvé prisonnier des Allemands dans un camp de réfractaires en Pologne. Mais cet homme était merveilleux. J'ai découvert ce merveilleux encore plus... Après sa disparition, je vous explique, il m'avait fait passer un test psychotechnique. Lui-même était, je l'ai évoqué tout à l'heure, dessinateur autodidacte, il était imprimeur. Et il m'avait fait passer un test psychotechnique à l'âge de 13 ans,

0: épanouissement complet, puisque j'avais quelques dons, et j'avais déjà commencé à suivre les cours du soir sur ses conseils. Puis un jour, mon père, un homme qui a connu la guerre, me dit, tu sais, ce serait peut-être bien que tu apprennes un instrument de musique. On ne sait jamais, ça peut toujours servir. J'ai donc appris un instrument de musique. Le père d'un copain de collège était professeur de saxophone et de clarinette. Je ne dis pas que s'il avait été harpiste, j'aurais appris la harpe, sait-on jamais. Mais j'ai appris la clarinette, ça m'amusait. Et voilà, et donc mon père a été ce jalon. Si j'avais à marcher aujourd'hui sur un chemin, je pense que dans les petites flammes qui borderaient le chemin, je verrais toujours le clin d'œil ou le sourire de mon père qui viendrait continuer de border ce chemin. C'est pour ça que, avec tout ce qui m'est arrivé dans la vie, je pense à lui. J'en ai longtemps parlé aussi avec ma mère, puisque ma mère a vécu beaucoup plus longtemps, jusqu'à l'âge de 94 ans. Mais voilà, donc je lui dois beaucoup. Et c'est un homme qui m'a manqué dès sa disparition. C'est pour ça que je me tournais toujours vers des gens un peu plus adultes dans le travail, que ce soit dans la musique, dans le dessin. J'avais beaucoup d'admiration pour ces gens un peu plus élevés qui devaient, malgré moi, représenter probablement le père, je pense.
1: Alors, vous évoquez sa captivité. À votre avis, qu'est-ce qui lui avait donné cette force de vie, cet appétit de vivre dont vous parlez dans ce livre, qui fait qu'il n'est pas revenu cassé en mille morceaux, ni sombre, ni ratatiné, mais au contraire avec encore de l'humour, de l'envie de vivre et de dévorer la vie?
0: Mais écoutez, d'abord, quand il racontait ces moments un petit peu compliqués de captivité, dirons-nous, c'était toujours avec humour, avec tous ses copains anciens prisonniers. Il faut que je vous dise aussi que mon père était simplement caporal quand il a été fait prisonnier dans les premières ligues en 40. Mais cet humour s'est prolongé parce qu'il a falsifié ses papiers pour se faire passer pour un sous-officier, car le sous-officier pouvait refuser de travailler pour les Allemands. Donc, il a refusé de travailler, il était donc réfractaire. Mmh. Et je ne dirais pas que sa vie de prisonnier a été réjouissante, mais ça l'a aidé, quand je le disais en début de conversation, cet humour a dû le sauver. Mais il aimait bien plaisanter. C'est ce que j'ai essayé de garder. Il avait une espèce de légèreté, il était son propre patron, il avait une toute petite imprimerie. Et il n'y avait pas d'employés, c'était une toute petite imprimerie qui faisait beaucoup de travail d'impression pour les factures des grosses sociétés, quelquefois comme le Crédit Agricole ou d'autres sociétés de ce type, et puis tout ce qui était carte de visite, etc., papier en tête, bref. Et donc le matin, il se levait quelquefois à 5h30, 6h, il se baladait dans Bordeaux, il allait faire des dessins, il avait son petit carnet de croquis. Et puis il arrivait à 8h, 8h15, 8h30, quelquefois 9h, personne ne l'attendait, personne ne pouvait lui reprocher quelque retard que ce soit, et voilà, c'était mon père.
1: Et ça vous a plu aussi, si j'ai bien compris, c'était...
0: Oui, parce que il aimait bien, il a dû voir que j'avais un peu cette légèreté aussi, je pense qu'il a dû l'entretenir un peu, ce qui n'empêchait pas une certaine discipline de la part de mon père, et de ma mère. Mais j'ai eu des parents aimants, on vivait dans une petite maison, ce qu'on appelle les échoppes bordelaises, sans étage, et il n'y avait pas de salle de bain. J'ai découvert une salle de bain, j'avais 17 ans ou 18 ans à peu près, donc c'était la cuisine, et tout se passait très bien. C'était un tout petit appartement, et on avait une petite cour qui devait faire, on va dire, 4 mètres sur 1 mètre et demi. Et au moment des vacances de Pâques, je me souviens, il y avait une institutrice qui nous avait dit « Est-ce que quelqu'un a un jardin pour garder la tortue de la classe ?» J'ai levé la main, on a été obligé de garder la tortue dans cette petite courette, surtout de faire en sorte qu'elle ne s'échappe pas, autrement je me serais fait engueuler en rentrant à l'école après. Mon père me dit « Si tu confonds la cour avec un jardin, tu verras quand on aura un jardin, que l'on n'a jamais eu d'ailleurs. »
1: Vous étiez déjà très optimiste et vous racontez un épisode très émouvant dans votre livre, un moment où votre père retourne en Belgique où s'était situé un combat terrible.
0: Ah oui.
1: Et où là vous voyez son visage qui change et ce père léger et joyeux revêt un visage sombre et peut-être angoissé de ce souvenir effrayant qui lui revenait à la mémoire. Est-ce que vous voulez bien nous raconter cela ?
0: Volontiers, Bénédicte, parce que je me souviens, je commençais à peine à faire de la clarinette, d'ailleurs, vous verrez pourquoi j'évoque ça. On était partis avec mon beau-frère et ma sœur, ma mère et mon père et moi, et on partait donc vers la Belgique. Et en passant par Carvin, où mon père avait été fait prisonnier en défendant une ferme, après avoir été encerclé toute la nuit par les Allemands, eh bien,

0: On s'est arrêté dans cette ferme. Mon père l'a reconnue. Les gens de la ferme avaient gardé les tôles des hangars qui étaient encore criblés de balles. On était à peu près en 57-58, par là. Et il a revu la petite fille qu'il avait vue des fermiers pendant la guerre, qui était devenue une femme, qui avait deux enfants, qui était toujours cultivatrice. Et quand il a revu cette ferme, je me souviens du visage de mon père, blême. Je me suis dit, après, s'il avait été cardiaque, je pense qu'il aurait pu avoir un sérieux problème. Je ne sais pas si, pour ceux qui ont vu le film Un taxi pour Tobrouk, à la fin, alors qu'on a vu tout le périple de Lino Ventura, qui a perdu tous ses copains pendant ce périple, Lino Ventura, il y a quelqu'un qui lui reproche d'avoir gardé sa casquette au moment du défilé militaire sur les Champs-Élysées. Et il enlève sa casquette avec un visage très très fermé. Mon père était comme ça. Ça m'avait frappé. C'était une émotion pour lui, mais après un bonheur, parce que bien sûr, il était heureux d'avoir pu retrouver cette ferme avec tous ces détails qu'il a pu retrouver, que ces gens avaient gardés de façon tout à fait adorable. Et quand on est arrivé en Belgique, on allait donc en Belgique retrouver la marraine de guerre de mon père, qu'il avait tué pendant, puisqu'il avait été fait blessé, il avait été fait prisonnier, mais il était blessé. Donc il est allé à l'hôpital de Gand pendant 2 ou 3 mois, et sa marraine de guerre, Bernadette Hoquet, habitait à Gand. On est allé à Gand, j'ai fait sa connaissance, et elle avait caché pendant toute la guerre un petit juif qui avait 5 ans de plus que moi et qui jouait de la clarinette dans un orchestre de jazz.
1: Incroyable.
0: D'amateur, hein. Donc, j'ai eu l'autorisation de mon père pour l'accompagner à une séance de répétition. J'y suis allé. J'avais pas ma clarinette avec moi, mais j'ai vu cet orchestre. Et après, je suis allé dîner. Malheureusement, c'est là, à 13 ans ou 14 ans, que j'ai bu ma première bière alcoolisée en Belgique. Et je suis rentré, on va dire, allez, très joyeux. Voilà, ma première cuite, c'est en Belgique.
1: Alors, nous allons maintenant passer au second mot. Ce second mot est assez grave. C'est absence.
0: L'absence, c'est pas celui du père seulement, c'est celui de tous ceux que vous approchez. L'absence, bien sûr, quand les gens s'en vont, on a toujours, j'ai toujours, ce sentiment de ne pas avoir, ça a été le cas avec mon père, de ne pas avoir été assez loin dans des conversations. On se dit, est-ce que je lui ai posé les bonnes questions? Est-ce que j'ai été à la hauteur de ce qu'il pouvait souhaiter? Mais là, c'est trop tard, on ne peut plus. On ne peut plus, on a envie de décrocher un téléphone quelquefois pour rappeler celui qui est absent, mais on ne peut pas l'appeler, il ne sera pas au bout du fil. Et cette absence, c'est quelque chose qui me perturbe, mais à l'inverse, lorsque je serai appelé à disparaître, lorsque le bon Dieu estimera que mon temps est terminé, eh bien, je ne m'en rendrai peut-être pas compte, mais ce qui me rend triste dans la disparition, dans la mort, c'est que je ne vais plus pouvoir voir ce que j'aime et que je laisserai encore en vie. Ça me préoccupe beaucoup. Mais l'absence, ce n'est pas simplement qu'au niveau matériel ou physique. L'absence, ça peut être l'absence de quelque chose que l'on n'aurait pas dit à quelqu'un. Et on s'en rend compte quand il est trop tard. Je reviens un petit peu à ce que je disais tout à l'heure. On n'ose pas, quelquefois, dire un mot. C'est pour ça que je préfère avoir du remords que des regrets. Je préfère avoir prononcé une phrase qui peut heurter quelqu'un, mais au moins le lui avoir dit, plutôt que de m'être retenu. Et l'absence, c'est un mot terrible. Alors, c'était un mot terrible à l'école. Il fallait surtout ne pas être absent quand il y avait des compositions. Surtout ne pas arriver. J'ai jamais menti, j'ai jamais eu de. Vous savez, le mot d'excuse qu'on apporte au prof. Mais à l'école, j'étais pas, à part la grippe, quelquefois qui m'a retenu, mais j'étais rarement absent. Mais l'absence, ça peut être l'absence de jolies lumières autour de vous, une absence financière pour quelqu'un qui débute dans la vie, l'absence d'amour aussi pour les gens. C'est pour ça que quand vous aimez quelqu'un, autant le lui dire tout de suite, que ce soit au niveau de l'amitié ou de l'amour tout court, il faut surtout dire les choses. L'absence, ça va dans le sens des mots. L'absence de mots pour les autres, il faut surtout ne rien restreindre.

0: pas de frontières. Ouvrez.
1: Alors, quand on vous entend, vous dites que ce qui vous effraie, c'est qu'on ne vous voit plus ou de ne plus pouvoir communiquer, dire ces mots d'amour ou ces mots de vérité que vous auriez voulu dire à ceux que vous aimez et qui sont disparus. Mais au fond, ça pose une question. Est-ce qu'on peut encore se parler par-delà les barrières de la mort? Est-ce qu'on peut communiquer? Est-ce qu'on peut se voir?
0: Alors, certains... Oui, parce qu'il m'arrive, moi, quelquefois, quand je suis seul, quand j'ai fait quelque chose qui a bien marché ou qui m'a amusé, je pense à mon père en me disant, tiens, j'espère que ça t'a fait rire aussi. Enfin bon, on s'adresse toujours à la personne qui vous manque à ce moment-là. Mm-hmm. Mais ça peut être aussi l'absence de quelqu'un qui n'est pas avec vous pendant quelques jours. Ça peut être ma femme qui peut être absente, j'ai envie de lui dire quelque chose. Donc je lui dis dans l'absolu, ou je lui dirai ça, etc. Parce que j'ai manqué de le lui dire alors qu'elle était en face de moi. Ça peut être cette chose-là, effectivement. Mais on peut parler au... Je ne crois pas tellement au lien qu'il y a avec... Est-ce que les morts continuent de nous parler, d'exister? Peut-être au niveau de l'âme, au niveau de... Je garderai plutôt un sourire de ceux qui sont partis un peu trop tôt ou de bons moments que nous avons partagés. Ça aussi, ne réduisez jamais l'absence de bons moments à partager avec les autres.
1: Mais au fond, ce que vous dites, c'est qu'on éprouve le silence de ceux qui sont partis quand même. On l'éprouve durement.
0: Voilà.
1: Ouais.
0: Et que ce même silence si on... est terrible. Ouais. Le silence est terrible. Et à tel point que c'était pas tellement... Pas à la mode, mais c'était pas tellement un outil qu'on avait à l'époque. Mais je regrette de ne pas avoir un enregistrement avec la voix de mon père.
1: Ah, ça, je comprends.
0: C'est terrible.
1: Oui, oui.
0: Même la voix de ma mère, j'aurais pu le faire, d'ailleurs... je pourrais peut-être le retrouver sur quelques bandes de radio, mais...
1: C'est vrai qu'on en oublie la musique, on oublie la musique de ces voix si familières.
0: Exactement.
1: Oui.
0: Alors, par moment, j'ai l'impression d'avoir perdu la voix, je sais pas, je la recherche quelquefois. Ça, c'est quelque chose qui m'a marqué énormément.
1: Je comprends. Alors, nous allons passer... au troisième mot qui est quand même plus gai, parce qu'il ne faut pas qu'on soit déprimé dans cette émission. Et ce troisième mot, c'est votre livre encore qui l'a inspiré, c'est le mot prêtre.
0: Ah. Alors, il y a beaucoup de prêtres aujourd'hui, on en manque malgré tout, mais il y en a un pour moi dans ma vie, c'est le frère de mon père, c'est Robert Morin, l'abbé Robert Morin. Alors lui, c'était un exemple, parce que lui m'a donné envie d'aller vers la prêtrise, mais... de façon, je dirais, imagée, parce que bien sûr, il était curé en... Il lui aussi a été prisonnier, comme mon père, mais il était dans la boucle du Tyrol, dans un autre camp, à Ravaruchka, et il s'est évadé, il a fait deux tentatives d'évasion, et la deuxième fois, quand il a été repris, ça pourrait presque s'associer à prêtre et traître, car il a été dénoncé par d'autres prisonniers français. Bref, c'est comme ça. Mais il était ravi d'avoir été dénoncé parce que il n'avait pas pris assez de chocolat et de sucre avec lui pour s'évader, qu'il récupérait dans les colis de prisonniers, et il avait un tout petit début de scorbut, donc il m'a dit que c'était pas plus mal. Mais il a fait une deuxième tentative d'évasion le soir même où ils ont été repris par les Allemands. C'est quelqu'un d'extraordinaire. Alors, il était beaucoup plus jeune que mon père, et tonton Robert, donc, bien évidemment, quand je passais mes vacances pendant 3 mois en Charente, c'était amusant parce que je servais abondamment la messe, puisque après la guerre, on manquait de jeunes prêtres, et il avait 4 ou 5 paroisses autour des touches de Périgny en Charente, pas très loin de Cognac et de Matha, et pour ceux qui connaissent. Et donc, on partait avec sa petite Simca 1000, et la Simca 500, une toute petite voiture ridicule, même avant la Fiat 500, et on partait avec sa voiture, et j'avais l'impression, on faisait 4-5 kilomètres, j'avais l'impression pour moi que c'était un transport extraordinaire, et j'aimais beaucoup servir la messe, parce qu'on avait, à l'époque, il y avait encore les soutanes rouges, avec le surplis blanc, très très beau. Mais... si je vous dis que, paradoxalement avec ce que j'évoquais tout à l'heure, j'adorais les enterrements. Pourquoi? Parce que je portais, en tant qu'enfant de chœur, on portait une soutane noire avec le surplis blanc pour accompagner, bien sûr, la noirceur des obsèques. Et comme je

0: porter une soutane noire comme mon oncle, j'avais l'impression d'être un adulte. Et ça me donnait quelque part l'envie de, sans avoir toutes les contraintes, le séminaire, l'apprentissage, la liturgie, etc., j'avais envie d'être prêtre. Et puis un jour, eh bien, il y a un copain de séminaire de mon oncle qui est venu le voir. Il était missionnaire, il avait une soutane blanche. Quand il est arrivé, j'ai trouvé ça tellement magnifique que j'ai eu envie d'être missionnaire. Ça fait partie des nombreux métiers qui m'ont tenté quand j'étais enfant.
1: Donc le costume vous attirait, ça c'est le, c'est... Vous pensez qu'il y avait quelque chose de plus que le costume qui vous attirait dans cette vie ?
0: Je ne sais pas, oui, parce que je voyais vivre mon oncle, après tout, il était avec mes grands-parents paternels, et c'était une vie plutôt agréable. C'est lui qui m'a fait découvrir, très jeune, à l'âge de 7-8 ans, les bandes sur diapositive, les bandes dessinées de Tintin, de Hergé. Et puis, c'était un homme formidable qui... Moi, il m'a raconté le catéchisme de façon... imagé toujours. Il avait cette façon de raconter les choses. C'était simple, on comprenait. Et je voyais, très bien le décor de la Palestine avec Jésus évoluant dans ce décor en images. Mon oncle racontait bien. J'étais très proche de lui. C'est un homme que j'ai accompagné jusqu'à la fin de sa vie. Il a terminé sa carrière alors qu'il était prêtre de la flotte en Ré dans l'église Sainte-Catherine. Et d'ailleurs, à cet effet, un jour, il me dit « Écoute, je vais faire deux messes avant l'église Sainte-Catherine et avant d'aller déjeuner, est-ce que tu accepteras, comme au bon vieux temps ?» Parce que j'adorais lire les textes religieux pendant la messe. Et il me dit « Est-ce que tu accepteras de me lire un texte au moment d'un texte de l'Épître ?» Je dis « Mais pas de problème. » Et j'étais donc derrière, devant un pilier, personne ne me voyait. Mais il est vrai que mon oncle disait toujours, en tant que prêtre, je suis beaucoup plus connu comme étant l'oncle du présentateur de la roue de la fortune que l'inverse. Et donc, à un moment, mon oncle se tourne, me fait un signe, je monte à ses côtés, aux côtés sur l'autel, et je fais ma lecture. Et à ce moment-là, il y avait à peu près 150 fidèles qui étaient là. Je n'ai jamais signé autant d'autographes dans une sacristie que ce jour-là. Mais on a été plus loin parce qu'il y a eu des travaux d'archéologie dans cette église. Il a fallu rebaptiser l'église, recélébrer l'église. Il y avait l'évêque de La Rochelle qui était là. Il y avait je ne sais pas combien de prêtres, dont mon oncle. Et l'archevêque de La Rochelle avait accepté qu'on fasse cette réinauguration de l'église avec du jazz. Donc je suis venu avec 7 musiciens, 7 têtes, et l'église était bondée de monde, et mon oncle m'a dit « Tu devrais revenir jouer un peu plus souvent.
1: » Voilà. Et après, c'est une jolie invitation.
0: On est allé manger quelques fruits de mer.
1: Très jolie invitation. Vous racontez un épisode très drôle dans votre livre, quand vous êtes petit garçon sous les yeux noirs de votre grand-mère et que vous trébuchez en faisant tomber le livre jusqu'au premier rang. Donc on rit beaucoup. Mais vous dites aussi un peu plus loin, sur une note plus sérieuse, que vous aviez, quand vous étiez enfant de cœur, une mission à remplir et vous écrivez « Honorer le Seigneur ».
0: Oui.
1: C'est-à-dire pour moi, le Christ en ivoire sur sa croix d'ébène, car Dieu son Père, je ne le voyais pas.
0: Exactement. Exactement.
1: Du coup, j'avais envie de vous demander, qu'est-ce que ça signifiait pour vous, petit garçon, petit Christian Morin, honorer le Seigneur, ce Christ en ivoire ?
0: D'abord, honorer le Seigneur, j'avais l'impression de... Ma grand-mère était très dévote et très heureuse d'avoir un de ses fils qui soit prêtre, d'ailleurs. Mon grand-père aussi, mais ma grand-mère surtout, elle s'appelait Bathilde. Bathilde de Moncé, en un seul mot. Enfin, pas séparé. Il n'y avait pas de noblesse dans la famille. Bref. Et avant de s'appeler Morin. Et alors, il y a l'incident que je raconte, la messe d'un dimanche, où c'était à l'époque, on n'avait plus les soutanes, on avait les aubes blanches, que l'on ficelait à la taille plus ou moins bien, ça pendouillait à l'avant, ça remontait à mi-mollet à l'arrière, et en descendant avec, au moment de l'évangile, avec le livre sacré, un livre avec des enluminures, un livre formidable qui devait dater du 17e ou 18e, enfin bref. Et j'accroche la soutane, je m'étale de tout mon long avec le livre qui n'a pas été abîmé, heureusement, mais la honte, d'autant qu'au passage j'ai accroché les clochettes du Sanctus, donc c'était
1: un
0: bruit épouvantable. Et au premier rang, il y avait ma grand-mère. qui me regardait, je ne voyais qu'elle.

0: Regardez comme ça. C'était le neveu du curé qui venait de tomber. Et en remontant, j'ai eu les yeux de mon oncle qui m'a regardé comme ça. Bon, bref. Mais ça s'est très bien terminé. J'ai quand même eu le droit d'assister au déjeuner dominical. Et donc, c'est vrai que ça me fascinait de voir ce cri. Alors, il y avait souvent des croix. D'ailleurs, je suis à la recherche d'une croix comme ça au marché aux puces. J'étais fasciné. On taillait le corps du Christ dans de l'ivoire. C'est interdit aujourd'hui, bien sûr, mais c'était magnifiquement fait, et il y avait ce bois avec ce corps en ivoire sur la croix. Non seulement ça me fascinait, il existait de cette manière, mais en même temps, j'avais l'impression surtout, en respectant Dieu et Jésus, et l'histoire religieuse, et le catholicisme, j'avais surtout l'impression de respecter celui qui était proche de moi tous les jours, mon oncle. Quelque part, je me demande encore aujourd'hui si je ne confondais pas mon oncle avec Jésus, un peu, dans la mesure où il transportait la parole du Christ. Il continuait de l'évoquer tous les jours, tous les dimanches. Donc, beaucoup aimé cette période.
1: Et vous avez gardé un attachement à la parole de Dieu dont vous parlez beaucoup, finalement, lire les Écritures.
0: Oui, mais de façon, et je devrais faire mon acte de contrition, parce que malheureusement, avec le temps, je vais toujours à la messe, mais pas assez à mon goût. Je pense à des prières aussi, surtout la Vierge Marie, qui était la sainte que mon oncle adorait, honorait. Et je fais des prières quelquefois quand il y a des petits moments un peu pénibles dans la vie, alors qu'on devrait le faire tous les jours. Pourquoi ? Parce que je trouve que la prière ou le respect d'une religion, quelle qu'elle soit, j'allais dire, mais c'est au moins un garde-fou qui permet d'avoir, vous savez, ces espèces de rambardes pour ne pas tomber du mauvais côté. Et je pense que on s'en éloigne malheureusement trop vite les uns et les autres. Et avec l'âge aujourd'hui, avec le recul, je me dis parfois quand même que ce serait bien d'y revenir un peu plus souvent. Mais avec Bénédicte, on adore, dès qu'on va quelque part, visiter les églises. Je trouve que ça nous offre toujours un moment particulier. Surtout en ce moment, avec tout ce qui se passe autour de nous, et pas que dans notre pays, mais dans le monde entier. Mais c'est cet apport, dès que vous rentrez dans une église, il y a cette paisibilité dont on a, je crois, besoin. Et peut-être qu'on devrait aller faire des cures de paisibilité de temps en temps. Quand je visite un cloître, il y a le cloître notamment de l'abbaye de Fontfroide, près de Narbonne, que je connais bien pour y avoir joué, et puis les gens qui ont géré cette abbaye, la famille d'Andoc pendant des années, étaient des amis proches de la famille de ma femme, et on est allé souvent dans cette abbaye, et quand je me promenais dans ce cloître, je pensais à tous les prêtres, tous les moines qui se sont retrouvés là, et je sais pas, là encore, il y a une espèce de bien-être. Dès que j'ai fait une prière, ou dès que j'ai visité un lieu comme ceux que je viens d'évoquer, j'ai toujours un sentiment
1: de paix.
0: De propreté, de paix, mais de limpidité.
1: De limpidité, de pureté.
0: J'ai toujours le sentiment que ça va mieux. Ce qui fait qu'en vous le disant, je me rends compte qu'il faudrait que je fasse peut-être un peu plus souvent.
1: En fait, vous venez de rendre le plus bel hommage que vous pouvez faire pour votre oncle Robert, en disant qu'il avait été pour vous un visage de Jésus, finalement, et qu'il vous avait apporté de connaître ce visage de Jésus. Et ça nous permet peut-être de passer au dernier mot, le mot joie.
0: Le mot joie. Alors, je vais faire un tout petit raccord avec le mot précédent, avec prêtre, parce que je suis très fier, et je l'ai mis dans le livre, mon oncle, pour service rendu à l'évêché, de La Rochelle, il a été professeur et aumônier aussi à l'école Fénelon. Je croise quelquefois d'anciens élèves de l'abbé Robert Morin qui me disaient, notamment un ancien patron du Monde, très bon écrivain qui s'appelle Éric Fotorino, qui me disait, quand j'en étais convoqué chez Robert dans son bureau, j'arrivais et il y avait ta photo d'Europe 1 qui était sur son bureau. Donc
1: fier.
0: On voyait que ça en arrivant, mais aller chez Robert. Bref, pour service rendu, l'évêché a rendu un hommage. C'est assez rare comme façon d'honorer un homme et un prêtre. Son nom est gravé sur la cloche, une des cloches de l'église de Sainte-Marie de Ré, dans l'île de Ré. Et il est enterré aujourd'hui à la Couarde.
1: Magnifique.

0: Et ce qui est amusant, c'est qu'au moment de ces obsèques, il y avait une espèce de joie, justement, on va y arriver, parce que les gens, les proches de mon oncle, avaient demandé cette chose-là, que nous allions de l'église au cimetière, pas avec un corbillard classique, qu'on y aille sur une table à roulettes, de façon à ce qu'on traverse tout le village de la Couarde. Et je n'en revenais pas, les gens étaient ramassés sur les trottoirs et applaudissaient mon oncle,
1: oh là là,
0: qui passait dans son cercueil, oh, simplement pour le remercier. C'était extraordinaire. Mmh. Ça me faisait presque penser aux enterrements à la Nouvelle-Orléans. Il aurait été bien qu'il y ait un orchestre de jazz à la fin pour l'honorer de façon à lui offrir la joie d'être transporté et de retrouver Dieu à ce moment-là. Alors la joie... Ah, c'est ce qui manque beaucoup. Il faudrait avoir toujours cette petite lumière. Il faudrait que ce soit obligatoire d'avoir une lumière de la joie quelque part quand on est un peu dans le gris ou dans la noirceur que vous apporte la vie, hélas. Il faudrait pouvoir avoir une petite lampe torche qui soit une lumière de joie pour vous éclairer le visage un petit peu et pour vous mettre en joie. Mais la joie, ben, c'est la joie de... pour moi, la joie la plus formidable, ça a été la naissance de mon fils. J'ai assisté à sa naissance. Ça a été une joie de découvrir ce petit bonhomme qui aujourd'hui a 40 ans. Il a grandi. Et c'est la joie d'avoir des amis, la joie de pouvoir, là encore, le leur dire de leur vivant, qu'on les aime. La joie que vous apporte la vie, de m'avoir permis de rencontrer ma femme Bénédicte, la joie de rencontrer ses enfants, de rencontrer une famille recomposée, d'essayer d'apporter aussi un peu de joie à quelqu'un. Je pense à ma sœur qui vient de perdre son mari au mois de juillet, et qui est triste, qui s'ennuie forcément. Ma mère m'avait dit ça aussi après la mort de mon père. Donc il faut, on essaie d'apporter, c'est bien difficile, au travers de deux ou trois mots, on essaie d'apporter un peu de joie. Mmh. Mais la joie aussi, c'est peut-être le métier que j'ai pratiqué pendant plus de 50 ans, c'est-à-dire la radio, où on apporte une espèce de bonne humeur au travers de la radio. C'est un métier d'échange. La musique apporte de la joie aussi aux gens. Quand vous êtes au théâtre, c'est aussi pour faire passer un moment joyeux aux gens. Quand vous tournez dans un film, c'est pour partager avec eux ce moment que vous allez raconter en tant que comédien. Donc la joie, je crois qu'elle peut se transmettre. Ce serait presque le mot qu'il faudrait mettre et connaître en tout premier lieu quand on arrive sur Terre. Ce qui est terrible d'ailleurs, c'est pour ça qu'il faut être joyeux tout au long de sa vie, parce que déjà à sa naissance on est condamné à mort, on ne sait pas quel sera le jour, mais la joie de rencontrer, vous imaginez, un petit bonhomme qui arrive ou une petite fille au moment de la naissance qui arrive et qui ne sait pas pourquoi et comment il est arrivé. On commence après avec l'éducation, quand les parents vous parlent, mais ce point de repère, il faudrait déjà, je pense que ce devrait être une obligation de dire aux parents, n'oubliez pas d'apporter de la joie à vos enfants. Qu'ils soient joyeux.
1: En tout cas, on a l'impression en vous lisant et en vous écoutant, Christian Morin, que c'est vraiment le talent que vous avez reçu, la joie, et que vous aimez transmettre cette joie et cette flamme. Elle apparaît dans vos paroles et dans vos mots, c'est certain. Merci beaucoup, Christian Morin. Nous allons passer à la dernière partie de cette émission. Je vous retrouve tout de suite.
0: Merci.
1: Alors, comment ça s'est passé, Christian Morin, cette expérience originale ?
0: Je suis ravi que vous soyez revenu parce que votre absence, justement, on l'a évoqué, m'a beaucoup impressionné.
1: D'être seul comme ça ?
0: C'est la première fois que je réponds à des mots. Il y a votre voix qui humanise quand même, ce n'est pas l'intelligence artificielle. Donc, très très bien. Mais c'est très intéressant. Alors, je ne sais pas si c'est de l'ordre du psy, mais on n'a pas besoin de s'allonger, en tous les cas, on se confie. En tous les cas, ça ne permet aucune retenue, c'est ce que j'ai ressenti.
1: Il n'y a pas de visage.
0: C'est pas, votre visage ne me gêne pas pour vous répondre. Si vous me posez une question, ou alors je vous dis non, mais ça, on arrête l'interview. Si on vient, c'est tout à fait la moindre des choses d'être au moins poli. Mais ce que je veux dire, c'est que c'est très intéressant d'être... vous posez la question et vous nous lâchez dans la nature.
1: Ouais.
0: Et là, on s'en va. J'ai trouvé ça très, très intéressant. Je ne sais pas ce que ça a donné, si ça vous convenait.
1: C'était merveilleux de vous écouter. On était emportés.
0: Alors, vous pourrez peut-être, à partir de ces quatre mots, faire une analyse du personnage.
1: Et vous, lequel avez-vous préféré de ces quatre mots?
0: Mais les quatre.
1: Oui.
0: Les quatre, j'ai beaucoup aimé. J'avoue que ça tombait bien par rapport à l'absence, bien sûr, par rapport au père.
1: Ouais.
0: La joie, j'ai beaucoup apprécié.
1: Ouais.
0: Et puis, le quatrième...
1: Le prêtre.
0: Le prêtre, oui, mais le prêtre, bien sûr. Oui, je l'assimilais à mon père, presque.
1: Ouais.
0: Parce que lui aussi nous a quittés. Et donc, ça m'aura permis de leur parler.
1: Et de
0: J'espère
1: leur rendre hommage.
0: Oui. Ouais. Ah, mais ça, c'est important.
1: Ouais. Ouais.
0: C'est important, cette reconnaissance vis-à-vis des êtres qui vous ont façonné un peu, malgré vous, malgré eux. Il y a toujours un exemple, on prend toujours un... Je pense que pour des jeunes aujourd'hui, le problème est peut-être qu'il manque peut-être d'exemples.
1: Mmh.
0: À n'importe quel niveau. Hein. D'exemples ou de donner l'envie de faire comme quelqu'un,
1: oui,
0: et d'aller vers...
1: Justement, peut-être que ça me permet de vous poser ma dernière question. Ça m'a intriguée quand même quand vous avez dit que pour vous, cet oncle Robert avait été comme le visage de Jésus et que vous saviez même presque plus si vous aviez aimé Jésus ou votre oncle Robert. Et j'avais envie de vous demander, vous diriez qu'aujourd'hui, pour vous, Christian Morin d'aujourd'hui, qui est Jésus?
0: Jésus, c'est un homme qui a... Je ne vais pas reprendre les termes classiques, qui a porté la bonne parole, qui est arrivé pour donner aux autres, qui s'est sacrifié aussi pour les autres. Alors à partir de ça, aujourd'hui on en parle, bon, il a été crucifié,
1: ouais,
0: et puis il y a eu cette renaissance, et puis il est parti à côté, ouais, de son père. J'avais aimé le film qui avait été fait, qui a été tant décrié, Mel Gibson,
1: ouais, ouais,
0: oui
1: ça.
0: Pardon, c'est ça, Mel,
1: ouais,
0: Gibson, effectivement.
1: Mmh.
0: Et j'avais trouvé la dureté des images,
1: ouais,
0: qui reflétait vraiment, parce que quand on voit le chemin de croix, quand on arrive dans une église,
1: ouais,
0: dans une chapelle,
1: ouais,
0: on a l'impression que c'est de façon apaisée, cette croix,
1: ouais,
0: bon,
1: ouais,
0: c'est du contreplaqué, elle n'est pas lourde.
1: Alors que là...
0: Mais...
1: Ouais, ouais, ouais.
0: Donc je trouve que je garderai de Jésus aujourd'hui cette image de la souffrance pour les autres.
1: Ah oui. Peut-être que ce serait ça, cette petite flamme de joie dont
0: c'est
1: vous
0: ce
1: disiez.
0: Que je disais, oui.
1: Ouais,
0: c'est
1: j'aimais
0: ça.
1: Beaucoup.
0: En fait, c'est ça, cette flamme, la flamme du père de Foucault aussi.
1: Ouais.
0: Quand on va à l'église Saint-Augustin,
1: ouais,
0: c'est là qu'il a eu la foi, qu'il a été révélé.
1: Ouais.
0: Et...
1: Donc cette petite flamme de joie, ce serait ça,
0: voilà,
1: se donner pour les autres.
0: C'est cette petite flamme qui peut être tout simplement le cœur.
1: Ouais.
0: La générosité, être simplement... Il y a un mot qui est complètement galvaudé, on s'en fiche complètement aujourd'hui, mais c'est le mot « gentil ».
1: Ouais. Alors, parce que vraie gentillesse.
0: Oui, non, mais quand on l'utilise presque plus, parce que dans le midi, on dit « Oh, il est gentil,
1: ouais,
0: mais il est un
1: niais,
0: peu couillon, quoi. » Oui, bon, c'est un peu ça.
1: Oui.
0: C'était le mot « couillon » est sympathique dans le midi, mais c'est un peu ça. Mais la gentillesse, simplement,
1: ouais,
0: d'essayer de faire un tout petit effort à chaque fois pour aller vers l'autre. Ne serait-ce que, regardez, ça doit vous arriver, moi, le matin, ça m'énerve, il y a des gens que je croise dans mon immeuble qui sont là depuis quelques années, qui ne disent pas bonjour, qui ne répondent pas à un bonjour et qui ne sourient pas.
1: Ah oui. Donc le sourire comme expression de la gentillesse.
0: Mais le sourire, ça pourrait être
1: notre dernier mot.
0: Ça pourrait être mon dernier mot, voilà.
1: Ah voilà. Et ben on est très heureux. On aurait voulu que le temps ne s'arrête pas tellement on était bien à vous écouter.
0: J'espère que j'ai apporté quelques sourires malgré le ton très sérieux de votre émission, Bénédicte.
1: Et je rappelle votre actualité, votre livre aux éditions XO. J'ai tant de choses à vous raconter. Nous étions heureux d'entendre toutes ces choses à raconter de Christian Morin. Je vous rappelle que si vous avez aimé cette émission, et c'est sûrement le cas, vous pourrez la retrouver sur ktotv.com et je vous dis à la semaine prochaine.
0: Merci.

0: Merci.
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1: C'est sur les bords de l'Attersee, non loin de Salzbourg, où il y a fait construire sur une petite presqu'île un pavillon spécial pour composer, que Gustav Mahler écrit sa seconde symphonie, Résurrection. Une force venue d'ailleurs, dit-il, le soulève et il se compare à un instrument de musique dont jouerait l'esprit du monde, la source de toute existence. En février 1894, meurt Hans von Bülow. Mahler assiste à ses funérailles. Il décrira plus tard le choc qu'il ressentit pendant la cérémonie. À ce moment-là, dit-il, dans la tribune de l'orgue, le chœur entonne le choral de Klopstock, Auferstehen, ressuscité. Je fus atteint comme par un éclair et tout fut alors éblouissement et clarté dans mon esprit. Pour Mahler, composer une symphonie, c'est exprimer tout le contenu de sa vie. Encore faut-il faciliter l'accès de cet univers aux auditeurs non avertis. C'est dans cet esprit qu'il rédige pour cette seconde symphonie un programme dont voici la teneur dans les propres termes du compositeur. Dans le premier mouvement, le héros est porté en terre après un long combat contre la vie et le destin. Il lance un regard rétrospectif sur son existence, d'abord sur un moment de bonheur, c'est le second mouvement, puis sur le tourbillon cruel de l'existence, sur la mêlée des apparences et sur l'esprit d'incrédulité et de négation qui s'est emparé de lui, c'est le scherzo. Il doute de lui-même et de Dieu. Le dégoût de toute existence et de tout devenir le saisit comme un point d'acier et le torture jusqu'à lui faire pousser un grand cri de désespoir. Dans le quatrième mouvement, la voix touchante de la foi naïve résonne à son oreille et lui promet la lumière. Quant au final, c'est la terreur du jour d'entre les jours qui se déchaîne. La terre tremble, les tombeaux s'ouvrent, les morts se lèvent et s'approchent en cortège sans fin. Toute conscience s'évanouit à l'approche de l'Esprit éternel. Le grand appel résonne, les trompettes de l'Apocalypse hurlent. Dans un affreux silence, nous croyons reconnaître un rossignol lointain comme un dernier écho de la vie terrestre. Doucement, résonne alors le cœur céleste des bienheureux. Ressuscité, oui, tu vas ressusciter. C'est alors que paraît la splendeur divine. Une douce et merveilleuse lumière nous pénètre jusqu'au cœur. Tout n'est plus que calme et bonheur. Et voici qu'il n'existe plus ni justice, ni grand, ni petit, ni châtiment, ni récompense. Un sentiment tout puissant d'amour nous emplit de certitude et nous révèle l'existence bienheureuse. Voici donc la seconde symphonie dite « Résurrection » de Gustav Mahler. Les solistes, le magnifique chœur de la radio néerlandaise et le sublime orchestre des Concertgebouw d'Amsterdam sont placés sous la direction de Daniele Gatti. Bon concert et à tout à l'heure.

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Je voudrais simplement articuler trois points sur cette affaire. Le premier point, c'est celui de la conversion. Le deuxième, le temps du catéchuménat, qui est un vrai temps de grâce, surtout que j'ai eu la chance d'avoir redoublé mon catéchuménat, c'est-à-dire de ne pas avoir eu simplement 2 ans et demi de catéchuménat, mais 3 ans et demi. Et ensuite, le temps d'après le baptême, qui est quelque chose d'un peu plus long. Alors je vais commencer par la conversion, mais je ne vais pas vous raconter ma conversion, parce que je ne suis pas sûr que ça vous intéresse en fait. Je ne sais même pas qui ça intéresse. En revanche, je voudrais partir d'un point. Le jour où j'ai commencé à me poser cette question, est-ce qu'il y a un Dieu dans ma vie et est-ce que ça vaut la peine d'y croire ? Pour moi, ça a été une véritable révolution de se poser la question. Au sens, moi je viens d'une famille qui n'est pas chrétienne, la foi n'a pas été transmise en famille du tout. C'était même un sujet dont on ne parlait pas en fait. À l'école municipale, pour moi, l'église se résumait à quelque chose de très simple. C'était, l'église était en face de l'école et nous avions toujours à l'heure de la récréation, à peu près une fois par semaine, un enterrement et qui se terminait du coup quand nous, pour rentrer à la maison, il fallait passer devant le cimetière. Donc on était obligé de doubler le cortège funéraire qui allait de l'église au cimetière puisque dans les années 1980, on faisait encore ces cortèges funéraires en banlieue parisienne. Donc question, si du coup pour vous, vous n'avez jamais entendu parler de Dieu. Si même Dieu n'est même pas une question, c'est-à-dire que pour moi, Dieu était un objet philosophique étrange. Je ne comprenais pas pourquoi, dans le cadre de mes études littéraires, tous mes professeurs, quel que soit leur positionnement, depuis la dernière pierre du mur de Berlin jusqu'aux plus chrétiens d'entre eux, étaient capables de nous enseigner quelque chose sur la question de Dieu en philosophie. Pour moi, c'était aussi absurde que parler d'un éléphant rose avec des ailes. C'est-à-dire vraiment, ça, une des raisons pour lesquelles je n'ai pas fait de philosophie, parce que je me disais, ça ne me parle pas du réel, donc ça n'a aucun intérêt. Mais vous voyez, si à un moment dans votre vie, cette question de Dieu surgit de manière existentielle, alors que pour vous, Dieu est une chimère, comment vous faites ? Parce que vous n'avez pas les outils rationnels pour le faire. Et pourtant, j'avais un bagage philosophique, essentiellement cartésien, kantien et nietzschéen, mais quand même, même chose. Si vous pensez vivre une expérience dont vous ne parvenez pas à décrire la nature, comment vous arrivez à situer la prière

si pour vous c'est un langage complètement inconnu. Je dirais ça vraiment quelque... J'ai pas tellement d'autres images que comme quelqu'un de complètement sourd qui tout d'un coup entendrait quelque chose. De quelqu'un complètement aveugle qui tout d'un coup verrait quelque chose. Moi, avant ma conversion, la prière était très exactement symbolisée par le moulin et son équivalent dans le christianisme, c'est-à-dire le chapelet. Donc la prière consistait éventuellement à égrener des prières, mais vous ne pouvez pas dire la prière consiste à parler à Dieu, parce que de toute façon, parler à un être qui n'existe pas, ça n'a pas de sens, en fait. Ça n'a vraiment aucun sens. Donc quand, au moment de ma conversion, ça c'est quelque chose qui a été véritablement perturbant, que de devoir faire droit à une réalité dont on ne soupçonne même pas qu'elle existe. Ne dites pas que je cherchais Dieu, je ne cherchais pas Dieu. Et même si je suis, pas amer, mais peut-être un peu sévère, ma vie était beaucoup plus confortable avant ma conversion qu'après. Parce qu'à partir du moment où j'ai décidé qu'il y avait un Dieu dans ma vie, j'étais obligé de conduire ma vie avec quelqu'un que je ne vois pas, qui me rend les choses parfois compliquées, or que sans Dieu, en fait, c'est beaucoup plus facile, véritablement. Ma quête, elle n'était pas de Dieu. Elle était latérale. C'était une quête d'absolu. Ça, je pense que je peux le formuler comme ça, mais je ne sais pas si c'est très original quand on a entre 18 et 20 ans, d'avoir cette quête d'absolu. D'absolu, c'est-à-dire finalement, quelle est la chose qui compte ? Surtout quand les études littéraires que je faisais amenaient globalement à saper la moindre base. Parce qu'à partir du moment où vous touchez, que ce soit de quelque chose du côté de la sociologie, quelque chose du côté de la psychologie, quelque chose même du côté de la philosophie contemporaine, vous n'avez plus de base. Donc comment vous faites pour assurer une quête d'absolu en la matière ? Alors même que moi qui suis, comme cela a été rappelé, formé d'abord en histoire, il n'est pas possible d'étudier l'histoire de l'humanité sans affronter un moment ou un autre la question du mal. Qui, moi, était vraiment la question qui me turlupinait le plus. Comment est... Moi, je peux comprendre que quelqu'un se venge. Ça, humainement, c'est très compréhensible. Mais comment comprendre que quelqu'un, un jour, décide de faire gratuitement du mal à un autre ? Pour moi, c'est une vraie question. Je ne l'ai toujours pas résolu, mais voilà. Mais c'était, en gros, mes deux questions. La deuxième grande question qui est apparue, au moment de ma conversion, c'est une question d'historien, mais je crois qu'elle est fondamentale. Si je pense que je me suis converti le 4 novembre 2002, est-ce que Dieu existait avant ma conversion ou pas ? Comment je relis mes 22 ans d'histoire avant ? Est-ce qu'il y est présent ? Est-ce qu'il n'y est pas présent ? Et je crois que la Providence a fait que m'arrive dans mes mains à ce moment-là les Confessions de Saint-Augustin, qui est un livre qui ne m'a plus quitté depuis ce jour-là pour cette raison-là. Parce que, soit je dis, Dieu n'était pas du tout présent dans ma vie avant, mais alors je me poserai la question, ok, est-ce que c'est moi qui ai inventé Dieu ? Je vous assure que dans cet automne 2002, printemps 2003, ma première question n'a pas été de frapper à la porte de l'église. Ma première question a été de dire, oh, quand même là, je me pose des questions bizarres, est-ce qu'il ne faudrait pas que j'aille voir les spécialistes des gens bizarres ? Typiquement, le psychologue ou tout ce que vous voulez. Vous voyez ? La question n'était pas du tout située au niveau spirituel. Parce que si c'est moi qui ai inventé Dieu, ça ne m'intéresse pas du tout en fait, hein. Soit un Dieu est vrai, et alors je l'ai trouvé, soit je l'ai inventé. Dans ce cas-là, c'est moi qui dois me soigner. Continuité, discontinuité de mon histoire. Bon. L'avantage dans cette période de lutte, ce qui était une vraie période de lutte, c'est que j'ai plutôt argumenté du côté de la continuité. C'est-à-dire d'un Dieu qui était présent alors même que je ne le réalisais pas. Il s'ensuit, dans cette période-là, quelque chose dont j'ai compris seulement en faisant mes études de théologie au niveau du baccalauréat, qu'il s'agissait de l'acte de foi. Ça, c'est assez extraordinaire. D'arriver à se dire, dans la description assez abstraite que le père jésuite en donnait, je me disais, mais là, je reconnais mon histoire. C'est ça, l'acte de foi, de la remise totale en un Dieu.

qui s'est révélé à moi de manière antérieure, alors même que je ne le connais pas si bien que ça. Qu'est-ce que j'ai fait alors? J'ai frappé à la porte de l'église. Frapper à la porte de l'église, c'est un très très grand mot. Moi, j'ai fait de manière assez simple, j'étais élève à l'école normale supérieure. Internet était déjà notre ami à l'époque. Je suis allé regarder ce qu'on pouvait savoir sur le groupe de l'aumônerie. Alors, on appelle ça l'état là, mais ça, c'est le jargon normalien, peu importe. Et il s'est trouvé que l'un des membres, je le connaissais assez bien, mais voyez que moi, je suis assez stupide et que les questions religieuses ne m'intéressaient pas du tout. Je ne m'intéressais pas de savoir, quand je rencontrais quelqu'un, si c'était un chrétien ou pas un chrétien. Ce n'est pas mon problème, en fait. Je rencontre quelqu'un, point barre. Or, il se trouve que quelqu'un qui était un ami, lui, faisait partie des huiles de cette aumônerie-là. Donc c'est par lui que j'ai mis le pied dans l'église et qui a fini par présenter, m'amener au catéchuménat, etc., etc. Ma première surprise en la matière, c'est d'avoir été pris au sérieux. Je vous dis ça parce que je ne sais pas si moi-même je me prenais au sérieux. Moi, j'ai frappé à cette porte-là en disant, je me pose une question. Je ne sais pas si vous avez la réponse, mais je me la pose. Or, de l'autre côté, le premier élément a été une prise au sérieux. Vraiment, moi, je rends grâce tant de celui-là, qui est devenu depuis mon parrain, qui est un ami, également au premier prêtre que j'ai rencontré dans ma vie, le prêtre du diocèse de Paris. Bon, je vais quand même le citer parce que Dieu l'a beaucoup compté. Donc le père Stéphane Palaz, qui à l'époque était vicaire à Saint-Étienne-du-Mont, et puisque c'était la paroisse que fréquentaient les Normaliens, même si c'est pas la paroisse canonique, et vraiment d'avoir été pris au sérieux. Pris au sérieux également, sans rentrer dans quelque chose en disant « Mais pourquoi finalement tu viens frapper à nos portes et pourquoi t'es pas allé frapper à la porte des voisins ?» Mais vraiment, en prenant au sérieux, tel que je le relis, le début du dialogue d'entrée en catéchuménat, en disant, je frappe à la porte, en me disant, peut-être qu'ici je vais trouver le Seigneur, et si le chemin s'avère partant, opérant, eh bien alors j'irai jusqu'au baptême. Parce que voyez-vous, moi quand j'ai frappé à la porte de l'église, je peux le dire maintenant, Jésus-Christ ne m'intéressait pas. D'ailleurs, vous avez remarqué, je n'en ai pas parlé. Moi, je ne suis pas frappé à la porte de l'église pour rencontrer Jésus-Christ. Moi, ce qui m'intéressait, c'était Dieu. Point. Or, le temps du catéchuménat a été cet apprentissage-là. De comprendre, si je le dis avec Saint Jean, n'as-tu donc pas encore compris que celui qui me voit, voit le Père. Que si tu cherches Dieu, tu le trouveras dans Jésus-Christ. Que si tu cherches cet absolu, tu le trouveras dans ce mystère de l'incarnation. Mais ça, ça a été le temps du catéchuménat. Un temps béni. Béni au moins pour trois raisons. La première raison, la grâce des accompagnateurs. La personne, je ne sais pas du tout ce qu'elle est devenue, mais qui dirigeait le groupe des catéchumènes à l'époque à Saint-Étienne-du-Mont, m'avait trouvé deux perles, un couple, que je vois de loin en loin encore. Mais véritablement, parce que c'était ce qu'il fallait pour moi. Peut-être qu'ils auraient été capables de faire pour quelqu'un d'autre, j'en sais rien. Mais ce que je sais, c'est que c'était ce qui était capable de, peut-être pas de répondre à ma question, mais de me faire comprendre que ce que je cherchais, je le trouverais en Jésus-Christ. Et qui, moi, qui suis quand même plutôt un intellectuel, que les questions ne trouveraient pas toutes leur réponse au niveau intellectuel. Ça, c'était le premier lieu. Le deuxième lieu du catéchuménat, c'est l'aumônerie de l'école normale supérieure. Je ne mets pas tellement la paroisse Saint-Étienne-du-Mont. Nous étions un groupe de catéchumènes, oui, qui était solide, mais quand on était à l'époque à Saint-Étienne-du-Mont, on devait être une quinzaine de catéchumènes, que vous alliez à la messe le dimanche soir, noyés dans la foule, ça ne veut pas dire grand-chose, en fait. Donc moi, mon groupe chrétien, c'était cette fameuse aumônerie, où je reconnais deux choses dans cette aumônerie. La première, elle aussi m'a pris au sérieux et ne m'a pas regardé comme une bête de foire. Je pensais que c'est ce qui allait arriver. Et la deuxième chose, ça c'est si vous voulez du côté fraternel. Et la deuxième chose, c'est qu'elle acceptait de discuter franchement de sa quête du Seigneur.

0: c'est peut-être ce qui m'a le plus nourri dans sa fréquentation de cette aumônerie. Quelque chose d'assez... Enfin, pas très sérieux, en fait. Je veux dire, ça se faisait au milieu du petit-déjeuner aussi bien. Mais c'est elle qui m'a enfanté à la fois, au moins autant que mes accompagnateurs de catéchuména. Eux ont fait la partie doctrinale, si j'ose dire. Elle a fait deux choses. La partie fraternelle. Moi, je cherchais pas du tout d'avoir des frères et sœurs. Vraiment, ça m'intéressait pas. Je répète, je cherche Dieu. Le reste, je m'en fiche. Le catéchuména m'a appris que si je cherchais Dieu, il faudrait peut-être que j'accepte de rencontrer des hommes aussi. Or que j'étais quand même plutôt ours à l'époque, un peu moins maintenant. Elle m'a appris cela. Et la deuxième chose qu'elle m'a appris, c'est à prier. De manière simple. Oh, c'est pas grand-chose, parce que c'est elle qui m'a appris la prière de l'Église. Je dis ça parce qu'elle m'a appris, d'une part, la pratique dominicale, qui, moi, n'a jamais été un sujet depuis ce moment-là. Et elle m'a appris même la prière quotidienne, puisque dans cette aumônerie-là, nous prions les laudes tous les matins, en communauté. Un petit groupe de 5-6, parfois 10, peu importe. Ça, c'était le deuxième point de ce temps de catéchuména. Ce que je retiens de ça, c'est que ce qui m'a peut-être le plus porté pendant ce moment-là, c'est de voir les autres chrétiens s'engager sur le même chemin. Avec certes de l'avance, avec certes une compétence que moi j'avais pas, mais après tout c'est normal, je veux dire, je ne peux pas demander que je gagne en une semaine ce que eux faisaient depuis 20 ans. Mais de s'engager dans ce même chemin, dans cette même quête du Seigneur, dans cette même discussion de qui est Jésus-Christ, et sans répondre définitivement ni à ma soif d'absolu, ni à la question du mal. Certainement pas à ma soif d'absolu. Parce que si la communauté remplace la soif d'absolu, je ne donne pas cher de la foi à venir. Et pas non plus la question du mal. Alors j'en viens au troisième et dernier point. Après le baptême, baptême en 2006. J'en retiens peut-être deux choses dans ce baptême. De l'entrée dans le... Après le baptême, c'était pour moi le temps de l'intégration dans l'Église. Et c'est ça qui a été difficile. Pas le catéchuména. Le temps de l'intégration dans l'Église. Parce que, je vais vous donner deux exemples assez parlants. Après mon baptême, j'ai déménagé, parce que je finissais mes études, je commençais donc ma thèse en histoire, et c'est pour ça que j'ai été raccroché au diocèse de Nanterre, et je suis arrivé dans une paroisse du diocèse de Nanterre, à Montrouge, et là j'ai découvert qu'en devenant chrétien, il fallait que j'entre dans une histoire qui n'était pas la mienne. Qu'en devenant chrétien, il fallait que j'entre dans des querelles qui n'étaient pas les miennes. Exactement comme lorsque on entre dans une famille si on se marie avec quelqu'un. C'est pas si simple, hein, parce que vous voyez, moi j'étais baptisé en 2006, donc les problèmes de l'Église de France, c'était pas mes problèmes. Moi je cherche Dieu. J'ai compris qu'il fallait passer par Jésus-Christ. J'ai compris que la question fraternelle était importante, mais enfin bon, les problèmes de l'Église de France entre 1960 et 2020 ne m'intéressent pas en fait. Or, c'est ce que je me suis pris de plein fouet en arrivant en paroisse. Vraiment de plein fouet. Alors, je le dis vraiment sans amertume, mais quand la première parole qui m'a été adressée a été une parole de vive réprimande, ça en dit quelque chose hein, quand même. Parce que ma manière de prier ne correspondait pas à celle de cette paroisse-là, à ce moment-là. Peu importe. Hein. Mais entrer dans, j'en vois surtout cette question-là, au-delà du côté agréable, désagréable, entrer dans une histoire. Le deuxième exemple, du même ordre, à l'autre bout, dans un tout autre monde, mon arrivée au séminaire a été un moment difficile. Parce qu'il a fallu tout d'un coup que j'avale des chrétiens qui avait grandi dans un monde qui n'avait rien à voir avec le mien. Alors que comme étudiant, ce qui réunissait, c'était d'abord d'être étudiant. Avec cette quête spirituelle, tout ce que vous voulez. Ce serait intéressant parce que c'est là où je reviens à ce que je disais tout à l'heure. Au bout de 12 ans, t'es encore néophyte, t'es pas encore vraiment dans l'Église. C'est pas ça qui est juste. Ce qui est juste, c'est de dire... Il y a quelque chose de la vie ecclésiale que je ne connaîtrai jamais. Et c'est pas grave. Parce que mon appartenance à l'Église, elle est entière, mais autrement. Je ne saurais jamais ce que c'est qu'avoir grandi dans une famille chrétienne. Je ne saurais jamais ce que veut dire associer la fête de la Nativité du Seigneur avec une fête familiale. Je serai toujours seul le jour de Pâques, peu importe. Je ne saurai jamais ce que ça veut dire qu'avoir été servant d'hôtel, scout ou tout ce que vous voulez, peu importe. Parce que le premier point, c'est est-ce que la place dans l'Église, elle se fait à partir de qui je suis, de ce que j'ai connu. Et puis si l'autre a connu autre chose, eh bien tant mieux.
1: Si ma mission est désormais dans le comité de pilotage du concile provincial sur les catéchumènes et les néophytes, je termine donc une mission d'un peu plus de 7 ans au service des néophytes dans mon diocèse. Je ne vais pas pouvoir tout vous en dire, on m'a demandé un témoignage, parce que ce furent 7 années riches en rencontres, souvent lumineuses, parfois bouleversantes, qui m'ont moi-même fait bouger, changer, évoluer, alors que j'ai moi-même été baptisée enfant. Mais j'attire l'attention là-dessus. Ce ne sont pas ces grands chiffres, juste un chiffre. Ce sont autant de personnes qui avancent, qui rencontrent le Christ et qui rentrent dans notre Église avec autant d'itinéraires différents. Il y a des constantes, mais chacun rencontre le Christ à sa manière. Alors j'aimerais simplement, avec vous ce soir, mettre en lumière quelques points qui me semble aujourd'hui décisif à partir de cette expérience d'accompagnement. J'ai été appelée à cette mission alors que mes missions précédentes concernaient plutôt la pastorale des jeunes, comme enseignante, comme on a pu le rappeler, l'éducation, la croissance d'autrui. C'est certainement un des sujets qui me mobilise le plus. Et à vrai dire, avant que soit mon évêque, c'est un diacre, précédemment au service du catéchuménat dans mon diocèse, qui m'a parlé des néophytes avant que je n'en reçoive officiellement la mission. Les néophytes, je voyais ce que c'était dans les grandes lignes. Techniquement parlant, oui, d'accord, ce sont les adultes qui ont reçu le baptême à la vigile pascale. Très bien. Mais pourquoi il y avait des questions à leur sujet ? Je ne voyais pas. Et en fait, ma réaction de ce temps-là, je crois qu'elle est symptomatique de quelque chose de très réel dans notre Église. Pour moi, il y avait des gens qui s'occupaient du catéchuménat, qui faisaient ça sans doute très bien. Je l'avais vu auprès d'amis même. Mais moi, je n'étais pas concernée. Enfin, c'était eux, les spécialistes. Et je crois que c'est vraiment crucial, parce que tant qu'on en reste à ce raisonnement, que ça concerne les autres, c'est qu'il y a quelque chose à modifier dans nos pratiques, a fortiori avec cet afflux de personnes qui découvrent le Christ. Si je crois profondément que nous formons ensemble le corps du Christ, je ne peux pas rester indifférente et laisser ce soin à d'autres. Je suis, moi aussi, vous aussi, nous tous, selon nos propres talents, concernés par ceux qui nous rejoignent. Et oui, leur croissance, en fait, c'est aussi un vrai sujet pour les néophytes. Et elle est aussi importante que celle des plus jeunes. D'ailleurs, on voit bien qu'une part non négligeable de ces néophytes, ce sont également des jeunes. Revenons-en à cette mission. Le diacre permanent, Pierre, qui avait commencé à y réfléchir, avait commencé à mettre en place un temps sur la prière pour les néophytes à l'automne. Quelques mois, finalement, après la réception des sacrements de l'initiation chrétienne. Je trouvais cette intuition très juste, d'autant plus que tout le monde n'a pas pu bénéficier, comme Philippe, d'une prière quotidienne des laudes pendant son catéchuménat et après. D'ailleurs, en termes de pratique, même si nous n'avons pas de chiffres précis, on voit bien que la rentrée scolaire peut correspondre au moment où l'on ne voit plus dans nos paroisses certains des néophytes, jusque-là qui étaient assez assidus. C'est sans doute le moment où, après 2 ans de catéchuménat ou plus, après l'illumination de la vigile pascale et une joie profonde, cela devient plus difficile. Comme nous tous, après un temps fort dans notre vie spirituelle, il peut être difficile de rentrer dans l'ordinaire des jours et dans l'aridité de cet ordinaire. On le voit parfois avec nos jeunes qui rentrent d'un temps fort. Et puis, il y a cet enjeu de découvrir que dans l'aridité de l'ordinaire, il y a aussi une joie qui existe, qui est profonde.

Comment être chrétien dans la vie ordinaire où les joies et les peines se mêlent tout naturellement? C'est là que la prière prend son sens comme un enracinement. Néophyte, on le sait, vient d'un mot grec qui signifie « nouvelle pousse ». Si l'on repart de la parabole du semeur, c'est vraiment là, je crois, l'enjeu d'une plante qui va acquérir de vraies racines pour ne pas se laisser emporter à la moindre rafale, à la moindre tempête dans sa vie. Alors certes, cela commence et cela doit commencer, je crois, dès le temps du catéchuménat. Mais il s'agit bien de trouver sa manière préférentielle de prier et puis de trouver aussi d'autres manières de vivre une relation privilégiée avec le Seigneur. Et cela, je crois que c'est un vrai enjeu de ce temps du néophyta, d'un processus de croissance sur le long terme et non pas d'un acte immédiat. On sait bien, nous tous, moins jeunes néophytes, que la prière, c'est toujours à recommencer, que c'est jamais gagné. Et je crois, là encore, que c'est la responsabilité de tous les chrétiens de veiller sur les racines, sur la profondeur des racines de ses frères et sœurs qui sont encore tout jeunes et à peine sortis de terre. Ils ne sont pas sous cloche, ils ont aussi besoin qu'on les aide à prier. Et sans doute que nous aussi, ça va nous aider. Justement, la fraîcheur de certains de ces néophytes, l'enthousiasme souvent incroyable si vous avez déjà échangé avec tel ou tel, peut aussi donner à des moins jeunes néophytes que nous sommes tous de reverdir à notre tour, de retrouver de l'enthousiasme dans notre vie chrétienne. Au lieu de l'endormissement ou de la force de l'habitude qui peut toujours nous guetter, quel que soit notre état de vie. Je trouve que dans l'image du corps du Christ, c'est là justement que l'interdépendance joue pleinement son rôle si nous le considérons pleinement. Mais si, et seulement si, nous acceptons de nous laisser bousculer, interroger. Non pas pour bénir tout ce qui provient des nouvelles pousses, il peut y avoir une forme d'excès parfois. Et la croissance a toujours à se poursuivre et doit être orientée par un tuteur, vers le soleil qu'est le Christ. Mais bien parce que nous nous retrouvons tous en chemin, sur un même chemin, vers le Seigneur où nous avons à apprendre les uns les autres et où nous avons à nous apporter. C'est aussi dans ce même esprit que les néophytes ont à prendre toute leur place dans les divers services d'Église. C'est important, mais là encore, comme pour une nouvelle pousse, pas trop vite. Et comme le rappelait le père Philippe, le temps long, je crois, est quelque chose d'essentiel. C'est pas facile aujourd'hui où l'immédiateté a tant bonne presse. Alors, comment faire? Je n'ai pas la solution, même après 7 années de service, mais je pense que le Concile permettra de tracer des pistes. Et puis, premièrement, justement, actuellement, la phase de consultation qui s'est ouverte dans chaque paroisse et mouvement va permettre à chacun de s'emparer du sujet et de se sentir concerné pour ces nouveaux venus. Récemment, j'avais un curé du diocèse de Nanterre au téléphone et il me posait plein de questions techniques sur la phase de consultation, comment faire, tout ça. Et je lui ai dit, écoute, sincèrement, si tout le monde se sent concerné par le sujet dans ta paroisse, je crois que le concile sera déjà gagné et que le reste ne sera que de surcroît. Cependant, je crois qu'il y a aussi quelques points d'attention. Nous avons déployé dans le diocèse un dimanche in albis, ça existe dans d'autres diocèses, une semaine après la réception des sacrements de l'initiation chrétienne, pour vivre avec les néophytes un temps de prière, un temps de catéchèse assuré par l'évêque, histoire de s'enraciner toujours davantage, mais aussi un temps de relecture personnelle, puis en petits groupes de néophytes de différentes paroisses. Je crois que c'est important de voir que cette expérience magnifique qu'ils ont pu vivre ne les concerne pas seulement dans leur petit groupe de paroisse qu'ils ont fréquenté pendant 2 ans, mais qu'il y en a bien dans d'autres. Que d'autres peuvent aussi avoir vécu quelque chose de bouleversant qui les a retournés dans cette rencontre avec le Seigneur. Je ne me suis jamais permis de me mêler à un de ces groupes ou d'aller écouter ce qui se racontait pour leur laisser la pleine liberté, mais je passais mon temps à les regarder. Et je dois dire qu'il y a quelque chose, on y croit ou pas, mais d'une forme de lumière qui émanait d'eux, bien plus incroyable qu'on ne saurait le dire. Cette expérience de partage avec d'autres néophytes, ponctuelle, pour éviter le risque d'un cocon fermé qui ne s'ouvrirait pas à d'autres chrétiens, donne de la force justement pour ce qui est l'enjeu ensuite.

et dont on a entendu parler, la vie en paroisse, ou plus largement la vie en église. C'est là, à mon sens, un des grands enjeux, la préparation à la vie chrétienne, mais aussi la préparation à l'église. Certains ont appris beaucoup pendant le temps du catéchuménat, parfois d'ailleurs plus intellectuellement qu'expérientiellement. Mais beaucoup, finalement, connaissent peu ou mal l'Église. Il me semble que cela entre dans deux domaines, dans la question des sacrements et puis dans la vie en Église à proprement parler. D'abord, cette question des sacrements. À chaque rencontre du comité de pilotage du Concile, on commence, après avoir prié, vous voyez, par écouter le témoignage d'un catéchumène ou d'un néophyte. C'est important pour nous parce qu'on a pas mal de logistique à faire, mais justement pour ne pas réfléchir hors sol. Et j'ai été très frappée par le premier néophyte qu'on a écouté. Il venait d'une paroisse où on l'avait vraiment bien préparé, mais il n'avait pas réalisé qu'il allait avoir à communier par la suite. On l'a interrogé en lui disant « Mais enfin quand même, tu t'es préparé à 3 sacrements, tu as reçu les 3 ». Il s'est senti préparé au baptême, mais pas aux autres sacrements de l'initiation chrétienne. Je crois qu'il y a là un enjeu fort pour que cette initiation chrétienne se vive pleinement et ne se limite pas au seul baptême. Oui, il y a une suite au baptême. L'autre enjeu, parallèle aussi à cette vie de l'Eucharistie régulièrement reçue, c'est certainement, je crois, le sacrement de réconciliation. Ça permet de se préparer à recevoir un autre sacrement, de découvrir davantage la miséricorde de Dieu. Mais je crois qu'il est important que nous redécouvrions l'aspect ecclésial de ce sacrement, que nous aussi, chrétiens de longue date, on a parfois tendance à oublier. Mais en réalité, on a tous aussi à s'entraider les uns et les autres, à vivre de cette miséricorde de Dieu. Justement, pour les néophytes, en les écoutant souvent, un peu dans la suite de ce que partageait Philippe, certains sont parfois déçus d'eux-mêmes, parce qu'ils sont imaginés que leur vie chrétienne, elle serait grande, elle serait belle, et c'est vrai. Mais ils voient bien que la vie chrétienne qu'ils mènent, ce n'est pas celle qu'ils avaient rêvé de mener. Saint Paul signalait déjà cette ambivalence, et rien de neuf en réalité. Et puis, au-delà de ce mal qu'ils rencontrent, ils peuvent être déçus de l'Église concrète qu'ils rencontrent. Je crois vraiment que nombre de nos néophytes font cette expérience. Parce que plus largement que les sacrements, c'est aussi la question de notre vie en Église qui est en jeu. Et là, j'ai dans le cœur cette néophyte de ma propre paroisse, qui est atteinte d'une maladie neurodégénérative. Elle pouvait encore marcher au moment de la réception des sacrements de l'initiation chrétienne. Maintenant, elle est en fauteuil. Et c'est quelqu'un qui est vraiment hors cadre. Vous voyez, elle est tatouée de partout. Et peu de temps après Pâques, elle avait été sollicitée pour être ministre extraordinaire de la communion. Et peu de temps après, elle s'est confiée à moi en me racontant le nombre incalculable de remarques sur les tatouages qui ornaient ses bras, qu'elle s'était pris de la part de paroissiens que par ailleurs je fréquente aussi tous les dimanches. Ça m'a vraiment fait mal. Et elle avait évidemment encore plus mal. Je crois qu'au-delà de cette personne dont la persévérance est admirable et qui a heureusement un tempérament bien trempé, les néophytes nous invitent aussi à convertir notre regard sur ce que nous pensons du chrétien parfait. Et d'ailleurs, je pense qu'aucun d'entre nous n'a la même vision du chrétien parfait. Ceux qui nous rejoignent ne sont pas dans un cadre précis et ne cocheront pas vraiment toutes les cases, que cela s'agisse de la vie chrétienne ou des convenances sociales. Et je crois que sur ce point, ça vaut vraiment le coup de nous mettre chacun, chacune à leur écoute. Alors évidemment, il s'agit de les accueillir, mais justement aussi de les écouter. C'est une vraie question, cet accueil. La convivialité en est certes un élément essentiel, humain, qui n'est pas à négliger, parce qu'on est bien une religion de l'incarnation. Et comment saurais-je aimer Dieu si je n'aime pas mon frère ou ma sœur ? Et on n'est pas toujours très bons, nous les catholiques, là-dessus. Donc c'est important de favoriser des liens. Mais ça va bien au-delà de simplement de la convivialité. Je partageais là aussi à des paroissiens de chez moi qu'au sujet du concile, je disais un petit peu, 2-3 mots. Et ils m'ont dit, mais attends Isabelle, ça sert à quoi? Là aussi, il y a un service de catéchuménat, on essaie d'accompagner les néophytes. Je leur ai demandé, mais tu te rappelles du prénom des baptisés de l'année dernière? La réponse était non. Donc je crois qu'il y a là un problème,
Comment créer des communautés plus fragiles?

0: fraternelle pour de vrai, des communautés où l'on prend soin les uns des autres, où l'on s'estime responsable les uns des autres. Sans doute qu'il y a aussi du côté du néophyte à pouvoir appréhender en amont qu'il passera par cette expérience fondamentale d'être déçu, qu'aucun chrétien qu'il ne rencontrera ne sera à la hauteur du don de Dieu et que les membres de l'Église ne sont pas des saints, mais des pauvres types et typesses en recherche du Seigneur. Et que pourtant, l'Église est belle, bien plus grande que cela, et pourtant formée de membres imparfaits. Je ne sais pas ce qui sortira du concile, et heureusement, sinon ça ne servira à rien, mais je crois que ces catéchumènes et ces néophytes sont une chance pour nous tous, non pas pour un côté numérique qui resterait bien humain, mais parce qu'ils sont des dons de Dieu et qui nous désignent un chemin lumineux d'approfondissement du mystère du Christ et de l'Église, à chacune, à chacun, de nous mettre en chemin.
1: Rencontrer le Christ à l'âge adulte, j'étais baptisé, j'avais 5 jours. Voilà. J'ai peu dans mon ministère de prêtre, quand j'étais curé de paroisse, je me suis occupé des catéchumènes adultes, pas beaucoup parce que j'avais un vicaire qui aimait beaucoup ça, et je le comprends bien, et plus des adolescents. Alors, pour commencer mon propos et feuilleter avec vous quelques pages de l'Écriture qui nous peuvent nous aider à comprendre cette expérience du Christ inattendue, je voudrais d'abord évoquer un souvenir du Père Lustiger. C'était au Fraternel à Lourdes en l'an 2000. C'était jamais très très simple avec le Père Lustiger au Fraternel. Il était un peu jaloux parce qu'on faisait comme il faisait à Chartres, mais il pouvait pas faire. Voilà. Mais toujours avec beaucoup de bienveillance et de charité, il demandait au directeur, cette année c'était Philippe Marseille en l'an 2000, et moi j'étais directeur de 99 et 2001 à Jambeville, il me demandait « qu'est-ce qu'il faut que je dise ?» Il savait très bien ce qu'il voulait dire, mais il nous le demandait. Et je me souviens lui avoir dit « racontez votre itinéraire. » Réponse « qui ça intéresse ?» Comme quoi. J'ai beaucoup aimé cet aspect-là, on va y revenir. Et puis si, avec Philippe, on l'a un peu convaincu. Et puis on a bien vu qu'à un moment, il avait pris la décision. Il dit « Ok, je vais le faire ». Il a parlé pendant 20 minutes d'affilée. Un silence dans la basilique Saint-Pilis, comme on en a rarement au Frat. Un applaudissement, ça lui a pas plu, mais c'est pas grave. Et il y avait quelque chose d'extraordinaire. Alors, je ne voudrais pas revenir sur les faits, je voudrais revenir sur la méthode qu'il a utilisée. Alors, pour ça, il faut dire 2-3 faits quand même. Cette expérience d'avoir lu les évangiles tout seul, cette expérience d'être rentré dans une église un jeudi saint et de découvrir le reposoir, et d'être plutôt saisi sans comprendre, de retourner dans la même église pour refaire la même expérience et de la voir vide. Le vide du Vendredi Saint. Et puis après ça, c'est son itinéraire. Mais il avait insisté sur ce lien entre une lecture des évangiles préalables et une expérience de la croix venue par derrière donner poids, sens et peut-être même signature à ce qu'il avait lu et qu'il n'avait pas emporté du premier coup. Alors, cette expérience-là me semble extrêmement... Enfin, il l'avait racontée de manière extrêmement précise dans ce cadre particulier du Frat à Lourdes. Et ça nous donne, je pense, quelques clés pour relire quelques pages de l'Écriture. Je pense bien sûr à saint Paul et je pense aussi à l'appel des premiers disciples. Quand saint Paul raconte sur son épisode... on va dire sur la route de Damas, même si lui ne le situe pas à cet endroit-là, il dit une chose très précise. « Quand celui qui m'a appelé dès le sein de ma mère a voulu révéler son fils en moi. » D'abord, on pourrait souligner que ce n'est pas la proposition principale de la phrase. Mais ça, dans une proposition circonstancielle de temps. Nous, on voudrait savoir, mais qui ça intéresse ? Le même phénomène. Même phénomène, on voudrait bien qu'il raconte. Il cite un prophète. Il raconte pas de lui-même. Celui qui m'a mis à part dès le sein maternel, c'est la citation de Jérémie au chapitre 1, verset 5. Au moment de dire cette expérience le plus intime, il nous répond : qui ça m'intéresse, je vous raconte l'histoire d'un autre, celui du prophète Jérémie. Il en dit quand même quelque chose. Révélation du Fils en moi. Révélation, pas manifestation. Le mot révélation, c'est le mot apocalypse, c'est-à-dire quelque chose qui déchire. C'est une rencontre qui déchire, qui dévoile, mais avec une dimension de force, de brusquerie, pas de douceur. Et puis, révélation du Fils. Bien évidemment, il fait l'expérience de la rencontre avec le ressuscité et le Père qui, ce Jésus crucifié, que ces chrétiens disaient sottement, pour ne pas le dire autrement, qu'il était Messie, eh bien le Père le désigne et révèle, le manifeste comme étant le Fils unique, c'est notre foi en la résurrection. Celui que nous avons condamné, le Père le relève et nous le désigne. C'est lui mon Fils, écoutez-le. Mais avec son sens de l'ambiguïté assez habituel, quand Paul dit « révéler le Fils en moi », c'est cette expérience intime de reconnaître Jésus, Fils de Dieu. Et c'est conjointement l'expérience de la grâce, il utilise le mot dans la phrase d'après, de se trouver, d'avoir accès à cette position filiale sous le regard du Père. Au moment même où le Fils lui est désigné, Jésus lui est désigné comme Fils, lui-même accède à la position filiale. Il raconte ça dans la lettre aux Galates et un petit peu plus loin, au chapitre 2, il décrit sa vie chrétienne. « C'est pas moi qui vis, c'est Christ qui vit en moi. » Si le Père révèle en lui que Jésus est le Fils, alors lui aussi accède à cette posture, à cette position, à cette grâce filiale. C'est tout ce qu'il dit de ce moment-là. C'est beaucoup et c'est pas grand-chose. C'est beaucoup parce que finalement, ça raconte ce qui s'est passé le jour de mon baptême, quand j'avais 5 jours. J'ai rencontré le Seigneur ressuscité, qui s'est proposé à moi pour qu'il puisse venir vivre en moi. J'ai pris conscience de ça un jour où une consacrée du diocèse qui était sur ma paroisse, je venais juste d'arriver, m'a téléphoné en me disant « Écoutez, j'aimerais bien que vous veniez me porter la communion. D'habitude, il y a des gens qui viennent, mais comme vous venez d'arriver, j'aimerais bien faire connaissance. » Ah, on a fait connaissance. Au moment où, une fois qu'on est assis, j'ai dit « Écoutez, voilà, je suis donc consacré. J'ai fait ma première communion à l'âge de 8 ans. Ce jour-là, le Seigneur m'a demandé s'il voulait vivre en moi, et depuis, on fait bon ménage. » Et elle ajoute « Il y a eu quelques crises. » Redécouvrir cette dimension sponsale de notre baptême. Redécouvrir que le jour de notre baptême, le ressuscité nous a proposé de faire nôtre son amour et son espérance pour le monde et que cela vienne vivre. Et que c'est ça, pardonnez-moi, et que c'est ça la seule identité chrétienne. Ce qui est donc une expression paradoxale, parce qu'une identité qui est dans l'accueil d'un autre, c'est quand même difficile à définir. Notre baptême, tel que Paul le raconte, sa rencontre avec le ressuscité, c'est l'acceptation, non pas de ne plus être soi, mais de faire vivre l'amour et l'espérance du Christ pour le monde en soi. Le langage de la croix. Pour revenir à l'expérience du Père Lustiger, on aurait pu dire le jeudi saint, c'est ce qui s'est passé. Il a vu quelque chose de merveilleux. Il a eu besoin de ce vendredi saint, de voir cette église vide alors qu'elle était resplendissante la veille. Chez Paul, le langage de la croix, c'est une expression qu'il n'utilise qu'une seule fois dans la première lettre aux Corinthiens, au chapitre 1, verset 18, et qui pourtant est une clé parce que c'est comme ça qu'il veut écrire. Le langage de la croix, ce n'est pas le langage qui parle de la croix, c'est le langage qui met au pied la croix, qui aide à faire prendre conscience que le Christ est mort pour nous. Alors, mort pour moi, je peux y arriver, mais mort pour mon frère.

excellente illustration de cette, de ce langage de la croix que Paul explicite. L'usage de l'analogie, c'est-à-dire un savoir parler, et tu nous as parlé d'un langage qu'il faut découvrir et apprendre, dans un psaume, Dieu dit « Est-ce que j'ai besoin qu'on m'abreuve avec du sang de bouc ou de taureau ?» Ben, si on ne comprend pas le langage métaphorique, on ne peut pas comprendre la transcendance de Dieu. On ne peut pas se laisser se dessaisir et se laisser saisir par un autre. Le langage de la croix, c'est un langage qui cherche à provoquer quelque chose qu'il ne contrôle pas. Et le pauvre Paul, qui présente toute sa première lettre aux Corinthiens comme cette pédagogie du langage de la croix, s'en est pas sorti du tout. La première aux Corinthiens est un échec. La preuve, c'est qu'il y en a une deuxième qui est une lettre de réconciliation. Entre les deux, il s'est passé quelque chose d'un peu compliqué. D'autres récits évangéliques peuvent nous aider à comprendre ça. Et je pense à l'appel des quatre premiers disciples. Jésus passe au bord de la mer de Galilée, il voit Pierre, Jacques, Jean, puis un peu plus loin, Pierre et André, puis un peu plus loin Jacques et Jean. Il passe, il voit, il appelle et ils suivent. Quatre verbes. Dans l'évangile de Marc, on va les retrouver pour Lévi. Dans l'évangile de Marc, on va les retrouver pour le jeune homme riche, sauf que lui ne suit pas. Et donc, Marc nous propose un squelette. Un squelette pour raconter toute rencontre avec le Christ. Jésus qui est passé, Jésus qui voit, Jésus qui appelle. Parce que s'il n'appelle pas, s'il n'y a pas d'appel, c'est que ce n'est pas lui en fait. Et on aimerait bien, nous, avoir la chair, ça nous intéresse. Comment est-ce qu'ils se sont décidés, Pierre et André ? Comment est-ce que s'est décidé Lévi ? Alors si on a lu l'évangile de Jean, on sait que Pierre et André avaient déjà rencontré Jésus sur les bords du Jourdain. On n'a pas de réponse pour Lévi, mais ça c'est pas grave. L'évangile se tient sur le squelette et ne donne pas la chair, ne donne pas l'histoire de Pierre et d'André. Parce qu'il veut permettre au lecteur, que nous sommes, de pouvoir mettre la chair de notre histoire sur ce récit évangélique. Et ce n'est pas très compliqué, je pense que c'est un exercice spirituel indispensable de faire régulièrement dans une retraite ou pendant un temps de carême, il arrive bientôt, de se rappeler comment Jésus est passé dans nos vies. Qui nous en a parlé ? Ce n'est pas les mêmes quand on a été baptisé à 5 jours ou selon ton itinéraire. De pouvoir rendre grâce à Dieu pour cela. Mais de pouvoir faire mémoire, et Philippe ne nous l'a pas raconté, du moment où la parole sur Jésus est devenue la parole de Jésus. Ce basculement que le père Lustiger avait su raconter aux lycéens entre ce jeudi et ce vendredi saint qui avait été préparé par la lecture de l'évangile, tout d'un coup, tout cela prenait son poids, c'était la parole d'un autre. C'était plus le témoignage de quelques-uns, c'est Dieu lui-même qui prend la parole. Il est bon de faire mémoire de ces moments dans une vie de chrétien où, voilà, ça peut être une retraite, ça peut être une homélie, soyons fous, ça peut être un temps de silence, ça peut être une promenade, ça peut être un échange fraternel, où ce moment-là est venu. Et puis, on a été appelé. Est-ce que tu veux faire t'approprier cette espérance et cet amour pour le monde ? On a été amené à intégrer une communauté, à la découvrir, à rentrer dans une histoire. Là encore, Philippe nous en a parlé. Et puis si on est là, c'est qu'on a répondu oui. Il faut aussi savoir. Bien sûr, de temps en temps, on dit oui, peut-être, un peu moins, un peu plus, mais si on est là, c'est qu'on a répondu oui. Ces quatre verbes du récit évangélique sont, je crois, un squelette indispensable pour pouvoir offrir un récit à la rencontre avec le Christ, à l'âge adulte, et Isabelle nous disait que de toute façon, toute prière, c'était toujours un recommencement, c'était toujours une nouveauté, et que du coup, toute rencontre avec le Christ, même celle que nous aurons chacun demain matin dans l'intime de nos maisons,

se passera sur ce modèle-là. Et que c'est à nous de mettre la chair et l'histoire de nos vies. Nos frères et sœurs qui nous rejoignent sont un don de Dieu pour nous rappeler cela, pour nous rappeler cette irruption sur de la route de Damas qui fait notre expérience chrétienne. Pour finir, en travaillant pour cette rencontre de ce soir, puis une autre de ce matin, j'ai consulté mes notes et je suis retombé sur quelques notes que j'avais prises à l'occasion du synode sur la mission, septembre 2012. Et les pères conciliaires, j'avais assez bien lu l'ensemble, les pères conciliaires parlaient de la nouvelle évangélisation parce qu'on est arrivé à parler de nombreux baptisés non évangélisés. Ces hommes et ces femmes qui viennent demander le baptême pour leurs petits-enfants et qui disent « parce qu'on veut bien avoir des valeurs et qu'il faut savoir accueillir et accompagner et aider à formuler autrement leurs demandes. » Hein ? Autre chose que Benoît XVI avait pu dire à cette occasion-là, « la nouvelle évangélisation est orientée principalement vers les personnes qui, tout en étant baptisées, se sont éloignées de l'Église et vivent sans se référer à la pratique chrétienne. » La nouvelle évangélisation, c'était il y a en 2012, c'est pas l'Ancien Testament quand même. 10 000, j'avais 17 000, je pense que c'est en comptant les ados, peu importe les chiffres. Frères et sœurs qui nous sont donnés par le Christ, est-ce que c'est pas ça la nouvelle évangélisation ? C'est d'accueillir ces nouveaux frères et sœurs qui font une expérience extrêmement singulière du Christ. Pourrait prolonger la comparaison entre les fêtes de Noël que nous avons vécues et tant d'autres choses. Mais nous avons besoin les uns des autres pour accueillir l'absolue nouveauté du Christ, la radicale nouveauté du Christ. Et je terminerai en citant une autre phrase d'un des pères conciliaires sur la mission, la nouvelle évangélisation. La nouvelle évangélisation est très ancienne. Elle provient du premier et du plus grand évangélisateur, Jésus-Christ. Je vous remercie.

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1: Madame de Lourdes, Sainte Bernadette, merci pour toutes les grâces apportées pour toute ma famille. Merci beaucoup, ma bonne maman du ciel, mon doux Jésus. Je serai en union de prière avec vous cet après-midi au chapelet et tous les pèlerins qui ont prié pour nous. Merci beaucoup.
2: Lourdes, je te confie Bruno et sa belle-sœur Christiane, s'il te plaît. Fais quelque chose pour eux deux et pour toute la famille. Donne leur force, courage, volonté et morale, s'il te plaît. Je t'en remercie beaucoup.
3: Marie, intercédez auprès de votre fils Jésus et ensemble agissez pour ma sœur Nathalie. Elle souffre énormément après l'opération contre son cancer. Aidez-la à surmonter toutes les douleurs et surtout aidez-la à guérir. Merci aux pèlerins qui prieront avec moi. Merci.
4: Au nom du Père et du Fils et du Saint-Esprit.
5: Amen.
4: Chers frères et sœurs, soyez les bienvenus à Lourdes, dans cette grotte de Massabielle, où la Vierge Marie, l'Immaculée Conception, est apparue à Bernadette. Avec elle, nous méditerons les mystères joyeux du rosaire. Nous prions avec tous les pèlerins présents à Lourdes, particulièrement nos frères et sœurs du diocèse de Arras. Nous prions aussi avec tous ceux et celles qui, de par le monde, nous sont unis, par l'écoute de leur radio chrétienne francophone, par l'écoute de la télévision catholique KTO et par leur connexion au site internet du sanctuaire de Lourdes. Nos prières et nos pensées vont vers nos frères et sœurs victimes des incendies qui ont lieu en France et dans d'autres pays en Europe. Que le Seigneur soit leur consolateur. Nous prions aussi avec tous ces malades et les prisonniers qui prient avec nous à partir de leurs maisons, les hôpitaux, les EHPAD et les prisons. Je crois en Dieu le Père Tout-Puissant,
6: Créateur du ciel et de la terre, et en Jésus-Christ, son Fils unique, notre Seigneur,
4: qui a été conçu du Saint-Esprit,
6: est né de la Vierge Marie, a souffert sous Ponce Pilate, a été crucifié, est mort, a été enseveli, est descendu aux enfers. Le troisième jour est ressuscité des morts, est monté aux cieux, est assis à la droite de Dieu le Père Tout-Puissant, d'où il viendra juger les vivants et les morts. Je crois en l'Esprit Saint,
4: à la Sainte Église catholique, à la communion des saints, à la rémission des péchés, à la résurrection de la chair,
6: à la vie éternelle. Amen.
4: Prions aux intentions du Saint-Père en rendant grâce pour sa visite future en France et ici à Lourdes. Notre Père qui es aux cieux, que ton nom soit sanctifié, que ton règne vienne, que ta volonté soit faite sur la terre comme au ciel.
6: Donne-nous aujourd'hui notre pain de ce jour. Pardonne-nous nos offenses, comme nous pardonnons aussi à ceux qui nous ont offensés, et ne nous laisse pas entrer en tentation, mais délivre-nous du mal.
4: Je vous salue Marie, pleine de grâce, le Seigneur est avec vous. Vous êtes bénie entre toutes les femmes, et Jésus, le fruit de vos entrailles, est béni.
6: Sainte Marie, Mère de Dieu, priez pour nous pauvres pécheurs, maintenant et à l'heure de notre mort. Amen.
4: Je vous salue Marie, pleine de grâce, le Seigneur est avec vous. Vous êtes bénie entre toutes les femmes, et Jésus, le fruit de vos entrailles, est béni.
6: Sainte Marie, Mère de Dieu, priez pour nous pauvres pécheurs, maintenant et à l'heure de notre mort. Amen.
4: Je vous salue Marie, pleine de grâce, le Seigneur est avec vous. Vous êtes bénie entre toutes les femmes, et Jésus, le fruit de vos entrailles, est béni.
6: Sainte Marie, Mère de Dieu, priez pour nous pauvres pécheurs, maintenant et à l'heure de notre mort. Amen.

0: Ô Marie, conçue sans péché,
1: priez pour nous qui avons recours.
0: Premier mystère joyeux, l'Annonciation. L'ange entra chez elle et dit, « Je te salue, comblée de grâce, le Seigneur est avec toi. » Cœur immaculé de Marie, donne-nous de savoir accueillir la volonté de Dieu dans nos vies, même quand celle-ci est inattendue. Notre-Dame de l'Annonciation, priez pour nous.
2: Notre Père qui es aux cieux, que ton nom soit sanctifié, que ton règne vienne, que ta volonté soit faite sur la terre comme au ciel. Donne-nous aujourd'hui notre pain de ce jour. Pardonne-nous nos offenses, comme nous pardonnons aussi à ceux qui nous ont offensés. Et ne nous laisse pas entrer en tentation, mais délivre-nous du mal.
3: Je vous salue, Marie, pleine de grâce. Le Seigneur est avec vous. Vous êtes bénie entre toutes les femmes, et Jésus, le fruit de vos entrailles, est béni.
1: Sainte Marie, Mère de Dieu, priez pour nous pauvres pécheurs, maintenant et à l'heure de notre mort. Amen.
3: Je vous salue, Marie, pleine de grâce. Le Seigneur est avec vous. Vous êtes bénie entre toutes les femmes, et Jésus, le fruit de vos entrailles, est béni.
1: Sainte Marie, Mère de Dieu, priez pour nous pauvres pécheurs, maintenant et à l'heure de notre mort. Amen.
3: Je vous salue, Marie, pleine de grâce. Le Seigneur est avec vous. Vous êtes bénie entre toutes les femmes, et Jésus, le fruit de vos entrailles, est béni.
1: Sainte Marie, Mère de Dieu, priez pour nous pauvres pécheurs, maintenant et à l'heure de notre mort. Amen.
3: Je vous salue, Marie, pleine de grâce. Le Seigneur est avec vous. Vous êtes bénie entre toutes les femmes, et Jésus, le fruit de vos entrailles, est béni.
1: Sainte Marie, Mère de Dieu, priez pour nous pauvres pécheurs, maintenant et à l'heure de notre mort. Amen.
3: Je vous salue, Marie, pleine de grâce. Le Seigneur est avec vous. Vous êtes bénie entre toutes les femmes, et Jésus, le fruit de vos entrailles, est béni.
1: Sainte Marie, Mère de Dieu, priez pour nous pauvres pécheurs, maintenant et à l'heure de notre mort. Amen.
4: Je vous salue, Marie, pleine de grâce. Le Seigneur est avec vous. Vous êtes bénie entre toutes les femmes, et Jésus, le fruit de vos entrailles, est béni.
1: Sainte Marie, Mère de Dieu, priez pour nous pauvres pécheurs, maintenant et à l'heure de notre mort. Amen.
4: Je vous salue, Marie, pleine de grâce. Le Seigneur est avec vous. Vous êtes bénie entre toutes les femmes, et Jésus, le fruit de vos entrailles, est béni.
1: Sainte Marie, Mère de Dieu, priez pour nous pauvres pécheurs, maintenant et à l'heure de notre mort. Amen.
4: Je vous salue, Marie, pleine de grâce. Le Seigneur est avec vous. Vous êtes bénie entre toutes les femmes, et Jésus, le fruit de vos entrailles, est béni.
1: Sainte Marie, Mère de Dieu, priez pour nous pauvres pécheurs, maintenant et à l'heure de notre mort. Amen.
4: Je vous salue, Marie, pleine de grâce. Le Seigneur est avec vous. Vous êtes bénie entre toutes les femmes, et Jésus, le fruit de vos entrailles, est béni.
1: Sainte Marie, Mère de Dieu, priez pour nous pauvres pécheurs, maintenant et à l'heure de notre mort. Amen.
4: Je vous salue, Marie, pleine de grâce. Le Seigneur est avec vous. Vous êtes bénie entre toutes les femmes, et Jésus, le fruit de vos entrailles, est béni.
1: Sainte Marie, Mère de Dieu, priez pour nous pauvres pécheurs, maintenant et à l'heure de notre mort. Amen.

0: Ô Marie, conçue sans péché,
1: priez pour nous qui avons recours à vous.
0: Deuxième mystère joyeux, la visitation. Marie se mit en route et se rendit avec empressement vers la région montagneuse dans une ville de Judée. Elle entra dans la maison de Zacharie et salua Élisabeth. Cœur immaculé de Marie, obtiens-nous de savoir aller avec empressement vers ceux qui ont besoin de nous. Mère de la Visitation, priez pour nous.
2: Notre Père qui es aux cieux, que ton nom soit sanctifié, que ton règne vienne, que ta volonté soit faite sur la terre comme au ciel. Donne-nous aujourd'hui notre pain de ce jour. Pardonne-nous nos offenses, comme nous pardonnons aussi à ceux qui nous ont offensés. Et ne nous laisse pas entrer en tentation, mais délivre-nous du mal.
3: Je vous salue, Marie, pleine de grâce. Le Seigneur est avec vous. Vous êtes bénie entre toutes les femmes. Et Jésus, le fruit de vos entrailles, est béni.
4: Sainte Marie, Mère de Dieu, priez pour nous pauvres pécheurs, maintenant et à l'heure de notre mort. Amen.
3: Je vous salue, Marie, pleine de grâce. Le Seigneur est avec vous. Vous êtes bénie entre toutes les femmes. Et Jésus, le fruit de vos entrailles, est béni.
4: Sainte Marie, Mère de Dieu, priez pour nous pauvres pécheurs, maintenant et à l'heure de notre mort. Amen.
3: Je vous salue, Marie, pleine de grâce. Le Seigneur est avec vous. Vous êtes bénie entre toutes les femmes. Et Jésus, le fruit de vos entrailles, est béni.
4: Sainte Marie, Mère de Dieu, priez pour nous pauvres pécheurs, maintenant et à l'heure de notre mort. Amen.
3: Je vous salue, Marie, pleine de grâce. Le Seigneur est avec vous. Vous êtes bénie entre toutes les femmes. Et Jésus, le fruit de vos entrailles, est béni.
4: Sainte Marie, Mère de Dieu, priez pour nous pauvres pécheurs, maintenant et à l'heure de notre mort. Amen.
3: Je vous salue, Marie, pleine de grâce. Le Seigneur est avec vous. Vous êtes bénie entre toutes les femmes. Et Jésus, le fruit de vos entrailles, est béni.
4: Sainte Marie, Mère de Dieu, priez pour nous pauvres pécheurs, maintenant et à l'heure de notre mort. Amen.
5: Je vous salue, Marie, pleine de grâce. Le Seigneur est avec vous. Vous êtes bénie entre toutes les femmes. Et Jésus, le fruit de vos entrailles, est béni.
4: Sainte Marie, Mère de Dieu, priez pour nous pauvres pécheurs, maintenant et à l'heure de notre mort. Amen.
5: Je vous salue, Marie, pleine de grâce. Le Seigneur est avec vous. Vous êtes bénie entre toutes les femmes. Et Jésus, le fruit de vos entrailles, est béni.
4: Sainte Marie, Mère de Dieu, priez pour nous pauvres pécheurs, maintenant et à l'heure de notre mort. Amen.
5: Je vous salue, Marie, pleine de grâce. Le Seigneur est avec vous. Vous êtes bénie entre toutes les femmes. Et Jésus, le fruit de vos entrailles, est béni.
4: Sainte Marie, Mère de Dieu, priez pour nous pauvres pécheurs, maintenant et à l'heure de notre mort. Amen.
5: Je vous salue, Marie, pleine de grâce. Le Seigneur est avec vous. Vous êtes bénie entre toutes les femmes. Et Jésus, le fruit de vos entrailles, est béni.
4: Sainte Marie, Mère de Dieu, priez pour nous pauvres pécheurs, maintenant et à l'heure de notre mort. Amen.
5: Je vous salue, Marie, pleine de grâce. Le Seigneur est avec vous. Vous êtes bénie entre toutes les femmes. Et Jésus, le fruit de vos entrailles, est béni.
4: Sainte Marie, Mère de Dieu, priez pour nous pauvres pécheurs, maintenant et à l'heure de notre mort. Amen.

0: Ô Marie, conçue sans péché,
1: priez pour nous qui avons recours à vous.
0: Troisième mystère joyeux, la nativité. L'ange leur dit, ne craignez pas, voici que je vous annonce une bonne nouvelle. Aujourd'hui, dans la ville de David, vous est né un sauveur qui est le Christ, le Seigneur. Notre-Dame de Lourdes, obtiens-nous d'accueillir la bonne nouvelle de la présence de Dieu, malgré les vents contraires du monde. Cœur immaculé de Marie, priez pour nous.
2: Notre Père qui es aux cieux, que ton nom soit sanctifié, que ton règne vienne, que ta volonté soit faite sur la terre comme au ciel. Donne-nous aujourd'hui notre pain de ce jour. Pardonne-nous nos offenses, comme nous pardonnons aussi à ceux qui nous ont offensés. Et ne nous laisse pas entrer en tentation, mais délivre-nous du mal.
3: Amen. Je vous salue, Marie, pleine de grâce. Le Seigneur est avec vous. Vous êtes bénie entre toutes les femmes. Et Jésus, le fruit de vos entrailles, est béni.
4: Sainte Marie, Mère de Dieu, priez pour nous pauvres pécheurs, maintenant et à l'heure de notre mort. Amen.
3: Je vous salue, Marie, pleine de grâce. Le Seigneur est avec vous. Vous êtes bénie entre toutes les femmes. Et Jésus, le fruit de vos entrailles, est béni.
4: Sainte Marie, Mère de Dieu, priez pour nous pauvres pécheurs, maintenant et à l'heure de notre mort. Amen.
3: Je vous salue, Marie, pleine de grâce. Le Seigneur est avec vous. Vous êtes bénie entre toutes les femmes. Et Jésus, le fruit de vos entrailles, est béni.
4: Sainte Marie, Mère de Dieu, priez pour nous pauvres pécheurs, maintenant et à l'heure de notre mort. Amen.
3: Je vous salue, Marie, pleine de grâce. Le Seigneur est avec vous. Vous êtes bénie entre toutes les femmes. Et Jésus, le fruit de vos entrailles, est béni.
4: Sainte Marie, Mère de Dieu, priez pour nous pauvres pécheurs, maintenant et à l'heure de notre mort. Amen.
3: Je vous salue, Marie, pleine de grâce. Le Seigneur est avec vous. Vous êtes bénie entre toutes les femmes. Et Jésus, le fruit de vos entrailles, est béni.
4: Sainte Marie, Mère de Dieu, priez pour nous pauvres pécheurs, maintenant et à l'heure de notre mort. Amen.
5: Je vous salue, Marie, pleine de grâce. Le Seigneur est avec vous. Vous êtes bénie entre toutes les femmes, et Jésus, le fruit de vos entrailles, est béni.
4: Sainte Marie, Mère de Dieu, priez pour nous pauvres pécheurs, maintenant et à l'heure de notre mort. Amen.
5: Je vous salue, Marie, pleine de grâce. Le Seigneur est avec vous. Vous êtes bénie entre toutes les femmes, et Jésus, le fruit de vos entrailles, est béni.
4: Sainte Marie, Mère de Dieu, priez pour nous pauvres pécheurs, maintenant et à l'heure de notre mort. Amen.
5: Je vous salue, Marie, pleine de grâce. Le Seigneur est avec vous. Vous êtes bénie entre toutes les femmes, et Jésus, le fruit de vos entrailles, est béni.
4: Sainte Marie, Mère de Dieu, priez pour nous pauvres pécheurs, maintenant et à l'heure de notre mort. Amen.
5: Je vous salue, Marie, pleine de grâce. Le Seigneur est avec vous. Vous êtes bénie entre toutes les femmes, et Jésus, le fruit de vos entrailles, est béni.
4: Sainte Marie, Mère de Dieu, priez pour nous pauvres pécheurs, maintenant et à l'heure de notre mort. Amen.
5: Je vous salue, Marie, pleine de grâce. Le Seigneur est avec vous. Vous êtes bénie entre toutes les femmes, et Jésus, le fruit de vos entrailles, est béni.
4: Sainte Marie, Mère de Dieu, priez pour nous pauvres pécheurs, maintenant et à l'heure de notre mort.

0: Amen.
1: Ô Marie conçue sans péché,
0: priez pour nous et à vos recours.
1: Quatrième mystère joyeux, la présentation de Jésus au temple. Siméon l'est béni et dit à sa mère, et toi, ton âme sera traversée d'un glaive. Ainsi seront dévoilées les pensées qui viennent du cœur d'un grand nombre. Cœur immaculé de Marie, obtiens-nous en ce moment de repos l'amour, la joie, la paix et l'espérance dans nos familles. Reine des familles, priez pour nous.
2: Notre Père qui es aux cieux, que ton nom soit sanctifié, que ton règne vienne, que ta volonté soit faite sur la terre comme au ciel. Donne-nous aujourd'hui notre pain de ce jour. Pardonne-nous nos offenses, comme nous pardonnons aussi à ceux qui nous ont offensés. Et ne nous laisse pas entrer en tentation, mais délivre-nous du mal.
3: Je vous salue, Marie, pleine de grâce. Le Seigneur est avec vous. Vous êtes bénie entre toutes les femmes, et Jésus, le fruit de vos entrailles, est béni.
0: Sainte Marie, Mère de Dieu, priez pour nous pauvres pécheurs, maintenant et à l'heure de notre mort. Amen.
3: Je vous salue, Marie, pleine de grâce. Le Seigneur est avec vous. Vous êtes bénie entre toutes les femmes, et Jésus, le fruit de vos entrailles, est béni.
0: Sainte Marie, Mère de Dieu, priez pour nous pauvres pécheurs, maintenant et à l'heure de notre mort. Amen.
3: Je vous salue, Marie, pleine de grâce. Le Seigneur est avec vous. Vous êtes bénie entre toutes les femmes, et Jésus, le fruit de vos entrailles, est béni.
0: Sainte Marie, Mère de Dieu, priez pour nous pauvres pécheurs, maintenant et à l'heure de notre mort. Amen.
3: Je vous salue, Marie, pleine de grâce. Le Seigneur est avec vous. Vous êtes bénie entre toutes les femmes, et Jésus, le fruit de vos entrailles, est béni.
0: Sainte Marie, Mère de Dieu, priez pour nous pauvres pécheurs, maintenant et à l'heure de notre mort. Amen.
3: Je vous salue, Marie, pleine de grâce. Le Seigneur est avec vous. Vous êtes bénie entre toutes les femmes, et Jésus, le fruit de vos entrailles, est béni.
0: Sainte Marie, Mère de Dieu, priez pour nous pauvres pécheurs, maintenant et à l'heure de notre mort. Amen.
4: Je vous salue, Marie, pleine de grâce. Le Seigneur est avec vous. Vous êtes bénie entre toutes les femmes, et Jésus, le fruit de vos entrailles, est béni.
0: Sainte Marie, Mère de Dieu, priez pour nous pauvres pécheurs, maintenant et à l'heure de notre mort. Amen.
4: Je vous salue, Marie, pleine de grâce. Le Seigneur est avec vous. Vous êtes bénie entre toutes les femmes, et Jésus, le fruit de vos entrailles, est béni.
0: Sainte Marie, Mère de Dieu, priez pour nous pauvres pécheurs, maintenant et à l'heure de notre mort. Amen.
4: Je vous salue, Marie, pleine de grâce. Le Seigneur est avec vous. Vous êtes bénie entre toutes les femmes, et Jésus, le fruit de vos entrailles, est béni.
0: Sainte Marie, Mère de Dieu, priez pour nous pauvres pécheurs, maintenant et à l'heure de notre mort. Amen.
4: Je vous salue, Marie, pleine de grâce. Le Seigneur est avec vous. Vous êtes bénie entre toutes les femmes, et Jésus, le fruit de vos entrailles, est béni.
0: Sainte Marie, Mère de Dieu, priez pour nous pauvres pécheurs, maintenant et à l'heure de notre mort. Amen.
4: Je vous salue, Marie, pleine de grâce. Le Seigneur est avec vous. Vous êtes bénie entre toutes les femmes, et Jésus, le fruit de vos entrailles, est béni.
0: Sainte Marie, Mère de Dieu, priez pour nous pauvres pécheurs, maintenant et à l'heure de notre mort. Amen.

0: Ô Marie, conçue sans péché,
1: priez pour nous qui avons recours à vous.
0: Cinquième mystère joyeux, le recouvrement de Jésus au temple. Ils le trouvèrent Jésus dans le temple, assis au milieu des docteurs de la loi. Il les écoutait et les interrogeait. Et tout ce qu'il entendait s'extasiait sur son intelligence et sur ses réponses. Cœur immaculé de Marie, nous te confions toutes les victimes et les familles déplacées à cause des incendies ici en France et ailleurs en Europe. Que le Seigneur soit lui-même leur consolation. Mère de l'Église, priez pour nous.
2: Notre Père qui es aux cieux, que ton nom soit sanctifié, que ton règne vienne, que ta volonté soit faite sur la terre comme au ciel. Donne-nous aujourd'hui notre pain de ce jour. Pardonne-nous nos offenses, comme nous pardonnons aussi à ceux qui nous ont offensés. Et ne nous laisse pas entrer en tentation, mais délivre-nous du mal.
3: Je vous salue, Marie, pleine de grâce. Le Seigneur est avec vous. Vous êtes bénie entre toutes les femmes, et Jésus, le fruit de vos entrailles, est béni.
1: Sainte Marie, Mère de Dieu, priez pour nous pauvres pécheurs, maintenant et à l'heure de notre mort. Amen.
3: Je vous salue, Marie, pleine de grâce. Le Seigneur est avec vous. Vous êtes bénie entre toutes les femmes, et Jésus, le fruit de vos entrailles, est béni.
1: Sainte Marie, Mère de Dieu, priez pour nous pauvres pécheurs, maintenant et à l'heure de notre mort. Amen.
3: Je vous salue, Marie, pleine de grâce. Le Seigneur est avec vous. Vous êtes bénie entre toutes les femmes, et Jésus, le fruit de vos entrailles, est béni.
1: Sainte Marie, Mère de Dieu, priez pour nous pauvres pécheurs, maintenant et à l'heure de notre mort. Amen.
3: Je vous salue, Marie, pleine de grâce. Le Seigneur est avec vous. Vous êtes bénie entre toutes les femmes, et Jésus, le fruit de vos entrailles, est béni.
1: Sainte Marie, Mère de Dieu, priez pour nous pauvres pécheurs, maintenant et à l'heure de notre mort. Amen.
3: Je vous salue, Marie, pleine de grâce. Le Seigneur est avec vous. Vous êtes bénie entre toutes les femmes, et Jésus, le fruit de vos entrailles, est béni.
1: Sainte Marie, Mère de Dieu, priez pour nous pauvres pécheurs, maintenant et à l'heure de notre mort. Amen.
0: Je vous salue, Marie, pleine de grâce, le Seigneur est avec vous. Vous êtes bénie entre toutes les femmes, et Jésus, le fruit de vos entrailles, est béni.
1: Sainte Marie, Mère de Dieu, priez pour nous pauvres pécheurs, maintenant et à l'heure de notre mort. Amen.
0: Je vous salue, Marie, pleine de grâce, le Seigneur est avec vous. Vous êtes bénie entre toutes les femmes, et Jésus, le fruit de vos entrailles, est béni.
1: Sainte Marie, Mère de Dieu, priez pour nous pauvres pécheurs, maintenant et à l'heure de notre mort. Amen.
0: Je vous salue, Marie, pleine de grâce, le Seigneur est avec vous. Vous êtes bénie entre toutes les femmes, et Jésus, le fruit de vos entrailles, est béni.
1: Sainte Marie, Mère de Dieu, priez pour nous pauvres pécheurs, maintenant et à l'heure de notre mort. Amen.
0: Je vous salue, Marie, pleine de grâce, le Seigneur est avec vous. Vous êtes bénie entre toutes les femmes, et Jésus, le fruit de vos entrailles, est béni.
1: Sainte Marie, Mère de Dieu, priez pour nous pauvres pécheurs, maintenant et à l'heure de notre mort. Amen.
0: Je vous salue, Marie, pleine de grâce, le Seigneur est avec vous. Vous êtes bénie entre toutes les femmes, et Jésus, le fruit de vos entrailles, est béni.
1: Sainte Marie, Mère de Dieu, priez pour nous pauvres pécheurs, maintenant et à l'heure de notre mort. Amen.
0: Gloire au Père, et au Fils, et au Saint-Esprit.
1: Comme il était au commencement, maintenant et toujours, et dans les siècles des siècles. Amen.
0: Ô Marie conçue sans péché,
1: priez pour nous qui avons recours à vous.
0: Prions. Ô cœur immaculé de Marie, débordant de bonté, montre-nous ton amour pour nous. Que la flamme de ton cœur, ô Marie, descende sur tous les peuples. Nous t'aimons immensément. Imprime en nos cœurs un véritable amour. Que notre cœur languisse de toi. Ô Marie, douce et humble de cœur, souviens-toi de nous quand nous péchons. Tu sais que nous, les hommes, nous sommes pécheurs. Par ton cœur maternel,

0: Guéris-nous de toute maladie spirituelle. Rends-nous capables de regarder la bonté de ton cœur maternel et qu'ainsi nous nous convertissions à la flamme de ton cœur. Amen.
1: Amen.
0: Le Seigneur soit avec vous
2: et
0: que Dieu Tout-Puissant vous bénisse, le Père, le Fils et le Saint-Esprit.
2: Amen.
0: Notre-Dame de Lourdes.
2: Priez pour nous.
0: Notre-Dame de Lourdes.
2: Priez pour nous.
0: Notre-Dame de Lourdes.
2: Priez pour nous.
0: Sainte Bernadette.
2: Priez pour nous.

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2: Madame, Monsieur, bonjour et bienvenue sur Point d'Orgue, votre rendez-vous de musique sacrée. Je suis très heureux de vous retrouver pour un nouveau numéro consacré aux merveilles du répertoire. Et cette semaine ainsi que la semaine prochaine, je vais vous inviter dans un tout autre univers que celui que nous avons l'habitude d'entendre sur Point d'Orgue. Je vais tout simplement vous plonger dans la musique médiévale parisienne, et le chapitre est tellement vaste que cela valait bien deux émissions à mon sens. Alors, attachez vos ceintures et c'est parti pour le XIIIe siècle avec l'école de Notre-Dame. Alors il faut savoir qu'au XIIe siècle, Paris devient la capitale du savoir et de la foi. La Seine encercle l'île de Cité comme un écrin, et sur ce rocher spirituel, une cathédrale fameuse entre toutes s'élève vers le ciel, j'ai nommé Notre-Dame de Paris. Le chantier est lancé en 1163 par l'évêque Maurice du Sully, et ce chantier incarne une idée neuve du monde, celle d'un univers ordonné, lumineux, rationnel, bref, un monde où Dieu s'exprime par la mesure. Mais dans les ateliers de chant de la cathédrale, parce qu'il n'y a pas que les pierres qui sont taillées, une autre construction s'élabore, elle, plutôt invisible, mais c'est celle du son. Des clercs, les musiciens, les savants y inventent une musique à plusieurs voix, une musique bâtie comme une voûte de pierre, et c'est là que Notre-Dame va devenir véritablement le berceau de la polyphonie occidentale, et qu'on appellera plus tard l'école de Notre-Dame, celle qui nous inspire aujourd'hui. Alors il faut savoir que, un petit peu dans ces années-là, en fait, autour des années 1150, Paris devient le cœur intellectuel de l'Europe chrétienne, rien que ça. Les écoles cathédrales, Saint-Victor, Sainte-Geneviève, Notre-Dame, préfigurent l'université qui, en fait, va naître un siècle plus tard. Dans ces écoles cathédrales, on y enseigne la théologie, la logique, la philosophie et les arts libéraux. Vous savez, c'est référence à tous les arts antiques, par exemple la grammaire, la dialectique, la rhétorique, mais également l'arithmétique, la géométrie, l'astronomie et, bien entendu, c'est celle qui va nous intéresser, la musique. Car, selon saint Augustin, ne l'oublions pas, la musique est science du nombre et mesure du temps. En plus, dans cette période-là, il y a de grands maîtres parisiens intellectuels, Pierre Lombard, Abélard, puis Thomas d'Aquin, qui développent une pensée où la foi s'accorde à la raison, et ce mouvement, on va l'appeler la scolastique, c'est-à-dire une recherche d'ordre, d'équilibre, d'intelligibilité, et cet esprit nouveau s'exprime également dans la musique, les sons comme les idées doivent désormais être organisés.

Alors, dans un premier temps, et comme vous venez de l'entendre, dans les premiers siècles, le chant liturgique de l'Église est monodique, c'est-à-dire que vous avez une seule ligne de mélodie, le chant grégorien. Mais dès le 9e siècle, des traités comme le Musica Enchiriadis, vers 870, ou le Scholica Enchiriadis, décrivent une première forme de polyphonie qu'on va appeler organum. On double à ce moment-là la mélodie principale à une quarte ou une quinte. Ça donne une esthétique tout à fait particulière. Et au XIIe siècle à Paris, cette pratique se transforme en un art savant. Les voix ne marchent plus forcément parallèlement, elles vont devenir les unes et les autres indépendantes. Elles rentrent dans une logique d'alternance, de tension et de résolution. La musique se fait véritablement architecture sonore. Alors dans les manuscrits qu'on a retrouvés à Florence, le Pluteus par exemple et le Wonfettbüttel, on retrouve les traces de ces premières tentatives polyphoniques. Elles annoncent déjà les grandes œuvres de Léonin et Pérotin, les deux grands compositeurs qui vont nous intéresser à présent. Alors je vous le disais, le premier grand maître de cette école s'appelle Léonin ou Magister Léoninus et nous connaissons en fait son nom grâce à un témoin précieux. Alors le nom fait peut-être sourire, mais bon, quand même, heureusement qu'il a été là. Il s'agit du traité du moine anonyme 4, rédigé vers 1270, probablement à l'université de Paris. Et dans ce traité, il y écrit « Le meilleur compositeur d'organum fut Léonin. Il fit un grand livre d'organum pour l'usage de la cathédrale de Paris ». Et c'est ce recueil, le Magnus Liber Organi, qui contient des pièces destinées aux grandes fêtes de l'année liturgique, comme Noël, Pâques, la Pentecôte, etc. Et c'est là où Léonin va composer à deux voix. Une voix inférieure, la ténor, qui garde la mélodie du chant grégorien, qui forme comme une base solide, comme la nef d'une église, et la voix supérieure, elle, improvise autour de cette base-là, elle dessine presque des arabesques sonores, presque comme un vitrail de lumière mouvante. Et ainsi, pour la première fois dans l'histoire de la musique occidentale, la musique devient verticale, c'est-à-dire que nous avons deux lignes qui vont se superposer sans se confondre. Ainsi, on a une sorte d'union entre le terrestre et le céleste qui s'unissent dans une même harmonie.

je ne sais pas si vous vous êtes rendu compte, mais je vous ai en fait fait écouter la même chose, un Videroute Omnes, c'est-à-dire d'abord une version grégorienne et puis cette première version avec ses voix qui s'entremêlent de ce fameux grand maître Léonin. Et quelques décennies plus tard, un autre grand maître prolonge l'œuvre de Léonin que nous venons d'entendre. Il s'agit de Pérotin le Grand ou Pérotinus Magnus, et c'est toujours ce fameux moine, l'anonyme 4, qui nous le dit. Pérotin, le plus grand maître, perfectionna le grand livre d'Organum et composa de magnifiques œuvres à 3 et 4 voix. Donc vous voyez cette diversité des voix qui viennent s'empiler les unes aux autres, qui viennent faire quelque chose de toujours plus architectural, de toujours plus élevé. Et nous nous situons là autour des années 1198-1220, au moment où la façade de Notre-Dame est achevée et Pérotin représente l'apogée du style parisien. Il va introduire une innovation capitale, le rythme mesuré. Alors il fonde sa musique sur les modes rythmiques, décrits par Jean de Garlande et Franco de Cologne. Ce sont des formules de durée longue et brève qui organisent le temps un peu comme un poème. Et grâce à lui, la musique devient mesurable. Là, on rentre dans quelque chose qui va être beaucoup plus, dans nos oreilles, beaucoup plus contemporain presque, alors qu'on se situe vraiment dans le Moyen-Âge. Le temps ne devient plus une matière fluide, mais une construction. Et cette découverte qui, aujourd'hui, nous semble si simple en apparence, fonde en vérité toute la musique occidentale. Sans Pérotin, il n'y aurait pas eu de notation, ni de mesure, ni même de contrepoint. Imaginez l'influence de cet immense musicien. Alors son Videroute Omnes à lui, donc vous allez voir qu'on garde le même chant, il a été écrit à plusieurs voix, sans doute pour la messe de Noël de 1198, et c'est une véritable prouesse d'équilibre. Les voix s'enlacent, se séparent, s'élèvent, comme les arcs-boutants de la cathédrale, dont elles semblent être l'écho sonore.

Extraordinaire production musicale, Viderunt Omnes, et j'espère que vous avez bien entendu la différence entre les trois extraits que je vous ai présentés, le grégorien seul, tout nu, presque, si j'osais aller dans cette comparaison-là, ensuite cette version de Léonin, et puis celle que vous venez d'entendre de Perrotin, là aussi toujours avec plus de complexité, comme si effectivement il y avait ce lien évident entre l'architecture de la cathédrale et l'architecture sonore. Et vous entendez bien que finalement, en quelques années, très rapidement, les choses se sont construites. Vous entendez effectivement cette version beaucoup plus rythmique. J'espère que vous avez entendu. Alors, c'est extraordinaire là parce que vous avez écouté de la musique pendant presque 4 minutes sur ce Viderunt Omnes. En fait, il n'y a que 5 syllabes, ils tiennent 4 minutes. Et comme une grande architecture sonore, comme un espèce de grand crescendo, effectivement, les choses partent de manière presque intime et finalement se construisent comme se construirait finalement la cathédrale Notre-Dame de Paris. C'est absolument extraordinaire, cette manière de lier les pierres et le chant. Et c'est effectivement dans la nef encore neuve de Notre-Dame que ces polyphonies résonnaient jusqu'à parfois 8 secondes, rendez-vous compte, chaque note se mêlait à la note suivante. Et ainsi, on avait une sorte de création d'un halo sonore qui était comparable à la lumière des vitraux. Le lieu et la musique devenaient ainsi indissociables. Et certains musicologues l'ont bien noté, et notamment le musicologue Craig Wright qui disait « La cathédrale fut l'instrument de Perrotin ». Et il est vrai que souvent, quand on pense à ces immenses nefs, eh bien on peut parfois penser à ces grandes caisses de résonance de certains instruments qui font résonner la musique. Et c'est vrai que quand on pense à l'architecture de la cathédrale, tout concourt à un même idéal avec celui de la musique. La hauteur, la clarté, la symétrie et la recherche d'un ordre divin. C'est véritablement ici que le gothique, l'art gothique et la polyphonie naissent ensemble. L'un dans la pierre, l'autre dans le son, et dans les deux cas, l'homme cherche à approcher Dieu par la structure et à rendre visible ou audible l'invisible. C'est véritablement ce qui va faire que cette musique va être un énorme bouleversement dans la musique occidentale et en fait va irradier toute l'Europe. On n'imagine pas aujourd'hui quelle a pu être l'influence de cette musique-là. Je vous le disais, ça a été la base du contrepoint, des notations rythmiques, etc. Et en fait, sans ces compositions-là, sans l'école de Notre-Dame, il n'y aurait pas eu plus tard les immenses compositeurs même de Rome. On peut penser par exemple à Palestrina, et plus tard Bach et consorts, tous ceux qui ont suivi. C'est véritablement un immense marqueur de la musique occidentale. Alors il faut savoir que avec cet héritage, la musique occidentale entre dans un âge, on va dire, conscient. C'est-à-dire que pour la première fois, les compositeurs vont signer leurs œuvres, ils vont les noter et ils vont les fixer. N'oubliez pas que pendant des siècles, la tradition a été orale, notamment avec le chant grégorien. Et beaucoup de manuscrits, par exemple ceux de Florence et de Montpellier, extrêmement fameux, témoignent de cette mutation. La musique n'est plus seulement entendue, elle est également pensée. Et là aussi, c'est une véritable révolution pour l'époque. Cette révolution intellectuelle, elle correspond à un moment unique dans l'histoire européenne, celui où la raison et la foi s'accordent pour chercher la beauté dans la proportion. Et la proportion, c'est intéressant, notamment d'un point de vue rythmique.

tout à fait réelle, conscientisée dans la période du Moyen Âge, mais également parce que ça innervait toute notre musique occidentale. Et vous l'avez bien compris d'abord avec cette monodie grégorienne, simple en apparence, mais en vérité fortement lié à l'anima, avec le souffle, puis ensuite avec Léonin qui a su un petit peu jouer avec cette voix qui dansait, ses arabesques, ses volutes de fumée, peut-être qu'on peut penser à l'encens, et bien entendu à la lumière qui traversait les vitraux, et naturellement l'accomplissement de cette école avec Pérotin le Grand, qui n'a pas volé son nom, hein, effectivement son qualificatif. Il y a dans cette musique-là quelque chose de véritablement novateur et qui a donc, je vous le disais, innervé toute la musique occidentale. Alors maintenant, je vais vous proposer d'écouter une dernière pièce. Elle est assez courte. En fait, ça va être un extrait de son Alléluia Nativitas, l'Alléluia de la messe de Noël. Et vous allez l'entendre. Il commence un petit peu presque, on va dire simplement, par rapport au Viderunt Omnes que vous venez d'entendre. On va même entendre une petite partie grégorienne. Et puis, le chant va reprendre plus structuré, plus rythmique et plus dynamique que jamais. Il faut dire effectivement que cela se rapproche de la joie et des battements du cœur de plus en plus resserrés, tellement la joie est immense en cette nuit de Noël. Voici donc l'Alléluia Nativitas de Pérotin le Grand.

0: La joie de cet Alléluia n'est même pas contenue, comme quoi, avec de la simplicité mais beaucoup de musicalité, avec cette introduction des rythmes, nous avons ce côté joyeux porté par ces rythmes, presque ce feu d'artifice sonore qui nous donne là aussi libre cours à cette joie que la musique exprime si bien. Alors si je vous ai dit que ces deux grands compositeurs, Léonin et Perrotin, avaient construit toute la musique occidentale, eh bien dans la prochaine émission, nous allons suivre leurs héritiers, les compositeurs anonymes du XIIIe siècle qui, dans les manuscrits de Montpellier, manuscrits dont je vous parlais tout à l'heure, ont inventé une nouvelle forme, le motet, où la parole, la poésie et la polyphonie s'uniront pour donner à l'Europe médiévale une voix nouvelle. Voilà, mesdames et messieurs, pour ce premier tour dans l'école de Notre-Dame de Paris du Moyen-Âge. J'espère que vous avez fait une belle découverte de répertoire. Moi, en tout cas, c'est de la musique que j'ai pas l'habitude d'entendre, mais quelle grâce d'entendre la musique des siècles. Je vous retrouve la semaine prochaine pour un nouveau numéro. D'ici là, portez-vous bien. À bientôt sur Point d'Orgue.
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0: Chers téléspectateurs, chers auditeurs, bonjour, bonjour à toutes et à tous et bienvenue sur votre plateau de votre émission Au risque de l'histoire. Alors aujourd'hui, l'émission Au risque de l'histoire vous emmène précisément au cœur d'un épisode à la fois fascinant et tragique où la foi et le pouvoir se croisent jusqu'au sang. Deux rois, deux Henri, deux assassinats qui ont bouleversé le royaume et marqué durablement notre mémoire. Henri III, tout d'abord, frappé à mort par un jeune moine à Saint-Cloud, nous sommes en 1589, et Henri IV, poignardé en pleine rue de Paris par un homme qui disait agir pour Dieu. Nous étions, cette fois, en 1610. Alors, qui étaient vraiment ces rois? Comment un royaume qui se dit très chrétien en arrive-t-il à voir son souverain tomber sous les coups d'hommes persuadés de servir la foi? Qu'est-ce qui se passe précisément dans la tête de Jacques Clément et de François Ravaillac à ces moments? Et que racontent en réalité ces deux drames sur les guerres de religion, sur la violence, sur la manière dont on peut défigurer l'Évangile au nom de la politique ou de la peur? C'est ce que nous allons voir avec mes deux invités. Nicolas Leroux, bonjour.
1: Bonjour.
0: Merci d'avoir répondu à notre invitation. Vous êtes un habitué de ce plateau. Vous êtes venu pour évoquer les guerres de religion. Vous êtes un spécialiste de cette époque. Vous avez publié sur Henri III un régicide au nom de Dieu. C'est un livre qui est disponible en poche, disponible chez Folio, donc un régicide au nom de Dieu. Les guerres de religion également, c'est un autre ouvrage, c'est votre dernier ouvrage, si je ne me trompe. Une histoire de l'Europe au XVIe siècle. On parle toujours des guerres de religion en France, mais on oublie que nous sommes sur le continent européen et que d'autres pays ont vécu la même chose que ce que nous avons vécu. J'ai oublié de dire que vous étiez professeur à Sorbonne Université. Jean-Christian Petit-Fils, bonjour.
2: Bonjour.
0: Merci aussi d'avoir répondu à notre invitation. Faut-il vous présenter? Vous êtes un grand spécialiste des Bourbons. Vous avez écrit sur tous ces rois. Vous avez écrit sur Henri IV. L'assassinat, tout d'abord, d'Henri IV. C'est un livre qui est sorti il y a plusieurs années. L'image qui apparaît est celle de la première couverture. Le livre, depuis, est sorti en poche dans la collection Tempus, donc la collection de poche des éditions Perrin, et c'est votre éditeur, c'est chez votre éditeur que vous avez publié l'ensemble de ces biographies de rois, dont celle d'Henri IV. Alors, beaucoup de questions à vous poser tous les deux sur cette longue période, 1589-1610. On va peut-être d'abord comparer un peu les personnages, les contextualiser. Si l'on sort des clichés, Nicolas Leroux, qui est véritablement Henri III? Et surtout, à quel point, parce qu'on va rentrer dans le vif du sujet, la propagande religieuse marque l'opinion en forgeant l'image d'un roi illégitime, voire tyrannique.
1: Effectivement, il y a un mystère Henri III ou une contradiction Henri III. C'est un roi dont personne n'a contesté l'avènement quand il est devenu roi en 1574, mais qui, 15 ans plus tard, est assassiné et dont on reconstruit la vie en disant qu'il n'était pas destiné à être roi, en tout cas que c'est un mauvais roi, que c'est un usurpateur, que c'est un tyran, que ce n'est pas un vrai catholique. Or, le paradoxe, c'est que c'est sans doute le plus catholique de tous les rois de France, le plus dévot avec sa femme, Louise de Lorraine-Vaudémont, et il est tué finalement par un moine. Donc c'est une histoire pleine de paradoxes dans un monde tout à fait chaotique. Il n'a vraiment pas eu de chance, Henri III, si on peut dire les choses simplement. Devenir roi, et puis avant ça, lieutenant général du royaume dans les années 1560, le royaume est en combustion, les protestants prennent les armes, et le futur roi, puis le roi, doit improviser en permanence avec sa mère, Catherine de Médicis. Il a une sensibilité religieuse profonde. Il n'a pas d'héritier, ça sera son grand drame. Il n'a pas de fils, il n'a pas même d'enfant du tout. Et une crise de succession qui va se produire et qui va faire du roi de Navarre, le futur Henri IV, dont on va parler bientôt, son successeur à partir de 1585. Et pour lui, c'est le début de la fin, puisque à partir de 1585, le royaume, une partie du royaume se soulève contre lui.
0: Alors, on comprend bien que nous sommes dans le contexte particulier

0: tuer des guerres de religion, de la question protestante. Nous vivons dans un monde polarisé, et comme dans tout monde polarisé, eh bien, il y a cette propagande religieuse. Est-ce que, je répète ma question, est-ce que cette propagande religieuse marque l'opinion et forge cette image d'un roi illégitime? Et est-ce que cela a pu préparer précisément l'opinion à accepter l'idée d'un régicide?
1: Alors,
0: est-ce qu'on dit « il faut tuer le roi » ?
1: On ne dit jamais « il faut tuer le roi », mais on dit « on a bien fait de tuer le roi une fois qu'on l'a tué ». Donc c'est après la mort du roi que se construit définitivement la légende noire, hein, puisqu'il y a une légende noire de Catherine de Médicis par les protestants, après la Saint-Barthélemy, puis il y a une légende noire d'Henri III par les catholiques, après son assassinat pour exprimer, enfin pour légitimer quelque chose qui est illégitimable, qui est le régicide. Comment a-t-on pu tuer ce monarque ? Et là, on va reconstruire sa vie en disant qu'il avait toute forme d'illégitimité, qu'il était cruel, qu'il était tyrannique, qu'il protégeait les hérétiques, etc., etc. Alors, avant sa mise à mort, il y a eu des choses qui ont commencé à mener à ce qui va être son assassinat. Mais il faut bien dire, l'assassinat n'est pas inéluctable. Hein. Personne n'a dit « il faut tuer le roi », personne ne s'est soulevé. Il y a des gens qui ont, en revanche,
0: on va y revenir, mais...
1: contesté certaines formes de gouvernement, un roi qui se retire dans son château avec peu de gens, un roi qui n'a pas d'enfant, c'est toujours mystérieux, un roi qui n'aime pas chasser mais qui préfère danser, c'est quand même bizarre. Donc il y a un imaginaire d'illégitimité qui se construit progressivement, mais jamais on ne dira il faut tuer le roi. C'est seulement après la mort que l'on justifie l'injustifiable.
0: Alors nous allons revenir dans la trame chronologique, mais peut-être avant, même question, Henri IV, on a l'image du bon roi Henri IV, la poule au pot, etc. Comment décrire cet Henri IV comme souverain, comme croyant, et en quoi, par exemple, vos propres travaux, Jean-Christian Petit-Fils, renouvellent l'image traditionnelle de ce bon roi Henri IV ?
2: Alors c'est un personnage tout à fait exceptionnel, tout à fait hors norme que Henri IV. Sa belle-sœur, Éléonore de Médicis, disait « c'est un homme à se faire aimer des pierres elles-mêmes ». Donc il a un enthousiasme, il sait se montrer agréable, sympathique, entraînant. Il est d'une intelligence remarquable, exceptionnelle. Il devine les pensées de ses interlocuteurs. Il est très énergique. Trop, sans doute. Et en même temps, alors, il a certains défauts. Il promet tout à tout le monde. Il ment, évidemment. Et puis, il est extrêmement regardant. Le ladre vert, disait Agrippa d'Aubigné. Donc, un personnage très, très complexe, mais en même temps, avec beaucoup d'allant et beaucoup d'énergie. Il n'aurait jamais pu parvenir au trône sans cette énergie qu'il a déployée constamment à la tête des troupes protestantes, notamment.
0: Alors, sans revenir sur tout le parcours de la conversion d'Henri IV, mais si vous me permettez l'expression, il a plusieurs fois retourné sa veste.
2: Il a changé 6 fois de religion, baptisé catholique, devenu protestant avec sa mère, redevenu catholique sous l'influence de son père, ensuite à nouveau protestant sous l'influence de sa mère à La Rochelle, et puis marié avec Marguerite, la fille de Catherine, de Médicis, et là, il est, à la suite de la Saint-Barthélemy, contraint à nouveau de revenir au catholicisme. Et puis il s'évade, et à nouveau il revient au protestantisme. Sa foi n'est pas fondamentalement... flotte un peu, disons, du point de vue des dogmes. Il croit en la présence réelle, donc il est plutôt du côté des catholiques, mais en même temps, il récuse l'idée de purgatoire, le culte des saints, donc il se place du côté des protestants. Et il considère que, finalement, chacun peut se sauver dans sa propre religion. C'est le seul, à peu près, être tolérant dans cette période d'intolérance absolue et totale et de haine terrible, religieuse. Mmh. Et on est aussi, alors même du temps d'Henri IV, la remise en cause de la monarchie dite absolue, c'est-à-dire sans lien, en dehors de Dieu, avec tout un courant qui déjà apparaît sous Henri III, mais qui se développe aussi sous Henri IV. C'est un courant de monarchomaques, par exemple, de ceux qui contestent l'idée d'une monarchie toute puissante, veulent un contrat à l'image du médiéval, un contrat avec le roi, veulent aussi une construction corporatiste avec Althusius en Allemagne. Donc c'est tout un courant aussi qui va se manifester en légitimant le tyrannicide. Alors, il n'y a jamais d'appel au meurtre, vous le disiez, mais Emmanuel de Sa, etc., ce sont des jésuites, des écrivains qui disent, ben, voilà, on distinguait autrefois dans la rhétorique catholique le tyran d'exercice et puis le tyran d'usurpation. Tyran d'exercice, c'est celui qui est un tyran légitime, mais qui, au cours de sa vie de roi, devient un tyran. À ce moment-là, est-ce qu'il faut le tuer ou pas? Et puis, il y a le tyran d'usurpation, qui est celui qui prend le pouvoir, et à ce moment-là, celui-là, on peut le tuer. Mais même le tyran d'exercice, ben, on commence à développer l'idée qu'on peut le tuer. Mmh.
0: Est-ce que, Nicolas Leroux, les guerres de religion ont rendu imaginable qu'un roi de France puisse être assassiné au nom de Dieu? Alors, les guerres, pas forcément publiquement, mais dans les discussions, notamment chez les catholiques ultra.
3: Alors, le paradoxe, c'est que les premiers qui ont commencé à contester l'autorité des princes, on vient de parler des monarchomaques, ce sont dans les années 1570, ce sont des théoriciens protestants. Ce sont des gens qui commencent à dire, si le roi se comporte en mauvais roi, en tyran, on peut le destituer, on n'ira jamais jusqu'à dire qu'on peut le tuer, mais en tout cas, le prince doit gouverner pour le bien public. Oui. Et le bien public, ensuite, on peut lui donner les dimensions qu'on veut. Et ensuite, ces théories, d'une certaine façon, vont migrer dans les années 1580 pour être reprises et recontextualisées, disons, par une frange catholique zélée, on va appeler ça comme ça, à un moment où les protestants, eux, reviennent en arrière. À partir de 1585, quand Henri de Navarre devient l'héritier de la couronne, les protestants trouvent que la monarchie dynastique, la transmission par le sang, c'est très très bien. Donc ils reviennent en arrière, mais il y a un discours qui est dans l'Europe de la fin du XVIe siècle, selon lequel le tyran peut être destitué. C'est ce qu'ont fait les Hollandais et les Néerlandais en 1581. Ils ont dit Philippe II, roi d'Espagne, est un tyran. Un tyran, c'est pas un usurpateur, c'est un tyran d'exercice. Il ne gouverne pas pour le bien public, donc il n'est plus notre roi. Et c'est comme ça que se construisent les provinces unies. Et alors ce discours, on peut le retrouver en France aussi, chez les protestants, chez certains catholiques qui pensent des choses pareilles, et puis qui ont des exemples bibliques de gens guidés par Dieu, qui ont tué des méchants, tué des tyrans, Judith et Holoferne, David, des gens à qui Dieu a confié une mission. Et c'est sans doute dans cet esprit-là, l'idée d'une mission divine, que Jacques Clément va tuer Henri, Henri III.
2: Ça va crescendo, sous le règne d'Henri III. 1584, c'est la mort de François d'Alençon, c'est l'héritier. Et celui qui hérite, tu trouves l'héritier légitime selon la loi salique, c'est Henri de Navarre, Henri III de Navarre. Bon. Et à ce moment-là, évidemment, c'est pas possible. On remet en cause la loi salique, parce que la loi salique n'a pas prévu le principe de catholicité. Donc ça va être le grand sujet du débat. Il faut intégrer dans la loi salique, à tout le moins, le principe de catholicité. Mmh. Et puis, il y a évidemment l'assassinat du duc de Guise en décembre 1588. Et là, à ce moment-là, le roi est totalement délégitimé, notamment par la Ligue. En janvier 1590, vous avez 70 docteurs de la Sorbonne qui considèrent que le serment de fidélité des sujets au roi de France est caduque. Et par conséquent, à vous d'agir. Donc ça devient gravissime. Mmh. Et on est en janvier et le roi meurt en août. Mmh.
0: Comment définir, parce que vous évoquiez à l'instant la Ligue et le rôle de la Ligue dans l'opposition au roi, comment définir cette Ligue catholique? C'est quoi concrètement la Ligue catholique? C'est un mouvement religieux, un parti politique, les deux à la fois?
3: C'est les deux à la fois. La Ligue donc se met en place après la mort du duc d'Anjou, François, donc qui était le petit frère de Henri III qui devait lui succéder.
2: Il y avait une première ligue au départ.
3: Oui, mais il y a la ligue de 1576, mais où il n'y a pas de filiation établie entre les deux. Mais à partir donc, de la fin de l'année 84, début de l'année 85, c'est d'abord un parti aristocratique autour du duc de Guise, de sa famille, qui se met en place assez discrètement pour faire une sorte de coup de force, de prise d'armes. Et puis, il y a un mouvement parisien, bourgeois, de notables, de marchands, d'avocats, etc., qui sont profondément catholiques et tout à fait effrayés à l'idée qu'un prince protestant

0: puisse succéder à Henri III. Henri III n'a pas d'enfant, on l'a dit, il n'a pas une très bonne santé, il peut mourir du jour au lendemain, et suivant la loi traditionnelle, la loi salique, donc c'est le roi de Navarre protestant qui doit lui succéder. Donc ces gens-là considèrent que le seul héritier légitime, en réalité, donc contrairement à la loi salique qui fait descendre les princes en ligne directe, pourrait être un collatéral, c'est-à-dire l'oncle d'Henri de Navarre, le cardinal Charles de Bourbon, alors qui est un homme de 70 ans, qui est un cardinal pas destiné à avoir de descendance, mais qui est un prince du sang catholique. Et donc c'est au nom, en théorie, de ce prince, par ailleurs archevêque de Rouen, que se met en place ce mouvement au début de l'année 1585, donc à la fois faction aristocratique, à la fois un mouvement profondément religieux. On sait que ce pauvre cardinal n'a en réalité aucun rôle dans la mise en place du mouvement, il est tout à fait débordé par ce qui se passe. C'est autour des Guises, c'est en Lorraine que le mouvement se prépare. On lève des armes, on lève des troupes de mercenaires allemands, et le duc de Guise prend les armes en février-mars 1585, obligeant très rapidement Henri III à capituler, qui est pris de court, et à révoquer ses édits de pacification, puisqu'on est à un moment de tolérance où les édits...
1: Les édits de pacification, c'est la volonté de trouver...
0: un accommodement avec les protestants, en leur donnant une liberté de culte limitée, mais une vraie liberté de culte quand même. Et donc en 1585, Henri III est obligé de revenir en arrière, de supprimer ses édits de pacification et de déclarer qu'il n'y a qu'une religion dans le royaume, et d'obliger à la conversion, de chasser les pasteurs immédiatement et de rayer finalement de la succession officiellement Henri de Navarre. Donc en 1585, la Ligue pourrait avoir le sentiment d'avoir gagné. Les choses ne vont pas se passer comme ça ensuite.
2: C'est Charles de Bourbon prendra le titre de Charles X. Et donc en fait, dans l'histoire de France, il y a eu deux Charles X.
1: Oui. Charles, parce que catholique...
2: Et catholique, donc considéré comme voilà. Le roi...
1: Voilà. Contre l'hérétique Henri III, on peut dire ça.
0: Contre l'hérétique Henri IV.
2: Henri IV, à ce moment-là, puisqu'à la mort d'Henri III, il prend le titre de Charles X pour les ultra-catholiques.
1: Donc la Ligue catholique met la religion au-dessus des règles fondamentales de la succession au trône de France en refusant l'accession au trône d'un hérétique.
2: Oui, absolument, c'est ça. C'est le gros problème, c'est l'hérésie, le refus d'Henri IV de se convertir. Oui. Et à la mort d'Henri III, d'ailleurs, Henri IV va résister à l'idée d'une conversion très rapide, parce qu'il sait très bien qu'il sera abandonné par ses troupes, et probablement pas adopté par la Ligue. Et par conséquent, l'idée qui anime Henri IV à ce moment-là, donc Henri III vient de mourir, et il va évidemment céder aux injonctions du petit groupe des anciens, des archimignons, qui lui disent confirmez nos titres, engagez-vous à vous convertir. Et Henri IV va céder, mais en réalité, son idée, c'est bien de revenir et d'être un roi protestant d'une France toute catholique, pendant très longtemps. Et il se dit, la Providence est avec moi, regardez, les batailles d'Arc, d'Ivry, me confortent dans... Et puis après, manque de chance, il y a le siège de Paris, il y a le siège de Rouen, les difficultés. Et là, Henri IV, au moment où on réunit les États généraux à Paris pour investir comme reine de France Isabelle Claire Eugénie, la fille de Philippe II, il sent passer le vent du boulet et il se dit, là, il faut absolument que je me convertisse. Donc il va se convertir en 1593.
1: Alors je vais revenir quand même en arrière, hein, parce que je voudrais qu'on s'arrête sur l'assassinat d'Henri III. C'est d'abord, on évoquait Blois juste avant cette émission, l'assassinat du duc de Guise par Henri III, il y a tout un parcours à Blois, c'est cet assassinat qui met le feu aux poutres, qui fait qu'on passe à un degré de violence et une responsabilité royale qui est telle qu'elle pourrait justifier un régicide.
0: C'est un moment charnière, absolument. Avant ça, on peut remonter en mai 1588, quand Paris se soulève contre le roi, le 12 mai 1588.
1: Donc le duc de Guise, c'est le chef de la Ligue.
0: C'est le chef de la Ligue. C'est le chef de la Ligue qui est un parti à la fois aristocratique et religieux, et qui apparaît aux yeux des catholiques français et parisiens en particulier comme vraiment le défenseur de l'Église face à l'hérésie. C'est un bon soldat, il a battu les armées de mercenaires protestants. Donc il a une

0: immense réputation. Et en mai 1588, contrairement, alors que le roi lui a interdit de revenir à Paris justement parce qu'il craint quelque chose se passe si le duc revient à Paris. Le duc revient à Paris, le roi fait rentrer des troupes à Paris pour essayer de contrôler la ville, et catastrophe, la ville se soulève, c'est ce qu'on appelle la journée des barricades, l'invention des barricades, qui est pour Henri III une catastrophe absolue. Il réussit à s'enfuir in extremis, mais désormais Paris est une ville qui n'obéit plus au roi, qui a sa propre administration, donc ce sont des ligueurs parisiens désormais qui contrôlent la ville, au nom du duc de Guise en réalité. Et puis deuxième étape, mais pour la désacralisation d'une certaine façon d'Henri III, c'est vraiment un premier moment. Et puis, il y a effectivement, fin décembre 1588, dans le château de Blois, ce coup de force, hein, une deuxième tentative de coup de force de la part du roi. Et à chaque fois qu'on tente un coup de force, c'est une catastrophe. La Saint-Barthélemy, la journée des barricades et l'assassinat des Guises à Blois. Le roi fait mettre à mort le duc, puis son frère, le cardinal de Guise, les 23-24 décembre, pour reprendre la main politiquement et contrôler les états généraux. À ce moment-là, les états généraux sont réunis à Blois, et le roi a très secrètement et très efficacement manigancé cette mise à mort. Mais là encore, il a peut-être imaginé d'ailleurs de tuer beaucoup plus de monde, puisqu'il fait arrêter notamment l'oncle, le cardinal de Bourbon, pour à peu près toute la famille de Guise. Il a peut-être pensé faire une Saint-Barthélemy des princes catholiques à ce moment-là.
1: Oui.
0: Et donc c'est une catastrophe. C'est une catastrophe parce qu'immédiatement la nouvelle arrive à Orléans, qui se soulève, la nouvelle arrive à Paris, qui est déjà dans un état pré-insurrectionnel et qui désormais, donc ouvertement, est une ville qui affiche son hostilité au roi. Le roi n'est plus roi. Le roi n'est plus roi.
1: Alors, venons-en à l'assassinat en lui-même, c'est Jacques Clément. Qui est ce Jacques Clément? D'où vient-il? C'est un religieux. Comment entre-t-il en religieux? Quelle forme de prédication, voilà, de littérature politique, de théologie nourrissent la conviction de Jacques Clément?
0: Alors Jacques Clément, c'est un grand mystère. Effectivement, au moment de l'assassinat, les gens se sont demandé qui a tué le roi. Et non, c'est bien ce personnage qui se présentait comme il était. C'est un religieux dominicain, donc un jacobin, comme on dit en France, qui est originaire du nord de la Bourgogne, la région de Sens, d'un petit village, qui est monté à Paris, il a à peu près 22 ans, poursuivre ses études au grand couvent des dominicains de la rue Saint-Jacques. Donc il n'y a aucun doute sur son identité. Et un jour, donc, au moment où le siège de Paris a été mis par Henri III et par Henri IV, donc le 31 juillet 1589, il sort de Paris avec un grand couteau caché dans la manche de sa robe et traverse les lignes royales. Il a quelque chose à dire au roi. C'est quelqu'un, donc c'est vraiment lui. Hein, c'est pas un soldat déguisé, un agent ligueur. On ne sait pas qui il a lu, on ne sait pas s'il a lu, on ne sait pas si des gens au couvent des dominicains ont pu l'orienter, notamment le supérieur du couvent qui est Edme Bourgoin. Alors, après coup, les royalistes seront convaincus que les autorités des jacobins sont dans le coup, si l'on peut dire. En réalité, on n'en a absolument pas.
1: Les autorités dominicaines.
0: Des dominicains, et notamment Edme Bourgoin. En fait, on n'en a aucune preuve. Edme Bourgoin sera exécuté plus tard comme régicide, parce qu'il a exalté la mort, enfin, il a félicité Jacques Clément, mais est-ce qu'il est réellement responsable? En fait, on ne le sait pas du tout. On a pensé qu'il pouvait y avoir des princes cachés derrière les autorités de la Ligue, mais en fait, on n'a rien qui le pompe. Donc c'est un jeune homme qui a très certainement une conviction profonde, c'est qu'il faut sauver Paris, c'est qu'il faut sauver la religion, parce qu'à ce moment-là, donc, le Paris est assiégé par les deux Henri, Henri III et Henri de Navarre, qui se sont alliés et qui sont remontés avec leurs armées et qui ont mis le siège autour d'une ville qui est persuadée qu'elle va tomber. La ville est mal défendue, il faut imaginer les gens dans les tranchées, y compris des religieux, qui sont persuadés qu'ils vont être pendus quand la ville sera prise, et miracle, c'est Jacques Clément qui traverse les lignes royales. Alors, on a des documents assez magnifiques, parce qu'il y a eu une enquête de police qui a été faite juste après la mort du roi par l'officier de police de la cour, le grand prévôt, qui est Richelieu, le père du cardinal, François de Richelieu, et c'est son travail. Donc, il mène l'enquête le jour de l'assassinat, le 1er août, pour savoir qui a fait quoi, qui a entendu quoi. Et donc, on a les témoignages de tous les gens qui sont présents au moment de la mort du roi. Et donc, on entend les gens parler. Quand on lit leurs textes, on dit « j'ai entendu crier, je suis entré », et puis le roi était avec un couteau dans le ventre et Jacques Clément était mort. Et puis on a un magnifique document qui est un document couvert de sang, le sang du roi, le sang de Jacques Clément ou les deux, qui est un laissez-passer, c'est-à-dire une lettre en réalité.

0: écrite par un capitaine royaliste prisonnier à Paris, le comte de Brienne, que Jacques Clément est allé voir dans sa prison. Comme quoi, il y a une grande fluidité, une grande ouverture des lieux de captivité au XVIe siècle. Et Jacques Clément lui a demandé à cet officier royal une lettre dans laquelle ils lui ont demandé porter garant d'une certaine façon de
1: oui, Clément. On se pose la question que comment expliquer qu'un simple dominicain ait pu approcher un roi aussi protégé.
0: Ça, c'est très mystérieux.
1: Au cœur même de son quartier général.
0: Et donc il a ce laisser passer, qui dit il faut le laisser passer. Il est censé aller, on ne sait pas trop où. Et quand Jacques Clément sort de Paris, il entre dans les lignes royales. Il est arrêté par des soldats. Il a dans sa poche donc ce texte, cette lettre du comte de Brienne. Il a peut-être une deuxième lettre, probablement fausse ou pas, attribuée au premier président du Parlement de Paris, qui est aussi un officier royaliste harlé. Et ça, on ne l'a pas, ce document-là. Et il est pris en charge de façon totalement imprévue par un grand magistrat royaliste, qui est Jacques de la Guelle, qui est le procureur général au Parlement, qui est un fidèle du roi, qui passe par là par hasard. On est au sud de Paris, du côté...
1: À Saint-Cloud.
0: Alors, on n'est pas encore à Saint-Cloud, on est du côté de Vanves, ouais. De ce qui n'est pas encore Malakoff à l'époque, et parce que Jacques de la Guelle a des terres de ce côté-là, il vient les voir, et c'est la guerre, donc tout se mélange, mais les gens circulent, et Jacques de la Guelle donc voit que ce garçon, ce religieux, a été attrapé par des soldats, demande ce qui se passe, et Clément dit qu'il veut aller voir le roi. Et Jacques de la Guelle va justement aller à Saint-Cloud, où le roi a établi ses quartiers, et bah, il dit bah, je vais emmener Jacques Clément avec moi, et ils arrivent ensemble, alors il le fait parler, donc il n'y a pas trop de doute sur son identité, peut-être que Clément montre le laissez-passer du comte de Brienne, et ils arrivent le soir à Saint-Cloud où ils vont dormir. Et le lendemain matin, le roi reçoit en audience Jacques Clément, la Guelle. Le roi est seul dans sa chambre, on est dans les appartements, la maison qui appartient en fait à l'évêque de Paris, Gondi. Il n'y a pas de garde. Les gardes, alors que le roi est toujours entouré de gardes, le roi est obsédé par ses sécurités, les gardes sont dans l'antichambre, ils ne sont pas dans la chambre. Et donc il y a le roi, il y a la Guelle, il y a Clément et il y a Bellegarde, qui est le premier gentilhomme de la chambre. Clément présente au roi les lettres, alors celle du comte de Brienne très certainement, puisqu'elle est couverte de sang et qu'on l'a. L'autre lettre, on ne sait pas. En tout cas, il annonce au roi qu'il a des choses très importantes à lui dire, sans doute sur la façon d'entrer dans Paris, ouais. Grâce à des alliances à l'intérieur de la ville, à des complicités. Et là, il sort le couteau qui est caché dans la manche de sa robe et poignarde le roi dans le bas-ventre. Et ensuite, le roi va agoniser. Clément est tué dans la foulée. Donc les gardes
1: immédiatement,
0: entrent immédiatement. Ouais. Tout le monde crie. On l'a dans les témoignages, ce qui est assez fascinant. Les gens crient « ne le tuez pas, ne le tuez pas, ne le touchez pas, Clément ». Et il est tué quand même. Il est tué quand même. Et ce qui va renforcer un imaginaire de complot, si Clément est immédiatement tué, c'est peut-être parce qu'on veut cacher des choses. En fait, c'est peut-être la panique, on ne sait pas.
1: Oui, oui.
0: Et c'est ainsi que meurt Jacques Clément et que François de Richelieu commence son enquête immédiatement. D'abord pour identifier le coupable. Et effectivement, on sait que c'est vraiment la personne qui prétendait être ce qu'elle était. Puis ensuite, pour essayer de savoir ce qui s'est passé. Et là, il y a un mystère qui subsiste.
1: Mmh. Qu'est-ce qu'on sait des dernières heures d'Henri III? Parce qu'il ne meurt pas tout de suite, en fait.
0: Effectivement.
1: Il pardonne à ses ennemis.
0: Alors, c'est un bon roi chrétien, c'est certain. Mais il est poignardé vers 8 heures du matin le 1er août. Il va mourir dans la nuit du 2. Donc, il a une longue agonie. La politique royale, dans la journée du 1er août, est le déni. Ou en tout cas, l'idée de dire qu'il ne s'est rien passé. Ou en tout cas, qu'il s'est passé quelque chose de pas important, de pas grave. Il a été blessé par ses ennemis, par des méchants, mais Dieu l'a protégé. Mais Dieu l'a protégé parce qu'il faut éviter la panique. Il faut éviter la panique, que l'armée se débande. Donc, c'est l'information qui va circuler dans tout le royaume à partir du 1er août. Le roi écrit aux villes, aux gouverneurs des provinces encore fidèles pour dire « tout va bien, tout va bien ». Et puis, son état de santé se dégrade. On sait que Henri de Navarre vient le voir à un moment dans la journée, mais il est peu probable que le roi lui ait mis la couronne sur la tête en lui disant « tu es mon héritier », comme le voudra ensuite, le voudront les images ou les représentations, puisque la politique officielle ce jour-là, c'est de dire « tout va bien ». Puis son état se dégrade, il se confesse, son confesseur reçoit ses dernières volontés, alors le roi pardonne, le roi surtout est obligé à ce moment-là d'évoquer une question très grave, c'est qu'officiellement, l'Église l'a condamné. Elle l'a condamné pour avoir fait tuer non pas le duc de Guise, mais son frère, le cardinal. Et le pape, Sixte Quint, a écrit un monitoire, donc une menace d'excommunication. Donc le roi était censé venir à Rome obtenir le pardon du pape, ce qu'il n'a pas fait. Et le roi, sur son lit de mort, va déclarer qu'il n'était pas au courant du monitoire, donc de la menace pontificale. Donc c'est ce qu'il dit à son confesseur. Il dit « Je ne sais pas ce qu'il y avait dans ce texte ». Peut-être qu'il triche un petit peu. En tout cas, le texte, il ne l'a probablement jamais effectivement eu sous les yeux. Mais il était très certainement au courant de cette menace d'excommunication. Au regard de l'Église, de toute façon, le fait de tuer un cardinal vaut excommunication de facto. Mais là, le pape a attendu un petit peu. Et donc, c'est ainsi que le roi meurt en bon catholique dans les bras de son confesseur dans la nuit du 2.
1: Vengeance, en une minute, vengeance religieuse et politique, donc la motivation de Jacques Clément.
0: On ne saura jamais, mais il faut le replacer dans cette atmosphère d'exaltation, de peur panique, qui est celle des Parisiens au moment de ce premier siège de Paris, qui sont convaincus qu'un déferlement de violence va tomber sur eux, qui sont convaincus que le roi n'est plus vraiment roi, puisque la Sorbonne, effectivement, a délié les sujets de leur serment de fidélité. La Sorbonne n'appelle plus le roi Henri de France, Henri III, roi de France et de Pologne, il l'appelle Henri de Valois. Donc c'est un simple particulier qui, d'une certaine façon, a été détrôné. Et le roi est un méchant. Le roi est un méchant qui protège les hérétiques, qui s'est allié avec Henri de Navarre.
2: Antéchrist, même.
0: Et il est même, effectivement, certains diront le diable, l'envoyé du diable sur terre, et des images, des textes vont paraître immédiatement après pour justifier effectivement cet événement extraordinaire.
1: Alors, je me tourne vers vous, Jean-Christian Petit-Fils, pour évoquer précisément, après avoir évoqué Henri III, Henri IV, en 1610, les guerres de religion sont terminées. Malgré tout, il y a toujours des facteurs de tensions religieuses, sociaux, diplomatiques même.
2: Alors, en 1610, la France s'est quand même prodigieusement redressée sur le plan économique, même social, après le désastre absolu des guerres de religion. Les guerres de religion représentent à peu près entre 1 et 2 millions de morts, si on y ajoute la peste et puis la famine de l'hiver 95-96. Donc c'est destruction complète des structures ecclésiales, des temples protestants, des églises dans les petits villages. Tout est ravagé et la foi chrétienne survit à peine dans certaines zones, il faut bien le dire. Tout cela remonte peu à peu et après il y aura ce grand courant de la réforme tridentine qui va saisir la France et l'Église de France. Finalement, la fin du règne d'Henri IV n'est pas merveilleuse. C'est pas la poule au pot tous les dimanches et tout ce qu'on nous raconte dans certains manuels.
1: C'est un roi contesté ?
2: Il est contesté, il a, sur le plan fiscal, il a été obligé de prévoir des nouveaux impôts. Il y a eu un impôt qui s'appelle la pancarte qu'il a fallu enlever parce qu'il y a eu des protestations. Il y a des émotions populaires, c'est-à-dire des soulèvements paysans. Donc tout n'est pas stabilisé sur le règne, mais il y a quand même un progrès énorme et un redressement phénoménal. Ce qui va se créer la crise, c'est la succession de Clèves et Juliers, deux petites principautés protestantes dans l'Empire, avec la mort de son titulaire et la saisine décidée par Rodolphe II, l'empereur, de ces deux principautés. Et là, donc, un risque de déséquilibre de l'Empire germanique, qui là aussi, lui, a connu beaucoup de troubles, et en connaîtra encore plus au XVIIe siècle. Mais là, cette crise de Clèves et Juliers fait que Henri IV est décidé à partir en guerre contre l'Empire, contre l'Espagne
3: catholique.
2: Catholique aussi, donc, et il est

0: Il va rassembler des troupes, il va menacer 32 000 hommes de troupes, 5 000 cavaliers, 30 canons. Il a une armée puissante et il veut s'en servir. Et il veut s'en servir aussi parce que il y a une aventure sentimentale qui l'agite beaucoup, c'est qu'il est tombé fou amoureux de Charlotte de Montmorency, qui avait 15 ans au moment où 14 ans et demi quand il est tombé amoureux d'elle, qu'il a marié à son cousin issu de Germain, le prince de Condé, qui était homosexuel, donc et dont il voulait faire la maîtresse. Et le prince de Condé, qui n'a pas voulu jouer le personnage qu'on lui prêtait, eh bien, a enlevé sa femme, ce qu'on appelle l'enlèvement innocent, et l'a emmenée à Bruxelles. Donc, l'idée d'Henri IV, c'est de partir faire le siège de Juliers, mais aussi avant
1: de
0: passer par Bruxelles,
1: sa maîtresse,
0: sa favorite, ouais. Est enfermée.
1: Ouais.
0: Elle lui écrit des lettres d'amour. Charles Samaran a publié les échanges. Mon tout, mon roi. Elle a 15 ans, lui en a 53. C'est pathétique. Et voilà le contexte politico-religieux qui va finalement conduire à la mort du roi.
1: Parce que en fait, on se dit que, au fond, les catholiques, est-ce que les catholiques les plus intransigeants dans cette histoire jouent le même rôle qu'ils ont joué pour la mort d'Henri III, et notamment avec en toile de fond la question de l'édit de Nantes, que les catholiques intransigeants ne vont pas accepter, au fond.
0: Alors, l'édit de Nantes, c'est un édit de pacification, comme il y en avait eu avant, hein, l'édit de Saint-Germain et autres, qui figeait la situation,
1: oui.
0: Qui créait quand même une situation politiquement très difficile pour l'État, puisque c'est un État dans l'État qui était reconnu. Les protestants ont 150 places d'armes, dont 50 places de sûreté, 51 places de sûreté, avec des garnisons entretenues aux frais du roi, des assemblées synodales et provinciales. Tout cela est absolument incompatible avec la montée de l'absolutisme qui va se manifester, qui se manifeste déjà à partir de 1598, à partir de l'édit de Nantes, et qui va se déployer tout au long du XVIIe siècle. Donc, il y a cette incompatibilité. Et la fin des guerres de religion, pour moi, c'est vraiment la paix d'Alès, signée sous Louis XIII, où là, on va supprimer tous les brevets, les annexes de l'édit de Nantes, prévoyant justement cette structure d'État dans l'État. Donc là, il y a des menaces, et bien entendu, des deux côtés, côté protestant et du côté ultra-catholique, il y a une insatisfaction profonde.
1: Alors, venons-en à ce personnage, l'assassin François Ravaillac. Quand on regarde son parcours, est-ce qu'on a affaire à un fou de Dieu complètement isolé, ou bien on voit des influences, des zones d'ombre autour de lui? Est-ce que il y avait un mystère Henri III, il y a un mystère Jacques Clément, est-ce qu'il y a un mystère Ravaillac?
0: Il y a un mystère Ravaillac, c'est sûr. Ravaillac, c'est le fils de petits notables d'Angoulême, Jean Ravaillac, qui était greffier à la mairie, qui est tombé dans la déchéance la plus absolue à la suite d'un complot mené contre le gouverneur, le duc d'Épernon. Et à partir de là, il s'est séparé de sa femme, Dubreuil, qui elle-même était très, très catholique, avec deux oncles de la chanoine à la cathédrale d'Angoulême. Et ce garçon, donc, a connu la déchéance. Le père a connu la déchéance. On voit donner 10 sols pour le pauvre Ravaillac. C'est pas le nôtre, c'est le père. Il vit de mendicité. Et donc, le fils, lui, va être petit clerc de notaire, petit coursier, à un moment donné, il sera instituteur. Et surtout, il va être élevé par les oncles dans une haine du protestantisme, dans une haine des protestants. Angoulême, c'est une citadelle qui domine un plat pays, citadelle catholique qui domine un plat pays protestant. Donc il est très marqué par toutes
1: par
0: ces
1: la question
0: idées
1: religieuse.
0: L'élément déclenchant pour la

0: L'assassinat du roi, ça va être ces affaires de Clay et Juliet dans lesquelles le roi a décidé de s'impliquer. Alors, il est venu trois fois à Paris. Il hésite, c'est un homme hésitant. Et en même temps, c'est un personnage dérangé. Hein. Il a fait un peu de prison pour dette. Et il voit dans le feu, dans les sarments, il voit des hosties qui montent, qui descendent, il entend des trompettes. C'est un cas psychiatrique, évidemment. Et en même temps hésitant, il va venir trois fois à Paris, il va vouloir avertir le roi, au mois de janvier en particulier, il va vouloir le rencontrer, il ne peut pas le rencontrer bien sûr, alors là on n'a pas la liberté qu'on a eue au château de Saint-Cloud, il y a la garde qui s'interpose, et puis il revient, quand il apprend la veille de Pâques, le 10 avril 1610, que le roi part en guerre, contre l'empereur catholique, contre le roi d'Espagne, eh bien là, c'est fini, il part il est décidé. Et il va rester une quinzaine de jours à Paris, et c'est là où le mystère, évidemment, plane. Qui rencontre-t-il ? On a quelques éléments, quelques informations, et au moment de l'assassinat, on va en avoir d'autres, montrant que probablement, lui est un esprit dérangé, un individu isolé, et il dira au moment de son procès, à 17 reprises, qu'il n'a pas de complice. Il reste qu'il y a eu, pour moi, très vraisemblablement, une conspiration. Alors, non pas la fameuse conspiration dont on a parlé pendant très longtemps avec Michelet, Philippe Erlanger, impliquant la reine-mère, la Galigaille, les Concini, impliquant le duc d'Épernon, etc. Cette vaste conspiration. Le roi d'Espagne aussi, tout le monde étant complice pour assassiner le roi. Non, une conspiration qui est venue, pour moi, des Pays-Bas espagnols, de Bruxelles. J'ai trouvé une lettre d'un ambassadeur, Jacob Enjoran, qui était le représentant des cantons suisses à Paris, qui donne tous les éléments en disant, voilà, il y a un certain individu qui a promis à l'archiduc, qui est l'archiduc Albert des Pays-Bas autrichiens, donc qui est une souveraineté dépendante de l'Empire autrichien, qu'il ne raterait pas le roi au Louvre. Le complot dirigé par le comte de Salnov, qui est un franc-comtois qui était à la cour de Bruxelles.
1: Toujours avec
0: un agent qui s'appelle Lamotte, etc. Ouais. Et au moment de l'assassinat, on voit le roi ayant reçu le coup de poignard de Ravaillac, on peut peut-être revenir sur les détails de l'opération, mais à ce moment-là, on voit apparaître dans la rue de la Ferronnerie deux cavaliers et sept ou huit personnages à pied qui veulent se précipiter sur Ravaillac. Tue, il faut qu'il meure. Ils ne veulent pas porter secours au roi, ils viennent... Donc on a un certain nombre d'éléments comme ça qui nous montrent que...
1: Ils nous interrogent.
0: Il y a très probablement une implication de l'archiduc Albert, à mon avis, dans cette affaire.
1: Mais toujours pour des motifs religieux.
0: Alors, politico-religieux, c'est-à-dire que Albert, voyant le roi allait traverser ses États, ses Pays-Bas espagnols, il y avait une trêve de 12 ans qui avait été signée avec les Provinces Unies, par conséquent on avait désarmé complètement, Spinola n'avait plus d'armée à opposer au roi, je dirais que c'était absolument un scandale que ce vieillard allait récupérer une petite jeune fille, c'était la femme de son cousin, vous pouvoir l'enlever, il était absolument choqué. On a des lettres de l'ambassadeur Pécius à Paris, une confrontation violente entre Henri IV et Pécius en disant voilà, je veux aller à Bruxelles.
1: Oui.
0: Donc, il s'est considéré comme en état de légitime défense et il a voulu frapper le roi. Alors, c'est une hypothèse, bien sûr, mais qui est corroborée par un certain nombre d'éléments. On trouve dans les comptes de Lille, par exemple, les comptes de dépenses secrètes, 15 000 livres dont on ne peut faire état. Bon, alors que les dépenses secrètes, en général, c'était 200, 300 livres les années précédentes. En 1610, il y a 15 000 livres dépensés par les Pays-Bas espagnols
1: Sans motif.
0: Voilà, sans motif.
1: Sans motif. Alors, on arrive peu à peu au terme de cette émission. Il nous reste 5 minutes. On voit bien que les deux régicides en soi sont différents, même si derrière, on décèle un fanatisme religieux.
2: Alors, il y a chez Ravaillac, effectivement, c'est une sorte de queue de comète de l'esprit de la Ligue des années 1580, hein, cette haine de l'hérétique, cette peur, panique très certainement chez Jacques Clément et d'autres qu'un monarque protestant monte sur le trône de France, de ce royaume toujours catholique. Donc il ne faut vraiment pas sous-estimer cette atmosphère d'angoisse, hein, de panique qui a pu mener à cela. Et en même temps, on a des esprits beaucoup plus partagés de catholiques, mais qui sont capables d'accommodement, les gens de l'entourage d'Henri III, ceux qu'on appelle les politiques à cette époque-là, qui sont capables d'accommodement et qui considèrent qu'il faut la paix d'abord, et ensuite on verra. Ouais. Question religieuse, après l'État d'abord.
1: Jean-Christian Petit-Fils, est-ce que vous qui avez travaillé sur les Bourbons, Louis XIII, Louis XIV, Louis XVI et Louis XV, est-ce que ces deux régicides vont contribuer à la réflexion ultérieure sur l'absolutisme monarchique et la sacralisation de la personne du roi ?
0: Bien évidemment, c'est l'assassinat d'Henri IV, et puis avant l'assassinat d'Henri III, qui a poussé les proches de la monarchie à vouloir élever le roi, élever le trône, et en faire un représentant de Dieu sur la terre. C'est là où on insiste énormément. Et finalement, on pourrait dire que le droit divin naît sous le couteau de Ravaillac. Sans Ravaillac, il n'y aurait peut-être pas eu Bossuet. C'est vraiment le moment où la monarchie va s'enfermer aussi dans cet absolutisme qui conduira à la Révolution. Mais c'est cela qui va faire qu'on va exalter le monarque. Au point que Louis XIV, d'ailleurs, dira toujours « Moi, je risque de finir sous le poignard de... » Il y a eu quelques conspirations aussi sous Louis XIV. Louis XIV avait peur de mourir comme Henri IV, comme son grand-père.
1: En fait, on voit que la réflexion, finalement, il y a une réflexion sur le temps long à avoir des conséquences des guerres de religion sur le XVIIe et même le XVIIIe siècle.
2: Absolument. Les Bourbons au XVIIe siècle, à partir de Louis XIII et Louis XIV, effectivement, travaillent à tout faire pour que ne se reproduise jamais ce qui s'est passé au XVIe et au début du XVIIe siècle, pour rendre le roi intouchable d'une certaine façon. Il y a aussi le mauvais exemple anglais au milieu du XVIIe siècle avec la Révolution et la décapitation de Charles Ier qui est vraiment quelque chose totalement inconcevable. Donc il y a vraiment une stratégie effectivement pour isoler le roi. Le roi est au-dessus de tous ses sujets, catholiques ou protestants, il veut des sujets obéissants, mais le roi est intouchable. Le roi est intouchable, il a un commerce direct avec Dieu dans lequel les simples sujets ne peuvent pas interférer.
1: Donc finalement les assassins voulaient désacraliser la personne du roi en l'assassinant, et c'est l'effet inverse qui s'est produit.
0: Exactement.
2: C'est les paradoxes de l'histoire.
1: C'est le paradoxe de l'histoire. Eh bien, merci beaucoup à tous les deux d'être venus donc sur ce plateau afin d'évoquer ce double régicide au nom de Dieu. Je rappelle les titres de vos ouvrages. Tout d'abord, Nicolas Leroux, un régicide au nom de Dieu, un ouvrage paru chez Folio. Chez Folio et également chez nos amis de Passé Composé, Les guerres de religion, une histoire de l'Europe au XVIe siècle. Je renvoie nos auditeurs et téléspectateurs à l'émission que nous avons enregistrée ensemble sur ce sujet. Jean-Christian Petit-Fils, donc l'assassinat d'Henri IV, où vous développez tout ce que vous venez nous expliquer, à savoir le fait que l'attentat a été commandité par les Provinces Unies.
0: Suggéré,
1: oui.
0: On a poussé en avant Ravaillac qui ne se rendait pas compte qu'il était manipulé.
1: Exactement.
0: C'est ma thèse.
1: Donc, l'assassinat d'Henri IV, c'est disponible en livre de poche également dans la collection Tempus, les éditions, la collection de poche des éditions Perrin, et bien évidemment votre Henri IV paru chez ce même éditeur. Donc, biographie absolument magistrale. Il me reste à vous remercier, chers téléspectateurs et chers auditeurs, pour votre fidélité. N'hésitez pas à vous rendre sur ktotv.com dans la rubrique « Au risque de l'histoire ».

0: Bonjour, je suis heureuse de vous retrouver pour une nouvelle émission. Cette semaine sur Lumière intérieure, nous avons la joie d'accueillir une voix bien connue, un dessinateur, un comédien, Christian Morin.
1: Bonjour Bénédicte.
0: Bonjour Christian Morin et bienvenue.
1: Votre prénom, j'ai l'impression qu'il m'est tellement familier, c'est celui de ma femme, donc c'est parfait, j'ai l'impression. Peut-être que je vous appellerai Béné pendant l'interview.
0: Ah, ben n'hésitez pas, ça me mettra bien à l'aise.
1: Est-ce qu'on vous appelle Béné aussi de
0: temps
1: en temps?
0: Oui, et on ne m'appelle Bénédicte que pour me gronder généralement, donc je suis très contente si vous m'appelez Béné.
1: Alors Béné, quelquefois les copines de Bénédicte,